0: L'Aigle Royal et Dread doit filer. On le sait, Fally Ipupa est une légende. Oui, 20 ans de carrière, il a ébloui le Stade de France. Deux jours de grand show, deux jours pendant lesquels l'Afrique a été célébrée, deux jours pendant lesquels la musique africaine est montée à son firmament. Aujourd'hui, c'est toujours un plaisir d'évoquer son nom, Fally Ipupa, l'Aigle. Nouvellement légende de la musique africaine. Et j'espère que notre invité a aimé ça. Car aujourd'hui, nous recevons une charmante dame. Oui, Nancy Mariam Kawaya, bonjour et bienvenue.
1: Merci.
0: Alors, je suis ravi de te recevoir dans ce studio. On le sait bien, tu es une fille d'Afrique. Mais tu viens surtout nous parler d'un événement qui se déroulera en terre bruxelloise. C'est la première édition des Nyota Awards, organisée par le Centre culturel congolais de Bruxelles. Mais avant cela, il y a une question qui reste d'actualité. Alors moi, je te connais, mais nos auditeurs se posent la question, s'interrogent. Qui es-tu? D'où viens-tu? Et où vas-tu?
1: Merci beaucoup, effectivement. Merci beaucoup à tous ceux qui nous suivent. Alors moi, je m'appelle, comme vous l'avez dit, Nancy Mariam Kawaya, et j'ai l'honneur, la chance de pouvoir être la coordinatrice du Centre culturel congolais de la ville de Bruxelles. Premier centre quand même culturel congolais créé par une municipalité en dehors du Congo. On parle bien ici d'un centre culturel congolais, mais qui a une programmation africaine, donc qui a pour objet de pouvoir réunir finalement au sein de sa programmation des programmations qui intéressent, qui interpellent, qui font la promotion de tous les arts et cultures africaines de manière générale. Mais sinon, j'ai évolué en tant que consultante pendant une dizaine d'années en communication digitale, web et médias. Oui. Et je me passionne par la communication, je pense, et des moments comme ça d'échange et de partage.
0: Fille d'Afrique toi-même?
1: Tout à fait. Née au Congo, je suis arrivée ici à l'âge de 10 ans. Et ça fait donc... Waouh, ça fait longtemps que je suis là, hein. Ça fait 29 ans que je suis là.
0: 29 ans que tu es ici dans oui. Ce beau pays, tu t'y plais bien. Alors, pour exact. Toi, travailler dans un centre culturel comme celui-là, celui installé au cœur de Bruxelles, à Anderlecht, donc on se pose la question, est-ce que c'était un choix facile par rapport à ta carrière professionnelle?
1: Mais donc, oui, c'est vrai que c'est intéressant. Je ne savais pas vers quoi j'allais lorsqu'on a recruté pour le centre culturel. Donc, on parle bien de la ville de Bruxelles. Le centre est une initiative de la ville de Bruxelles.
0: Oui.
1: Et donc, lorsqu'on commence, évidemment, on ne sait pas à quoi on s'attend. Mais je pense que ce qui me passionnait surtout, c'est finalement d'être utile à ma communauté. Je me rendais compte que ce qu'on allait faire là allait changer le tissu culturel belge. Et bruxellois, beaucoup plus, voilà, en bien, en fait. Donc, même sans savoir, j'imaginais un peu que c'était pas mal d'accepter de changer de cap. Et je suis ravie aujourd'hui, plus de 2 ans après, d'avoir embarqué pour cette belle aventure.
0: Alors, ce centre culturel existe depuis combien de temps? Depuis quand?
1: Depuis le 15 décembre 2023, nous avons inauguré officiellement. Moi, j'ai pris mes entrées en fonction en octobre de la même année, donc 2023,
0: oui.
1: Mi-octobre. Et donc, l'idée depuis qu'on a commencé, depuis le 15 décembre qu'on a inauguré, c'est de créer des initiatives diverses et variées qui puissent attirer différentes catégories de personnes. Autant, on est en Belgique, c'est quand même la deuxième ville la plus cosmopolite au monde. Alors, l'idée, c'est de pouvoir ouvrir ces cultures africaines au plus large nombre de personnes possible.
0: Alors, c'est le premier centre culturel africain ici en Belgique, mais qui porte le nom Centre culturel congolais. Et pourtant, ici, c'est l'Afrique qui est mise en lumière.
1: Tout à fait. Je pense que la Belgique et le Congo ont une histoire particulière. On est un peu des cousins, comme on aime dire. Une histoire particulière et peut-être une histoire qui n'a pas toujours été glorieuse. Et peut-être à nous d'écrire, grâce au Centre culturel congolais notamment, et à d'autres initiatives qui se font, une nouvelle histoire de ces deux peuples, de ces deux pays. Et donc, je pense qu'à travers le Centre culturel congolais, c'était ça, c'est une volonté d'abord politique. Il faut savoir que c'était une volonté à l'époque, le bourgmestre Philippe Claus de la ville de Bruxelles, l'ancienne échevine devenue maintenant députée Lydia Moutier-Bellé et l'ancienne échevine de la culture Delphine Auba se sont unis pour pouvoir donner vie à ce centre. Alors oui, donc pour revenir au fait que c'est congolais mais finalement africain, le Congo tient quand même une position centrale en Afrique et je pense que c'est un pays à même d'ouvrir sa culture, d'ouvrir ses portes aux autres, malgré la symbolique portée par ce nom, Centre culturel congolais. Au départ, c'était difficile à conjuguer et à faire comprendre, mais au fur et à mesure, on a compris, les gens ont compris, on s'est dit qu'on devait vraiment démontrer que le Centre culturel congolais était bien ouvert à l'Afrique, donc avec des activités qui puissent toucher des autres communautés.
0: Alors là, on sort d'un mois d'avril assez chargé avec pas mal d'événements. Et là, on retombe maintenant sur un nouveau mois, le mois de mai, qui arrive avec un gros événement. Ce sera la première édition des Nyota Awards. Alors, c'est quoi Nyota Awards?
1: Voilà, alors Nyota Awards, c'est quoi? Je vais d'abord commencer par une petite traduction, parce que Nyota signifie étoile en swahili,
0: oui,
1: qui est la langue de l'Union africaine d'ailleurs, parlée par plus de 60 millions de locuteurs. Donc Nyota signifie étoile, vous savez, étoile signifie star en anglais. Donc finalement, nous célébrons les constellations, les stars, les étoiles de la culture africaine, celles qui dynamisent le tissu culturel, mais également économique et social ici en Belgique, grâce à leur apport. Donc on a, avec les Nyota Awards, élargi en se disant on ne va pas célébrer juste les artistes, chanteurs, danseurs, disons, ou acteurs. Ce qu'on va faire, c'est aller plus large, parce que le tissu culturel, il est composé d'opérateurs culturels, d'initiatives culturelles, bien sûr des chanteurs. Là, aujourd'hui, il y a deux jours, nous avons lancé également une dernière catégorie en chant, la catégorie gospel, parce qu'on se dit qu'on ne peut pas, nous, dans les Nyota Awards, proposer, suggérer autant de catégories et puis finalement oublier le gospel.
0: Oui, parce sinon, que le gospel le gospel tient une place importante dans musique africaine actuellement. Donc
1: exactement,
0: là, il y a cette catégorie-là qui a donc été rajoutée. Donc finalement, on se retrouve avec, on va dire, 11 catégories, c'est bien ça?
1: On va dire 11 parce qu'il y a une catégorie surprise, donc il n'est pas dévoilé.
0: Oui.
1: Ce sont les petites surprises qu'on garde pour le show.
0: Mais
1: globalement, on peut dire qu'on avait 8 catégories avec une catégorie vote du public, parce qu'on s'est dit, malgré le fait qu'on a donné, on a nommé un jury pour pouvoir élire des nominés, sélectionner des nominés pour qui on est en train de voter pour le moment, et ce qui est génial, c'est que le public bruxellois reçoit ça d'une façon dont on n'imaginait pas. Ils votent énormément. On a déjà, il y a deux jours, on était à plus de 5400 votes cumulés des catégories. Donc, on a décidé d'avoir une catégorie publique pour permettre au public aussi, si les juges, les membres du jury, ont oublié de nominer une personne que eux jugent est très importante, ça nous permettait d'avoir d'avoir la participation du public aussi, de compter leur voix.
0: D'accord.
1: Et donc les gens peuvent élire, toutes catégories confondues, un artiste, un artisan, un opérateur culturel de leur choix.
0: On aura l'occasion effectivement de fêter un tout petit peu le carnet de route de cet événement, revenir sur les différentes catégories, mais avant cela on va écouter un peu de musique et on revient juste derrière. Ah, ça c'est pour toutes les matrones. Balogie et Maria Andrade.

0: Ah, nous sommes déjà plongés dans l'ambiance du grand casino de Bruxelles. C'est cette ambiance que vous aurez le 23 mai prochain lors de cette première édition d'Agnota Awards. Effectivement, avec l'un des acteurs, une figure emblématique de la musique belge, du rap belge. Oui, MC Balo. À ses côtés, bien sûr, Maria Andrade. Oui, Baloji, c'est lui. Il se présente bien comme Congo le Belge et il a raison de le faire. Figure emblématique donc de la musique belge, c'est l'un des fils d'Afrique sur lesquels on peut compter. Et lorsqu'on parle de culture africaine en terre belge, Baloji en fait partie. Si vous arrivez à l'instant, vous souhaite la bienvenue avec nous, notre invité pour parler de cet événement qui aura lieu effectivement. Ce sera le 23 mai prochain. Ça se passera donc au Grand Casino de Bruxelles. Merci à Nancy Mariam Kawaya de nous accompagner dans cette édition de Direction Sud. Elle est la coordinatrice du Centre culturel congolais de Bruxelles. Le Centre culturel congolais, en fait, c'est le Centre culturel africain carrément, parce qu'ici, c'est l'Afrique qui se célèbre chaque fois. Alors, il y a eu beaucoup d'événements, mais le mois de mai donc, portera l'empreinte de ce gros événement qui rassemblera des têtes couronnées, mais aussi certains qu'on pourrait classer dans la catégorie des essayistes. Pourtant, ils ne le sont pas, parce que s'ils sont nominés pour cet événement, c'est parce qu'ils portent déjà haut les couleurs du continent africain. Donc, bienvenue à vous si vous arrivez à l'instant. Installez-vous, car notre invitée est bien là et elle répondra à nos questions. Alors, Nancy, tout va bien ?
1: Tout va très bien, monsieur Hermano.
0: Ça se passe comme tu veux.
1: Très, très bien. La musique était excellente.

0: appelle sont des noms assez spécifiques. On a, par exemple, le Nyota Sauti.
1: Saouti, ça se dit en swahili.
0: Saouti, voilà, en swahili.
1: Saouti, ça veut dire la voix.
0: Alors, pour ceux qui sont donc rompus à la langue swahili, vous savez bien, donc vous avez bien compris, donc la voix. Et quand on parle de voix, on met ici les artistes, les chanteurs.
1: Oui, tout à fait. Les artistes, chanteurs. Et là, c'était difficile, je pense, pour les membres du jury, qui sont 14, pour en tout cas cette partie-là. Parce qu'après, il y a des nouveaux membres du jury pour la partie gospel. Mais pour ces jurys-là, l'idée, c'était de choisir. Ils ont choisi tout ce qu'ils aimaient. Alors, on a eu un grand travail de pouvoir collecter finalement les gagnants de chaque catégorie. Donc, de la catégorie Nyota Sauti. Vous voyez d'ailleurs, Baloji en fait partie.
0: D'accord.
1: Les nominés.
0: Donc, il y a Baloji, il y a Mentissa aussi. Voilà, Mentissa que beaucoup connaissent déjà parce qu'elle est déjà starisée, ça c'est clair. Mais elle sera en face de Camille Yembe, qui est en train de monter maintenant, qui est présentée comme l'une des valeurs sûres de la chanson belge francophone, qui est également une fille d'Afrique. Et il y a Daryl Goga, qui en fait partie aussi, qui rentre dans le casting. Il y a d'autres personnalités que je n'ai peut-être pas citées.
1: Tout à fait. Et il y a d'autres personnalités dans la catégorie. Seulement, ce que je m'inquiète, dans la catégorie cité, il n'y a pas Daryl Ngoga. Dans la catégorie Nyota Sauti, il y a Baloji, Camille Mbé, Mentissa, Hulk Van JMF et Brian MG.
0: Voilà. Donc, voilà la première catégorie, la catégorie voix. Alors, il y a la prochaine catégorie qui, moi, m'intéresse bien parce qu'ici, ce sont ceux qui gèrent l'image, les Nyota Vision.
1: Tout à fait. Nyota Vision. Alors là, c'est tout ce qui est l'art visuel, en fait. Ouais. En réalité, donc, il y a photographe, peintre, etc. Et donc là, on a Sami Baloji, on a Aimé Pané, on a Karl Kaschneit, on a Pelagie Gabidi et on a Eddie Kamwanga.
0: Alors ici également, je rappelle que quand on parle de Nyota Vision, il y a des peintres, les illustrateurs, l'art original en fait, l'art digital pardon, qui rentre là-dedans. Alors nous avons les Nyota Mwendo. Mwendo qui signifie
1: Marché, mouvement, c'est le mouvement.
0: D'accord.
1: En swahili.
0: Donc ici, il va s'agir de chorégraphes et danseurs.
1: Voilà, exactement, mouvement et danse. Et donc là, on a Elia Loufoy, qui vient d'ailleurs de danser au Stade de France pour Fali Poupa.
0: Voilà.
1: Aurel Zola, aussi, qui s'illustre très bien dans de grands médias belges et avec des grands artistes. Enfin, c'est la crème de la crème. Pour moi, le fait d'être nominé, c'est déjà de gagner, c'est d'avoir... déjà gagné. Et puis, il y a Serge Aimé Koulibaly, il y a Kanessa, il y a Sidi Larbi Chekaoui.
0: Alors, Nyota Ouriti, ça c'est l'artisanat.
1: Ouriti, alors ça c'est patrimoine et artisanat. Mm-hmm. On a cru important de primer aussi les gens qui préservent, qui permettent la circulation de ce patrimoine, de nos biens. Et donc là-dessus, on a le studio One Love de Brenda Fauzia, et puis on a FK Nice Africa, et puis on a KU Home, on a Stéphane Koulefienou, et on a Odile Jacob. Il y a énormément de votes dans chaque catégorie et dans celle-là aussi. Donc, c'est incroyable ce qui se passe.
0: Il y a un autre prix qui m'intéresse bien, le prix de l'opérateur culturel. Et ici, je crois que ce sont ceux qui mettent en avant d'autres artistes, en fait.
1: Exactement. Alors, parce que c'est bien de célébrer les artistes, mais il faut bien qu'il y ait des gens derrière, parfois, qui initient des projets dans lesquels on va mettre ces artistes en avant. On a Cédric Mbillet, qui fait les aphrodisiaques, notamment festival, chaque année, depuis plusieurs années, mais sinon, il a aussi le Afrobase, enfin, il a le Café Afro, il a plusieurs... initiatives. Et puis on a Neltsupo avec les Golden Afro Artistic Awards, qui donc il y a déjà un type de cérémonie award qui existait grâce à Neltsupo, notamment Sire Kaba avec Eratum Fashion. Elle a aussi créé d'autres initiatives en termes d'expo qui mélangent mode et autres cultures. Et puis il y a Nadège Bibo Tansia qui travaille notamment avec Couleur Café.
0: Ah, donc c'est une catégorie en fait qui est consacrée aux promoteurs et producteurs.
1: Exactement.
0: Alors, le prix du jeune talent, c'est Nyota Émergence.
1: Tout à fait, Nyota Émergence, prix du jeune talent. Ce qu'on aime de ce prix, c'est qu'on a considéré qu'on ne peut pas faire un prix sans prendre en compte les jeunes.
0: Mm-hmm.
1: Les jeunes sont vifs, les jeunes ont besoin aussi de visibilité.
0: On dit parfois que c'est le fer de lance de la nation, quoi.
1: Ben voilà.

0: Voilà, tout à fait, tout à fait. Et donc là-dessus, on a surtout collecté des initiatives, en fait, culturelles. On voit de plus en plus de collectifs qui naissent de ces initiatives. Eh ben, c'était les collectifs qui ont émergé de cette catégorie. On a Madiba Club, on a le collectif Mansa Alma, on a le collectif Ujamaa, Ofa Collectif et Binabi notamment. Et donc ces collectifs initient aussi des projets culturels assez importants. Et comme c'est des jeunes, ils sont dynamiques, ils ont beaucoup de visibilité et de soutien entre eux, en fait, déjà.
1: Est-ce que cette catégorie a un lien avec celle qui suit les Nyota Kizazi? Parce que là,
0: Tout à
1: on
0: fait.
1: parle d'émergence, mais on parle de nouvelles vagues culturelles aussi avec les
0: Oui,
1: Kizazi.
0: tout à fait. Alors, il y a des jeunes talents émergents qui innovent grâce à ce qu'ils font. On a par exemple Askip avec son média qui innove parce que vous le savez, les médias traditionnels, c'est toujours bien, mais grâce à l'avenue des réseaux sociaux, ben, on voit s'émerger des nouveaux styles de médias, des nouvelles façons de communiquer, d'atteindre des audiences. Et donc, Askip est dedans. Il y a Bichi Lux qui aussi a son podcast, ses concepts assez intéressants pour la génération, pour la communauté, où elle parle et s'adresse notamment en lingala, où elle représente un peu une tantine, c'est vraiment pas mal. Et elle a plein d'autres choses aussi dans le domaine culturel, sa façon d'approcher, d'éduquer aussi. Daryl Ngoga, lui, c'est plutôt dans la musique, et donc c'est un jeune chanteur d'origine rwandaise qui cartonne, qui vient d'ailleurs de faire son concert, et qui émerge, donc qui est vraiment en train de faire du beau. Les jumelles, les twins aussi, donc deux jeunes jumelles qui dansent, elles ont dansé notamment avec, comment il s'appelle, un très grand soprano. Ils ont fait sa tournée. Et Miss Angel, qui a un film, qui vient de tourner dans un film et qui est une très chouette rappeuse, chanteuse.
1: Et on a aussi le Nyoka Impact.
0: Tout à fait. Alors, dans le Nyota Impact, on est vraiment dans l'engagement culturel. Parce que, bien sûr, donc, quand on observe la communauté, le fait de cette culture qui se déplace de plus en plus, qui va approcher d'autres communautés, qui s'ouvre de plus en plus, c'est aussi grâce à des engagements sociaux comme ceux de Tosolola Podcast, Africalia, qui est une structure qui a célébré ses 25 ans, je pense, il n'y a pas longtemps, et qui accompagne des artistes, qui accompagne la culture, mais partout en Belgique, au Kenya, enfin, dans plusieurs pays, vraiment au Congo, ils sont partout. Il y a la Maison Kimia, qui
1: La
0: est
1: maison
0: une
1: Kimia
0: nouvelle
1: qui fait
0: maison, mais
1: beaucoup,
0: qui
1: effectivement,
0: produit notamment un
1: un
0: Kucheka
1: festival,
0: Comedy,
1: tout à fait.
0: etc. Et donc plusieurs concerts, Belgian Entrepreneur qui met en avant les femmes entrepreneurs africaines, et puis l'école Koua qui est une école culturelle congolaise auquel vous pouvez apprendre des langues notamment, qui cartonne aussi. Donc on n'a que des pépites.
1: On aura également le prix du public, hein, avec les gnotas du public.
0: Exactement, on aura les gnotas du public et là c'est toutes catégories confondues. Vous avez un artiste, vous avez un opérateur culturel, un artisan, une initiative qui vous plaît, qui parle à votre cœur. Là c'est au prix du public qu'il faut voter, nommer son nom dans l'espace et nous comptabiliserons ces votes.
1: Alors tout à l'heure, à l'entame effectivement de cette séquence où on citait les différentes catégories, on a fait mention de la catégorie gospel qui rentrait effectivement là-dedans. Et il y a également une catégorie surprise, donc c'est un prix qui sera donné à quelqu'un dont on ne sait pas encore à qui, mais je crois que les conditions vont être dévoilées pendant la soirée.
0: Tout à fait, c'est à un quelqu'un ou à plusieurs quelqu'un. Ah, nous avons quelques surprises. On pense que, bien sûr, vous devez lever les yeux pour voir les étoiles. Et lorsqu'on les lève, on voit beaucoup d'étoiles. On n'invente rien. Des gens ne vont pas devenir des étoiles parce qu'ils ont gagné à ces votes. Finalement, ce sont déjà des étoiles. Et on a des exemples d'étoiles qui sont déjà là, ici, dans notre communauté, qui font déjà briller, qui enrichissent le paysage culturel belge. Et donc, on pense que ce jour-là est peut-être un beau jour pour les célébrer également.
1: Et parlant d'étoiles, permettez-moi de vous en mettre plein les oreilles. Merci de recevoir Daryl Goga, Lonely.

0: On vous a parlé d'étoiles, hein ? Alors vous comprenez que l'Afrique n'est pas le maillon faible. Ah, l'Afrique a des fils talentueux. Retenez bien son nom. Daryl Ngoga, à l'instant Lonely, un extrait de ses compositions personnelles et originales. Nous sommes au cœur des Nyota Awards, première édition. Ça se déroulera le 23 mai prochain au Grand Casino Viage de Bruxelles, évidemment. C'est un événement qui rassemblera les fils d'Afrique. Attention, c'est au boulevard Anspach, au numéro 30. Est-ce que je le dis bien, Nancy? Est-ce que je le dis bien? Est-ce que je le dis comme il faut dire?
1: Boulevard Anspach.
0: Voilà, boulevard Anspach, dont au numéro 30 à Bruxelles, dont l'événement commencera à 18h. C'est bien cela?
1: Tout à fait. Je tiens à préciser, 18h tapante. Je le dis parce que je trouve qu'on doit vraiment faire l'effort de...
0: D'être à l'heure.
1: Ouais. Parce que c'est le respect d'une organisation, mais aussi de tous les acteurs de cette organisation. Et puis si vous voulez passer du temps de qualité avec vos artistes, vos opérateurs culturels, enfin tout le beau petit gratin, le beau monde qu'on vous réserve, et vous voulez profiter largement de ce programme, il faut être là à 18h, sinon vous allez rater le blue carpet, vous allez rater tout.
0: Alors donc, si je comprends bien, ce sera exceptionnellement sur un tapis bleu et tout le reste.
1: Exactement. Mais vous avez entendu, j'ai pas dit tapis rouge. Comme le ciel doit être bleu foncé pour qu'on voit les étoiles, nous serons sur du bleu.
0: Et en plus, dans un cadre féerique, ça il faut le rappeler, c'est quand même le Grand Casino de Bruxelles là.
1: Tout à fait. Le cadre se prête vraiment bien. Mmh. Et nous, on pense vous faire vivre une belle expérience. C'est vraiment pas juste un événement. C'est un show, c'est une expérience. J'aime le dire. Et quand je le dis, je ressens la chaleur du show.
0: Il y a cette verve-là avec laquelle tu le dis qui, moi, ça me touche. Alors, Nancy, tu parles tellement bien, tu expliques bien la chose et les auditeurs qui nous écoutent sont déjà intéressés par l'événement. Il y a plein de gens qui s'interrogent, qui me demandent comment est-ce qu'on fait pour choisir son candidat, pour voter, pour faire en sorte que l'élu, son coup de cœur, devienne le grand champion ce soir-là. Reparte avec un Nyota Award. Alors, explique-moi un peu les différentes manières de voter pour tel ou tel autre candidat.
1: Alors, il n'y en a qu'une. Vous vous rendez sur le site web du Centre culturel congolais. Ouais. Donc, centreculturelcongolais.be / Nyota, NYOTA-AWARDS. Et puis, donc, vous arrivez là, sur la landing page, vous avez le choix entre réserver une place ou bien voter pour votre candidat. Vous cliquez sur l'un des deux boutons et vous serez emmené à l'endroit qu'il faut pour voter.
0: Non, voilà. Vous commencez par le premier bouton. Donc, vous réservez d'abord. Non,
1: voilà. Comme ça, vous ne ratez pas la consécration de votre artiste.
0: Mais effectivement, voilà. Par rapport au vote, il y a le vote du public, il y a également les notes du jury.
1: Tout à fait. Il y a donc 70% des votes comptent pour le public et 30% le jury. Dans les 30%, c'est une façon de départager. Par exemple, là maintenant, il y a beaucoup de catégories, les gens arrivent ex aequo, donc il faut vraiment que les gens continuent à voter pour leurs artistes, leurs artisans, leurs opérateurs, afin qu'on puisse les départager. Mais donc, le travail du jury, ce sera surtout de départager peut-être les deuxièmes candidats avec, s'il y a un souci à départager. Donc, ils ont 30% après.
0: Et c'est quand la fin du vote?
1: La fin du vote, c'est le 19.
0: Ouais.
1: Le 19. Le temps pour nous de commencer et de faire travailler le jury.
0: Ah oui, voilà.
1: Le 19, on arrête les votes.
0: Donc, les auditeurs sont donc informés. Il faut qu'ils fassent rapidement, qu'ils se dépêchent vraiment pour élire leur candidat, surtout donner la visibilité à leur candidat. Mais pour l'instant, il n'y a pas de tendance qui se donne. Hein. On ne dit rien du tout pour l'instant. On attend vraiment le dernier jour pour donner les résultats dont il n'y a pas de tendance affichée nulle part. Ça, c'est sûr.
1: Non, mais je peux déjà dire que, de manière générale, les artistes qui eux-mêmes repartagent ou invitent leur communauté ont tendance à être les premiers. Si on ne fait rien, ben, y a rien qui se passe, ça c'est sûr.
0: Alors, Nancy, c'est la première édition et c'est un événement qui se déroulera chaque année, tous les ans.
1: Voilà, c'est un événement qui se déroulera tous les ans. On pense que la ville de Bruxelles en a besoin. On en a besoin de ces espaces de promotion, de célébration. On en a besoin de plus. Il y en a, il en faut plus. parce que le talent est inquantifiable au sein de cette communauté. Donc, il faut, il fallait cet événement chaque année. On reviendra également l'année prochaine.
0: Alors, est-ce qu'il y a une résonance de cet événement sur le continent africain? Est-ce qu'il y a des gens qui partiront du continent pour être présents, des invités spéciaux?
1: Exactement. Il y aura des invités spéciaux qui partiront du continent pour être présents ce jour-là, dont une surprise. L'autre, on a notamment un sponsor du continent qui lui travaille à promouvoir le Made in Africa, le Made in Africa et le mettre en avant. Et donc, il s'est dit que ce serait une bonne opportunité d'être notre sponsor pour cette édition. Il a fait un événement l'année passée, il refaidra cette année, mais avec le besoin d'aller à la rencontre du génie créatif africain en Belgique.
0: Alors moi, j'ai toujours une question qui fâche. Est-ce que les organisations diplomatiques africaines s'impliquent dans ce genre d'événement?
1: Elles ont été prévenues en premier, d'ailleurs. S'impliquer, pas encore, mais j'y crois. Je pense que c'est juste une question... vous savez, le mouvement culturel est très important. Là, on a parlé... j'entendais d'entrée de jeu, vous parliez de Fally. Vous savez que ça faisait 10 ans que la communauté congolaise avait été coupée de sa musique à cause de problèmes politiques, notamment. Donc, on avait ce qu'on appelle des combattants qui ont empêché les artistes de prester. Donc, maintenant, c'est ouvert. Il y a quelque chose qui se passe et je pense que les mouvements diplomatiques vont le rejoindre. Les jeunes, tout le monde est sur le coup. On espère que le mouvement, pour le cas du Congo, mais sinon on parle de culture de manière générale. Moi je ressens un boom et donc les mouvements diplomatiques, je suis certaine, suivront le boom.
0: En tout cas, Bruxelles, c'est la capitale de l'Europe. C'était pendant ce mois de mai la capitale des Fils d'Afrique. Et à travers les Nyota Awards, on aura un véritable réveil là. Donc, c'est carrément la culture africaine qui revient cette fois-ci au cœur du village. Et je crois que c'est important. Et le centre culturel congolais de Bruxelles joue un rôle énorme là-dedans. Et on se dit, pour les prochains événements, à quoi faut-il s'attendre?
1: Mais déjà, nous, on vous prépare plein de belles surprises. Je vous demande vraiment de rester connectés aux pages du Centre culturel congolais. On a d'excellents événements qui arrivent. On aura une des plus grandes expos africaines, en tout cas ici en Belgique, Africa Legacy, qui s'organise avec le concours de la ville de Bruxelles. Qu'on remercie vraiment parce que pour qu'on ait un centre culturel, il fallait que ce soit une volonté politique au-delà d'être... parce que l'associatif, la société civile le voulait depuis des années. Mais lorsque la volonté politique se joint à la volonté du secteur associatif, du secteur à la société civile, etc., ben là, on voit naître ce centre qui a pour objectif de continuer à promouvoir. Donc, il faut que les gens nous parlent aussi de ce qu'eux, ils font, parce que l'idée, c'est pas qu'on reste sur ce que nous, on produit comme événement, mais finalement, qu'on puisse parler aussi des événements des autres, des événements qui se produisent par d'autres structures africaines ici, et qu'on centralise l'information, ce qu'on a parfois du mal à faire jusqu'ici dans notre communauté. Donc, je pense qu'on a la culture a de beaux jours devant elle.
0: L'Afrique et les Afro-descendants forment une tranche importante pour la ville de Bruxelles?
1: Oui, à mon avis, oui. À mon avis, une tranche importante pour le monde entier. Je rappelais qu'on notre génie créatif n'est pas approuvé, autant sur le continent où il y a peu de moyens, parfois avec très peu de moyens on arrive à faire des choses fantastiques, autant ici vous avez donné un exemple incroyable, Fally, quand même un fils de Bandal au Congo qui finalement arrive en 20 ans de carrière à se faire deux Stades de France sold out. C'est l'expression d'une résilience profonde aussi qu'il y a dans notre communauté africaine de manière élargie, et puis d'une niaque à toute épreuve.
0: Ah, effectivement, parce qu'après Fally, il faut le rappeler, Kofi Olomide, il y a le Stade Roi Baudouin pour bientôt.
1: Tout à fait.
0: Voilà, pour le 12 juillet. Et l'événement dont vous êtes partenaire également avec le Centre culturel congolais de Bruxelles.
1: Alors, en tout cas, on était partenaire du premier concert. On était vraiment dans l'organisation. Ouais. Dans le deuxième, nous, on est partenaire de tous les événements qui se font par des Africains. Si on peut accompagner à la promotion, on le fait avec grand plaisir. Et donc, oui, Kofi est un artiste talentueux, extraordinaire, congolais, allez, apprécié par tous les Africains et au-delà. On ne peut que être associé et partenaire lorsqu'il y a, il preste. On a également ici le 16, il y a Charlotte Dipanda qui joue au Cirque Royal,
0: Ouais.
1: qui est une artiste merveilleuse, qui a besoin du soutien de tous. C'est vraiment important de pouvoir finalement parler. Enfin, il va y avoir des concerts. On a presque besoin d'une subvention pour faire tous les concerts.
0: En tout cas, on a eu l'occasion la fois dernière de recevoir le bourgmestre de Bruxelles hein, lors du concert de Koffi Olomidé à Bruxelles, dont on en a parlé un tout petit peu. Il nous a dit pourquoi la ville de Bruxelles soutenait cet artiste. Et c'est bien de comprendre que la culture, en tout cas, prend une place importante pour nos amis de la ville de Bruxelles. C'est très important. Alors, pour revenir aux Nyota Awards qui auront lieu le 23 mai prochain, quelles sont les conditions pour être en salle, s'installer et vivre cet événement en direct?
1: Alors, les conditions, on est vraiment très accessibles et ça, c'est voulu parce que le Centre culturel congolais est une initiative de la ville de Bruxelles et donc, idéalement, nous devons rendre accessibles nos événements. Donc, on a fait un pass étudiant à 10 euros.
0: Ouais.
1: On a aussi, et donc, voilà, ils reçoivent une boisson et peuvent venir. On a aussi fait un pass standard à 20 euros. Avec un verre de bienvenue. Donc, ça dépend des assises, en fait, là, pour étudiants ou standards. C'est plus ou moins la même chose. C'est juste que ben, les étudiants doivent présenter leur carte étudiant.
0: Ouais.
1: Et donc, on voudrait s'assurer que les étudiants qui ont déjà du mal parfois, mais puissent quand même avoir accès à ce genre d'événement. Et puis, on a une entrée premium à 40 euros, verre de bienvenue, avec des finger foods. Et puis, on a une entrée VIP, repas et boissons compris. Et là, c'est 75 euros.
0: En tout cas, tout est prévu pour que les gens vivent
1: Voilà.
0: un moment inoubliable. C'est quand même la première édition. Et là,
1: Oui.
0: c'est un véritable test aussi pour vous.
1: Tout à fait, c'est un véritable test pour nous. C'est un défi, mais c'est un défi. Enfin, moi, ça me met dans la joie. Je suis très heureuse de pouvoir me dire que on aura fait cette première édition et ce sera la première d'une multitude, j'en suis certaine, parce qu'on en a besoin de ces espaces. Et surtout, j'ai oublié de dire,
0: Ouais.
1: habillez-vous, non mais chic, hein.
0: Et glamour.
1: Et glamour, hein. Vous savez que ça c'est la frappe africaine, on aime
0: Ça
1: fort
0: paie
1: ça.
0: comme jamais, quoi.
1: Tout
0: Alors,
1: à fait.
0: Nancy, dis-moi, combien de personnes
1: Oui.
0: sont attendues pour cet événement?
1: Allez, entre 450 et 500.
0: Entre 450 et ça, donc il y aura du beau monde, en tout cas.
1: Ah oui. Du beau monde, des artistes. Et je vous dis encore, des surprises, donc vous êtes loin de vous douter. Mais
0: Ah.
1: dans les prochains jours, je ne peux malheureusement pas l'annoncer là, là, là. Mais dans les prochains jours, on va pouvoir annoncer nos surprises.
0: Ah voilà, donc
1: Voilà.
0: il faut suivre l'actualité du site internet du Centre culturel congolais de Bruxelles, c'est important. Je rappelle tout de même que nos amis africains ont intérêt à prendre les billets très vite, parce qu'il y a eu une grande surprise lors du récent événement afro-mondial hein, qui se déroulait du côté de Liège, le concert de Youssou N'Dour, dont j'étais maître de cérémonie, et j'étais surpris de voir dans la salle, beaucoup d'Européens venus vivre cet événement. Et il y avait plein d'Africains qui étaient là et qui disaient, on n'a plus de place, effectivement, parce qu'à un moment donné, certains événements ne sont plus seulement réservés à la communauté africaine, ce sont des événements afro-mondiaux, donc il faut effectivement que vous sortiez rapidement, que vous réserviez vos places à temps. N'attendez pas le dernier jour pour aller devant les portes et puis créer des bouchons. C'est important.
1: Tout à fait. Et je crois que c'est nos habitudes de consommation du last minute qui ont peut-être, voilà, qui doivent changer peut-être aussi, hein, pour nous permettre de profiter des meilleures places lorsqu'on a ce type d'événement qui, effectivement, n'est pas réservé juste aux Africains. Nous, on espère avoir toutes les autres communautés parce que finalement, c'est notre façon de présenter notre génie créatif aussi et notre soft power. J'aime bien dire que ça, c'est le soft power
0: C'est
1: africain.
0: important, je le rappelle toujours, le
1: Voilà.
0: leitmotiv de cette émission Direction Sud. Vous le savez, l'Afrique n'est pas le maillon faible. Direction Sud, sur le portail radio de la diaspora africaine. Oui, des fils, des filles et même des amis de l'Afrique. Merci encore, Nancy, d'être passée par ici. Hein? on te souhaite un bel événement à toi et à toute ton équipe. De toute façon, nous serons présents, on viendra pour vivre cet instant avec toi et avec toute la grande équipe du Centre culturel congolais de Bruxelles. Et je peux déjà garantir les auditeurs que tu n'es pas ton unique passage sur ces antennes, car tu reviendras pour nous fournir l'actualité chaude de ce centre culturel, devenu d'ailleurs le Centre culturel africain de référence, le Centre culturel congolais de Bruxelles.
1: Exactement, je te remercie monsieur Hermano.
0: Avec plaisir.
1: C'était vraiment un plaisir et merci de m'avoir eu avec vous. Ça me ferait plaisir de revenir vous parler de tous les événements qu'on propose éventuellement. Pourquoi pas faire gagner des places pour les futurs événements qu'on propose. Mais pourquoi pas même pas faire gagner une place à Nyota.
0: Mais oui,
1: pour un de vos auditeurs.
0: On peut le faire, effectivement.
1: Juste pour être sûr qu'ils ont bien écouté. Je vous laisse faire et vous me donnez le nom.
0: Voilà, bon, écoute, tu es la patronne, donc on va dire... le premier
1: deux
0: auditeur
1: places,
0: qui nous...
1: Parce qu'on vient jamais seul.
0: Voilà, donc deux places pour nos auditeurs dont vous n'avez qu'à
1: deux places standard,
0: jouer.
1: Voilà.
0: On va définir les règles juste après cette musique. Merci Nancy, à bientôt.
1: Merci.

Siki Siki est le titre de cette chanson. Les voix sont celles de Lisandro Montero, dit Lisandro Coxi. Vous le savez, Lisandro Coxi, c'est l'auteur, compositeur, interprète et chorégraphe capverdien de l'heure, puisqu'il est le gagnant de la 6e édition de The Voice, un artiste qui n'est plus à présenter. Rappelons également que c'est un fils d'Afrique. Alors, nous sommes ravis de vous savoir branché sur cette fréquence. Et un tout grand merci à notre invité, Nancy Mariam Kawaya, qui était ici pour nous parler des Nyota Awards. Vous le savez, l'événement se déroulera le 23 mai prochain. Ce sera au Grand Casino de Bruxelles, effectivement, un événement important. Alors, rappelons donc la date, c'est le 23 mai prochain au Grand Casino de Bruxelles, le Grand Casino Viage de Bruxelles, donc c'est au numéro 30, avenue Anspach à Bruxelles. Rappelons que l'événement démarrera à partir de 18h. Vous avez l'occasion de remporter deux invitations pour assister à cet événement si vous nous dites où se déroulent les Nyota Awards. Donc voilà, je viens de le dire, merci de votre écoute et surtout de votre attention. Allez, on va se quitter dans quelques instants avec deux artistes nominés pour cette première édition des Nyota Awards. Je le rappelle, c'est le 23 mai prochain à Bruxelles. Alors voici Menkissa Aziza qui nous interprète Les Enfants Difficiles et juste derrière, vous retrouverez Camille Mbé.

Les enfants difficiles, interprétés par Menkissa Aziza, qui sera l'une des têtes d'affiche de ces Nyota Awards. Alors, pour repartir avec deux invitations, donnez-nous l'adresse du lieu où se dérouleront les Nyota Awards, première édition 2026. Merci à tous et à bientôt. Chose promise, chose due. Voici Camille Yembe pour la suite. À bientôt. Salut.

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1: Bonjour à toutes et à tous, vous êtes à l'écoute d'Assosphère et aujourd'hui on se rend au Trinco, le muséum, pour découvrir certes bien la structure, mais également les deux nouvelles expositions consacrées d'une part à l'altérité et d'autre part à l'ancrage, un reportage qui sera mené aujourd'hui par notre stagiaire Tom DeFace, mais on découvre ce sujet dans quelques instants. Pour l'heure, place à la musique dans Assosphère.

0: Et à l'instant, Mantequilla avec Padrino Mio, suivi dans vos oreilles tout juste, ça vient de se terminer sur ces dernières petites notes. Mado avec le titre Pixel, vous êtes à l'écoute d'Assosphère et je vous le disais dans le sommaire de cette émission, Tom DeFace, notre stagiaire, s'est rendu au Trincoal Museum afin de découvrir les deux nouvelles expositions, une exposition permanente intitulée Altérité ainsi qu'une exposition temporaire nommée Ancrage. Il a rencontré Karl Avlange histoire de parler de la structure, mais également, vous l'avez compris, de ces fameuses expositions. On les écoute.
1: Bonjour à tous, on se retrouve aujourd'hui avec Karl Avlange. Bonjour Karl Avlange.
2: Bonjour.
1: Vous êtes historien, photographe, maître honoraire de recherche au FNRS et enseignant en histoire culturelle à l'Université de Liège. Et vous êtes également aujourd'hui directeur artistique et scientifique du Trincoal Museum. Le musée propose actuellement deux nouvelles expositions dont nous allons parler. Mais avant cela, j'aimerais que l'on revienne sur votre parcours. Quand on se renseigne sur vous, Karl Avlange, on s'aperçoit que l'histoire culturelle et la culture sont au centre de votre vie. Comment cet intérêt est-il né ?
2: Alors là, c'est une très vieille histoire, mais je suis donc historien de formation, avec une orientation, disons, à la fois anthropologique et philosophique. Et dès lors, la culture comme ensemble des structures et des dispositifs du vivre ensemble, la culture m'a toujours passionnément intéressé, bien plus que l'histoire factuelle ou l'histoire que l'on dit événementielle. C'est plutôt l'héritage de l'histoire, disons, des mentalités, qui a retenu dès le début de ma carrière toute mon attention. Et plus encore, peu à peu, l'histoire de ce que j'ai appelé les cultures visuelles. J'ai beaucoup longuement travaillé sur la question du regard et de ce que j'ai tenté de réfléchir. Une histoire du regard est-elle possible? A-t-on toujours regardé de la même manière? Si oui, alors le regard est un élément purement physiologique. Sinon, c'est une donnée historique importante dont j'ai effectivement essayé de reconstituer les motifs, les figures, les étapes du regard. Je suis passé à la question des images, très en lien avec le visuel, effectivement, et j'ai travaillé pendant de nombreuses années sur des questions liées à la présence, à la réception, aux usages de l'image dans nos sociétés, notamment par l'intermédiaire de recherches approfondies que j'ai menées à propos de la photographie. Et c'est dans la foulée, si vous voulez, de ces intérêts de longue durée pour moi, que j'ai été amené à m'intéresser à la collection de ce musée, d'abord de manière un peu périphérique, parce que c'était là, pour moi, une institution, le CREAM, l'association dont le musée dépend, CREAM pour créativité et handicap mental, une association à laquelle toute ma sympathie était dirigée, et donc je m'y intéressais, je le répète, de manière un peu périphérique. Et puis, peu à peu, la collection du Trincoal a pris une place plus importante dans mes préoccupations et dans mes recherches, d'autant qu'il y a quelques années d'ici, le bâtiment dans lequel nous nous trouvons maintenant, devenu le Trincoal Museum, faisant suite à ce qu'on appelait le MAD Musée, faisait l'objet d'un projet de rénovation architecturale d'abord, qui a abouti au printemps 2020. Et c'est dans le contexte de la préparation, si vous voulez, de l'ouverture de ce musée, que j'ai été invité et amené à réfléchir à nouveau frais la politique muséale de ce que nous avons dès lors cessé d'appeler le MAD Musée et qui est devenu le Trincoal Museum.
1: Vous mêlez aussi art et science, en tout cas dans votre travail. Qu'est-ce qui relie ces deux approches ?
2: Oh ben alors là, c'est une vaste question aussi, mais j'ai toujours été très habité, inspiré par la dimension sensible des choses. La dimension sensible, c'est-à-dire les modalités de leur expression. L'écriture est quelque chose qui m'a toujours beaucoup intéressé, et il m'est apparu très vite que la frontière prétendument imperméable que l'on établit entre le domaine des arts et celui des sciences était totalement artificielle. Et que lorsque vous êtes savant, scientifique, la manière dont vous exprimez les choses compte au moins autant que les choses en elles-mêmes. C'est-à-dire qu'elles ne sont pas déliées l'une de l'autre, si vous voulez. L'expression n'est pas étrangère à la signification, pour le dire d'un mot. De même, je pense que le travail des artistes est un travail qui a pour vocation à rendre le monde intelligible. Et donc, vous voyez, toute une série de raisons qui m'invite à penser que les liens entre art et science sont beaucoup plus forts que ce qu'on veut généralement croire ou ce que l'on nous impose. C'est notre tradition historique qui nous l'impose. Hein. Et donc, ça, c'est devenu rapidement une préoccupation très importante pour moi, notamment dans le cadre d'un doctorat qu'on propose dans les universités maintenant, un doctorat en art et sciences de l'art, dont je me suis beaucoup occupé pour essayer de l'organiser et établir via préparation à ce doctorat, via d'autres instruments aussi, favoriser la rencontre entre artistes et savants, notamment dans le cadre pédagogique, notamment en créant également un master en art et sciences de l'art, organisé conjointement entre l'Université de Liège et l'Académie des Beaux-Arts de Liège également. Donc vous voyez toute une série d'activités à la fois institutionnelles, pédagogiques et qui rencontrent très directement mes préoccupations. Voilà. Et ma pratique de scientifique, mais souvent indistincte de ma pratique artistique.
1: Pour revenir sur ce que vous aviez dit juste avant, donc vous êtes centré sur le domaine de la culture visuelle. Qu'apportent les images, les formes à la compréhension de la société ?
2: Alors, elles apportent énormément, parce que les images constituent en elles-mêmes un langage. Hein, et c'est même le premier langage, en quelque sorte, dont l'humanité se dote, hein, au temps préhistorique, bien avant l'invention, si je puis dire, du langage articulé, et bien avant celle de l'écriture, évidemment. On voit les parois obscures des grottes préhistoriques ornées d'images. L'image est la première manifestation d'une humanité qui se reconnaît, si vous voulez. Et donc, c'est sans doute le premier moyen de communication spécifiquement humaine, plus ancien, et celui dont nous héritons avec le plus de force et le plus d'intensité, si vous voulez. L'image, je crois, l'image qui aujourd'hui, c'est pas à vous qu'il faut le dire, environne, soutient, accompagne, pour le meilleur et parfois pour le pire, tous les aspects de notre vie. L'image est effectivement, à n'en pas douter, un des phénomènes culturels majeurs qui permettent de reconnaître l'identité, la nature, l'évolution de toutes les sociétés humaines.
1: Vous êtes devenu directeur artistique du Trinkhull Museum. Et justement, donc, qu'est-ce qui vous a motivé à vous engager pour ce musée ?
2: Mais d'abord, une appétence toute particulière pour la question de l'image. Hein. Je n'ai cessé de m'intéresser aux images. Et puis l'occasion, que je vous disais tantôt, d'être proche de cette collection. Et puis, et surtout, l'éblouissement que j'ai vite ressenti face à ses œuvres. Enfin, je suis très fier de notre collection, je la trouve très belle et je ne cesse de m'y épanouir et de m'y déployer. Donc c'est un engagement d'abord artistique, mais c'est un engagement aussi politique d'une certaine manière. Vous savez que la collection du Trinkhull est composée d'œuvres d'art réalisées en contexte d'atelier, c'est très important pour nous. Ces œuvres d'art qui viennent du monde entier, réalisées donc en contexte d'atelier par des artistes que nous appelons fragiles, c'est-à-dire en situation de handicap mental ou de déficience cognitive. Et cette marginalité prétendue de ces artistes, la volonté de faire justice à leur travail, pour tout dire exceptionnel, et à l'inscrire véritablement dans le monde de l'art, représente à mes yeux un enjeu artistique, bien sûr, je le répète, mais indissociablement sociétal, culturel et politique. Il s'agit là de donner voix à ceux qui généralement sont privés.
1: Vous venez de l'évoquer, les notions donc de contexte d'atelier et de mouvement des ateliers. Est-ce que vous savez nous expliquer plus concrètement ce que cela signifie ?
2: Il faudrait de longs développements pour bien comprendre tous ces enjeux, mais en quelques mots. Ce qui m'est apparu, ce qui nous est apparu à tous les membres de l'équipe, hein, rapidement, c'est que la collection que nous hébergeons et qui ne cesse de s'accroître, hein, c'est une de nos missions, c'est patrimonialiser des œuvres qui, sans une institution comme celle-ci, risquent de passer sous les radars, en quelque sorte, sinon de disparaître. Ce qui nous a surtout frappé, c'est leur extraordinaire richesse, leur extraordinaire diversité. Et dès lors, rapidement apparu impossible d'assigner à ces œuvres une catégorie esthétique particulière. C'est une excellente nouvelle au demeurant. Il n'y a pas d'art des handicapés mentaux, si vous voulez. Il n'y a pas une esthétique que l'on pourrait identifier au handicap. Non, ces œuvres, je le répète, sont si diverses, si variées et si riches qu'elles répondent chacune à des esthétiques qui leur sont propres. Du coup, nous avons défini le musée comme un musée d'art contemporain, voilà, avec cette particularité que la collection, que les artistes représentés dans la collection sont tous en situation de handicap mental ou de déficience cognitive, je le répète. Mais ils ont aussi comme particularité, et ça, ça nous importe beaucoup, de travailler en contexte d'atelier. Alors l'atelier, qui ne dit rien, je le répète et j'y insiste, de la nature des œuvres qui y sont créées, dit beaucoup des processus de la création. Ces ateliers, partout dans le monde, naissent dans le courant des années 60, des années 70, à un moment de notre culture et de notre société, si vous voulez, où la question des marges, la question des exclus, la question des sans-voix, la question des marginaux devient centrale. Comme si la société, enfin, oserais-je dire,

0: fondamentale, mais, et c'est ça la chose importante, dans une perspective exclusivement artistique et non plus occupationnelle ou thérapeutique, comme il était d'usage dans les institutions d'accueil et de soins. Et cette équation-là, si vous voulez, me paraît absolument fondamentale, car il s'agit, ce faisant, ouvrant des ateliers, des académies, en quelque sorte, à l'usage des personnes dites « fragiles », entre guillemets, ce faisant, on ouvre à l'intention de ces artistes, de ces personnes, un espace d'expression dont ils étaient jusque-là privés. Alors, les ateliers sont de très belles institutions où l'on pratique ce que j'appellerais un art compagnon. Dans ces ateliers se trouvent des artistes en situation de handicap mental, mais aussi ce qu'on appelle leurs animateurs, qui sont eux-mêmes artistes de profession et qui travaillent au coude à coude avec les artistes fragiles. Il y a donc cette dimension de l'atelier et qui appartient profondément au processus de création, cette dimension de faire société. Vous voyez, les ateliers, ces ateliers-là sont des endroits où l'on fait société et où l'on réinvente d'une certaine manière une forme idéale de démocratie qui rend possible l'expression artistique pleine et entière, en l'occurrence ici des artistes en situation de handicap mental. Donc vous voyez, l'atelier nous importe beaucoup, non pas parce qu'il déterminerait une quelconque esthétique, pas du tout, mais parce qu'il rend possible la pratique et le travail artistique de ces artistes.
1: Parfait, merci beaucoup pour ces explications.
2: Et voilà, vous en savez à présent un peu plus sur le fonctionnement des différents ateliers et du quotidien, somme toute, du Trincall Museum et de ses artistes. On retrouve Tom DeFace et Carla Vlange dans quelques instants pour parler de ces fameuses nouvelles expositions. Mais pour l'heure, on écoute Alex Warren.

0: Alex Warren avec Fever Dream à l'instant. Vous êtes à l'écoute d'Assosphère et aujourd'hui, nous sommes avec le Trinco, le muséum, plus spécifiquement Karl Avelange. Il est au micro de Tom Defay, stagiaire pour la rédaction de RCF Liège.
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2: Nous sommes toujours avec Karl Avelange, directeur artistique et scientifique du Trinco, le muséum. Nous allons maintenant aborder les deux nouvelles expositions que propose le musée depuis le samedi 2 mai et jusqu'au 4 avril 2020.

0: tête. Premièrement, le musée comporte une exposition permanente appelée Altérité. Elle a été renouvelée ici récemment pour l'occasion. Qu'est-ce qui a changé ?
1: Ben, tout a changé. Si ce n'est quelques pièces qu'on ne parvient pas à redescendre en réserve et qui figurent d'année en année dans nos expositions. Vous dites exposition permanente, c'est vrai, mais c'est une exposition permanente extrêmement mouvante en quelque sorte. Tous les ans, nous en repensons l'organisation complète autour d'une thématique qui elle-même change d'année en année. La thématique qui unifie position donc entre guillemets permanente de cette année, nous l'avons intitulée Altérité, un peu dans la perspective des propos que nous échangeons tout à l'heure. Nous sommes confrontés en permanence avec ces artistes singuliers, en tout cas dans la biographie particulière, à la question de l'autre, à la question de l'altérité. Et on a pour propension dans nos sociétés, dans nos cultures, à penser que l'altérité, le fait d'être autre, donc, est une figure de l'extériorité, de l'ailleurs, de l'étrangeté, si vous voulez. Or, l'expérience que nous ne cessons de mener avec ces artistes et avec les œuvres que nous accueillons dans le musée, nous porte plutôt à croire que l'altérité, elle n'est pas à l'extérieur de nous, elle est en nous, nous sommes nous-mêmes porteurs d'une altérité qui ne cesse de nous mettre en mouvement. Donc c'est la rencontre à l'horizontale de plusieurs formes d'altérité prétendue et qui finissent par n'être plus, si je m'exprime bien, qu'une forme commune d'intériorité. Tous nous sommes porteurs de cette altérité que l'on aurait bien tort de fantasmer dans des figures de l'ailleurs, de l'étrangeté, de l'exotisme, de la différence, si vous voulez. D'où le thème de notre exposition, Altérité au pluriel, dans une perspective certainement à la fois critique et enthousiaste.
0: Et donc vous l'avez dit, donc ça change en fait chaque année, c'est ça ? C'est quoi l'objectif de changer chaque année ? C'est de proposer un maximum d'œuvres qui existent au public ?
1: Bah, c'est de faire tourner la collection. Hein. Beaucoup de musées ont l'espace suffisant pour proposer une exposition dite permanente, hein, où les mêmes œuvres sont systématiquement exposées. Nous avons pris comme option, étant donné notre projet, mais étant donné aussi la surface relativement modeste du musée, de faire tourner ça. C'est aussi l'exigence pour nous de faire vivre la collection, si vous voulez, et de ne pas s'en tenir à quelques œuvres phares, qui serait là l'emblème permanent de notre philosophie et de notre politique. Donc nous coltinons au travail extrêmement éprouvant chaque année de repenser l'entièreté de l'organisation du musée.
0: Et justement, donc comment ça se passe pour repenser cette organisation ? Vous procédez comment ?
1: Oh ben alors là, c'est un processus très long, très complexe dont parfois la maîtrise m'échappe, parce que c'est comme toute entreprise de création, si vous voulez, il y a une part d'intuition qui joue aussi. Mais on décide d'abord d'une thématique, et autour de cette thématique s'agrègent peu à peu des œuvres qui nous semblent l'illustrer idéalement. Donc le travail de sélection des œuvres est sans doute une des premières étapes. Il ne se termine jamais, si ce n'est quelques semaines ou quelques dizaines de jours avant la mise en place des expositions. Et puis s'accompagne aussi tout un travail de scénographie, hein, comment mettre en situation, comment encadrer, comment disposer, comment agencer ces œuvres de telle sorte qu'elles puissent idéalement dialoguer les unes avec les autres. Ça, c'est un travail de conception, de scénographie absolument passionnant et auquel nous sommes très heureux de nous soumettre aussi régulièrement.
0: Donc le musée traite de l'altérité. Reconnaître l'autre dans sa différence permet-il justement de lutter contre les préjugés ?
1: Vous savez, l'enfer est pavé de bonnes intentions, comme on dit. Toute perspective, toute conception stéréotypée ou caricaturale de l'autre conduit à des effets qui nous semblent délétères. Que ce soit la bienveillance, Hein, alors, on est vite emmené vers le paternalisme, hein, ou une forme de néocolonialisme en quelque sorte bienveillant, mais qui méconnaît l'identité même, la nature de celui-là ou celle-là qu'on appelle l'autre, que ce soit alors, évidemment, bien pire encore, dans les dérives identitaires que nous connaissons tous aujourd'hui, nationalisme, obscénité, violence, qui enferment l'autre dans une étrangeté qui le déshumanise. Si vous reconnaissez cette dimension de l'altérité comme une dimension intérieure que chacun d'entre nous, enfin que tous nous avons en partage, extériorité, l'ailleurs, devient une donnée toute relative, sinon inexistante. Vous voyez, c'est ça vraiment le mouvement de pensée qui nous fait avancer et qui nous a fait choisir ce thème de l'altérité.
0: Deuxièmement, le musée propose une nouvelle exposition temporaire intitulée « Ancrage » cette fois. En quoi consiste donc cette nouvelle exposition ?
1: Alors, c'est un peu la même perspective. Pourquoi ? Au rez-de-chaussée du musée où se tient cette exposition intitulée « Ancrage » au pluriel, nous avons pour habitude d'organiser des expositions monographiques dédiées à un seul ou une seule artiste. Donc, l'artiste que nous avons élu, si je puis dire, cette année s'appelle Daniel Lemaire, et a travaillé pendant plus de 30 ans dans un grand atelier belge, de Belgique francophone, à la Louvière, qui s'appelle les Ateliers du 94. Bon. Et on s'est rendu compte, chemin faisant, que cette Danielle Lemaire, aujourd'hui décédée, elle est décédée l'année dernière, était en fait la fille d'une artiste peintre qui a eu dans les années 60-70 une grande réputation dans le Hainaut, Hélène Locoge. Et nous avons décidé de mettre leurs œuvres en dialogue, si vous voulez. Alors pourquoi ? Parce que, et on retrouve cette question de l'altérité que j'évoquais tout à l'heure. Souvent, on présente les artistes d'atelier, les artistes différents, les artistes en situation de handicap mental, ce qu'on appelle, ce sont des catégories dont on s'est vraiment affranchi, artistes bruts ou que sais-je, si vous voulez. On les présente un peu comme s'ils étaient tombés de la lune, vous voyez, comme s'ils n'avaient pas d'ancrage, justement. Or, ces artistes d'atelier, ces artistes en situation de handicap mental, sont comme vous et moi, porteurs d'une histoire, d'influence, de tradition, d'émotion, de que sais-je. Ils sont tous incarnés dans un temps qui est le leur et dans une histoire qui est la leur. Et dès lors, la rencontre entre l'œuvre de la fille, Danielle Lemaire, artiste d'atelier, et sa mère, Hélène Locoge, artiste qui n'est pas en situation de handicap mental, nous semblait l'instrument idéal, si vous voulez, pour manifester cette idée que ces artistes, comme chacun d'entre nous, sont bien d'abord porteurs d'une histoire qui leur est propre.
0: Pourquoi ce nom Ancrage au pluriel ?
1: Ancrage pour ça, pour éviter ce stéréotype ou cette image si communément partagée que ces artistes seraient à nul autre pareil, qui tomberaient de la lune, comme je disais tout à l'heure, et que donc ils ne seraient le lieu d'aucune influence, si ce n'est celle de leur particularité. C'est totalement faux.
0: Vous l'avez dit, donc cette exposition a été réalisée par Daniel Lemaire, disparu en février 2025, l'année passée. Pourquoi avoir choisi de mettre son travail à l'honneur ? C'est un souhait de l'artiste de faire continuer son œuvre ?
1: Non, c'est un. Les artistes que nous exposons ou que nous accueillons dans la collection, c'est toujours une histoire aussi singulière et particulière, une histoire de rencontre, tantôt avec les artistes, tantôt avec les ateliers où ils ont travaillé, tantôt avec leur famille. Danielle Lemaire, nous possédions quelques œuvres d'elle dans la collection depuis des années, des années, des années. Mais nous avons été contactés, et nous avons contacté aussi, enfin on est entré en relation avec les ateliers du 94 dont je vous parlais tout à l'heure, et le goût, enfin l'intérêt que nous portions à son travail nous a invités rapidement à penser que c'était elle qui serait à l'honneur cette année. C'est toujours des histoires de rencontres, rencontres avec le travail de Daniel Lemaire, les ateliers du 94, et une autre personne, Benoît Goffin, qui est le conservateur des collections artistiques de la Louvière et spécialiste d'Hélène Locoge. Et donc très vite, on s'est dit, on va travailler ensemble et on va tenter de faire voir et de faire valoir cette proximité, cet effet de miroir relatif, en tout cas ce jeu d'influence qui marque le travail de Daniel Lemaire, tout aussi bien que celui de sa mère, Hélène Locoge.
0: Vous évoquez un mélange de force et de sensibilité. Comment est-ce qu'elle a réussi à associer ces deux concepts ?
1: Il faut voir les œuvres. Donc c'est essentiellement, et pas qu'une portraitiste. Alors peut-être justement, en comparant le travail de la fille et celui de la mère, Daniel Lemaire et Hélène Locoge, on se rend compte que la mère, par exemple, pendant toute sa carrière, enfin, il y a plusieurs périodes dans la carrière artistique de sa mère. D'abord, une période figurative où elle était elle-même portraitiste, de grand talent et de haute réputation. Et puis, elle a quitté les rives de la figuration pour rejoindre celle de l'abstraction. À partir des années 60, quelque part par là, elle n'a plus fait ou guère fait de portraits pour se dédier, en quelque sorte, quasi exclusivement à ce qu'on appelle l'abstraction lyrique. Donc deux périodes très contrastées dans la carrière de la mère. Dans celle de la fille, on se rend compte que cette opposition, si vous voulez, sinon cette contradiction entre abstraction et figuration, c'est pas le sujet. La puissance d'abstraction des œuvres de la fille se conjoint sans la moindre difficulté avec son désir de figuration. Et donc il me semble qu'il y a dans l'œuvre de la fille comme la synthèse des pôles que la mère peut-être n'est pas arrivée à conjoindre, elle, dans son propre travail. Alors sensibilité, oui, parce que ses œuvres sont extrêmement émouvantes, très délicates dans leur façon et puissance, parce que leur expressivité, leur expression va droit dans les yeux et au cœur de qui regarde ces portraits énigmatiques et puissants à la fois, oui.
0: Enfin, donc pourquoi recommanderiez-vous au public de venir voir ces expositions ?
1: Ah ben écoutez, c'est au public d'en juger, mais je pense, sans toujours délicat de parler de ce qu'on a fait, mais je pense que ces expositions sont très belles, d'abord par les œuvres qui en constituent le parcours, et peut-être aussi parce qu'une visite au Trinkhall, c'est une expérience, un peu comme je vous le disais tout à l'heure, non seulement artistique, elle est pleinement artistique, mais qui met en mouvement la pensée aussi à propos, dans une perspective, je le répète, véritablement politique, à propos de ceux qui risquent d'être exclus, à propos des mondes fragiles. Nous avons, pour résumer notre politique muséale, nous disons souvent, nous avons coutume de dire, ce que nous célébrons, c'est la puissance expressive des mondes fragiles. Et je pense qu'aujourd'hui, dans le monde qui est le nôtre, hein, marqué par les tragédies, la violence et les guerres, prendre soin de ce qu'on appelle la fragilité, c'est plutôt une bonne chose.
0: Merci beaucoup, Karl Avlanche, pour toutes ces explications. On le rappelle, le Trinkhall Museum se trouve au parc d'Avroy numéro 1 à Liège. Les deux expositions sont ouvertes au public jusqu'au 4 avril 2027. Pour plus d'informations utiles, vous pouvez vous rendre sur le site trinkhall.museum. Merci à vous de nous avoir suivis et une excellente journée à tous.

0: Et à l'instant, Cyril Mokayesh avec le titre approximatif. Et juste avant cela, vous entendiez Kat Sai avec Gabriella. Vous êtes à l'écoute d'Assosphère. Et on en a fini avec le Trincall Museum. Pour rappel, Tom DeFaze recevait Carl Avalanche pour aborder les deux nouvelles expositions. Alors, une exposition permanente, Altérité, ainsi que l'exposition temporaire Ancrage. On vous rappellera les informations, les modalités pour les réservations et les visites d'ici la fin de cette émission. Mais là, il est l'heure de retrouver Armel Delmel. On se plonge dans les bibliothèques et dans les librairies.
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0: Et elle est là, elle nous a rejointes en studio. Bonjour Armel.
2: Bonjour Sandy.
0: Vous voulez bien nous emmener là où il fait un peu plus chaud qu'ici.
2: Il fait froid en ce moment.
0: Un peu froid, oui.
2: Avec plaisir. L'Espagne, est-ce que ça vous tente un petit tour à Madrid?
0: Moi, je dis avec grand plaisir, j'ai déjà des valises de prête. Alors, il n'y a plus que le soleil et on est bon.
2: Alors, je fais ma valise et on y va. Parce que c'est là que nous emmène donc, le début du nouveau roman de Bernard Minier, Rupture. On y retrouve Lucia Guerrero, l'une de ses enquêtrices phares. Cette fois-ci, elle est appelée pour enquêter sur une mort survenue pendant la grande panne de courant qui a touché toute l'Espagne en avril 2025. Lorsque le courant reprend petit à petit, une femme est en effet retrouvée une balle dans la tête au volant de sa voiture au milieu de nulle part. Mais rien n'est un hasard dans ce livre puisque cette femme était à la tête de la branche espagnole d'une grande multinationale de la tech. Elle se rendait au chevet de son père où elle n'est pas arrivée lorsqu'elle a été rattrapée par son meurtrier.
0: Moi je me sens un peu pas bien à ce stade de la chronique parce qu'on m'a vendu du soleil et il n'y a que du meurtre, j'ai l'impression.
2: C'est un thriller hein, que je vous vends, c'est un thriller que je vous vends cette semaine.
0: On ne va pas profiter du soleil, Armel.
2: Non, on ne va pas profiter du soleil. D'ailleurs, Lucia, dans son enquête, elle va venir chez nous. Donc c'est pour vous dire, hein, elle fait le lien avec une enquête du parquet bruxellois, où là, c'est une lobbyiste pour la même multinationale, où elle aussi enceinte, qui a été retrouvée probablement morte par suicide, mais l'enquêteur en charge de l'enquête a des doutes. Après Bruxelles, c'est à Seattle qu'elle ira, et là non plus, on ne va pas spécialement profiter du soleil, mais malheureusement.
0: On est donc, si je comprends bien, sur une enquête qui tourne autour du monde des nouvelles technologies. Mais encore, c'est ça que vous nous proposez?
2: Exactement. Okay. Alors, sous couvert de cette...
0: J'ai bien compris le sujet, j'ai l'impression,
2: aujourd'hui. C'est déjà ça. Alors, sous couvert de cette enquête policière, Bernard Minier, il nous parle de lobbying auprès de l'Union européenne, de natalisme, qui est le fait de pousser les gens à avoir des enfants, comme par exemple Emmanuel Macron fait en ce moment, et des dérives des géants de la tech. D'ailleurs, il ne se cache pas du fait que le principal suspect de cette enquête soit inspiré de l'un de ces géants. Mais mis à part cette inspiration, tous les autres sont cités nommément à certains moments de l'histoire, toujours accompagnés de faits réels que tout un chacun d'ailleurs peut aller vérifier. Et je vous propose d'écouter Bernard Minier.
3: Quand il s'agit de Zuckerberg ou des autres, je cite des propos ou des actes réels. Ça, c'est réel. Il l'a dit, il le fait, donc je peux très bien le citer. Mm-hmm. Alors, Milton Gale, je le répète, est un personnage fictif. Donc, je lui fais faire des choses, je lui fais dire des choses qui ne sont pas celles de son modèle. À partir de là, je suis obligé, évidemment. Mm-hmm. C'est là où il y a la différence. Hein. Et puis, je trouve que Milton Gale, c'est un personnage fictif parce que c'est pas Elon Musk. Ça, il ressemble beaucoup, on est d'accord. Mais c'est pas lui. Oui. Je pense que, en fait, mon personnage est plus intéressant et plus nuancé et plus subtil que l'original, en fait.
0: Bernard Minier, à l'instant au micro d'Armel Delmel. Armel, on conclut cette chronique toujours avec la même question. Où peut-on retrouver votre podcast?
2: Alors, le podcast, il s'appelle Aujourd'hui on lit. Il est disponible sur Spotify et Audible. Et le bouquin dont on parle aujourd'hui, ça s'intitule Rupture, au pluriel. C'est de Bernard Minier et c'est aux éditions XO.

Et on a presque envie de mettre des fleurs dans ses cheveux et un pantalon. Pat Def à l'instant, Somber avec les titres Undressed. Et vous l'entendez, c'est la fin de cette Assosphère. On vous rappelle rapidement les informations concernant les deux expositions Trincall Museum. Et bien c'est très simple, il suffit de vous rendre sur le site internet www.trincallmuseum.be. Vous retrouverez les dates, les modalités de réservation ainsi que les horaires. Merci beaucoup à Tom DeFace et à son invité Carla Vlanche pour l'interview qu'ils ont menée ensemble. Et quant à nous, eh bien, je vous souhaite une belle suite de journée et je vous dis à la semaine prochaine.

0: Bienvenue dans Terre et Vie aujourd'hui, gros plan et rencontre surtout avec le père Raymond Salésien à Liège, une rencontre réalisée avec Mathilde Kervin. Bonjour Mathilde.
1: Bonjour. Alors père Raymond, il y a peu, il y a eu les travaux à Don Bosco et on en avait parlé. Votre chambre dans laquelle vous étiez arrivé pour la première fois a été entamée dans les travaux. Ça fait combien de temps que vous êtes arrivé ici ?
2: Dans l'Institut Don Bosco ?
1: Comme étudiant,
2: bon. Ok. C'était en 1946. Donc, on reprenait les cours à l'école avec l'Institut Saint-Jean-Bergmans. Et nous étions à peu près, je crois, 60 ou 80, mais nous devions... Et moi, je venais en tant qu'enfant... d'étrangers, pauvres, je n'aurais pas pu faire des études. Et c'est un Salésien qui est passé là, sur les bois où mes parents habitaient, et qui a demandé au chaplain, y a-t-il un jeune qui pourrait faire des études et être susceptible de devenir éventuellement prêtre ou religieux. Alors, comme j'allais tous les jours à la messe tout en étant de famille très pauvre, eh bien, un jour, je suis venu avec ma mère ici, j'ai vu le bâtiment, les grilles, etc. Ma mère a dit, tu ne resteras pas là, même pas 3 jours. Et je suis entré sur la cour, il y avait encore un des arbres qui avait été brûlé suite au bombardement qui a eu lieu là. Et puis voilà, je suis entré et je suis resté pendant 7 ans élève parce que je faisais une préparatoire. Je n'avais pas terminé donc mes primaires, donc je n'avais pas de certificat de primaire. Et j'ai fait mes toutes mes études ici. Et... En 52, comme j'avais doublé une fois, mes compagnons allaient au noviciat. Alors j'ai dit au directeur, moi je ne peux pas rester ici, moi je vais être avec mes copains, etc. Il m'a dit non, tu dois rester ici, tu dois faire encore la dernière année. Alors comme j'étais brave, gentil, qu'on disait, etc. Mais... au point de vue études, il y avait ce décalage-là, parce qu'à la maison, on parlait le patois trentin, on parlait le wallon, je vais toujours parler le wallon, et du français de temps à autre. Nous étions avec un quartier où il y avait, c'était surtout des Polonais, des Espagnols, Italiens, etc., des Espagnols, après Franco. Et mon directeur m'a dit, bon, non, on va voir. Et il a demandé au responsable qui a dit, ben non, s'il reste ici pour passer la dernière année, il ne réussira pas. Laissons-le passer, il ira en jury central après. Bon, ça... Alors je me suis retrouvé avec les copains au noviciat. Et là, justement, j'ai fait l'expérience du monde du travail dans le sens que moi, je suis très manuel et en même temps très... je vois le travail. Et là, mes copains, donc un novice, il y avait parmi eux beaucoup de grosses têtes, mais ne savaient même pas comment arroser une plante, ne savaient même pas comment planter un poro. Et pour moi, c'était normal, tout ça. C'est pratiquement, je suis devenu celui qui instruisait les autres, quoi. Cela m'a donné aussi une confiance plus grande en moi, qui avant était toujours d'être dépendant des autres. Et là, justement, comme dans le sujet que vous avez du monde du travail, c'était un peu ce qui se passait, c'est que le monde du travail, je dis bien, était, qui à l'époque, pour moi et pour une grosse majorité de personnes, était composé d'émigrés, se trouvait toujours au second plan, ou bien on se voyait toujours comme utilisé pour différentes choses, ou pour aussi dire, vous voyez, le monde du travail, mais ceux qui le disaient n'étaient pas dans ce monde du travail-là, etc. Alors ça m'a aidé, cela, justement, à avancer. Et c'est comme ça que j'ai gardé cet esprit aussi du travail que Don Bosco lui-même disait toujours, du travail, vous aurez du travail, mais en même temps... du pain et le paradis. Alors moi, ce sont ces trois mots-là qui m'ont aidé au début.
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1: Rencontre avec le père Raymond Salésien à Liège. Père Raymond, je voudrais revenir sur le mouvement ouvrier chrétien. Vous parliez le patois du Trentin et aussi le wallon. Vous avez donc des origines italiennes, pour que les auditeurs comprennent bien, brièvement.
2: Oui, mes parents sont nés autrichiens, enfin austro-hongrois. Ils sont de la région des Dolomites, Trentin. Et en 1916, donc, ils avaient, mon père avait 16 ans, ma mère avait 15 ans. Et elle a connu les camps de concentration déjà à l'époque en Autriche. Parce que cette partie-là où ils habitaient, c'était l'endroit où l'Italie et l'Autriche se combattaient. Alors, après la guerre, quand ils sont rentrés là, cette partie-là étant devenue italienne, les Mussolini ont envoyé surtout le fascisme dans le nord de l'Italie, la région du Trentin, Bolzano, etc., sous l'Empire austro-hongrois. Les nationalismes, les sensibilités des peuples, la réalité culturelle étaient respectées. Il y avait la langue, donc mes parents parlaient déjà l'italien, c'était mais un italien différent. Et alors, avec le fascisme, ils sont venus prendre pratiquement toutes les places importantes dans l'enseignement, dans la culture, dans le jugement, etc. De sorte que mon père, en 1924, a quitté, parce qu'en même temps, c'était le type de travail de servage. Alors, il a quitté l'endroit pour venir en Belgique, je ne sais pas comment il est venu. Et puis, en 26, il est retourné là, et il a fait connaissance de celle qui est devenue ma mère. Ils se sont vus, je suppose, 15 jours, 3 semaines, etc. Puis, bon, ils sont venus avec la valise en carton à la gare, quittant une des régions les plus belles donc, d'Italie du Nord, et pour venir s'enterrer dans l'usine de Angers, Préon, qui s'appelait à ce moment-là la Nouvelle Montagne.
1: Et c'est là que vous avez grandi. Hein,
2: et Angers. C'est là que je suis né, que mes frères, deux frères sont nés aussi.
1: Mathilde.
3: Le fait d'avoir grandi dans le monde ouvrier, dans cette usine de cuivre, est-ce que ça a eu une incidence sur votre mission de prêtre?
2: Je crois que oui, parce que à l'époque, il n'y avait pas de lien. Pour le monde ouvrier, il n'y avait pas de lien avec l'Église. L'Église était l'affaire de patrons, etc. Et en plus, là, le système où j'étais, là, de l'usine, c'était un système fermé. C'est-à-dire qu'on était corvéable, mon père était corvéable, nuit, jour, etc., pour l'usine. L'école était de l'usine, les dispensaires de l'usine, les soins de l'usine, etc. Donc, c'est un circuit fermé. Alors, je crois que j'ai été marqué par justement le travail, puis après avec la guerre aussi, où on est parti heureusement un peu à la campagne parce qu'on mourait de faim. Alors là, j'allais aussi vite aller le matin très tôt, à 6h30, je faisais 4 km aller-retour pour aller à la messe, puis je faisais 6-7-8 km aller-retour pour aller à l'école, puis je rentrais en vitesse, je faisais mes devoirs, même en courant sur les billes du chemin de fer, et puis je partais avec les moutons, enfin les moutons, deux moutons et deux chèvres, parce qu'on n'avait pas de prairie, etc. Donc, alors j'avais cette vocation-là, je crois, pour moi, devenir prêtre, c'était un peu d'être avocat des petits.
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2: C'était une forme de découvrir le pouvoir que l'on a. Et je pensais surtout à mon père qui était analphabète, et qu'on a exploité. C'est-à-dire qu'il ne savait ni lire ni écrire. Au début, ça allait. Après, il était dépendant totalement de ma mère, etc. quoi. Et puis, en même temps, là, j'ai vu pendant la guerre ce qui nous a aidé, entre autres, ma mère, de sortir de sa condition de femme, enfermée. C'était à travers Vie féminine, et pratiquement c'était tout. Vie féminine, et pour mon frère, c'était le scout, parce que lui, il travaillait déjà à l'usine à 16 ans. J'ai gardé cet esprit-là. Et par le fait que nous sommes religieux, que nous sommes prêtres, nous avons en plus curé, nous avons un pouvoir, même si on dit tu n'en as pas, on a un pouvoir. Parce que quand j'étais à Saint-Nicolas par la suite, j'avais fondé des groupes de défense, de famille, de travailleurs, etc. Et chaque fois, avec le cachet et mettant signant curé, etc., je voyais que beaucoup de portes s'ouvraient, alors qu'autrement, ça ne s'ouvrait pas. Et là, c'est justement, moi, je reproche justement, entre autres, on parlait des prêtres ouvriers, etc., qui allaient dans le monde du travail. Mais beaucoup ont été pris par la politique ou par des. Justement, un peu comme l'IDER, etc., pour sauver le monde du travail, mais il n'était plus du monde du travail à ce moment-là, parce qu'il passait de l'autre côté. Et au contraire, justement, de servir, et pour moi, c'était ce type de service que j'ai toujours voulu, et que je garde encore maintenant, même si je suis pensionné et que je n'ai plus d'activité directe, quoi.
3: Et cette posture de défense des droits des travailleurs des plus petits, ça t'a valu même une étiquette de communiste?
2: Oui, parce que ça, au lieu d'aller à ce fameux jury central, là, on m'a envoyé à Carlsbourg et on nous a dit ben, vous allez faire l'horticulture et l'agriculture. Un des frères a dit comment t'appelles-tu? Ben, Rigatti. Bon, ok, tu viens avec moi, tu viens pour l'horticulture. Alors j'ai fait l'horticulture. Le premier diplôme que j'ai eu, c'est celui-là. C'était le moment où on séparait la province, il fallait quelqu'un pour enseigner l'horticulture. 3 mois avant la fin de mon service militaire, tant qu'on m'en y est en Allemagne, on m'a dit ben, « tu dois aller à Farnières pour enseigner l'horticulture ». Et puis on a fermé l'école, puis là nous ne savons plus que faire, et nous nous dirigeons vers les paroisses. Puis alors l'évêque a dit « il me faut quelqu'un à Angers ». Je me suis retrouvé à Angers comme vicaire, et là j'ai été engagé justement dans le monde plus proche des Espagnols, où il y avait des conditions, ils étaient exploités et en même temps beaucoup de maladies professionnelles mais qui n'étaient pas déclarées. Donc l'usine cachait toujours tout ça. Alors là j'ai commencé à prendre leur défense, mais directement il y a des antennes et de l'évêché ou d'autre part qui savent, il y a quelqu'un qui s'occupe là des émigrés. Bon. Et c'est là que de Serein, en 1969, on m'a proposé d'aller là comme responsable recteur de la mission catholique italienne Casa Nostra, Serein. C'est-à-dire que là, pour mes confrères, j'étais à Serein, mais parce que j'ai été demandé par l'évêque suite à un synode sur le monde des émigrés. Et qui disait donc à cette époque-là, il faut que les émigrés prennent eux-mêmes leur sort en main, leur pastoral, aidés par les prêtres de paroisse. Et il y avait une équipe là à Serein de 4 prêtres qui faisaient équipe, qui habitaient à la Casa Nostra, avec un prêtre qui avait fait une étude à Louvain, justement. Sur le monde du travail, l'ouverture de l'église, etc. Et cela n'a pas été apprécié par tout le monde. Puis c'était l'époque aussi des bouleversements dans l'église, mariage de prêtres, etc. Mm-hmm. Je suis arrivé à la mission catholique italienne en novembre 1969. J'avais 35 ans. Et ça faisait 3 ans que j'étais vicaire à Angers, avec une attention particulière pour les familles d'immigrés, surtout espagnoles. J'ai participé aux rencontres d'engagement diocésain vers le monde ouvrier et émigré avec le chanoine du bois de Gemep et du vicaire Joseph Conignon. Et de suite, des personnes de la mission catholique italienne, après 3 ans, donc m'approchèrent et en demandant justement de répondre à cet appel de l'Église envers les Italiens, les émigrés, etc. Alors je suis resté 3 ans à la Casa Nostra, et à mon arrivée, voilà, la vie de la mission était dirigée par une équipe communauté formée de prêtres et de laïcs, puis je dis donc ce qui s'est passé avec les prêtres qui sont partis, etc. Alors dès le début, nous avons cherché d'être d'abord une autonomie économique. Je dis ça pourquoi? Parce que, en tant que mission, nous devions rembourser l'Église d'Italie qui était riche. Et nous, on n'avait même pas la moitié de notre salaire qui nous restait et qui était presque rien du tout, quoi. Alors là, je me suis battu, même envers l'évêché. Et en fin de compte, ils l'ont reconnu, accepté. Nous avons demandé un statut clair auprès des doyens et de l'évêché par rapport à la présence de la mission Casa Nostra, parce que c'est une paroisse, mais personnelle, ce n'est pas une paroisse territoriale. Et nous avons, entre autres, continué à donner vie à des actions sociales, des actions politiques, des actions culturelles, religieuses, et même avec l'approbation et l'encouragement du vicaire général, nous avions des relations avec l'administration communale de Serein. Moi, j'allais discuter avec Guy Matteau, à l'époque jeune bourgmestre, avec la Leonardo da Vinci, qui est la section communiste, le théâtre de la communauté, avec les paroisses et les prêtres ouvriers.
1: C'était une période heureuse pour vous, Père Raymond ?
2: Très, très heureuse, mais aussi qui a été la plus crucifiante, parce que d'abord je me suis retrouvé tout seul, après, hein. Deuxièmement, où j'ai vu, justement, après quelques temps, justement, des personnes qui n'étaient pas d'accord de voir qu'à Serein, il y avait toute cette vie qui se faisait, en partant des pauvres, des petits. Il y avait tout un groupe, là, que vous connaissez sûrement, les ACLI, mais qui, à l'époque, devenaient politisés et ne voulaient plus faire partie de la mission. Et qui se sont mis, donc de la mission, nous parlons mission, ça veut dire la réalité paroissiale, etc. Et alors là, j'ai eu des débuts d'attaque. Justement, j'ai vu tout doucement la réalité de groupes qui...
1: Une réalité plus politique et moins même, pastorale.
2: Mais même pastorale. Pour la réalité politique, moi j'étais très proche d'eux.
1: Le mouvement ouvrier chrétien a eu ses heures de gloire. Quel regard vous portez aujourd'hui sur son évolution ? Quelle raison d'être il pourrait encore avoir aujourd'hui ?
2: Enfin, le mouvement ouvrier chrétien, moi je ne l'ai pas connu directement. Il y avait les équipes populaires, vie féminine, qui avaient des mouvements comme cela, qui un peu, à une certaine époque, malheureusement pour moi, ont représenté la pastorale, le mouvement chrétien. Et qui, dans lesquels il y a eu malheureusement des déviations. Et j'ai surtout vu, entre autres, quand le pape Jean-Paul II est venu à Liège à sa grande rencontre au hall des foires.
1: 85.
2: Voilà. Une des dames a commencé à parler, etc. S'est fait huer. Et là, j'ai vu, entre autres, la joie de l'évêque Van Zuylen. Parce que ce jour-là, on a compris que le monde du travail, ce n'était pas seulement l'industrie. C'était les enseignants, c'était les hôpitaux, c'était tout ce milieu-là qui, en fin de compte, n'était pas considéré à l'époque comme ayant une voix dans le monde du travail. Alors, je me souviens qu'un des vicaires, même un de l'évêché, avait dit, ben voilà, maintenant, on retourne 20 ans en arrière. Ben non, moi, je crois que c'était un peu une vision que certains avaient, qu'ils voulaient absolument faire passer. J'ai rencontré, il n'y a pas tellement longtemps, il y a un an, je crois, un des derniers, si ce n'est pas le dernier, prêtre ouvrier de Namur, et qui venait justement parler à Grasse-Sologne. À la fin du compte, on m'a demandé de dire un peu quelque chose. Moi, j'ai dit, écoutez, moi, j'étais curé. Je ne voulais pas être curé, mais dans mon travail de curé, j'ai fait, je pense, plus que vous, parce que ce n'était pas du tout dans un sens de mouvement, mais c'était avec les gens, répondant aux réalités du monde du travail, justement réaliser ce que je disais tout au début, être un peu l'avocat des pauvres, des petits, et de voir justement, là, et je vois qu'aujourd'hui, beaucoup de ceux-là qui étaient analphabètes, qui ne connaissaient

0: même temps. Maintenant, alors que je n'ai pratiquement plus de contact avec personne encore. Hier, j'ai eu deux mamans qui maintenant, je les ai connues petites comme ça, etc., qui me disaient, alors qu'elles sont pleines de problèmes, elles me disaient, ben, heureusement que tu as été là il y a 20 ans, il y a 30 ans, parce que tu nous as dit que le Seigneur nous aimait, tu nous as révélé cet amour de Jésus-Christ pour l'homme, qu'il soit tordu, droit, ou etc. Et alors je me dis, ben, si c'est vrai, ben c'est formidable, c'est bien, Seigneur, ben voilà. Et puis
1: Merci.
0: j'attends, j'attends. Ça fait des années, j'attends, je dis, tiens, Seigneur, je ne suis pas encore passé de l'autre côté, c'est bizarre.
1: Vous êtes pressé d'y aller?
0: Ah ben j'ai manqué, oui, parce que déjà, avec le Covid, on voulait m'y envoyer de suite. Ben je ne peux pas en parler, ça.
1: Je vais laisser le mot de la fin à Mathilde. Merci beaucoup, Père Raymond.
2: Merci, Père Raymond, pour ce témoignage. Et finalement, la richesse de votre expérience de vie, vous avez pu la mettre au service justement des autres. Et est-ce que vous êtes senti soutenu par l'Église dans cette mission?
0: Ben heureusement que, au début, justement, je m'attendais à être soutenu par l'Église, par les supérieurs, etc. Et j'ai vu que c'était le contraire. Alors ça m'a amené à l'âge de 35 ans, 40 ans, à la crise la plus forte de ma vie, et même de dire de rejeter l'Église, rejeter la foi, rejeter tout. Et c'est là que le Seigneur est venu me prêcher. Et justement, me dire, non, je suis avec toi. Et j'avais justement, je me souviens des combats que j'avais à ce moment-là. J'avais une croix quand j'étais à Serein. Et je disais, toi, regarde, tu m'abandonnes, tu me laisses là. Toi, tu dis que tu es avec nous. Et tu vois tous les maux de tête que j'ai. Je n'en peux plus, je n'arrive plus à avancer. Je ne suis plus soutenu par personne. Et puis, j'ai vu qu'il m'a soutenu. Puisque c'est comme maintenant. Ça fait 10 ans que je ne suis plus, je suis pensionné. Or là, par le fait qu'on est pensionné, on est, si on peut dire, plus rien. Puisqu'en Belgique, on n'a plus de charge. Si on n'a plus de charge, tu ne peux même plus aller sur le secteur où tu étais. En quelque sorte, tu n'as plus rien à voir, tu n'as plus aucun pouvoir. Et alors, ça encore, avant-hier, je disais au Seigneur, ça fait 10 ans que je suis ici, qu'est-ce que je fous ici, dans cette chambre, etc. Mais c'est toi qui l'as voulu, alors débrouille-toi, fais-moi comprendre. Voilà.
2: Merci.
1: Merci beaucoup, Père.

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C'est un petit bouquet de la première lettre de l'apôtre Saint-Pierre. 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
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Il a vécu de 20 années, mai 700. 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
3: Bonjour à toutes, bonjour à tous. Très heureux de vous retrouver pour cette émission Libretto. C'est la 150e. Et aujourd'hui, nous allons partir à la découverte d'un opéra particulier. Il s'agit d'un opéra monologue, on peut le dire comme ça. Nous allons parler de la voix humaine de Jean Cocteau et Francis Poulenc. Nous en profiterons également pour découvrir un petit peu la vie de ce Francis Poulenc. Mais avant de nous attarder à la voix humaine et Francis Poulenc, nous allons faire plaisir à nos oreilles en réécoutant quelques extraits d'opéra que vous aimez, j'en suis sûr. Et pour commencer, nous allons retrouver José Van Damme dans un extrait de Così fan tutte.

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1: José Van Damme, Margaret Marshall, dans cet extrait de Così fan tutte. Et nous allons retrouver maintenant Tosca de Puccini avec Leontine Price et Giuseppe Taddei. C'est Quanto, cet extrait du deuxième acte.

0: 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Leontine Price, Giuseppe Taddei, accompagné par Herbert von Karajan et le Wiener Philharmoniker. Un extrait de Tosca, c'était Quanto.
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0: À partir de ce 13 mai, pour 5 représentations, l'Opéra Royal de Wallonie nous propose Bartleby de Benoît Mernier. Nous en avons largement parlé lors de nos précédents librettos, mais nous présente également La voix humaine de Francis Poulenc, un opéra basé sur le monologue, la pièce de Jean Cocteau. C'est un opéra pour le moins singulier puisqu'il est écrit pour une seule chanteuse. Et pourtant, cet opéra est habité par deux présences, celle de la femme que l'on entend et celle de l'homme qui ne répond jamais autrement qu'à travers les silences au téléphone. Cet opéra a été créé en 1957, adapté donc d'une pièce de Jean Cocteau, et Francis Poulenc y déploie une musique d'une rare sensibilité, à la fois dépouillée, nerveuse et profondément émotive. Ça dure une quarantaine de minutes, hein, et nous assistons à la dernière conversation téléphonique entre une femme abandonnée et l'homme qu'elle aime encore. Cette pièce, créée en 1930, l'a été par une liégeoise, Berthe Bovy, une immense comédienne du XXe siècle, sociétaire de la Comédie-Française. Berthe Bovy possédait cet art unique de faire entendre les tremblements intérieurs derrière une diction d'une grande sobriété. Elle a donné au personnage de la voix humaine une humanité saisissante, loin du mélodrame, privilégiant la vérité nue et l'émotion. Nous la retrouvons.
2: Quelle comédie ? Allô ? Qui ? Que je te joue la comédie, moi ? Oh, tu me connais, je suis incapable de prendre sur moi. Oh, pas du tout. Pas du tout. Très calme. Tu l'entendrais ? Je dis tu l'entendrais, je n'ai pas la voix d'une personne qui cache quelque chose. Tu te trompes. Tu te trompes. Tu te trompes, j'ai ce que je mérite. J'ai voulu être folle et avoir un bonheur fou. Chérie, écoute, laisse-moi parler. Ne t'accuse pas, tout est ma faute. Mais si, si, souviens-toi du dimanche de Versailles et du pneumatique. Ah, alors, c'est moi qui ai voulu venir, c'est moi qui t'ai fermé la bouche, c'est moi qui t'ai dit que tout m'était égal. Non, non, non, non, là tu es injuste. J'ai téléphoné la première. Ah non, un mardi. Un mardi, oh, j'en suis sûre, un mardi 27. Ta dépêche était arrivée le lundi soir, le 26. Tu penses bien que je connais ces dates par cœur. Ta mère ? Pourquoi ? Ah non, c'est vraiment pas la peine. Je ne sais pas encore. Oh, sûrement pas tout de suite. Et toi ? Demain ? Oh. Oh, je ne savais pas que c'était si rapide. Alors attends, c'est très simple. Demain matin, le sac sera chez le concierge. Joseph n'aura qu'à passer le prendre. Il est là. Il est comme une âme en peine. Hier, il passait son temps entre le vestibule et la chambre. Il me regardait, il dressait les oreilles, il écoutait. Il cherchait partout. Il avait l'air de me reprocher de rester assise, de ne pas chercher avec lui. Je trouve que le mieux serait que tu le prennes. Oh, moi, il m'oublierait vite. C'est pas bien compliqué, tu n'aurais qu'à dire que c'est le chien d'un ami. Il aime beaucoup Joseph, Joseph passerait le prendre. Je lui mettrai le collier rouge, il n'a pas de plaque. Enfin, nous verrons. Oui. Oui. Oui, mon chéri. Entendu. Mais oui, mon chéri. Quels gants ? Tes gants fourrés ? Les gants que tu avais pour conduire la voiture ? Ah ben ça, je ne sais pas. Je n'ai rien vu. Enfin, c'est possible, je vais voir. Tu attends. Ne te laisse pas couper. Allô ? Allô, non, j'ai cherché partout, sur la commode, sur le fauteuil, dans l'antichambre, partout, ils n'y sont pas. et que je vais voir encore. Mais je suis certaine. Enfin, si par hasard on les retrouve, demain matin, je les ferai mettre en bas, avec le sac. Allô, allô, oui, comme ça. Oh, pourtant, je parle très fort. Et là, tu m'entends? Je dis, et là, tu m'entends?
3: Ah, c'est drôle, parce que moi, je t'entends comme si tu étais dans la chambre. Allô? Allô? Allô, bon, maintenant, c'est moi qui ne t'entends plus. Si, mais très loin, très loin. Toi, tu m'entends? C'est chacun son tour, alors... Non, ne raccroche pas. Allô? Allô? Allô, mademoiselle, je parle. Ah!
2: Ah, je t'entends. Oui, je t'entends très bien.
3: Oui. Oui, c'était désagréable. On croit être mort. On entend et on ne peut pas se faire entendre. Non.
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0: Berthe Bovy, qui était née en 1887, nous interprète ici un extrait de La voix humaine de Jean Cocteau. Cette voix humaine de Jean Cocteau qui servira de base de livret à Francis Poulenc. Cette pièce de théâtre a été jouée de nombreuses fois par de grandes interprètes. Je vous propose de retrouver encore un extrait théâtral de cette œuvre. Cette fois, au bout du fil, c'est Simone Signoret.
5: Je disais simplement que si tu me trompais par bonté d'âme et que je m'en aperçoive, je n'aurais que plus de tendresse pour toi. Allô? Allô? Oh mon Dieu. Mon Dieu, faites qu'il me redemande. On avait coupé. J'étais en train de te dire que si tu me montais par bonté et que je m'en aperçoive, je n'en aurais que plus de tendresse pour toi. Bien sûr. Mon amour, mon cher amour, j'ai bien qu'il faut, mais c'est atroce. J'ai un meilleur escourage. Oui. On a l'illusion d'être l'un contre l'autre et brusquement on met des caves, des égouts, toute une ville entre soi. Et... Tu te souviens d'Ivan qui se demandait comment la voix peut passer à travers les tortillons du fil. J'ai le fil autour de mon cou et ta voix autour de mon cou. Il faudrait que le bureau me coupe par hasard. Oh mon chéri, comment peux-tu imaginer que je pense une chose si laide? Je sais bien que cette opération est encore plus cruelle à faire de ton côté que du mien. Non. Marseille. Écoute, chérie. Puisque vous serez à Marseille après-demain soir, j'aimerais que tu descendes pas à l'hôtel où nous descendons d'habitude. Tu n'es pas fâchée. Parce que les choses que je n'imagine pas n'existe pas. Ou bien, elles existent dans une espèce de lieu très vague et qui fait moins mal. Tu comprends? Merci. Merci. Tu es bon. Je t'aime. Alors voilà. Voilà. J'allais dire machinalement à tout de suite. On ne sait jamais. Rose. C'est mieux. Beaucoup mieux. Mon chéri. Mon beau chéri. Je suis brave. Dépêche-toi. Vas-y. Coupe. Coupe vite. Coupe. Je t'aime. Je t'aime. Je t'aime. Je t'aime. Je t'aime. Je t'aime.
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0: Simone Signoret dans La Voix humaine. À partir du 13 mai, l'Opéra Royal de Wallonie nous proposera donc Bartleby, mais également cette voix humaine de Francis Poulenc, avec dans le rôle titre Anna Caterina Antonacci. C'est un opéra troublant, car ce long monologue nous prend vraiment au cœur devant la passion et la souffrance de l'interprète. Et à notre époque où les moyens de télécommunication sont encore bien plus puissants que lors de la création de la pièce en 1930, cette œuvre remet en question évidemment la relation que deux êtres peuvent avoir au travers d'un outil technologique.

Nous sommes plusieurs sur la ligne. Raccrochez. Vous êtes avec une abonnée. Mais madame, raccrochez-vous-même. Allô, mademoiselle? Mais non, ce n'est pas le docteur Schmitt.

Et toi, tu rentres? Tu es resté à la maison? Quel procès! Oh oui! Allô, chérie? Si on coupe, redemande-moi tout de suite! Allô? Non, je suis là. Le sac, il

0: quelle comédie ? Allô ?
1: Qui ?
0: Que je te joue la comédie ? Moi ! Tu me connais ? Je suis incapable de

0: Denise Duval, c'est le tout début de La Voix humaine, ici avec le chef d'orchestre Georges Prêtre.
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0: Parlons un petit peu de Francis Poulenc, le compositeur de cette voix humaine. Francis Poulenc est né pratiquement avec le XXe siècle, puisqu'il est né en 1899 à Paris. Et dès son plus jeune âge, sa maman lui demande d'apprendre le piano. Il va se perfectionner et rencontrer des gens bien connus. Hein. Éric Satie, Claude Debussy, Maurice Ravel seront parmi ses rencontres pianistiques. Il est repéré par Igor Stravinsky, qui va lui permettre de publier ses premières œuvres. Et il va commencer à fréquenter un cercle des poètes, on peut le dire, avec Jean Cocteau, Guillaume Apollinaire, Max Jacob et Paul Éluard. Autant dire qu'il est en bonne compagnie littéraire. Une de ses premières œuvres qui va être connue, c'est Les Biches, un ballet qui sera présenté par les ballets russes.

L'ouverture du ballet Les Biches de Francis Poulenc. Francis Poulenc, qui au fil des années va s'imposer comme un des grands compositeurs du XXe siècle, et durant la guerre, il va faire preuve de résistance, et notamment avec Paul Éluard, le poète qu'il avait rencontré tout au début du siècle. Il va écrire « Figure humaine » qui se termine par le poème ô combien célèbre de Paul Éluard « Liberté ». ».

0: Des applaudissements nourris pour le chœur de Radio France qui interprétait donc Liberté de Francis Poulenc, extrait de La figure humaine. C'était sous la direction de Sophie Janin.
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0: Et nous parlons de Francis Poulenc à l'occasion de la représentation de La voix humaine de Jean Cocteau et Francis Poulenc à partir du 13 mai, tiens c'est aujourd'hui, à partir du 13 mai à l'Opéra Royal de Wallonie. Francis Poulenc, après la guerre, va nous faire quelque chose qui pourrait vous étonner. Écoutez plutôt.
2: Babar a grandi. Il joue maintenant avec les autres enfants éléphants. C'est un des plus gentils. Il s'amuse à creuser le sable avec un coquillage.

Tout à coup, un vilain chasseur, caché derrière un buisson, tire sur eux. Le chasseur a tué la maman. Les singes se cachent, les oiseaux s'envolent. Le chasseur court pour attraper le pauvre Babar. Babar se sauve parce qu'il a peur du chasseur.

Au bout de quelques jours, bien fatigué, il arrive près d'une ville. Il est très étonné parce que c'est la première fois qu'il voit tant de maisons. 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Pourtant, ce qui intéresse le plus Babar, ce sont deux messieurs qu'il rencontre dans la rue. Il pense, vraiment, ils sont très bien habillés. Je voudrais bien avoir aussi un beau costume. 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Comme elle aime faire plaisir, elle lui donne son porte-monnaie. Babar lui dit « Merci, madame ».

Vous aurez reconnu la voix de Jeanne Moreau qui nous interprétait ici l'histoire de Babar, le petit éléphant, de Francis Poulenc, une œuvre pour piano qu'il avait écrite pendant la guerre, basée sur ses souvenirs de chez ses cousins. À Brive, La Gaillarde, l'histoire de Babar, est l'une des compositions les plus populaires, évidemment, de Francis Poulenc, puisque tous les petits Français l'ont eu dans les oreilles. Si Francis Poulenc se passionne pour l'opéra, pour les contes d'enfants, n'oublions pas qu'il est aussi un grand compositeur pour piano. En voici pour preuve les trois pastorales interprétées par Pascal Roger.

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1: Libretto avec Pascal Roger qui interprète les trois pastorales de Francis Poulenc. Francis Poulenc, la grande œuvre à laquelle il est associé, c'est le dialogue des Carmélites.

Le prélude du dialogue des Carmélites, ici par l'orchestre de l'Opéra de Paris. Cet opéra est basé sur l'histoire dramatique, la fin dramatique des Carmélites de Compiègne. L'opéra a d'abord été présenté à la Scala de Milan en version italienne, et puis quelques mois plus tard en français à l'Opéra de Paris.

0: Denise Duval, Régine Crépin, que l'on retrouvait ici dans « Ah, c'est vous !» extrait du dialogue des Carmélites de Francis Poulenc.
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0: La dernière œuvre importante de Francis Poulenc, c'est La Voix humaine, une voix humaine qui a été créée en 1957 et qui est dédiée à Louis Gautier, le dernier compagnon fidèle qui l'accompagna jusqu'à sa mort en 1963.

Pour terminer l'évocation de la vie de Francis Poulenc, il est important de rappeler sa foi catholique qui traverse toute son œuvre, une foi catholique un petit peu particulière puisque au-delà de sa foi, il avait une vie de bâton de chaise, d'où son surnom moine et voyou. Nous allons retrouver un extrait d'une œuvre sacrée de Francis Poulenc, Les sept répons des ténèbres sécheresses, interprétées par les petits chanteurs de Chaillot, la maîtrise de la Sainte-Chapelle et les chœurs de Radio France sous la direction de Georges Prêtre.

Francis Poulenc, un extrait des Sept Réponses. Des ténèbres, sécheresse. Voilà, de la voix humaine à ce chant sacré. Nous avons découvert au travers de notre émission Libretto à la fois la voix humaine qui sera sur scène à l'Opéra Royal de Wallonie à partir de ce soir, mais également quelques aspects de la vie de son compositeur Francis Poulenc. Voilà, moi je n'ai plus qu'une chose à vous dire, bien des choses chez vous.

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1: RCF Notre-Dame, votre réveil ne ment pas, il est 6h30. Alors, on ne va pas le nier, ça pique un peu, mais dans le même temps, quel bonheur de débuter la journée ensemble. Soyez les bienvenus sur la radio chrétienne.
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1: Et du coup, bonjour, je suis heureux de vous accompagner en remplacement de Bruno Fuma. Il bénéficie des largesses du Code du Travail ce week-end. Il est en congé. C'est un sourire, hein, bien sûr, vu son investissement à ce micro toute l'année. Il mérite bien une grasse matinée dominicale. Nous sommes le 17 mai. Je rassure les habitués, vos rendez-vous incontournables seront bien présents. À commencer par ce jour dans l'histoire. D'ici une minute, à l'heure où vous vous levez, vous entendrez que la sécurité routière a invité tous les habitants d'une ville à s'allonger. C'était en 1973. Et vous entendrez pourquoi sur RCF Notre-Dame. Voici déjà la météo de ce dimanche. Et j'ai quelques bonnes nouvelles, à savoir déjà que l'amélioration devrait se confirmer sur une bonne partie du pays, notamment au sud et à l'est, où le temps va redevenir sec avec un soleil qui parviendra facilement à s'imposer. Cependant, le ciel va rester plus nuageux côté nord-ouest de la France, avec une nouvelle perturbation active, notamment en Bretagne et en Normandie. Les températures côté maximale ce dimanche, c'est ce qui nous intéresse. Nous restons tout de même en dessous des normales de saison avec 15 degrés pas plus à Paris. Regardons la Belgique avec 13 à Bruxelles, 13 degrés également à Lille et Ussel dans la Creuse, 17 à Bordeaux et Lyon, 21 degrés à Marseille et Nice. Comme annoncé, et avant d'écouter une nouveauté chrétienne signée Pauline Bétuel, voici ce jour dans l'histoire, Bruno Fuma sur RCF Notre-Dame.
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2: Aujourd'hui, nous sommes le 17 mai. 16 000. C'est le nombre de morts sur les routes de France en 1972. Alors, pour matérialiser ce chiffre, la sécurité routière invite les habitants de Mazamet dans le Tarn à s'allonger dans les rues de la ville le 17 mai 1973.
3: En principe, ça n'arrive pas. Les accidents, en principe, ça n'arrive pas.
4: Les autres, les voici. Ils étaient 16 610 l'année dernière. 16 610 morts sur les routes, toute la population de Mazamet.
2: Quelques semaines après, seront mises en place les limitations de vitesse ainsi que l'obligation du port de la ceinture de sécurité à l'avant des voitures. Les troupes rebelles de Laurent Désiré Kabila prennent le 17 mai 1997 Kinshasa, la capitale du Zaïre. Kabila qui se proclame le président du pays.
5: Monsieur Laurent Désiré Kabila assume les fonctions du chef de l'État de la République démocratique du Congo.
6: Heureux, Laurent Désiré Kabila, le rebelle qui vient de s'auto-proclamer nouveau chef de l'État du Zaïre, auquel il a redonné son nom de Congo. C'est l'aboutissement d'une lutte qui a commencé dès le début des années 60, au lendemain de l'indépendance qui voit le départ des troupes belges.
2: La prise de pouvoir de Kabila entraînera la création d'une rébellion à l'est du pays. Kabila qui sera assassiné le 16 janvier 2001. Une semaine après le début de l'offensive allemande sur le front de l'Ouest, rien ne va plus pour les alliés. Le 17 mai 1940, Paul Reynaud, le président du Conseil, prend deux décisions. La première, changer le général Simallié. Le général Maxime Weygand remplace le général Maurice Gamelin.
7: Le 17 mai de grand matin,
2: le général Weygand, 1960.
7: Je reçois un télégramme du président du Conseil me faisant savoir que la gravité de la situation militaire s'accentuant, je dois me rendre à Paris sans aucun retard. Le président du Conseil me demande alors de prendre le commandement. Malgré ce que je viens d'apprendre et de constater, j'accepte.
2: Le général Weygand ne parviendra pas à redresser la situation militaire. Autre nomination, cette fois-ci au gouvernement, celle du maréchal Philippe Pétain comme vice-président du Conseil.
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2: La culture à présent, avec la disparition le 17 mai 1960 de Jules Supervielle, poète et écrivain. Il publie son premier recueil de poésie en 1922, Débarcadère. On lui doit L'Enfant de la Haute Mer en 1931 et La Fable du Monde en 1938. Jules Supervielle était né en 1884 en Uruguay. Autre décès, un 17 mai, celui de Donna Summer en 2012. Chanteuse, elle est surnommée la Reine du Disco. Elle débute sa carrière en 1971. Elle aura vendu plus de 130 millions d'albums dans le monde. Donna Summer était née en 1948.
1: Souvenir disco pour conclure l'édition de ce 17 mai de ce jour dans l'histoire sur RCF Notre-Dame. Bonne ouverture des paupières, aussi efficace qu'un bon café, ça sera aujourd'hui pour aimer avec Monseigneur Potvin. De l'autre côté de cette nouveauté musicale chrétienne du moment, Pauline Béthuel avec Qu'importera demain sur RCF Notre-Dame. Savourez ce beau week-end.

0: RCF Notre-Dame, elle fait partie de cette nouvelle génération qui porte la scène pop louange francophone. Pauline Béthuel, avec Qu'un portera demain, à retrouver dans son nouvel album, mais aussi pour ceux qui seraient ou passeraient dans le Rhône le 29 mai, dans le cadre d'une soirée de prière au cours de laquelle elle présentera ses nouvelles compositions à l'église Lyon-Centre. Parmi les moments que vous êtes nombreux à attendre chaque dimanche, il y a Aujourd'hui pour aimer, avec Monseigneur Bernard Potvin. Ce week-end prolongé ne déroge pas à la règle. Bonjour Monseigneur.
1: Bonjour Romain, bonne ascension du Seigneur. Cette personne nouvellement venue à la foi chrétienne insistait jeudi dernier, bonne ascension du Seigneur. Le besoin de spécifier l'intitulé de la foi dans son sens religieux. Le témoignage est remarquable de fraîcheur. Cette personne n'est surtout pas un intégriste, mais quelqu'un venant d'une expérience très superficielle de la vie. Une personne douloureusement marquée par des étapes médiocres. C'est son témoignage. Une personne qui veut qu'on appelle les choses par leur nom. L'ascension, ce n'est pas seulement cette connotation du pont, le pont qui enjambe les journées de congé. L'ascension, ce n'est pas seulement loisir, détente, recul, projet, partage. Pour cette personne venue à la foi chrétienne, c'est l'ascension du Seigneur. Et c'est bien sûr, pour nous tous, croyants, cet intitulé que nous trouvons dans notre missel romain. Matrice historique et calendaire sur laquelle se pose l'agenda civil des vacances. Merci à ce nouveau croyant. Merci à lui, par sa simplicité, il ravive ce qui peut sembler basique, mais qui risque parfois d'être en sommeil. Tu fais quoi le week-end de l'Ascension ? Voilà une interrogation aujourd'hui banalisée. Une intention d'ailleurs qui passe à travers la vie quotidienne. Or ici, le croyant, avec beaucoup de respect et de tendresse, parle de l'Ascension du Seigneur. De même que le dimanche, ce n'est pas le dernier jour de la semaine. Le dimanche, ce n'est pas le week-end au sens séculier. Le dimanche, c'est le premier jour de la semaine chrétienne. C'est le jour novateur, le jour pascal. Serions-nous en train d'aborder un sujet secondaire ? Vous me direz peut-être, mais il y a tant de crises sur la planète. Il y a tant de défis qui traversent le monde. Alors faut-il une rubrique dominicale insistante sur les mots qu'on emploie ? Oui, oui, chers auditeurs, l'enjeu est vital. Car ce chrétien, ce nouveau chrétien, est très lucide sur l'environnement de société. Ce n'est pas du tout une personne éthérée. Ce n'est pas non plus un intégriste, je l'ai dit tout à l'heure. Il a quantité d'amis dans la société, des amis de convictions diverses, mais il a été bouleversé par le Christ. Il a compris que, quand on est saisi par l'amour du Christ, ce qui se conçoit bien s'énonce clairement. Il a compris que la foi se trouve aussi dans le dire, la transmission des mots n'est pas vaine. Elle est vivante, la parole. C'est ce que dit l'Épître aux Hébreux, elle est vivante, la parole. Depuis jeudi, nous avons entamé la neuvaine qui invoque le don de l'Esprit.

0: l'esprit, le don de l'esprit à la Pentecôte. Viens, esprit de sainteté. La joyeuse annonce de la visite du pape Léon en septembre prochain nous donnera d'approfondir en Église tant et tant de dimensions. Quelle bonne nouvelle! Réjouissons-nous. Béni soit Dieu pour l'ascension de son Fils. Béni soit Dieu pour toute la préparation de la Pentecôte que nous vivons. Qu'il vienne donner toute lumière, toute force dans la traversée des événements, dans ce qu'ils ont de saisissant, de douloureux, de joyeux selon les jours, événements de nos personnes, de nos communautés, événements de la planète. Nous avons aujourd'hui pour aimer.
1: Merci Monseigneur Bernard Potvin, fidèle au micro de RCF Notre-Dame chaque dimanche, même pendant les ponts. Ce dimanche, nous fêtons les Pascales. Isabelle Delaunay nous en dira plus et nous fera découvrir Saint Pascal Bellon. Vous entendrez, il y a un point qui le démarque vraiment de beaucoup des autres saints du calendrier. Ça sera dans le Saint du jour sur RCF Notre-Dame.
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1: Bientôt 6h45, mais ne stressez pas, nous sommes dimanche, week-end de l'Ascension en plus, et pendant que vous vous étirez, Isabelle Delaunay nous présente le Saint du jour sur RCF Notre-Dame. Bonjour Isabelle.
6: Bonjour, en ce 17 mai, nous fêtons les Pascales. Du mot Pascalis, qui veut dire Pâques en latin, et mot qui vient de l'hébreu Pesha, qui signifie passage. Né le jour de Pâques 1540, dans une famille modeste d'Aragon, le jeune Pascal Bellon, peu instruit, se voit refuser l'entrée dans tous les couvents de sa région. Il décide alors de vivre auprès d'un couvent franciscain dans une région déserte à Montfortet. Là, il garde un troupeau de moutons et dès que la cloche du monastère sonne, il s'associe spirituellement aux offices. Très vite, sa réputation de sainteté se répand, et surtout celle de thaumaturge. Mais qu'est-ce qu'un thaumaturge ? C'est une personne qui fait des miracles. Alors les moines ne... Mais il resta toute sa vie un humble frère. De nombreuses personnes de tous les milieux venaient lui demander conseil, même des intellectuels qui aimaient cette théologie qui venait droit du cœur. Après sa mort, les miracles se multiplièrent sur sa tombe. Le pape Léon XIII le nomma alors patron des congrès eucharistiques. Saint Pascal Bellon est l'un des plus grands thaumaturges du calendrier.
1: Isabelle Delaunay et le Saint du jour, un rendez-vous important chaque matin sur RCF Notre-Dame. Et si en ce 17 mai, nous traversions l'Atlantique pour retrouver deux des voix les plus talentueuses de la scène chrétienne actuelle, Phil Wickham, accompagné de Crowder, It Really Is Amazing Grace sur RCF Notre-Dame.

RCF Notre-Dame, avec deux artistes qui comptent sur la scène chrétienne US. L'un rasé de près, c'était Phil Wickham. L'autre barbu comme un ours, c'était Crowder. Et c'était cadeau pour ce dimanche matin sur RCF Notre-Dame. Il est 6h50, même le dimanche, on peut avoir la sensation que tout passe vite, trop vite. Alors je vous invite à prendre un moment qui restera, un moment qui peut donner le ton de l'intégralité de la suite de votre journée. Nous entrons dans la prière du matin sur RCF Notre-Dame. En ce dimanche 17 mai, nous nous immergeons dans l'évangile de Jean, au chapitre 17, du 1er au 11e verset. Jésus s'adresse au Père et il le prie pour nous. Le commentaire sera du Père Joseph Leleu.

0: En ce temps-là, Jésus leva les yeux au ciel et dit, « Père, l'heure est venue. Glorifie ton Fils afin que le Fils te glorifie. Ainsi, comme tu lui as donné pouvoir sur tout être de chair, il donnera la vie éternelle à tous ceux que tu lui as donnés. Or, la vie éternelle, c'est qu'ils te connaissent, toi, le seul vrai Dieu, et celui que tu as envoyé, Jésus-Christ. Moi, je t'ai glorifié sur la terre en accomplissant l'œuvre que tu m'avais donnée à faire. Et maintenant, glorifie-moi auprès de toi, Père, de la gloire que j'avais auprès de toi avant que le monde existe. J'ai manifesté ton nom aux hommes que tu as pris dans le monde pour me les donner. Ils étaient à toi, tu me les as donnés, et ils ont gardé ta parole. Maintenant, ils ont reconnu que tout ce que tu m'as donné vient de toi, car je leur ai donné les paroles que tu m'avais données. Ils les ont reçues, ils ont vraiment reconnu que je suis sorti de toi, et ils ont cru que tu m'as envoyé. Moi, je prie pour eux. Ce n'est pas pour le monde que je prie, mais pour ceux que tu m'as donnés, car ils sont à toi. Tout ce qui...
1: Bonjour, l'heure est venue. L'évangile de ce dimanche a quelque chose d'anachronique, il faut bien l'avouer. Il se passe dans les dernières heures de la vie terrestre de Jésus, juste avant sa passion, et nous l'écoutons aujourd'hui, le dimanche, entre l'Ascension et la Pentecôte, alors que le Christ est ressuscité et que nous célébrons sa montée au ciel en attendant la venue de l'Esprit Saint. Lorsque Jésus dit « l'heure est venue », c'est bien de l'heure de sa croix qu'il parle, de ce moment suprême où il donne sa vie pour nous, entrant dans la mort pour nous, il s'achèvera à la Pentecôte. Oui, Seigneur, l'heure est venue, envoie ton Esprit Saint sur ton peuple, sur ton Église qui t'appelle. Viens, Esprit Saint, remplis le cœur de tes fidèles et allume en eux le feu de ton amour. Envoie ton Esprit et tout sera créé, et tu renouvelleras la face de la terre. »

Notre Père qui es aux cieux, que ton nom soit sanctifié, que ton règne vienne, que ta volonté soit faite sur la terre comme au ciel. Donne-nous aujourd'hui notre pain de ce jour. Pardonne-nous nos offenses, comme nous pardonnons aussi à ceux qui nous ont offensés. Et ne nous laisse pas entrer en tentation, mais délivre-nous du mal. Car c'est à toi qu'appartiennent le règne, la puissance et la gloire pour les siècles des siècles. Amen.

Marcel Godard avec ce titre « Père, glorifie ton fils » pour compléter et conclure notre prière du matin sur RCF Notre-Dame. Restons en musique en direction de 7h avec comme chaque jour durant le temps pascal le chant du Regina Coeli sur RCF Notre-Dame.

0: Le chant du Regina Coeli sur RCF Notre-Dame. Vous ne changez rien, je vous annonce l'arrivée prochaine du père Bernard Devers avec son rendez-vous dominical dans votre matinale sur RCF Notre-Dame.
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0: Ce week-end de l'Ascension se poursuit sur RCF Notre-Dame, 7h. Nouvelle heure de matinale avec une pensée pour ceux qui sont réveillés depuis un bon moment déjà et une autre pour ceux qui ouvrent à peine les yeux. Week-end prolongé, mes services assurés sur RCF Notre-Dame. Vos rendez-vous habituels sont de la partie en ce 17 mai. Dans une poignée de minutes par exemple, nous parlerons musique avec Robert Migliorini et un air qui me rappelle cette semaine. Il a été inspiré par un dossier dans le dernier numéro du mensuel Prier. Vous l'entendrez, nous serons aussi bientôt en compagnie du père Bernard Devers, fondateur d'Habitat et Humanisme. Concernant la météo de votre dimanche, j'ai quelques bonnes nouvelles, à savoir déjà que l'amélioration annoncée ces derniers jours va manifestement se confirmer sur une bonne partie du pays, notamment au sud et à l'est, où le temps va redevenir sec avec un soleil qui devrait parvenir facilement à s'imposer ce dimanche. Cependant, le ciel va rester plus nuageux côté nord-ouest de la France, avec une nouvelle perturbation active, notamment en Bretagne et en Normandie. Les températures côté maximal ce dimanche, nous restons tout de même largement en dessous des normales de saison, avec 15 degrés à Paris, 13 degrés côté belge à Namur, 13 degrés également à Lille et Metz, 17 à Bordeaux, Mérignac et Lyon, 21 degrés à Aix-en-Provence et Nice. Allez, pas de blocus ici, rien à voir avec le détroit d'Ormuz. La fluidité est le maître mot de votre dimanche matin. Voici le père Bernard Devers, fondateur de l'association Habitat et Humanisme. Bonjour mon père.
4: Cher Romain, bonjour et à vous aussi, chères auditrices et auditeurs. Ma chronique, une terre pour tous. Il est une guerre, la misère, qui ne connaît pas d'armistice. Les victimes sont désignées de façon anonyme, eux. Nous, les protégés, à distance des coups qu'ils reçoivent, sommes peu inquiets de la mort sociale qu'ils connaissent. Étrangers à leur vie, bien que concitoyens, frères et sœurs de par les valeurs de notre civilisation, aurions-nous oublié le partage né de l'universalité des biens? Si l'économie de guerre, pour le moins de défense, trouve dans le pays un certain consensus, elle jette un voile sur les iniquités qui sporadiquement suscitent des violences urbaines et quotidiennement assombrissent la vie des plus précaires dans une indifférence quasi générale. Difficile de ne pas voir les tentes qui jonchent notre trottoir ou ces personnes au visage hagard criant les détresses ou encore ces foyers ou isolés n'ayant d'autre refuge que de vieilles voitures pour les abriter. Telle cette famille à Paris qui, parmi beaucoup d'autres, ne parvient pas à trouver un logement quand bien même la maman française a 6 enfants et exerce la profession d'aide-soignante. Je pense aussi à Christian, 75 ans, confronté à une dépendance qui commence. Il n'a que la rue pour dormir et un foyer dans le 15e arrondissement où il est offert le matin un café et des soins d'hygiène, ainsi qu'à cet homme au visage nécrosé par un diabète bien avancé. Permettez-moi de rappeler la vacance considérable des logements, 400 000 inoccupés dans les villes et métropoles. Ce ne sont pas d'abord des toits qui manquent, mais une distance face à ce drame habité par l'indifférence que martèlent ces mots « ce n'est pas mon problème ». Des centaines de milliers de pages ne suffiraient pas à écrire l'histoire de cette désolation sociale qu'évoque déjà le livre de la Genèse « Qu'as-tu fait de ton frère ? » Aurions-nous perdu cette fraternité ? L'heure n'est pas d'épiloguer, mais de bâtir un récit où les uns et les autres auraient à cœur de changer ce qui peut et doit l'être afin de faire surgir un nouvel horizon. Saint-Exupéry, dans Tas des hommes, dit qu'être homme, c'est être responsable. C'est connaître la honte en face d'une misère qui ne semblait pas dépendre de soi. C'est sentir, en posant sa pierre, que l'on contribue à bâtir le monde. Dietrich Bonhoeffer, ce pasteur protestant qui a lutté contre le nazisme, assassiné quelques jours avant leur justice, rappelle que ce ne sont pas les tâches infinies et inaccessibles qui sont transcendantes, mais le prochain placé sur notre chemin. L'économie sociale et solidaire est la grande oubliée. L'assurance vie solidaire ne représente que 8,9 milliards sur une capitalisation de 2142 milliards d'euros au titre des fonds en euros et des unités de compte, soit 0,4% de l'assurance vie. 5% de cette épargne investie au sein des foncières solidaires serait un armistice, réduisant considérablement les maux de notre société. Il ne s'agit pas d'un don, mais d'un investissement que l'État accompagne d'un avantage fiscal au titre des souscriptions au capital des foncières solidaires. S'interroger sur ces investissements utiles et valorisants, c'est donner une chance à des relations sociales apaisées. Le seul perdant, c'est le spéculateur qui osera s'en plaindre.
0: 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Vous avez fait le bon choix pour ce dimanche matin. Il y aura bientôt la liturgie du dimanche avec le Père Gasser, le mois de mai et le mois de Marie. Il va nous parler de l'origine de cette coutume. La musique également, nous l'écoutons. Nous aimons aussi la raconter et la relier à l'air du temps. Cette semaine, Robert Migliorini a été inspiré par ses lectures. Nous l'écoutons en compagnie de Bruno Fuma sur RCF Notre-Dame.
3: La musique à présent sur RCF Notre-Dame. Il est l'heure d'accueillir Robert Migliorini pour un air qui me rappelle. Bonjour Robert.
5: Oui, bonjour à toutes, bonjour à tous, mon cher Bruno. En feuilletant le dernier numéro du mensuel Prier, tout à coup, je suis tombé sur un dossier spécial Sainte Rita. Alors Sainte Rita, c'est la sainte pour les causes désespérées, universellement connue dans le monde. Et par hasard, je me suis souvenu aussi que dans le dernier disque de Benjamin Biolay, où on n'attend pas trop ça de sa part dans ce registre, il y a une chanson consacrée à Sainte Rita, Sainte Rita que l'on fête chaque année le 22 mai. Et voilà que dans le disque bleu, Sainte Rita apparaît. Donc j'ai essayé de mettre en écho la sainte et des chansons qui peuvent être rattachées à ce culte ou à cette chanson.
3: On commence donc avec Benjamin Biolay, voici Rita Sainte.

0: Rita Sainte, c'était Benjamin Biolay, Robert Migliorini.
1: Oui, son dernier album très remarqué, le disque bleu en 2025, où il figure également un autre titre qui s'appelle Le Penseur, et où il évoque la vie d'après, on va dire. Et Sainte Rita, un peu inattendu dans son univers, mais bien évoqué. Sainte Rita, symbole de la compassion pour les pauvres et les désespérés. Cette femme durement éprouvée dans l'Italie du XVe siècle et qui n'a eu de cesse de suivre le Christ et de connaître une intense vie mystique au monastère des Augustines à Cascia, à 5 km de Rocca Porena. Je ne sais pas si on a des auditeurs par là-bas, mais en tout cas, Sainte Rita est une sainte très populaire sur tous les continents.
0: Robert, on va poursuivre avec Roland Gerbeau. Voici Sainte Rita.

0: Sainte Rita Rollon, Gerbault, Robert Migliorini.
1: Oui, à l'occasion donc de ce nouveau titre de Biolay, j'ai retrouvé dans les archives une chanson de Roland Gerbault qui a été inscrite au top 50 en 1985 et qui avait relancé la carrière de ce chanteur, Roland Gerbault, qui lui-même avait fait cette chanson après avoir vécu une expérience forte dans l'église Sainte Rita à Nice, par rapport à sa situation personnelle. Voilà, c'est ressorti des archives, mais il a trouvé aussi les mots justes pour évoquer Sainte Rita, donc les années 80-85.
0: Accueil l'espérance à présent sur RCF Notre-Dame, voici Michel Bakelheim.

0: Accueillir l'espérance, Michel Wackenheim, Robert.
1: Oui, Michel Wackenheim et Claude Bernard. En 2015, à l'occasion des 50 ans de musique de Michel Wackenheim, je peux vous annoncer aussi que notre ami Jean-Claude Giannada vient de boucler un texte d'une chanson dédiée à Sainte Rita, Aimée sans compter, qui sortira prochainement. Et donc Sainte Rita, dans nos jours de détresse, protégez-nous dans nos peurs, nos combats, veillez sur nous sans cesse, priez pour nous chaque jour ici-bas. Vous voyez que Sainte Rita continue à inspirer de nombreux artistes.
0: Oui, merci pour le scoop, Robert. On se retrouve dimanche prochain pour un air qui me rappelle. Et pour patienter, il y a votre blog au Cabaret du Bon Dieu, c'est sur le site internet de l'Assomption.
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0: Bon dimanche à l'écoute de RCF Notre-Dame. Il est l'heure de s'intéresser à la liturgie avec le père Sylvain Gasser. Bonjour père Gasser.
3: Bonjour Bruno.
0: Vous êtes rédacteur à la revue Prions et nous sommes père Gasser au mois de mai, qui est aussi le mois de Marie. Quelqu'un nous demande l'origine de cette coutume.
3: Il est difficile de dire, Bruno, précisément pourquoi le mois de mai est associé à la Vierge Marie. Le mois de mai ne comporte pas traditionnellement une grande fête mariale, comme les mois d'août ou de décembre, avec l'Assomption ou l'Immaculée Conception.
0: Il y a quand même le 31 mai, fête de la Visitation.
3: Oui, mais que depuis la réforme liturgique de 1969. Il ne faut donc pas aller rechercher une explication du côté du cycle liturgique, mais à mon avis plutôt du côté du cycle des saisons.
0: C'est-à-dire, père Gasser ?
3: En Europe, le mois de mai, c'est le mois des fleurs, c'est le printemps, c'est le mois où le printemps se manifeste dans toute sa vitalité. Au XIIIe siècle, par exemple, le roi de Castille, qui s'appelait Alphonse X, qu'on appelait le Sage, avait associé dans un de ses poèmes la beauté de Marie à celle du mois de mai. Et au XIVe siècle, le frère dominicain Henri Suzeau avait pris l'habitude, le 1er mai, d'orner les statues de Marie de couronnes de fleurs. Il y a donc très probablement un lien entre la beauté de la flore, qui se déploie comme vous le voyez actuellement au mois de mai, et Marie, mère du ciel.
0: Alors père Gasser, à quand remonte la coutume du mois de Marie ?
3: C'est à Rome, à la fin du XVIe siècle, qu'est née la coutume de consacrer les 31 jours du mois de mai à une prière mariale renforcée. Et saint Philippe Néri, qui avait une grande dévotion pour Marie, rassemblait les enfants autour de l'autel de la Sainte Vierge dans la Chiesa Nuova où il officiait. Et il leur demandait d'offrir à la Mère de Dieu des fleurs du printemps, symbole des vertus chrétiennes, qui devaient aussi éclore dans leur vie chrétienne. Le mois de Marie est donc, depuis le début, non seulement un acte de piété envers la Vierge Marie, mais aussi un engagement à se sanctifier jour après jour. Au XVIIe siècle, puis au XVIIIe, les jésuites ont beaucoup œuvré pour diffuser cette dévotion dans toute l'Italie. Et ils recommandaient que la veille du 1er mai, dans chaque maison, on dresse un autel à Marie, décoré de fleurs et de lumière. La famille était donc invitée à se réunir pour prier, en l'honneur de la Sainte Vierge, et surtout à tirer au sort un billet qui indiquait la vertu à mettre en application le lendemain.
0: C'est une belle tradition, hein ?
3: C'est vrai. Et c'est en approuvant cette dévotion en 1815 que le pape Pie VII va permettre sa très grande diffusion dans toute l'Église. Le mois de Marie sera donc célébré dans les paroisses et dans les familles.
0: Mais père Gasser, il ne faut pas oublier le temps pascal.
3: Absolument, puisque, comme vous le savez, le mois de mai coïncide chaque année avec le temps pascal. Le mois de mai ne doit donc pas faire concurrence au temps pascal, mais à mon avis plutôt doit nous aider à le vivre. Lorsque nous récitons par exemple les mystères glorieux du chapelet, nous parcourons avec Marie les trois grandes étapes du temps pascal, à savoir la résurrection, l'ascension et la Pentecôte. Et lorsque nous contemplons la vie de Marie, nous découvrons celle qui n'a pas péché. Et le temps pascal est le moment où nous prenons conscience que par la résurrection, nous sommes morts au péché. Et c'est pour cela que le mois de Marie est l'occasion de pratiquer les vertus qui manifestent la vie nouvelle dans la force de l'esprit.
0: Alors grâce à Marie, nous pouvons aussi habiter la maison de Dieu.
3: Oui, et en reprenant la tradition développée par les jésuites. Pendant le confinement de 2020, rappelez-vous, nous avons découvert que nos domiciles pouvaient être des lieux de célébration. Et nous avons consacré un moment particulier de la journée à la prière, avec régularité et parfois aussi avec ponctualité. Mais tout cela est en lien avec la piété mariale du mois de mai qui va nous permettre de prolonger cette expérience. Par exemple, dans nos coins de prière, dans nos maisons, au mois de mai, il s'agit de mettre en évidence une statue, une icône de la Vierge Marie. Le mois de Marie est aussi un moment privilégié pour chanter des chants à Marie. Et il est étonnant de constater, et ça je le vois régulièrement, la très grande variété de ces chants, leur grande beauté aussi, Et chaque année, de nouvelles compositions viennent enrichir le répertoire.
0: Père Gasser, on peut aussi découvrir des lieux qui nous parlent de Marie.
3: Oui, et comme on aime bien voyager, on aime bien sortir, et bien avec les grands week-ends qu'on a très souvent durant le mois de mai, on peut profiter du soleil pour quitter un peu notre coin de prière et découvrir des paroisses, des abbayes, des sanctuaires qui nous parlent et qui sont dédiés à la Vierge Marie. Le mois de mai est donc l'occasion de sortir de chez soi pour aller découvrir un lieu marial, pour que l'histoire de ce lieu devienne aussi notre histoire, et ensuite de replonger dans les évangiles qui nous rappelleront la belle figure de Marie.
0: Père Sylvain Gasser, merci. On se retrouve la semaine prochaine pour continuer d'évoquer la liturgie.
3: Avec grand plaisir, Bruno. Et bon dimanche à tous les auditeurs.
2: 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Alors qu'en ce 17 mai, nous sommes déjà entrés dans la seconde partie de ce mois de Marie sur RCF Notre-Dame, la radio chrétienne. Agrémentons ce dimanche matin de musique avec Open et les Guetteurs sur RCF Notre-Dame. Petit

0: Deux des meilleurs groupes de pop louange français réunis sur ce titre directement inspiré de Saint-Augustin. Aime et fais ce que tu veux sur RCF Notre-Dame avec Open et les Guetteurs. Nous prendrons la direction de la communauté de Thésée avec le frère Simon ce dimanche dans quelques instants.
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0: Bon week-end avec RCF Notre-Dame. Quel temps pour ce dimanche, pour la dernière partie de ce week-end prolongé. J'ai la carte météo sous les yeux et je vous confierai tout à la suite de notre rendez-vous avec la communauté de Thésée. Et ce matin, nous accueillons le frère Simon. Bonjour frère Simon.
4: Bonjour.
0: C'est une première pour vous sur RCF Notre-Dame. Alors écoutez, c'est avec bonheur qu'on va parler un peu avec vous. On va parler des intros bibliques. Alors c'est quoi ce que vous entendez par intro biblique au sein de la communauté de Thésée ?
4: Les intros bibliques, c'est le moment où on lit et on médite sur la Bible avec les jeunes qui sont à Thésée pendant la semaine, donc de manière continue toute la semaine. Mmh. Et moi, je suis souvent avec les jeunes de 15 à 17 ans.
0: D'accord.
4: Et ça me donne beaucoup de joie, voilà.
0: Ah oui. Et puis alors, par contre, 15 à 17 ans, ils sont là avec leur franc-parler. J'imagine qu'il faut être, je sais pas si c'est le bon terme, mais efficace. Quelles questions vous vous posez quand vous préparez une intro biblique pour ce public ?
4: Oui, alors ils n'ont pas forcément un franc-parler, mais en tout cas j'ai une franche écoute et on peut voir rapidement si ça les intéresse ou pas ce qu'on dit. Et c'est vrai que pour les accrocher, je me demande toujours, mais qu'est-ce que dans les textes qu'on va lire aujourd'hui, il y a d'authentique ? Comment on peut connecter vraiment authentiquement à une expérience humaine à travers ce texte ?
0: Et il y a trois points que vous repérez souvent, c'est ça ?
4: C'est ça, alors j'ai un peu ma technique. La première, c'est de voir comment ces textes, d'ailleurs, la plupart des textes, on retrouve finalement un cheminement qui nous est raconté. Non, surtout dans les évangiles, on trouve des personnes qui cherchent à rassembler des éléments de leur existence, de ce qui les entoure, qui comprennent ou qui comprennent pas, qui les dépassent ou bien qui comprennent un petit peu. Tout ça pour construire quelque chose et se lancer dans une vie qui a du sens face à Dieu, même si c'est pas toujours facile. Et je crois que ça, les jeunes sont très sensibles à cette dimension.
0: Ouais, j'imagine bien. Le cheminement, alors ça serait le premier point. Quel serait le deuxième ?
4: Le deuxième, c'est les émotions. Non, c'est important, je crois. Et je pensais pas trouver autant d'émotions dans la Bible. Et c'est vrai qu'elles sont pas toujours explicitement nommées. Enfin, on rencontre souvent la peur. Mais il y a quand même beaucoup de place qui est laissée pour imaginer des émotions dans ce qui est vécu. Elles sont beaucoup plus suggérées finalement, et je m'amuse beaucoup à investir ces lieux d'émotions qui sont laissés libres, un peu comme un texte à trous. Par exemple, dans les retrouvailles entre Simon, Pierre et Jésus à la fin de l'évangile de Jean, on peut imaginer tellement de choses, et finalement, ça a toujours du sens.
0: Ça demande beaucoup de subtilité, tout ça. Donc, on a le cheminement, on a l'émotion, et le troisième point, ça peut être quoi alors ?
4: Ben, le troisième point, je dirais, c'est accepter une certaine légèreté face aux grandes questions de nos vies, non ? Savoir regarder avec une certaine distance, sans tout de suite vouloir se les approprier, les expériences de nos vies, et accepter une forme de tâtonnement. Voilà, dans la construction du sens de tout ce qui entoure notre vie. Et on voit souvent que dans la Bible, surtout dans les évangiles, il y a tellement de décalage entre ce que Jésus vit, propose, et ceux qui les entourent, et même le cercle rapproché des disciples, non? Et cette légèreté, finalement, elle donne lieu presque à de l'humour. Enfin, moi, j'ai découvert qu'on pouvait beaucoup rire avec la Bible, rire un peu de soi-même, et que finalement, ça nous introduit peut-être encore mieux

0: à la profondeur des textes bibliques. Je pense par exemple aux noces de Cana, dans l'évangile de Jean, le chapitre 2, qui est l'exemple par excellence, où on commence avec quelque chose de très très léger, un quiproquo sur un problème qu'il y a eu pendant un mariage, il n'y avait plus de vin, mais maintenant il y en a de nouveau, et puis on ne sait pas d'où ça vient, et puis on croit que c'est les mariés qui organisent ça, mais les mariés n'ont rien à voir avec ça, en fait c'est Jésus. Et en fait on se rend compte que tout ça, ça nous parle de la joie débordante, non? Comme dans le psaume 23, de cette coupe qui déborde, que Dieu n'arrête jamais de remplir, même si elle est déjà pleine, et que ça nous parle d'une expérience très très authentique et profonde de la présence de Dieu dans nos vies. C'est extraordinaire.
1: Certainement. Merci, frère Simon. Alors, cette méthodologie que vous nous avez confiée ce matin pour donc proposer une intro biblique, comme vous dites, aux jeunes, avec le cheminement, l'émotion et cette légèreté qu'il faut aussi savoir accepter, ça a peut-être inspiré des gens qui vont peut-être faire des cours de catéchisme ce matin dans le courant de la matinée après nous avoir écoutés. Merci beaucoup et on espère à très bientôt sur RCF Notre-Dame.
0: Oui, merci à vous.
1: Merci frère Simon, la communauté de Thésée, ses actualités chaque dimanche sur RCF Notre-Dame. Bientôt 7h30, Romain Vialard, je ne suis que joie en ce dimanche d'avoir le privilège de vous accompagner en ce week-end prolongé. C'est vrai que depuis le jeudi de l'Ascension, certains ont peut-être oublié le chemin des cours ou du travail. Ne vous en souciez pas pour le moment, ce n'est pas le sujet, nous sommes dimanche et nous avons des choses bien plus intéressantes pour les prochaines minutes. Nous avons rendez-vous avec l'AED, l'aide à l'église en détresse, dont vous découvrirez peut-être l'une des missions ce matin, une mission à destination de la jeunesse. Et que dire du ciel côté météo pour ce dimanche? Eh bien, j'ai quelques bonnes nouvelles, à savoir déjà que l'amélioration devrait se confirmer sur une bonne partie du pays, notamment au sud et à l'est. Le temps va redevenir sec avec un soleil qui va s'imposer normalement assez facilement. Cependant, ça va rester plus nuageux côté nord-ouest de la France, avec un peu de pluie annoncée par nos experts, notamment en Bretagne et dans certains coins de la Normandie. Les températures côté maximale, on reste bien en dessous des normales de saison, avec 17 degrés désormais annoncés pour Paris. C'était 15 tout à l'heure, ça évolue. Du coup, le 15, ça sera pour Orléans et Poitiers, 14 à Amiens, 16 à Épinal et La Roche-sur-Yon, 19 à Toulouse au plus chaud de ce dimanche, 20 à Avignon et 21 à Toulon. Après ces prévisions sur RCF Notre-Dame, je vous annonce une musique débarquée ce printemps, mais aux sonorités déjà estivales. Nous écouterons d'ici moins de 5 minutes École Pierre avec Corrèche Fait. Dans l'immédiat, voici notre rendez-vous avec l'AED, l'aide à l'église en détresse, Bruno Fuma et son interlocutrice de la semaine.
2: C'est lors de notre rendez-vous avec l'AED, l'aide à l'église en détresse. Et j'accueille Amélie Berthelin. Bonjour Amélie.
3: Bonjour Bruno.
2: Et aujourd'hui, vous nous emmenez à l'aventure avec l'AED.
3: Et oui, en effet, on le sait parfois moins, mais en plus de soutenir activement les chrétiens en détresse, l'AED soutient aussi l'engagement des jeunes. Depuis des années, nous organisons des missions dans le monde où nous envoyons des jeunes pendant 3 semaines l'été pour aider les communautés chrétiennes aux 4 coins du monde. Et puis, depuis 2024, nous avons lancé un nouveau programme intitulé « Témoins d'espérance ». Dans ce programme, nous accompagnons de nombreux étudiants et jeunes professionnels qui partent à l'aventure, à la rencontre des chrétiens du monde, pour être les témoins de leur foi et de leur espérance. Nous avons ainsi soutenu des projets très divers, d'un périple à vélo jusqu'en Mongolie, au contact des chrétiens isolés, un road trip en stop jusqu'à Beyrouth, pour soutenir le peuple libanais, en passant par un pèlerinage à pied sur les traces de l'archange Saint-Michel. Et pour surfer sur cet élan et donner la parole à ces jeunes aventuriers, nous organisons un festival au mois de juillet prochain, unique en son genre.
2: Amélie, en quoi consiste-t-il précisément et à qui est-il destiné?
3: Alors, ce festival s'adresse à tous ceux qui ont une soif d'aventure. Il aura comme thème la question suivante: comment mettre notre soif d'aventure au service d'un monde meilleur? Il aura lieu les samedis 4 et dimanche 5 juillet 2026 au prieuré de Bray dans l'Oise, c'est à 1 heure de Paris, dans un cadre grandiose. Il s'intitule le Festival Siloé, les rencontres de l'aventure. Alors plusieurs centaines de participants sont attendus et au programme, des conférences et tables rondes, des témoignages de jeunes, des projections de films, des expositions photos, une veillée, une messe festive et de nombreux temps d'échange et de fraternité. Parmi les nombreux conférenciers, on peut citer Sonia et Alexandre Poussin, le célèbre couple d'aventuriers, Romain Athanasio, le skipper du Vendée Globe, bien sûr Benoît de Blanpré, le directeur de l'AED, ou encore Elisabeth Pierson, reporter de guerre,

0: le frère Paul-Adrien et tant d'autres.
1: Alors concrètement, comment faut-il faire pour participer ?
0: Alors c'est très simple, il suffit de s'inscrire sur le site silouetlesrencontresdelaventure.com. Vous pouvez bien sûr vous tenir informé aussi sur le compte Instagram silouet.rencontre. Et puis que vous soyez aventurier dans l'âme ou casanier, chrétien ou en recherche...
2: Notre-Dame, votre matinale, il est temps d'ouvrir les volets. Vous pourrez le faire en compagnie de la carte blanche à Didier Rance et vous l'entendrez, il se définira lui-même comme un romeux. Si vous ne connaissez pas cette expression moyenâgeuse, ça sera l'occasion de la découvrir. Nous y allons au son des élèves d'École Pierre avec Corrège Fay sur RCF Notre-Dame.

0: École Pierre, cette école qui forme à la louange de façon professionnelle, et sa dernière production en date, Qu'aurais-je fait, sur RCF Notre-Dame. D'ailleurs, si vous avez envie de vous orienter dans ce domaine, École Pierre a fait sa rentrée pour cette année, mais propose également des formations en ligne. Tout est possible, renseignez-vous, regardez sur leur site et sur leur réseau. Deux moments qui font du bien pour les prochaines minutes. Il était une joie avec Vincent Bellotti. Cette semaine, il recevra une humoriste phare des années 90. Et puis dès maintenant, la carte blanche de Didier Rance, accompagnée de Bruno Fumas sur RCF Notre-Dame.
1: C'est l'heure de la carte blanche de Didier Rance. Bonjour Didier.
2: Bonjour Bruno.
1: Vous revenez de Rome, où vous êtes allé en partie à pied.
2: Oui, un petit morceau. Environ 370 km sur la Via Francigena, depuis Lucca, c'est notre Luc, jusqu'à la place Saint-Pierre. Le temps n'est plus comme lorsqu'il y a près de 20 ans, je partais pour atteindre Rome, à partir de ma ville de l'Est de la France.
1: Qu'est-ce qui a changé depuis, Didier ?
2: Alors, d'abord le bonhomme, 20 ans, ça compte quand même, mais aussi le chemin. Lors de ce premier pèlerinage, il m'arrivait de marcher 3, 4 jours, voire une semaine, sans rencontrer, sur le chemin ou à l'étape, un autre pèlerin, une autre pèlerine. Nous étions encore moins de 1000 romieux, comme on disait au Moyen-Âge, par an, à faire ce pèlerinage sur la Via Francigena ces années-là. Pour l'an dernier, on parle de plus de 20 000, on en attend au moins autant cette année. Certes, c'est très loin des 500 000 jaquets, comme on dit aussi, qui auraient marché l'an passé vers Compostelle, mais la progression est constante. Ça signifie qu'il existe vraiment une communauté de pèlerins, de marcheurs, avec des motivations, des histoires bien variées, mais tous simplifiés par le mode de vie qui induit la marche au long cours. On ne triche pas avec ses pieds.
1: Et l'accueil ?
2: Alors en l'an 2000, le pape Jean-Paul II avait demandé à toutes les paroisses d'Italie, depuis le Grand Saint-Bernard jusqu'à Rome, d'accueillir au moins un pèlerin s'il s'en présentait. Un geste prophétique à l'époque, il y en avait à peu près 300 dans l'année. Il suffisait de téléphoner la veille.

0: pour s'assurer que le curé était là, sinon prendre les clés pour avoir un toit. Mais surtout, cela faisait participer à la vie de cette église d'Italie et de voir bien des signes de vie chrétienne communautaire. Aujourd'hui, tout est organisé, surtout par les communes ou des privés, et c'est tarifé presque partout, parfois à des prix qui ne sont pas loin de ceux des hôtels.
1: Que retenez-vous, Didier, de ce pèlerinage?
0: Il m'a été donné de le faire dans des conditions plus difficiles à cause d'un problème de pied, mais on n'en parle plus, plus réaliste aussi, car ça donne une idée de ce que coûtait un pèlerinage à nos ancêtres dans la foi. Mais la convivialité entre les marcheurs, le temps disponible pour une prière au long cours, les témoignages de foi des lieux, des chemins, parfois des personnes, sont toujours un trésor qui n'a pas de prix.
1: Merci Didier Ronce, on se retrouve la semaine prochaine sur RCF Notre-Dame pour votre carte blanche.
0: Merci Bruno.
2: 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C'est l'heure de votre prescription hebdomadaire de bonheur, assurée par Vincent Bellotti. Ce dimanche, il est avec une humoriste phare des années 90, à savoir Sophie Forte. Elle a tracé sa route au théâtre, dans l'écriture et la chanson, avec le rire et l'émotion comme moteur. Elle est en ce moment à l'affiche du Comédie Odéon à Lyon, pour Dolto, quand Françoise Paray, d'Éric Bu, où elle incarne la célèbre pédiatre et psychanalyste qui a révolutionné l'approche de l'enfant. À cette occasion, retour sur les coulisses de cette pièce, les rencontres qui l'ont marquée, sans oublier les petits secrets de bonheur d'une artiste au rire communicatif. C'est maintenant sur RCF Notre-Dame.
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4: Et bonjour Sophie Forte.
5: Bonjour.
4: Sophie Forte, si jouer Françoise Dolto vous a rendu heureuse au quotidien, quels sont vos petits secrets de bonheur? Allongez-vous, hein, comme chez le psy, et parlons vrai, comme Françoise Dolto. Première question, quand vous vous levez le matin, est-ce que c'est tout de suite de bonne humeur ou arrière? On ne m'approche pas tant que je n'ai pas bu mon café ou mon thé.
5: Non, je suis de bonne humeur moi le matin.
4: C'est génétique.
5: En général, je suis heureuse de me lever. Non, c'est pas génétique, j'ai une de mes filles, il ne faut pas lui parler avant au moins midi.
4: Et qu'est-ce qui vous rend heureuse alors?
5: Bah de vivre, enfin c'est déjà pas mal de se réveiller en vie quoi. On pourrait se réveiller mort, ce qui est embêtant.
4: Oui. On continue, quand vous avez un petit coup de déprime, qu'est-ce que vous faites pour vous remonter le moral? Est-ce que vous appelez votre copine Virginie Lemoine? Est-ce que vous jouez du jazz ou flûte, hein, dont la sonorité mélodieuse ressemble un peu à celle de la perceuse? Est-ce que vous pourriez nous le faire d'ailleurs?
5: Mais vous savez tout décidément. Mais oui, j'ai joué de cet instrument débile pendant des années.
4: Sérieusement, qu'est-ce que vous faites quand vous avez un petit coup de déprime?
5: Écoutez, je bois. Non.
4: De l'eau.
5: De l'eau. Non. Non. J'ai la chance d'avoir beaucoup d'amis qui sont finalement ma famille, parce qu'à part mes filles, j'ai plus de famille. Et donc, je vais voir des amis. Puis où je parle un petit peu de ce qui me tracasse ou pas. On parle d'autres choses.
4: On
5: se change les idées. On va boire un coup. Mmh. Puis ils parlent de leur vie. Puis je les écoute. Puis je me dis, bon, allez, hein, comme ça, j'oublie le truc. Il y a pire ou il y a mieux. Mais enfin,
4: y a mieux.
5: Je suis pas d'un caractère envieux. Alors, ouais. On peut me raconter. Compter des belles choses, ça me fait plaisir.
4: Sophie Forte, est-ce qu'il y a un endroit qui vous apaise, qui vous fait du bien?
5: Mon lit.
4: Oui. Mais encore, vous allez...
5: Non, la mer. Si je pouvais finir ma vie au bord de la mer, je j'aimerais.
4: Et la Seine?
5: Je ne peux pas dire que ce soit un endroit apaisant. C'est un endroit qui est stimulant. On n'est plus vraiment dans le réel, en fait. Et ça fait beaucoup de bien. Mais le vrai apaisement pour moi, c'est l'eau, c'est la mer, c'est aller, c'est nager.
4: Question de gratitude, Sophie Forte. Est-ce qu'il y a une personne qui a beaucoup compté pour vous dans votre vie personnelle ou professionnelle et à qui aujourd'hui vous avez vraiment envie de dire merci?
5: Bon, bah, y a ma maman. Hein.
4: Ouais.
5: Elle a commencé comme modiste rue Mercière à Lyon. Ouais. Et puis après, elle a ouvert un magasin de robes de mariée rue Paul Chénavard.
4: Et qu'est-ce qu'elle vous a apporté, votre mère?
5: Oh, bah, la joie de vivre. C'est une femme incroyable. Elle avait une pêche. Oh, puis elle était drôle. Et puis elle me laissait croire, en tout cas, que tout était possible. Il n'y avait pas de frein. Et voilà, tu veux faire ça? Bah, pourquoi pas? Elle était très encourageante. Donc, elle m'a permis d'avoir la vie que j'ai aujourd'hui.
4: Pour terminer, Sophie Forte, vous connaissez le dicton « Pour vivre heureux, vivons cachés ». Mais pour vous, pour vivre heureuse, il faudra vivre comment?
5: Oui, alors déjà, je pense qu'il faut une bonne dose de recul et d'humour pour être heureux. Parce que si on a tout le temps le nez dans le guidon, sans jamais prendre de recul, on est forcément malheureux. Et puis, la chance d'être maman, de partager des choses avec mes filles et d'être libre. Le fait d'être une femme, d'être libre, de gagner ma vie, de faire le métier que j'aime, ça, c'est une chance incroyable. Et pour vous parler de gratitude, ça, c'est la gratitude.
6: Quand je serai grande, je ne serai jamais dépendante de qui que ce soit.
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2: C'était Il était une joie sur RCF Notre-Dame. Se profile ce jour dans l'histoire, à l'heure où vous vous levez, vous entendrez qu'un 17 mai, la sécurité routière a invité tous les habitants d'une ville à s'allonger. C'était en

1973. Vous saurez pourquoi en restant ici sur RCF Notre-Dame. Avant cela, voici celui qui, avec sa femme Sarah, officie en tant que pasteur au sein de l'église SOS. Il a également un timbre de voix très expressif et un don pour mettre sa foi en musique. Matt Marvan, voici Pour sa gloire sur RCF Notre-Dame.

0: RCF Notre-Dame avec Matt Marvan, l'église SOS pour sa gloire. Il est fort ce titre, il nous élève, que sa volonté soit faite. Bon dimanche matin, nous passons à ce jour dans l'histoire avec Bruno Fuma.
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2: Aujourd'hui, nous sommes le 17 mai. 16 000, c'est le nombre de morts sur les routes de France en 1972. Alors pour matérialiser ce chiffre, la sécurité routière invite les habitants de Mazamet dans le Tarn à s'allonger dans les rues de la ville le 17 mai 1973.
3: En principe, ça n'arrive pas. Les accidents, en principe, ça n'arrive pas.
4: Les autres, les voici. Ils étaient 16 610 l'année dernière. 16 610 morts sur les routes, toute la population de Mazamet.
2: Quelques semaines.
5: Son du chef de l'État de la République démocratique du Congo.
6: Heureux, Laurent Désiré Kabila, le rebelle qui vient de s'autoproclamer nouveau chef de l'État du Zaïre, auquel il a redonné son nom de Congo. C'est l'aboutissement d'une lutte qui a commencé dès le début des années 60, au lendemain de l'indépendance qui voit le départ des troupes belges.
2: La prise de pouvoir de Kabila entraînera la création d'une rébellion à l'est du pays. Kabila qui sera assassiné le 16 janvier 2001. Une semaine après le début de l'offensive allemande sur le front de l'Ouest, rien ne va plus pour les Alliés. Le 17 mai 1940, Paul Reynaud, le président du Conseil, prend deux décisions. La première, changer le général Simallier. Le général Maxime Weygand remplace le général Maurice Gamelin.
7: Le 17 mai de grand matin,
2: le général Weygand...
7: J'accepte.
2: Le général Weygand ne parviendra pas à redresser la situation militaire. Autre nomination, cette fois-ci au gouvernement, celle du maréchal Philippe Pétain comme vice-président du Conseil.
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2: La culture à présent, avec la disparition le 17 mai 1960 de Jules Supervielle, poète et écrivain. Il publie son premier recueil de poésie en 1922, Débarcadère. On lui doit L'enfant de la haute mer en 1931 et La fable du monde en 1938. Jules Supervielle était né en 1884 en Uruguay. Autre décès, un 17 mai, celui de Donna Summer en 2012. Chanteuse, elle est surnommée la reine du disco. Elle débute sa carrière en 1971. Elle aura vendu plus de 130 millions d'albums dans le monde. De
8: l'horrifie. Ainsi, comme tu lui as donné pouvoir sur tout être de chair, il donnera la vie éternelle à tous ceux que tu lui as donnés. Or, la vie éternelle, c'est qu'ils te connaissent, toi, le seul vrai Dieu, et celui que tu as envoyé, Jésus-Christ. Moi, je t'ai glorifié sur la terre en accomplissant l'œuvre que tu m'avais donnée à faire. Et maintenant, glorifie-moi auprès de toi, Père, de la gloire que j'avais auprès de toi,

avant que le monde existe. J'ai manifesté ton nom aux hommes que tu as pris dans le monde pour me les donner. Ils étaient à toi, tu me les as donnés, et ils ont gardé ta parole. Maintenant, ils ont reconnu que tout ce que tu m'as donné vient de toi, car je leur ai donné les paroles que tu m'avais données. Ils les ont reçues, ils ont vraiment reconnu que je suis sorti de toi, et ils ont cru que tu m'as envoyé. Moi, je prie pour eux. Ce n'est pas pour le monde que je prie, mais pour ceux que tu m'as donnés, car ils sont à toi. Tout ce qui est à moi est à toi, et ce qui est à toi est à moi. Et je suis glorifié en eux. Désormais, je ne suis plus dans le monde. Eux, ils sont dans le monde, et moi, je viens vers toi.

Bonjour, l'heure est venue. L'évangile de ce dimanche a quelque chose d'anachronique, il faut bien l'avouer. Il se passe dans les dernières heures de la vie terrestre de Jésus, juste avant sa passion, et nous l'écoutons aujourd'hui, le dimanche, entre l'Ascension et la Pentecôte, alors que le Christ est ressuscité et que nous célébrons sa montée au ciel en attendant la venue de l'Esprit Saint. Lorsque Jésus dit « l'heure est venue », c'est bien de l'heure de sa croix qu'il parle, de ce moment suprême où il donne sa vie pour nous, victorieux de la mort. Ces deux heures sont évidemment liées. Dans la Passion comme dans l'Ascension, au Calvaire comme au Mont des Oliviers, Jésus est élevé et disparaît à nos regards. Mais à l'une et à l'autre heure, ce départ de Jésus est une promesse. Cette promesse est celle de la vie éternelle, et la vie éternelle consiste dans la connaissance du seul vrai Dieu et de son Fils Jésus-Christ. L'heure est venue. C'est ce temps nouveau qui dure depuis 2000 ans, il est vrai, mais qui est toujours nouveau, où nous demandons au Christ d'assurer autrement sa présence parmi nous dans la puissance de l'Esprit Saint qu'il nous a promis.

0: Marcel Godard avec ce titre, Père, glorifie ton fils, pour compléter et conclure notre prière du matin pour ce dimanche sur RCF Notre-Dame. Bientôt 8h, mais ne stressez pas, nous sommes dimanche, week-end de l'Ascension en plus, le café coule, le petit bol de chicorée se prépare, chacun selon ses goûts, et Isabelle Delaunay nous présente le saint du jour sur RCF Notre-Dame. Bonjour Isabelle.
1: Bonjour, en ce 17 mai, nous fêtons les Pascales. Du mot Pascalis, qui veut dire Pâques en latin, et mot qui vient de l'hébreu Pesha, qui signifie passage. Né le jour de Pâques 1540, dans une famille modeste d'Aragon, le jeune Pascal Bellon, peu instruit, se voit refuser l'entrée dans tous les couvents de sa région. Il décide alors de vivre auprès d'un couvent franciscain dans une région déserte à Montfortet. Là, il garde un troupeau de moutons et dès que la cloche du monastère sonne, il s'associe spirituellement aux offices. Très vite, sa réputation de sainteté se répand, et surtout celle de thaumaturge. Mais qu'est-ce qu'un thaumaturge ? C'est une personne qui fait des miracles. Alors les moines ne pouvaient plus le laisser à la porte, et ils l'acceptèrent comme portier, puis cuisinier, jardinier et enfin quêteur. Le frère mineur franciscain Pascal rayonnait de douceur, de bonté et de foi, et il aimait passer de longues heures à prier devant Jésus, Eucharistie. Il lui arrivait même, dans certains moments, de s'abîmer en extase, mais il resta toute sa vie un humble frère. De nombreuses personnes de tous les milieux venaient lui demander conseil, même des intellectuels qui aimaient cette théologie qui venait droit du cœur. Après sa mort, les miracles se multiplièrent sur sa tombe. Le pape Léon XIII le nomma alors patron des congrès eucharistiques. Saint Pascal Bellon est l'un des plus grands thaumaturges du calendrier.
0: Le saint du jour avec Isabelle Delaunay, un moment attendu chaque matin sur RCF Notre-Dame. Je sais de sources sûres que c'est aussi l'un des rendez-vous les plus réécoutés et partagés via Orthodoxe sur RCF Notre-Dame.
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4: Bonjour et bienvenue à l'École de la prière, une émission qui vise à vous introduire à l'art de la prière. Aujourd'hui, j'ai le très grand plaisir de recevoir Bernard Le Carreau, qui est l'auteur d'ouvrages, de traductions et d'ouvrages de spiritualité orthodoxe aux éditions des Sirtes. Aujourd'hui, nous allons plus spécifiquement parler de sa traduction d'un livre d'un moine du Mont Athos, le hiéromoine Grégoire, un moine contemporain, qui a écrit un commentaire de la messe orthodoxe, et son titre est « La divine liturgie de Saint Jean Chrysostome, commentaire à la lumière des pères de l'Église ». Bonjour Bernard Le Carreau.
5: Bonjour.
4: Alors, à travers ce livre, en fait, cet ouvrage est un commentaire qui respecte l'ordre de la divine liturgie, c'est-à-dire du rite orthodoxe de la messe,
5: oui.
4: et la commente pas à pas. Est-ce que vous pouvez nous donner quelques éléments? Alors, ce qui est étonnant, ce qui est spécifique à la divine liturgie orthodoxe, c'est qu'elle est attribuée à un auteur, en quelque sorte. En tout cas, le nom de Saint Jean Chrysostome apparaît. Alors, qui est-il? Quel rôle a-t-il eu dans la liturgie orthodoxe ou dans le rite liturgique orthodoxe?
5: Alors écoutez, peut-être avant de parler de Saint Jean Chrysostome, oui, je voudrais rappeler l'étymologie du mot que nous employons, nous orthodoxes, disons pour la messe, on parle de liturgie. Alors le mot grec liturgia veut dire l'œuvre du peuple. Je dirais l'œuvre commune du prêtre et du peuple, étant entendu naturellement que seul le prêtre accomplit le mystère. Et Saint Jean Chrysostome, justement, dont nous allons évoquer tout à l'heure la vie, va même plus loin, puisqu'il dit, et là je le cite, « Le Père, le Fils et le Saint-Esprit accomplissent tout. Le prêtre prête sa langue et offre sa main. » Donc, nous avons dit que la liturgie est l'offre commune. C'est pourquoi, dans la liturgie de Saint Jean Chrysostome, les prières sont au pluriel. On dit « Prions le Seigneur, nous te chantons, nous te bénissons », etc. Alors maintenant, quant à votre deuxième question, Saint Jean Chrysostome, je vais évoquer en quelques mots sa vie. Alors, il est né à Antioche vers 350 et à l'âge de 18 ans, il a été baptisé et a étudié 3 ans à l'école théologique d'Antioche. En 371, il a été tonsuré lecteur et il lisait au peuple la Sainte Écriture. En 372, il est parti dans le désert pour s'isoler dans la prière et il y a vécu pendant 4 ans. Mais pour des raisons de santé, il a été obligé de revenir à Antioche. Et à Antioche, exactement en 386, il a été ordonné prêtre. Il est resté là-bas jusqu'en 397, mais il avait une telle réputation d'orateur, de prédicateur, qui a débordé complètement la Syrie, qu'il a été élu évêque à Constantinople, donc la capitale impériale. Il est devenu archevêque de Constantinople. Et là, à Constantinople, il a eu une activité intense de célébrant, de prédicateur, et de défenseur de la foi contre les Ariens. Et aussi, il a défendu l'indépendance de l'Église vis-à-vis du pouvoir civil. Et ce mauvais traitement a mené à son décès en 407. Mais bon, naturellement, nous sommes ici pour parler de son œuvre principale, qui est, à côté de ses homélies et de ses commentaires sur la Sainte Écriture, la Sainte Liturgie.
4: Parce que il y avait un noyau et puis chacun disait un peu la liturgie selon son cœur ou selon la tradition dont il héritait, et Saint Jean Chrysostome a en quelque sorte unifié cela, non, et enrichi, c'est ça?
5: Alors absolument, Saint Jean Chrysostome est parti d'un noyau central de la liturgie qui existait avec les lectures, consécrations des dons, etc. Tout à fait. Et puis il a enrichi rue d'Aru, qui a fait une thèse de doctorat pour prouver l'authenticité de la liturgie de Saint Jean Chrysostome en cherchant dans les différentes œuvres de Saint Jean Chrysostome ce qui se retrouve dans la liturgie. Donc c'est un texte authentique et ce

0: qui importe, c'est que nous avons l'occasion de prier Dieu avec les paroles de Saint Jean Chrysostome, donc d'un grand saint. Je dirais que c'est un privilège.
1: Alors, donc cet ouvrage là que vous publiez, La Divine Liturgie de Saint Jean Chrysostome, ou que vous avez traduit, est écrit donc par le hiéromoine Grégoire du Moineau. Est-ce que vous pouvez nous dire juste deux mots sur ce commentateur donc de la liturgie?
0: Alors, ce commentateur, le père Grégoire, a fait des études de théologie en Grèce. Ensuite, il a fait des études post-universitaires à Strasbourg.
1: Et puis... Alors, qu'est-ce qu'il apporte ce livre dans le domaine de la prière?
0: Alors, écoutez, ce que je dirais, c'est que, d'une part, le père Grégoire décortique chaque élément de la liturgie. Et ces affirmations sont toujours basées sur les textes patristiques. Vous avez, je pense, plus de 700 citations des pères de l'Église dedans. Et ce qu'on peut en retirer, notamment, pour citer un exemple, parce que c'est un domaine très vaste, c'est que... on nous explique comment aborder la liturgie et quelle doit être notre attitude pendant la célébration. Alors, je vais donner deux exemples au sujet de notre attitude avant la célébration eucharistique. Je rappelle les paroles du Christ psaume dit, je cite, « Quelle grandeur de l'amour pour l'homme ! Le Christ considère que l'honneur qui lui est offert est inférieur à l'amour envers notre prochain. » Que mon adoration s'interrompe, dit le Christ, afin que soit conservé l'amour envers ton frère. Par ces paroles, le Seigneur veut nous montrer qu'il estime beaucoup l'amour et qu'il le considère comme un sacrifice supérieur à tout autre. Sans ce sacrifice, il n'accepte pas les autres. Ainsi, le Christ nous enseigne que la Sainte Table ne reçoit point ceux qui ont de l'inimitié entre eux. Alors, une autre condition, alors on a parlé de la préparation, je dirais, pour la Sainte Liturgie, donc cette paix avec tous nos proches. Il y a une autre condition pendant la liturgie elle-même, parce que la liturgie orthodoxe commence par les paroles qui sont prononcées par le prêtre ou par le diacre, en paix prions le Seigneur.
1: Ah oui. Et là, beaucoup, enfin, il y a un hymne qui a été traduit, qu'on chante parfois dans les, oui, dans les messes catholiques, qui est l'hymne des chérubins, où oui, il est demandé justement fidèle d'oublier tout souci du monde en rentrant dans l'église, en fait.
0: C'est juste, vous faites une très bonne allusion, parce que c'est quelque chose d'extrêmement important. Alors, cet hymne de liturgie, cet hymne des chérubins dans la liturgie est situé au centre même de la liturgie, au moment où on transfère les dons d'un autel latéral qui s'appelle la prothèse jusqu'à l'autel central, parce que c'est là que va avoir lieu la liturgie proprement dite, c'est-à-dire la transformation des dons eucharistiques. Et c'est à ce moment-là qu'il est requis une attention, disons, d'accord, beaucoup plus soutenue.
1: Et ce qui me frappe,
0: l'homme, la pure lumière de ta divine connaissance, et ouvre les yeux de notre esprit pour que nous comprenions ton message évangélique. Alors le père Grégoire... Magnifique. Et alors, justement, le père Grégoire commente, il dit « Avant que ne commence la lecture du Saint-Évangile, nous demandons au Seigneur la lumière de la connaissance divine, car comme soleil de justice, il l'accorde à nos âmes.
1: » Et l'intérêt aussi, c'est de pénétrer le sens des mots, vous dites
0: Alors, c'est quelque chose qui est extrêmement important, et c'est aussi l'idée qui a présidé à l'ouvrage du père Grégoire. Parce qu'il y a justement un père contemporain, le père Porphyrios, qui disait qu'on doit comprendre ces mots et les pénétrer. Et je vais vous citer maintenant ce que disait ce père Porphyrios. « Il faut aller à l'église d'une autre façon, non par obligation et par contrainte, mais avec plaisir. Pour en arriver là, il faut être attentif, trouver son plaisir dans l'office, les tropères, les lectures, les prières. Il convient de faire attention à chaque mot, de suivre... »
1: Si à tous les catholiques, parce qu'il y a évidemment beaucoup d'attitudes et de réalités communes entre les deux formes de la liturgie en Occident et en Orient. Donc, hiéromoine Grégoire du Moineau, le titre « La divine liturgie de Saint Jean Chrysostome » aux éditions des Sirtes. Merci beaucoup. Merci, chers éditeurs, de votre attention. Je vous donne rendez-vous la semaine prochaine et d'ici là, j'espère vous retrouver dans le mensuel Prier et dans son petit livret personnel qui chaque jour vous donne l'évangile ainsi qu'un commentaire d'un père de l'église ou d'un mystique. À très bientôt, au revoir.
2: À bientôt, Xavier Accard, l'école de la prière sur RCF Notre-Dame. À la fin du mois, tiens, notez que nous célébrerons la fête des mères. Et dans Connaître le judaïsme, nous évoquerons la matrilinéarité, c'est-à-dire le fait d'être juif par sa mère, un fait qui soulève de nombreux débats dans le monde.

monde juif, c'est à suivre. Et puis elle est maman de 5 enfants, si mon compte est juste, et elle mène sa vie de mère et sa carrière de chanteuse avec une énergie débordante. Voici Dana Jo, Ma prière sur RCF Notre-Dame.

0: on applique cette définition au judaïsme, qu'est-ce qui est transmis, selon vous, spécifiquement par la mère ?
1: Alors, ce qui serait transmis, ce serait effectivement un statut d'appartenance de l'enfant du point de vue de la halakha, c'est-à-dire de la loi juive. Et ce principe est appliqué dans l'orthodoxie, donc dans le courant du judaïsme, qui met en valeur l'observance stricte des commandements. En réalité, on peut observer que les mouvements non orthodoxes, donc à savoir le mouvement Masorti conservative aux États-Unis et le mouvement libéral, ont laissé tomber le principe de la matrilinéarité pour affirmer, alors notamment dans le judaïsme libéral, c'est beaucoup plus clair, puisqu'il y a encore des débats dans le judaïsme Masorti sur la question de la filiation, justement, mais dans le judaïsme libéral, est juif une personne née de mère ou de père, juive ou juif, selon le cas.
0: Quand on parle de l'appartenance à un clan, donc comme vous le disiez, au regard de l'orthodoxie juive, il s'agit en fait quelque part des liens du sang finalement. Est-ce que ça signifie qu'il reste quelque chose de l'identité juive que la mère transmet à son enfant, finalement dans une certaine logique qui est l'orthodoxie juive? Il faut que la mère soit elle-même orthodoxe?
1: Pas du tout. Justement, c'est là que c'est très intéressant, c'est-à-dire qu'il faudrait penser dans un premier temps l'appartenance au peuple, ce qu'on pourrait appeler un concept qui revient dans les écrits qui font autorité, c'est Zera Israël, c'est-à-dire qui fait partie littéralement de la semence du peuple. Et là, ça pourrait être par exemple un enfant né seulement d'un père juif et d'une mère non juive, mais qui ne sera pas soumis au joug des commandements. On aurait la définition vraiment juridique, un enfant juif est un enfant né d'une mère juive, même si cette mère n'applique pas du tout les commandements de la Torah, les prescriptions. Là, ce serait plus une question d'inscription de départ, et ensuite l'enfant fait ce qu'il veut de cette liberté. Simplement, c'est vrai que ça offre un ancrage supplémentaire à travers le statut de la mère. Ce qui est tout à fait fascinant, puisque je prépare en ce moment des recherches postdoctorales sur la maternité dans le Talmud, et qu'en réalité, la mère est une figure assez effacée. Et qu'en réalité, on a beaucoup plus d'obligations paternelles qui sont formalisées que d'obligations maternelles. On a donc ce paradoxe qui émerge, à savoir que la mère est centrale, tout en étant en quelque sorte aux marges des commandements, par exemple, apprendre l'étude de la Torah, apprendre un métier, apprendre à nager, et ainsi de suite. Et même, c'est un texte que j'étudie en ce moment, l'obligation de l'allaitement est, de façon tout à fait paradoxale, quelque chose qui revient au père. Ce qui veut dire que, par exemple, si les parents avaient divorcé et que la mère refusait d'allaiter, ben, il devrait payer lui-même une nourrice ou la mère biologique de l'enfant. L'allaitement est donc reconnu comme un labeur qui pourrait tout à fait être rémunéré, y compris pour la mère de l'enfant.
0: Et tout ça, tout ce que vous nous dites là, toutes ces règles, est-ce qu'elles sont d'origine biblique ou fixées par les rabbins ?
1: Je dirais qu'on a peut-être dans la Bible des indices, mais on peut dire ça avec le recul du Talmud qui nous apprend effectivement qu'on finit par... Alors, c'est pas non plus dans le Talmud tranché de façon aussi directe que ça. Ça fait en réalité l'objet de débats dans le traité Yevamot, dans le traité Kiddushin, qui sont des traités justement consacrés au mariage, y

0: compris voilà, avec des personnes juives, non juives, qui sont certes minoritaires, mais qui sont pris en compte malgré tout. On a l'impression que le Talmud va en quelque sorte finir par trancher après coup que l'enfant né d'une mère juive et d'un père non juif est malgré tout juif, ce qui n'est pas le cas pour l'enfant né d'un père juif et d'une mère non juive. Alors on va pouvoir effectivement se référer au texte biblique en disant on voit par exemple que l'enfant né d'Abraham et de sa servante alors n'est pas juif, ce serait peut-être une manière en fait anachronique de formuler les choses, mais ne rentre pas dans ce qui va devenir par la suite Israël. Il y a toujours une sorte de lecture un peu rétroactive en quelque sorte. Et c'est l'enfant qu'il a avec Sarah qui obtient ce statut. À la mort de Sarah, il épouse une femme qui s'appelle Keturah, dont certains disent que c'est encore Agar et d'autres qu'il s'agirait d'une troisième femme. Et ces enfants-là, assez nombreux, ne sont pas non plus dans cette filiation directe qui est en fait celle de Sarah et qui donnera le peuple juif.
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2: Et sur RCF Notre-Dame, nous parlons de la matrilinéarité avec vous, rabbinite Myriam Ackermann-Sommer. Alors vous-même, vous êtes née de parents chrétiens, vous en parlez dans votre ouvrage Sud, dans votre histoire personnelle.

0: dirais ce que je voudrais. Alors à l'âge adulte, bon, je l'ai fait plutôt à l'adolescence, mais eux, ils étaient très ouverts voilà, sur ces questions religieuses, très ouverts aussi aux spiritualités de l'Inde. Ils n'avaient pas tellement de cases dans lesquelles ils souhaitaient s'insérer. J'allais d'ailleurs beaucoup à la messe quand j'étais enfant. Mes parents m'ont dit, mais c'était toi qui insistais pour aller à la messe, quoi. Donc c'est assez amusant.
1: Et donc vous avez fait ce choix. Comment ça se passe? On choisit son tribunal rabbinique auprès de qui on va pouvoir faire les démarches en fonction de sa sensibilité?
0: Classique de conversion, on se rapproche du grand rabbin de sa ville. Alors c'est ce que j'ai fait, hein. Moi je suis allée voir le grand rabbin de Lyon à l'époque, parce que c'était le grand rabbin Richard Wartenschlag. J'habitais à Lyon, donc j'avais à ce moment-là, quand j'ai voulu vraiment officialiser, c'était plutôt... Donc j'avais à peu près 17 ans, et c'est un moment où j'ai commencé donc, des études à Lyon en classe prépa, et où je me rapprochais beaucoup de la communauté juive, mais on me disait sans arrêt, est-ce que tu as une preuve que tu es juive? Donc j'ai fini par me dire, bon bah, on va chercher cette preuve. Sur un parcours de conversion classique, on va pendant 2-3 ans suivre des offices et des cours pour ensuite aller dans un bain rituel qu'on appelle le mikvé et on ressort juif. Là, moi, ce qu'on m'a dit, c'est essaye de prouver qu'en réalité, tu as déjà cette ascendance-là. Donc, j'ai fait des recherches auprès de ma famille en Israël pour trouver ce qu'on appelle une ketouba, donc un contrat de mariage, qui, étant donné qu'il est signé par des témoins kasher, qu'un rabbin a fait la cérémonie, signifie qu'il y a bien quelqu'un de juif dans la famille. Et en fait, j'ai dû remonter à la génération de mon arrière-grand-mère pour trouver un contrat de mariage de ce genre. Par la suite, ils m'ont dit, bon, bah, on te fait passer toute la procédure de conversion, tu n'as pas à la faire. On m'a dit, tu peux symboliquement te tremper dans le bain rituel pour montrer cette renaissance. Ils ont simplement réuni un tribunal rabbinique en disant, elle est bien juive. Et puis ensuite, j'ai eu un petit papier qu'on appelle une théouda pour les gens qui ont du mal à prouver qu'ils sont juifs. C'est le rabbinat de Lyon qui m'a écrit « Elle s'appelle bien » et je me rappelle, donc, du coup, moi étant née Marie, on m'a dit « C'est quoi votre prénom hébraïque ?» J'ai répondu très spontanément « Myriam ». Donc là, j'avais 17 ans, maintenant j'en ai bientôt 30, je n'utilise plus que Myriam. Mais pour moi, c'était très...
1: C'était important très de changer de prénom.
0: C'est important d'avoir un prénom juif et d'avoir un ancrage dans cette tradition-là. Je me rappelle que le grand rabbin Wartenschlag disait qu'il avait été très actif dans les amitiés judéo-chrétiennes de sa ville et qu'il y avait une fête donc pour Marie, parce que c'est à côté de Fourvière. L'évêque avait mis « Je te salue Marie » devant la synagogue. Donc le rabbin avait dit quand même « Pourriez la mettre à un autre endroit ». Et l'année suivante, l'évêque, qui avait visiblement beaucoup d'humour, avait écrit « Shalom Myriam » devant la synagogue. Donc je trouvais que l'anecdote était tout à fait incroyable. Il y avait beaucoup d'humour, en tout cas, des deux côtés.
1: Et donc, est-ce que vous diriez que, selon les tribunaux rabbiniques, vous avez dit que dans les différents mouvements du judaïsme, la matrilinéarité fonctionnait ou pas? Si, par exemple, on a ce désir d'aller vers le judaïsme et qu'on n'a pas d'ascendance juive, on va choisir un tribunal rabbinique plus ou moins attaché à cette notion de matrilinéarité.
0: Pour quelqu'un qui se convertit, en fait, ça change pas grand-chose. C'est-à-dire que, de toute façon, on repart, si je puis dire, de zéro. Là où ça change, c'est que pour certaines personnes qui ont fait un père juif, qui leur a transmis une éducation juive, qui arrivent dans des communautés orthodoxes et qui s'entendent dire « tu feras pas ta bar mitzvah », donc la cérémonie de l'accès à la majorité religieuse, ta bat mitzvah si c'est une fille, parce qu'en fait, tu croyais que t'étais juif ou juive, mais non. Ça peut être, comment dire, des prises de conscience qui peuvent conduire certaines personnes à aller vers la communauté libérale, parce que là, la différence, c'est que dans la communauté libérale, on va être considéré comme déjà juif. Donc ça, c'est vrai que c'est quelque chose qui peut détourner de l'orthodoxie classique, à savoir qu'on se dit bah, c'est injuste si la mère d'un enfant fait le choix d'épouser un non-juif, c'était le cas de ma mère et de ma grand-mère d'ailleurs, bah, pas de problème, ça continue à se transmettre, alors que bah, du coup c'est perçu comme injuste pour les personnes qui descendent d'un père juif et qui auraient eu quand même un ancrage. Voilà. Donc ça, c'est quelque chose qui peut être ressenti de diverses manières. Évidemment, au sein du judaïsme orthodoxe, c'est aussi perçu comme une manière de revaloriser le rôle maternel. Mais effectivement, ça peut aussi être perçu comme une violence symbolique par certains.
1: Alors, on va explorer précisément tous ces points-là dans un prochain épisode. Un grand merci, rabbinite Myriam Ackermann-Sommer. Vous pouvez réécouter cet épisode sur le site de RCF Notre-Dame.

0: La matrilinéarité, le terme nous semblait encore barbare il y a 10 minutes, c'est désormais déjà plus clair, même s'il y aura effectivement encore à dire dans un prochain rendez-vous de connaître le judaïsme sur RCF Notre-Dame. Cette année dans l'histoire est à suivre, en mode un pour tous et tous pour un ce matin. Vous l'entendrez sur RCF Notre-Dame.
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3: RCF Notre-Dame, dimanche matin, en famille ou seul à la maison, il y en a, et nous pensons à vous. J'aime le rappeler, hein, RCF Notre-Dame est un chaînon de la lutte contre l'isolement. Avec nous, vous n'êtes jamais vraiment seul, et ce n'est pas un slogan vide de sens. Je suis honoré de savoir que vous nous faites une place à vos côtés ce matin, et nous sommes ensemble. Il est en congé, lui, ce dimanche, Bruno Fuma, mais il n'imaginait pas s'absenter tout un matin sans nous laisser une édition de cette année dans l'histoire. Merci là encore, Bruno. C'est sur RCF Notre-Dame.
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4: Aujourd'hui, 1622.
0: Bruno Fuma.
4: Mais que s'est-il passé pendant ces 12 mois? Le diocèse de Paris est élevé au rang d'archevêché. Dans un geste d'apaisement, Louis XIII autorise sa mère Marie de Médicis à revenir au Conseil du Roi et Louis XIII crée le corps des mousquetaires. Invité Julien Villemard, auteur du livre « Les mousquetaires du Roi, une troupe d'élite au cœur du pouvoir » qui sort chez Texto.
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4: Le 6 janvier, est mise en place la congrégation Propaganda Fide, chargée de promouvoir et d'organiser l'évangélisation des papes non chrétiens des territoires d'outre-mer. Sa création est officialisée par une bulle pontificale le 22 juin. Cette congrégation sera fusionnée en 2022 avec le Conseil pontifical pour la promotion de la nouvelle évangélisation par le pape François. Mais la grande affaire de cette année 1622, c'est la priorité que donne le roi Louis XIII à la guerre contre les Huguenots. Nous sommes le 12 mars. À partir du 20 mars, le roi marche vers le Bas-Poitou. Le point culminant de cette campagne a lieu le 16 avril, avec la bataille de l'île de Riez, où les protestants sont écrasés. Enfin, le 18 octobre, l'édit de pacification de Montpellier met fin à la première rébellion huguenote. Les protestants ne gardent que deux villes fortifiées, La Rochelle et Montauban. Dépendant depuis les origines de l'archevêque de Sens, le diocèse de Paris est élevé le 20 octobre au rang d'archevêché, avec pour suffragants les diocèses de Chartres, Orléans et Meaux. Grégoire XV nomme comme premier archevêque de Paris Jean-François de Gondi. Enfin, année faste pour Richelieu. Ce dernier est élu proviseur de la Sorbonne le 29 août et créé cardinal le 5 septembre par le pape.
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4: Les relations entre Marie de Médicis et son fils aîné, le roi Louis XIII, n'ont jamais été bonnes. Le roi organise le 24 avril 1617 un coup d'État qu'on appelle coup de majesté, en faisant assassiner le favori de la reine-mère, Contino Contini. La femme de Contini, Leonora Cagilla, y est condamnée et exécutée. Quant à Marie de Médicis, elle est exilée au château de Blois, et le 22 février 1619, elle s'échappe de sa prison par une échelle de corde. Réfugiée au château d'Angoulême, elle provoque un soulèvement contre le roi son fils, et après la bataille des ponts de Cerf 1620, Louis XIII pardonne à sa mère et au prince révolté. Le roi accepte son retour à la cour, où elle va s'attacher à la construction du palais du Luxembourg. Le 31 janvier 1622, Marie de Médicis est admise de nouveau au Conseil du Roi. Elle va introduire auprès du souverain comme ministre le cardinal de Richelieu. Après la journée des dupes en 1630, Louis XIII soutient son ministre face à sa mère. Marie de Médicis se retire de la cour puis s'enfuit à Bruxelles. Pendant ces dernières années, elle voyage dans les cours européennes. Elle meurt en 1642. Son corps est ramené à Saint-Denis sans grande cérémonie le 8 mars 1643. Son fils Louis XIII meurt quelques semaines après, le 14 mai 1643.
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4: 1622, le roi de France Louis XIII, face aux dernières guerres de religion qui embrasent le sud du royaume, crée le corps des mousquetaires. Rendu célèbre par les romans d'Alexandre Dumas, quelle est leur véritable histoire? La réponse, eh bien, c'est dans le livre « Les mousquetaires du roi », une troupe d'élite au cœur du pouvoir qui sort chez Texto. Julien Villemard, bonjour.
5: Bonjour.
4: Vous êtes l'auteur de ce livre. Qu'appelle-t-on un mousquetaire?
5: Alors, un mousquetaire, il faut déjà distinguer ce qu'est le mousquetaire du roi. Le mousquetaire, c'est un soldat qui apparaît à la fin du XVIe siècle. C'est un soldat armé d'une arme à feu, le mousquet. Et par extension, quand le roi de France, en 1622,

0: décide de se doter dans sa garde particulière d'une unité de soldats armés du mousquet, eh bien il va créer la compagnie des mousquetaires du roi. Alors avec la particularité toutefois pour les mousquetaires du roi, qui concernent une seule compagnie, qu'ils sont des mousquetaires à cheval. Et il faut bien imaginer qu'il ne tirait pas avec le mousquet depuis le cheval, hein, il mettait pied à terre. Donc c'est vraiment une unité particulière qui combat à la fois à pied et à cheval.
1: Louis XIII crée donc les mousquetaires dans une période agitée pour le royaume de France. Quelle est la situation de la France en 1622 ?
0: Alors en 1622, on est encore dans ce qu'on va appeler les dernières guerres de religion, hein, que beaucoup pensent aujourd'hui encore se terminer en 1598 avec l'édit de Nantes, mais en réalité, les dernières guerres de religion vont s'achever en 1627 avec le siège de La Rochelle. À partir de 1620, Louis XIII va entamer les dernières guerres, hein, pour réduire au maximum les possessions protestantes, hein, ça va être le cas notamment du siège de Montauban. Il va utiliser au combat une des unités de sa garde particulière qu'on appelle les carabins à cheval, hein, qui avait été créé par son père Henri IV, et ils s'appellent carabins parce qu'ils sont armés d'une carabine. Ils combattent au siège de Montpellier, ils se distinguent particulièrement, et Louis XIII décide alors de récompenser cette unité en modernisant l'armement. Les carabines vont être remplacées par des mousquets, donc c'est pour ça que les carabins deviennent mousquetaires et que les mousquetaires ne sont pas officiellement créés en 1622, hein, l'unité existait, mais ils sont institutionnalisés à ce moment-là.
1: Les mousquetaires sont licenciés en 1646 avant d'être établis en 1657. Un homme est à leur commande, c'est D'Artagnan. Au-delà du mythe, qui est ce personnage historique ?
0: Alors, il serait né entre 1610 et 1615 dans le Gers actuel, en Gascogne, à Lupiac. On sait très peu de choses, hein, du vrai D'Artagnan, Charles de Batz, Castelmore. Il monte à Paris vraisemblablement à la fin des années 1620, parce qu'on le retrouve, première trace archivistique du vrai D'Artagnan, c'est 1633, il est consigné dans un rôle de la Compagnie des Mousquetaires. La deuxième, c'est 1646, donc ça fait presque 15 ans plus tard. On le retrouve comme gentilhomme ordinaire au service du cardinal Mazarin, et il va servir de messager secret pendant la Fronde entre Mazarin en exil et la cour Anne d'Autriche et le jeune Louis XIV restés en France. Et cette fidélité au roi et au cardinal va lui assurer sa carrière, et Mazarin va le récompenser en lui donnant des charges d'officier. Et là, il va gravir les échelons, il va devenir capitaine. Ce qui marque le plus le personnage de D'Artagnan, c'est vraiment une fidélité envers le pouvoir royal qui va être récompensée par une confiance particulière de Louis XIV qui va se concrétiser en 1661 avec la mission très, très délicate d'arrêter le surintendant des finances Nicolas Fouquet, hein, qui marque vraiment le moment où Louis XIV reprend considérablement les affaires du royaume en main et qui marque presque le début de son gouvernement personnel. Il va être nommé gouverneur de la ville de Lille en 1672. C'est la première campagne de la guerre de Hollande. Donc ce sont vraiment des postes d'importance. Et surtout en 1667, je reviens un peu en arrière, D'Artagnan est nommé capitaine-lieutenant de la Compagnie des Mousquetaires. Il n'était que sous-lieutenant à ce moment-là parce que le poste était occupé par le neveu du cardinal Mazarin.
1: Dans votre livre, vous expliquez que l'âge d'or militaire des mousquetaires, ce sont les années 1677-1678. Que s'est-il passé pour justifier une telle affirmation ?
0: Alors là, donc D'Artagnan est mort, hein, mais c'est vraiment l'âge d'or pour les mousquetaires au combat. Dans le cadre de ma thèse, j'ai fait une étude tactique des mousquetaires, de leur mode de combat, et il s'avère que c'est vraiment une troupe d'élite. Ils sont utilisés à la fois dans les sièges pour combattre à pied et soutenir ou conduire les assauts. Ils sont utilisés dans les batailles rangées pour faire des charges à pied comme fantassins ou à cheval dans les charges de cavalerie. Et ils vont aussi être défenseurs de villes assiégées. Ce sont vraiment les trois principales missions militaires qu'on leur confie. C'est vraiment une troupe commando, complètement polyvalente, à pied, à cheval, dans les sièges, dans les batailles. Et 1677, c'est vraiment l'âge d'or, parce que, enfin, c'est ce que moi j'ai identifié comme tel, parce que la même année, on va les voir remporter la ville de Valenciennes, hein, au cours du siège. En général, un siège, c'est dont longues opérations, il y a plusieurs assauts, et ça s'étend sur plusieurs jours. Mais là, à Valenciennes, les mousquetaires vont s'emparer de la ville en trois quarts d'heure. Quelques semaines après, ils vont prendre part à la bataille de Cassel, qui est commandée par Monsieur, frère du roi. Et là, on va voir les mousquetaires chargés à pied. l'infanterie hollandaise, et ensuite récupérer leurs chevaux et dans la même bataille faire une charge de cavalerie. Et enfin, la même année, 1677, eh bien, on voit...

0: les mousquetaires qui vont être jetés dans la ville de Charleroi, qui allait être assiégée par les troupes de Guillaume d'Orange. Louis XIV veut conserver la ville et il détache alors les deux compagnies de mousquetaires et il les détache pour aller renforcer la garnison de Charleroi et soutenir le siège. Ils vont gêner considérablement Guillaume d'Orange et ils vont contribuer à faire lever le siège. Et ça concrétise vraiment ce rôle de troupe de choc, troupe commando, troupe d'élite hein, au service du roi de France.
1: Julien Villemar, sous Louis XVI, le 15 décembre 1775, les deux compagnies de mousquetaires sont licenciées. Pourquoi une telle mesure ?
0: Alors, les mousquetaires, donc, ils restent au service du roi. Là, je vous ai évoqué leur rôle militaire important sous Louis XIV. Un rôle qui va aller déclinant au XVIIIe siècle parce que la guerre change. On n'est plus vraiment dans des opérations commando. On est face vraiment à des effectifs d'infanterie décuplés. C'est le feu roulant qui prédomine. Donc, les mousquetaires se feraient décimer dans de telles charges. Mais globalement, leur rôle militaire s'estompe. Donc ça, c'est déjà une atteinte au prestige de l'unité. Ils font partie de la garde du roi, donc ça perdure, mais la garde du roi, elle compte 10 000 hommes, donc on considère que c'est important. Et en 1775, on a un jeune roi, c'est Louis XVI, qui vient de monter sur le trône, qui découvre les caisses du royaume quasiment vides, et donc il va opérer entre 1774 et 76, hein, principalement, d'importantes coupes budgétaires, parce qu'il faut réduire les dépenses de l'État, hein, rien de neuf sous le soleil, pour ainsi dire. Et parmi les coupes qu'on veut opérer, il envisage de réduire deux unités de la garde, c'est la compagnie des grenadiers à cheval et les deux compagnies de mousquetaires. Normalement, à l'origine, on ne parle vraiment que de réduction, mais là, on rentre un peu dans la politique de faction de la cour de France. Hein. On va avoir notamment une faction menée par Marie-Antoinette qui déteste en réalité le capitaine-lieutenant d'une autre compagnie sœur des mousquetaires, c'est celle des chevaux légers. Pour ne pas le nommer, c'est le duc d'Aiguillon. Hein. Elle ne l'apprécie pas parce qu'il était contre le mariage avec l'Autriche, mais soit. Et donc, elle pousse pour la suppression de l'ensemble de ces compagnies pour renvoyer d'Aiguillon. Mais finalement, le roi va trancher parce que si les mousquetaires ne sont commandés que par des gentilshommes, bien sûr, des nobles de haut rang, mais pas suffisamment insérés à la cour, eux vont voir leur unité supprimée, tandis que les deux autres unités, hein, gendarmes et chevaux légers, qui sont commandés par le duc de Rohan et par le duc d'Aiguillon, hein, donc deux ducs, c'est parmi la très haute noblesse, eux vont réussir à sauver juste leur compagnie en ne voyant leur effectif que réduit. Donc vraiment, ce qui a engendré le licenciement des mousquetaires, c'est le besoin de faire des coupes budgétaires et la volonté un peu politique de Marie-Antoinette. Hein. C'est vraiment un croisement d'intérêts. Alors pour la petite histoire, les autres unités, hein, chevaux légers et gendarmes, seront quand même supprimées en 1787, ainsi qu'une bonne partie des gardes du corps du roi, ce qui fait qu'en 1789, quand les révolutionnaires arrivent à Versailles, il n'y a quasiment plus personne pour protéger le roi.
1: Julien Villemar, votre livre « Les mousquetaires du roi, une troupe d'élite au cœur du pouvoir » est sorti chez Texto. Un très grand merci à vous.
0: Et je vous remercie pour votre accueil.

C'était cette année dans l'histoire avec Bruno Fuma. C'est vrai que l'histoire, c'est son dada. Vous verriez son bureau, c'est impressionnant de contenu. Et il nous fait tellement bien remonter les années sur RCF Notre-Dame. Dans notre rendez-vous hebdo avec l'œuvre d'Orion, Mgr Hugues de Walmont nous fera découvrir le message que le pape Léon XIV a envoyé à l'occasion des 170 ans de l'œuvre d'Orion. Juste avant cela, afin d'agrémenter votre début de journée, je vous propose Discover God avec Stars Godim sur RCF Notre-Dame.

0: Stars Godim sur RCF Notre-Dame. Et si vous vous posiez la question, Stars Godim au départ, c'était un groupe. Et puis la vie étant ce qu'elle est, ses membres ont pris des voix différentes. Mais le chanteur Chris Cleveland a décidé de conserver l'appellation. Il se produit donc toujours en tant que Stars Godim. Bon début de journée, week-end prolongé. Voici notre rendez-vous avec l'œuvre d'Orient sur RCF Notre-Dame, Bruno Fuma et son interlocuteur.
1: Voici notre rendez-vous avec l'œuvre d'Orient et son directeur général, Monseigneur Hugues de Walmont. Bonjour Monseigneur.
2: Bonjour Bruno, bonjour chers amis.
1: Le week-end dernier, vous marquiez vos 170 ans, l'occasion pour le pape Léon XIV de vous adresser un message.
2: Oui, nous avons pu fêter les 170 ans de l'œuvre d'Orient et nous avons reçu beaucoup de nos amis orientaux venus de l'Europe de l'Est, du Moyen-Orient évidemment, de l'Inde, de l'Égypte et d'Éthiopie. C'était des responsables d'églises orientales, des religieux, des religieuses, des prêtres, des laïcs. Vraiment, on a eu un grand moment de grâce finalement de pouvoir se retrouver entre amis dans la diversité des églises latines et orientales, en particulier pour une messe qui a été célébrée à Notre-Dame de Paris et au cours de laquelle un message du pape a été envoyé. Cette messe était présidée d'ailleurs par un de ses proches collaborateurs, le cardinal Guggerotti, le préfet du dicastère pour les églises orientales. Et en guise de chronique aujourd'hui, je voulais vous lire ce message que le pape Léon nous a adressé. Le pape Léon XIV est heureux de s'associer par la pensée et la prière à la célébration du 170e anniversaire de la fondation de l'œuvre d'Orient. Il salue bien cordialement toutes les personnes présentes, reconnaissant pour cette expression de la charité de l'Église en France. Votre pays entretient en effet, depuis des siècles, une prédilection pour cette région du monde, lieu de l'accomplissement des promesses de Dieu dans l'incarnation et la rédemption opérées par son Fils Jésus-Christ. Cet intérêt pour l'Orient, inscrit dans le cœur des Français, se traduit dans l'aide concrète et quotidienne que vous apportez à nos frères et sœurs éprouvés. L'œuvre soutient chaque année des centaines de projets vitaux pour les communautés grâce à des milliers de donateurs dont je salue l'inlassable générosité. Votre soutien dans la formation des enfants, des jeunes, comme des futurs religieux et des prêtres, votre précieuse aide humanitaire, autant que la préservation du patrimoine chrétien, sont un secours inestimable et vital pour ces populations qui, à force de conflits ou de guerres, perdent courage et ont parfois l'impression d'être oubliées. Chers membres de l'œuvre d'Orient, bénévoles, volontaires et donateurs, sachez que vos prières et vos actions sont de grande valeur au regard de Dieu, comme sont précieux à ses yeux ceux qui en bénéficient et qui, sans votre concours, risquerait de disparaître de cette ère bénie. En signe d'encouragement,

0: Sa sainteté, le pape Léon XIV, accorde de grand cœur à l'œuvre d'Orient la bénédiction apostolique. Voilà, nous sommes très honorés d'avoir ce message du Saint-Père et nous recevons également par là une belle feuille de route pour les prochaines années. Merci à vous.
1: Et oui, merci Monseigneur Hugues de Walmont. On se retrouve la semaine prochaine pour ce rendez-vous avec l'œuvre d'Orient.
2: Merci Bruno et merci Monseigneur Hugues de Walmont pour ce moment avec l'œuvre d'Orient sur RCF Notre-Dame. Parmi nos prochains temps forts, la prière du matin. Aujourd'hui, nous écouterons un extrait de l'évangile de Jean dans lequel Jésus s'adresse au Père. Ça sera sur RCF Notre-Dame. 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
2: Il est 8h50, même le dimanche, on peut avoir la sensation que tout passe vite, trop vite. Alors je vous invite à prendre un moment qui restera, un instant qui peut donner le ton de l'intégralité de la suite de votre journée. Voici la prière du matin sur RCF Notre-Dame. En ce 17 mai, nous nous immergeons dans l'évangile de Jean, au chapitre 17, du 1er au 11e verset. Jésus s'adresse au Père, il le prie pour nous, le commentaire sera du Père Joseph Leleu.
5: En ce temps-là, Jésus leva les yeux au ciel et dit « Père, l'heure est venue. Glorifie ton Fils afin que le Fils te glorifie. Ainsi, comme tu lui as donné pouvoir sur tout être de chair, il donnera la vie éternelle à tous ceux que tu lui as donnés. Or, la vie éternelle, c'est qu'ils te connaissent, toi, le seul vrai Dieu, et celui que tu as envoyé, Jésus-Christ. » Moi, je t'ai glorifié sur la terre en accomplissant l'œuvre que tu m'avais donnée à faire. Et maintenant, glorifie-moi auprès de toi, Père, de la gloire que j'avais auprès de toi avant que le monde existe. J'ai manifesté ton nom aux hommes que tu as pris dans le monde pour me les donner. Ils étaient à toi, tu me les as donnés, et ils ont gardé ta parole. Maintenant, ils ont reconnu que tout ce que tu m'as donné vient de toi, car je leur ai donné les paroles que tu m'avais données. Ils les ont reçues, ils ont vraiment reconnu que je suis sorti de toi, et ils ont cru que tu m'as envoyé. Moi, je prie pour eux. Ce n'est pas pour le monde que je prie, mais pour ceux que tu m'as donnés, car ils sont à toi. Tout ce qui est à moi est à toi, et ce qui est à toi est à moi. Et je suis glorifié en eux. Désormais, je ne suis plus dans le monde. Eux, ils sont dans le monde, et moi, je viens vers toi. »

Bonjour, l'heure est venue. L'évangile de ce dimanche a quelque chose d'anachronique, il faut bien l'avouer. Il se passe dans les dernières heures de la vie terrestre de Jésus, juste avant sa passion, et nous l'écoutons aujourd'hui, le dimanche, entre l'Ascension et la Pentecôte, alors que le Christ est ressuscité et que nous célébrons sa montée au ciel en attendant la venue de l'Esprit Saint. Lorsque Jésus dit « l'heure est venue », c'est bien de l'heure de sa croix qu'il parle, de ce moment suprême où il donne sa vie pour nous, entrant dans la mort pour nous y ouvrir la porte de la vie éternelle.

Lorsque nous entendons « l'heure est venue », nous pensons à cette heure qui est la nôtre maintenant, l'heure de l'Église. Le Christ est ressuscité, mais depuis qu'il est monté aux cieux, nous souffrons de son absence, car nous aimerions tant, comme Marie-Madeleine et Thomas, toucher son corps victorieux de la mort. Ces deux heures sont évidemment liées. Dans la Passion, comme dans l'Ascension, au Calvaire, comme au Mont des Oliviers, Jésus est élevé et disparaît à nos regards. Mais à l'une et à l'autre heure, ce départ de Jésus est une promesse. Cette promesse est celle de la vie éternelle, et la vie éternelle consiste dans la connaissance du seul vrai Dieu et de son Fils Jésus. Durant toute cette semaine qui commence et qui s'achèvera à la Pentecôte. Oui, Seigneur, l'heure est venue, envoie ton Esprit Saint sur ton peuple, sur ton Église qui t'appelle. Viens, Esprit Saint, remplis le cœur de tes fidèles et allume en eux le feu de ton amour. Envoie ton Esprit et tout sera créé, et tu renouvelleras la face de la terre.

0: Notre Père qui es aux cieux.
1: Nous fêtons les Pascales, du mot Pascalis qui veut dire Pâques en latin, et mot qui vient de l'hébreu Pesha qui signifie passage. Né le jour de Pâques 1540, dans une famille modeste d'Aragon, le jeune Pascal Bellon, peu instruit, se voit refuser l'entrée dans tous les couvents de sa région. Il décide alors de vivre auprès d'un couvent franciscain dans une région déserte à Montfortet. Là, il garde un troupeau de moutons et dès que la cloche du monastère sonne, il s'associe spirituellement aux offices. Très vite, sa réputation de sainteté se répand, et surtout celle de thaumaturge. Mais qu'est-ce qu'un thaumaturge ? C'est une personne qui fait des miracles. Alors les moines ne pouvaient plus le laisser à la porte, et ils l'acceptèrent comme portier, puis cuisinier, jardinier et enfin quêteur. Le frère mineur franciscain Pascal rayonnait de douceur, de bonté et de foi, et il aimait passer de longues heures à prier devant Jésus, Eucharistie. Il lui arrivait même, dans certains moments, de s'abîmer en extase. Mais il resta toute sa vie un humble frère. De nombreuses personnes de tous les milieux venaient lui demander conseil, même des intellectuels qui aimaient cette théologie qui venait droit du cœur. Après sa mort, les miracles se multiplièrent sur sa tombe. Le pape Léon XIII le nomma alors patron des congrès eucharistiques. Saint Pascal Bellon est l'un des plus grands thaumaturges du calendrier.
2: Le saint du jour, les Pascales à l'honneur, si vous en avez dans votre répertoire, n'hésitez pas à leur envoyer une petite pensée par SMS, par exemple, en leur disant bien que vous avez entendu parler de leur prénom sur RCF Notre-Dame. Demain, nous débuterons une nouvelle semaine avec les Eric. Vous voilà déjà prévenus. Bientôt 9h, il est temps pour moi de remercier Nicolas Fournel pour la réalisation de cette émission. Bruno Fuma, qui même en vacances cette semaine, nous avait préparé en amont plusieurs des rendez-vous proposés ce matin. Profitez bien de ce week-end de l'Ascension avec RCF Notre-Dame.
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1: Présenter un jeune saint qui est mort à 19 ans, donc qui a vécu au 19e siècle. Eh bien, aujourd'hui, pour vous montrer aussi la variété du monde des saints, de la communion des saints, aujourd'hui, on va parler d'un saint qui a vécu au 7e, 8e siècle, Germain de Constantinople, qui a été patriarche de Constantinople de 715 à 730. Il est fêté en tant que saint, notamment dans l'église byzantine le 12 mai et aussi par l'église romaine. Alors, Monseigneur, racontez-nous la vie de ce saint Germain. Alors, qui était Germain de Constantinople?
2: Alors voilà, c'est un personnage intéressant parce que il a voulu vraiment, à un moment donné, être clairement uni à l'Église de Rome. Donc, il a fait de l'écuménisme avant la lettre. Écuménisme n'est peut-être pas le bon mot, dans la mesure où, à cette époque-là, nous sommes au 8e siècle, il n'y a pas encore la rupture, justement, entre l'Église d'Orient à Byzance, d'une part, qui est l'Église grecque orthodoxe, et d'autre part, l'Église romaine qui est à Rome, qui est l'Église latine. Mais il n'empêche qu'il y avait des tensions et il y avait quand même des grandes différences intellectuelles et théologiques. Mmh. Donc ici, c'est quelqu'un qui a fait l'unité, si on peut dire. Alors, reprenons son histoire. Il était le fils d'un patricien de Constantinople, donc un noble, qui s'appelait Justinien. Et celui-ci était au service de l'empereur Constant II de Constantinople en 668. Mais cet empereur fut assassiné et notre Justinien a été compromis dans l'usurpation du pouvoir par un officier arménien qui s'appelait Metzédios, ce qui fait que ce Justinien a été exécuté sur l'ordre du successeur de ce Metzédios, Constantin IV, et son fils Germain, voilà notre Germain qui apparaît, a été châtré et placé dans un monastère. Donc ça montre qu'il était d'une famille qui était proche du pouvoir, en quelque sorte, et en même temps, une famille qui était écartée du pouvoir. Comme il est entré au monastère, il a été apprécié, et en 712, on le retrouve nommé métropolite de Cyzique, ce qui est une ville d'Asie mineure. Nous sommes en 712, c'est l'époque de Saint-Hubert, évêque de Liège à l'époque. Donc les événements ici se passent sous la vie de Saint-Lambert, pour ce qui est la vie du papa dont j'ai parlé à l'instant, et du fils, donc Germain, dont nous parlons maintenant.
1: Évidemment, sans lien les uns avec les autres.
2: Alors, sans lien les uns avec les autres, mais je vais vous montrer qu'il y a quand même des
1: c'est
2: petits
1: ça.
2: Liens. Oui. Donc, il est métropolite de Cyzique. Et à ce titre, il est invité à participer à un concile organisé à Constantinople par le nouvel empereur qui s'appelait Philippikos. Il accepte de participer à ce concile, mais c'est un concile qui va, malheureusement, abroger le concile écuménique précédent qui était en 681 à Constantinople et qui avait condamné le monothélisme. Le monothélisme, c'était une resurgence du monophysisme. Le monophysisme dit qu'il y a une seule nature dans le Christ, qui est la nature divine. Donc, il occulte, si vous voulez, minimise en tout cas la nature humaine du Christ. Mmh. Et des pays entiers avaient tendance à être monophysites, comme l'Arménie ou l'Égypte.
1: Et donc ici, on revient à
2: Alors, voilà, une variante du monophysisme, lequel monophysisme a été condamné. C'est le monothélisme qui dit qu'il n'y a qu'une seule volonté dans le Christ. En effet, on dit comment peut-il y avoir une volonté humaine et une volonté divine qui peut-être vont se contredire. Mais on rétorque à cela, s'il n'y a qu'une volonté divine dans le Christ, alors la volonté humaine devient fantoche. Elle est quelque chose qui est de facto oublié et le sens même de l'incarnation disparaît. Le Christ devient une marionnette manipulée par Dieu. Donc on a dit au concile de Constantinople

0: Knopfler 681 que l'on condamnait cette doctrine du monothélisme et qu'on disait qu'il y avait bien deux volontés dans le Christ, de même qu'il y a deux natures dans le Christ. Cependant, on revient en arrière donc en 713 par un concile organisé à Constantinople et on abandonne la condamnation du monothélisme. En 713, l'empereur Philippicos décède et son successeur Anastase II rétablit l'orthodoxie et revient au concile de Constantinople en 681. Les évêques s'inclinent et donc notre Germain, qui avait quand même suivi le mouvement au concile de 712, revient à de meilleurs sentiments en 713 et il est dès lors promu patriarche de Constantinople en 715.
1: Donc ça veut dire vraiment chef de l'Église d'Orient ?
0: Voilà, et donc, en tant que patriarche de Constantinople, il est à la tête de l'Église grecque d'Orient. Donc n'oublions pas que l'Église d'Orient, c'est l'Église grecque basée à Constantinople, qu'on appelle aussi byzantine, et aujourd'hui on l'appelle souvent orthodoxe. Mais à côté de ça, il y a d'autres églises d'Orient indépendantes, qui sont les Arméniens ou les Syriaques. Mmh. En tant que patriarche de l'Église grecque de Constantinople, il tente alors d'ouvrir des négociations avec l'Église arménienne, qui avait tendance à rester attachée au monothélisme. Il y en a d'ailleurs une lettre conservée de lui, adressée aux dirigeants de cette Église. Il l'adresse au catholicos, c'est-à-dire l'équivalent du patriarche, des Arméniens, qui s'appelait David Ier. Et donc, ça montre bien qu'il y a une volonté de rallier les Arméniens aux enseignements de l'orthodoxie et donc de condamner le monothélisme. Sur ce, rebondit une autre affaire, c'est la querelle de l'iconoclasme. Donc l'iconoclasme, c'est le mouvement qui invite à détruire les icônes. Et pourquoi détruire les icônes ? Parce que certains disent « les icônes font l'objet d'une quasi-adoration » et finalement, ça devient de l'idolâtrie. On adore l'icône et on oublie que Dieu ne peut pas être représenté et que par conséquent, on le chosifie en le dépeignant sur des icônes.
1: Donc c'est étonnant dans l'orthodoxie qui attribue tellement d'importance aux icônes. Hein, donc.
0: Alors, voilà. Pourquoi est-ce que néanmoins il y avait l'iconoclasme ? Mais justement parce qu'il y avait trop d'icônes.
1: Trop d'icônes.
0: Donc, il y avait trop d'icônes, si on peut dire. Et c'est vrai que les gens avaient tendance à adorer les icônes, à leur donner une trop grande dévotion.
1: Et donc, ça veut dire qu'on les a détruits
0: Ah oui, on les a vraiment détruites. Et à un moment donné, en fait, il faut se rendre compte que ce mouvement n'est pas sans lien avec l'histoire du monothélisme. Parce que quand le monothélisme dit qu'il n'y a qu'une seule volonté dans le Christ, qui est la volonté divine, on accentue donc la divinité du Christ au détriment de l'humanité. Tandis que, quand on dit l'inverse, on valorise l'humanité du Christ et, par conséquent, on valorise aussi ses représentations. Donc, les partisans du monothélisme auront tendance à être iconoclastes, puisqu'ils vont dire ben, « le Christ, c'est sa nature divine qui compte, donc on ne peut pas le représenter en image, parce qu'on ne peut pas représenter Dieu. » Tandis que les partisans des icônes disent « mais non, on peut le représenter parce qu'il est devenu homme et que quand on prie devant une icône, on ne prie pas l'icône, on prie la personne représentée par l'icône. » Et donc, il y a des arguments des deux côtés, évidemment. Il ne faut pas oublier que nous sommes à la période d'essor de l'islam. 622 commence l'égire et... l'islamisation du Moyen-Orient.
1: Qui lui aussi interdit la représentation.
0: Qui lui aussi interdit la représentation de Dieu sous toutes ses formes. Et donc, au fond, cette espèce de mouvement un peu catharsique qui veut faire une purification de toute représentation, ce mouvement est un peu commun à l'islam et à l'iconoclasme à l'intérieur de l'Église orthodoxe. Donc, ce débat naît déjà à l'époque de Saint-Germain, patriarche de Constantinople. Il se fait en effet qu'en 730, l'empereur Léon III tient une assemblée de dignitaires qui adoptent un édit proclamant l'iconoclasme comme doctrine officielle. Sur ce, le

0: patriarche refuse d'y participer, car il considère que le sujet abordé relève d'abord seulement d'un concile écuménique, sans compter qu'il n'est pas d'accord non plus avec le fond de cette décision. Et notre Germain est donc déposé 10 jours plus tard, le 17 janvier 730, et il se retire dans un monastère proche de la capitale. Il est remplacé par le patriarche Anastase. Mmh. Ça nous montre donc qu'il s'engageait en faveur, je dirais, de l'humanité du Christ, et il voulait favoriser aussi la représentation du Christ à travers les icônes. Cette affaire qui remonte à l'affaire précédente, celle du monothélisme, montre aussi, je dirais, la tentation, on va dire, de l'Église d'Orient de diviniser trop la figure du Christ au point de, à un moment donné, oublier son humanité. Mmh. Et lorsque le monothélisme a été condamné pour la première fois, il y a eu, vers 649, une demande du pape Martin Ier à l'évêque de Liège, Tongres Maastricht, c'était Amand, Saint-Amand, de diffuser en Belgique les décisions du concile qui avait condamné le monothélisme pour la première fois à Rome vers 649. Et donc, Amand était un peu chargé d'être le messager du pape. Mmh. Comme Amand a démissionné de son siège de Liège en disant que c'était trop difficile, que les prêtres étaient insupportables, il ne se voyait pas non plus, je dirais, l'homme à avoir la capacité de réunir l'épiscopat de la région pour faire passer les décisions de Rome. Mmh. Donc, on ne sait pas trop ce qu'est devenu cette injonction du pape Martin Ier à l'évêque Amand. Mais ça montre bien quand même qu'une décision prise en Orient sur une question qui apparemment ne touchait pas du tout l'Occident, mmh, était quand même communiquée ici et devait être diffusée. Et de toute façon, ça montre bien que l'Occident était tout à fait sensible à l'humanité du Christ, tandis que l'Orient était davantage sensible à la divinité du Christ. Oui.
1: Pour revenir à Saint-Germain, je crois qu'on n'a pas beaucoup d'écrits de lui.
0: Non, on conserve 3 lettres, justement sur la question du culte des images, une entre autres au métropolite Jean de Synnade, qu'on soupçonnait de favoriser l'iconoclasme. Il a aussi écrit un traité narratif sur les saints synodes, donc autrement dit sur la pratique synodale. Donc là, je dirais qu'il est actuel pour nous, puisqu'aujourd'hui on valorise cette dimension synodale dans nos églises. Il a rédigé un dialogue sur le terme de la vie, donc sur la mort, mais aussi sur les fins dernières, sans compter différents discours et des hymnes pour la liturgie. Mmh. On a d'ailleurs sous son nom un texte d'explication de la liturgie chrétienne qui fut très répandu pendant des siècles, mais dont l'attribution est douteuse, donc là on n'est pas sûr qu'il soit de lui.
1: Voilà donc la vie de Saint Germain de Constantinople que l'Église fête chaque année le 12 mai. Dans quelques instants, on parlera de la fête de cette semaine, l'ascension de Jésus après une nouvelle pause musicale.

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1: Nous sommes en studio avec Mgr Jean-Pierre Delville, évêque de Liège, est-ce que je dois encore le rappeler, pour parler maintenant d'une actualité, et ce sera de nouveau une actualité, je dirais, liturgique. Ce jeudi 14 mai, c'est, ou c'était, pour ceux qui nous écoutent seulement le week-end, la fête de l'Ascension, qui a lieu toujours 40 jours après Pâques et 10 jours avant la Pentecôte. Alors, Mgr, quelle est la signification théologique de cette fête qui est d'ailleurs difficile à représenter? Parfois, on voit Jésus qui monte comme une fusée vers le ciel, mais je crois que ce n'est pas vraiment ça.
2: En effet, ce qui est important, c'est la dimension d'élévation. C'est-à-dire que ascendere en latin, bien sûr, signifie élever. Et donc, les différents évangélistes montrent que la résurrection du Christ, c'est aussi une élévation. Il faut remarquer que chaque évangéliste présente différemment cette dimension d'élévation. Ça veut donc dire que c'est un mystère qui recouvre le concept de la présence spirituelle du Christ et son absence matérielle. Mais pour cela, il y a donc différentes manières de le présenter. Pour l'évangéliste Luc, par exemple, tout se passe le jour de Pâques. Le jour de Pâques, en fin de journée, Jésus apparaît aux disciples d'Emmaüs, et après les disciples d'Emmaüs, ceux-ci vont l'annoncer aux disciples réunis à Jérusalem. Le Christ réapparaît, et puis il est élevé au ciel. Tandis que le même saint Luc écrit dans les Actes des Apôtres qu'il a fallu attendre 40 jours pour que le Christ soit élevé au ciel. Et donc, le même écrivain présente l'élévation de Jésus au ciel d'une façon différente, suivant qui rédige l'Évangile ou suivant qui rédige les Actes des Apôtres.
1: Et même avec une scène d'au revoir.
2: Oui, alors la scène d'au revoir est accentuée dans les Actes, et c'est ça que la liturgie de l'Église a repris. Le mot 40, le chiffre 40, est évidemment symbolique. C'est comme les 40 jours de Jésus au désert, c'est comme les 40 ans du peuple d'Israël, lui aussi, dans le désert. Ça veut dire que la période de 40 est comme une période sacrée. Et donc, cette période de 40 signifie aussi ce moment où Jésus se manifeste à ses disciples par des visions, des apparitions, mais en même temps par des disparitions. Je veux dire qu'il n'est pas là tout le temps, mais seulement à des moments privilégiés. Et donc, ça certifie en quelque sorte que la foi des disciples en la résurrection de Jésus n'est pas une illusion momentanée. Mais en même temps, ça dit bien que Jésus n'est plus présent d'une façon corporelle comme avant et que ça va être en quelque sorte scellé par l'ascension qui montre que toute cette dimension corporelle ne sera désormais plus visible.
1: Donc il est impossible d'imaginer concrètement cet événement raconté dans les évangiles et dans les Actes des Apôtres parce qu'il y a justement ces contradictions. C'est ça ?
2: Alors dans l'évangile selon saint Jean, le Christ annonce tout au long de l'évangile son élévation. Mais son élévation, c'est pour saint Jean son élévation sur la croix. Mais en même temps, cette élévation, c'est une élévation dans la gloire du Père. Et l'élévation dans la gloire du Père, pour saint Jean, c'est une semaine après Pâques. C'est-à-dire quand Jésus apparaît à ses disciples avec Thomas. C'est l'évangile qu'on a lu la semaine après Pâques. À ce moment-là, il y a donc eu une semaine qui s'est déroulée, pas 40 jours. Et c'est l'apparition définitive qui montre que le corps de Jésus est bien le corps du crucifié, puisque Jésus invite Thomas à mettre sa main dans son côté. Et sur ce, il disparaît à leurs yeux, et c'est l'ascension définitive de Jésus. Mais ça met quand même l'accent sur un point bien précis, c'est la trace de la blessure dans le corps du Christ. Et si ce corps du Christ est pris dans la gloire de Dieu, puisque l'ascension, c'est ça, c'est une élévation dans le sens de être pris dans la gloire de Dieu, ça veut donc dire que dans la gloire de Dieu, il y a un corps blessé. Il y a un corps qui porte la trace des plaies de Jésus dans ses mains, dans son côté. Et ça veut donc dire qu'il y a une nouvelle image de Dieu sous-jacente, c'est que Dieu, Trinité, est un Dieu dans lequel il y a le mystère d'un corps spirituel du Christ, le corps ressuscité, qui porte les traces de sa blessure. Ce qui veut dire que donc, Dieu a, dans la personne du Christ, la trace et la présence de la blessure humaine. Et donc, en ce sens-là, l'ascension est très importante pour le chrétien, puisque c'est à la fois le Christ qui est vraiment entièrement pris dans la vie divine, sans un corps corporel visible sur terre, mais par contre, dans la vie divine, il y a la présence d'un corps portant une trace de blessure. Alors bien sûr, c'est un mystère,
1: c'est ça.
2: Mais en même temps, c'est un mystère qui nous dit quelque chose sur Dieu et sur le Christ, et finalement aussi sur notre vie à nous chrétiens.
1: Évidemment, pour le croyant, ce n'est pas toujours facile de mettre les deux phrases ensemble. Jésus est parti, c'est ça que nous fêtons à l'ascension, et Jésus est présent, notamment dans sa parole, dans les sacrements, oui, etc. Donc, comment peut-il être parti et présent en même temps?
2: Donc, en effet, et c'est ce que dit très clairement le texte des Actes des Apôtres, donc Jésus disparaît aux yeux des disciples dans une nuée, dans un nuage, le nuage étant toujours le symbole de Dieu, comme au Sinaï. Et d'autre part, des anges leur

0: de monnaie, quoi. D'un côté, il y a la divinisation du Christ, si on peut prendre ces mots-là, son inclusion dans la vie totale de Dieu, mais d'autre part, il y a, dans le creux de cette absence humaine et terrestre, la responsabilisation de la communauté qui ne doit plus se charger de compter sur la parole du Christ en direct, mais devenir elle-même son interprète et donc ses missionnaires, ses communicateurs, quoi. Donc voilà, en ce sens-là, la communauté chrétienne est d'une certaine façon fondée dans sa responsabilité par le fait même de l'ascension.
1: Peut-être qu'on peut dire aussi que dorénavant, Jésus n'est pas seulement présent en un lieu pour les personnes autour de lui, mais maintenant il est présent universellement partout dans le monde où, par exemple, on célèbre l'Eucharistie.
0: Oui, c'est tout à fait juste. Donc, effectivement, l'ascension universalise le visage de Jésus, puisqu'il n'est plus désormais, je dirais, le privilège de 12 disciples, ou peut-être quelques-uns en plus, Marie d'ailleurs étant présente à la Pentecôte. Il n'est plus le privilège d'une rencontre personnelle entre ses anciens disciples et lui-même, mais désormais de tous les disciples, et donc les nouveaux disciples, quels qu'ils soient partout dans le monde. Donc c'est vrai que l'ascension, en valorisant l'inclusion de Jésus avec ce corps blessé dans la vie de Dieu, rend le corps de Jésus et sa présence universelle et donc
1: Et accessible à tout le monde.
0: valable et voilà pour tous et accessible à tous en effet. Donc en ce sens-là, c'est aussi quelque chose de très important qui va alors déboucher sur la Pentecôte avec le don de l'Esprit. De manière à ce que cette absence du Christ, typique de l'Ascension soit compensée par un don de l'Esprit. Et puis nous fêterons la fête de l'Eucharistie. Ce don du Christ, ben, revient vers nous par le corps du Christ reçu en communion dans l'Eucharistie. Donc le corps qui est absent parce qu'il est au ciel redevient présent en nous par l'Eucharistie.
1: Merci beaucoup, Monseigneur, pour cette méditation à l'occasion de la fête de l'Ascension de Jésus. D'ailleurs, la semaine prochaine, on va parler évidemment de la Pentecôte aussi, mais ce sera donc pour l'émission suivante. Merci aujourd'hui à vous, Monseigneur, et à vous, chères auditrices et auditeurs, d'avoir suivi cette émission. Donc, ayez encore beaucoup de plaisir à l'écoute de nos programmes. Au revoir.

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1: Quand nous imaginons la vie éternelle, nous projetons de l'autre côté une vie de rêve et de délices. Cette retraite dorée, enfin obtenue avec dessert à volonté et farniente au bord de la piscine. La vie éternelle dont nous parle Jésus nous fait sortir de nos fantasmes et interroge notre propre rapport au temps et à l'espace. Dans l'évangile de ce dimanche, la vie qui coule en abondance commence dès aujourd'hui. Elle nous est donnée à l'instant même si nous nous ouvrons à la présence, celle qui nous est offerte gratuitement. Connaître la présence, en vivre, pour devenir soi-même présence à soi et aux autres, c'est le cœur de la vie éternelle dont nous parle Saint Jean dans son évangile. Pour le commenter, je reçois James Woody. Bonjour.
2: Bonjour.
1: Vous êtes pasteur de l'Église protestante unie de France à Montpellier. Nous commençons par écouter la parole. C'est au chapitre 17, versets 1 à 11.
3: En ce temps-là, Jésus leva les yeux au ciel et dit « Père, l'heure est venue. Glorifie ton Fils afin que le Fils te glorifie. Ainsi, comme tu lui as donné pouvoir sur tout être de chair, il donnera la vie éternelle à tous ceux que tu lui as donné. Or, la vie éternelle, c'est qu'ils te connaissent, toi le seul vrai Dieu, et celui que tu as envoyé, Jésus-Christ. Moi, je t'ai glorifié sur la terre en accomplissant l'œuvre que tu m'avais donnée à faire. Et maintenant, glorifie-moi auprès de toi, Père, de la gloire que j'avais auprès de toi avant que le monde existe. J'ai manifesté ton nom aux hommes que tu as pris dans le monde pour me les donner. Ils étaient à toi, tu me les as donnés, et ils ont gardé ta parole. Maintenant, ils ont reconnu que tout ce que tu m'as donné vient de toi, car je leur ai donné les paroles que tu m'avais données. Ils les ont reçues, ils ont vraiment reconnu que je suis sorti de toi, et ils ont cru que tu m'as envoyé. Moi, je prie pour eux. Ce n'est pas pour le monde que je prie, mais pour ceux que tu m'as donnés, car ils sont à toi. Tout ce qui est à moi est à toi, et ce qui est à toi est à moi, et je suis glorifié en eux. Désormais, je ne suis plus dans le monde. Eux, ils sont dans le monde, et moi, je viens vers toi.
1: James Woody, cet évangile, il est très fort en densité. Il appartient au long discours d'adieu que Jésus prononce devant ses disciples avant sa passion.
2: Oui, il est chargé de toute la passion qui est en train de se dérouler avec ce repas dans lequel il leur annonce son départ, le fait qu'ils vont se retrouver seuls. C'est un peu l'heure du bilan finalement, et je trouve que cette prière est un peu pour Jésus une occasion de faire le bilan de tout son ministère. Et sa prière lui permet de porter un regard rétrospectif en fait sur ce qu'il a vécu jusque-là. Et pour autant, on constate qu'il ne fait pas l'inventaire de ce qu'il a réalisé. Je veux dire que cette prière n'est pas comme un rapport d'activité dans toutes les assemblées générales de nos associations que nous n'avons pas réussi à avoir d'ailleurs.

0: cause du confinement. Il y a un regard rétrospectif qui est une façon de lire son ministère en fonction de l'objectif qui lui avait été assigné. Et sa vocation, c'était de glorifier Dieu. Et en fait, il va se demander s'il a réussi à glorifier Dieu. Ça va être un peu l'objet au moment où il vit ses derniers instants avec les disciples.
1: Ce texte, il signifie aussi que Jésus s'intéresse au sort de ses amis, de ceux qui l'ont suivi, ses disciples, qu'il ne les abandonnera pas quoi qu'il arrive.
0: Oui, il y a un moment donné où il y a une vraie prière d'intercession, c'est quand il dit qu'il prie pour ceux que Dieu lui a donnés. Mais même avant cela, ce que vous appelez à juste titre le discours d'adieu a vraiment veillé à équiper les disciples qui vont être maintenant au front sans pouvoir s'appuyer sur Jésus. Jusque-là, Jésus était toujours à les protéger quand il y avait des polémiques, quand il y avait des discussions vives avec les pharisiens, les scribes, les sacrificateurs. Il a toujours fait écran finalement. Et il leur dit, il est utile pour vous que je m'en aille, de façon à ce qu'ils puissent prendre leurs responsabilités, mais il ne le fait pas en les abandonnant à leur triste sort. Il les fait non seulement en leur donnant les paroles qui leur permettront de pouvoir faire face à ces responsabilités, et en même temps en confiant leur destinée à Dieu. Donc il y a vraiment de la part de Jésus tout ce qu'il faut pour que les disciples ne vivent pas cette séparation comme un deuil infini.
1: Au début de cet évangile, il y a l'adresse hein, que Jésus fait au Père. Père, l'heure est venue. Donc il ne parle pas dans le vide. Et d'ailleurs, le Père va revenir hein, un peu plus loin dans le texte. Il veut faire le lien entre ce Père et puis ce monde et ceux qui l'ont suivi.
0: Oui, là, on peut toujours se demander ce que signifie cette heure qui vient. On peut se dire que c'est la fin de son ministère terrestre et donc il y a la période de transition. On peut se dire que l'heure est venue, c'est il y a une occasion à saisir. En grec, on dirait un kairos. Il y a une opportunité qu'il ne faut pas laisser passer. Mais on peut se dire qu'effectivement, c'est le temps de la passion. Jésus savait qu'il faudrait en passer par cette situation. Il ne s'esquive pas et il va faire en sorte que la croix devienne une occasion de glorification et donc une sorte de grand témoignage de ce qu'est le Père. Et le Père, c'est justement celui qui inlassablement fait venir au monde. C'est celui qui inlassablement mène à l'existence ce qui n'existe pas encore. Et je pense que quand il s'adresse au Père face aux disciples, c'est justement pour établir une connexion directe entre le Père et les disciples qui vont devenir apôtres.
1: James Woody, vous avez prononcé le gros mot de cet évangile, glorification, glorifie ton fils afin que le fils te glorifie. Ce verbe glorifier, il est présent pas moins de 6 fois dans notre passage. Qu'est-ce que ça signifie exactement?
0: Alors c'est vrai que c'est un terme qui est un petit peu ambigu quand on l'entend de nos jours, parce que quand on pense à la gloire, on en a une idée qui est un peu en rapport avec le star system. Et souvent, on imagine que la gloire, c'est une vie marquée par le luxe, une réputation, comme elle s'étale dans les magazines en papier glacé. Dans la Bible, la gloire, c'est bien autre chose. En hébreu, le mot kavod, ça signifie être lourd. Ce qui est glorieux, c'est ce qui est chargé, ce qui a du poids. Et du coup, glorifier, c'est donner du poids. Ça veut dire donner de la consistance à quelqu'un, à quelque chose, à une situation. C'est au fond de donner de l'importance. Hein. C'est éviter d'en rester à la surface des choses. Et donc, la gloire, n'a rien à voir avec les paillettes. Elle a tout à voir avec de la densité. Et au fond, Jésus va donner de la densité à sa relation au Père pour qu'il y ait de la densité dans la vie des disciples.
1: On pourrait dire donc que cette gloire, c'est un poids de densité de présence qui apparaît en plus chez Jean, particulièrement au moment de la croix.
0: Oui, il y a même cette idée qui d'ailleurs est déjà évoquée au chapitre 12 et au verset 23 de l'évangile de Jean, c'est que la croix va être une occasion de glorification de Jésus. Pourquoi? Parce qu'en principe, Jésus aurait dû être lapidé. Quand on est lapidé, on tombe à terre, on est écrasé. Et au fond, la croix, c'est ce geste d'élévation. Voyez, donc il y a cette idée que Jésus va être glorifié par ce supplice qu'il va subir. Et c'est une façon de dire que le Père est celui qui est capable de subvertir les situations. On veut faire taire Jésus, on veut faire taire le Christ. Dieu qui est donc la figure du Père dans la bouche de Jésus, c'est celui qui donne les paroles qui font vivre. Et au fond, on veut le faire taire, il va y avoir une démultiplication de la parole, ce qui sera particulièrement signifié ensuite à l'épisode de Pentecôte. Et puis, ce que l'on veut terrasser, ce que l'on veut enfouir, eh bien, Dieu va le subvertir en le faisant apparaître dans une manifestation que même la mort ne pourra plus arrêter. C'est cette symbolique de la vie qui l'emporte sur toutes les puissances de mort.

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1: James Woody, nous commentons avec vous l'évangile de ce dimanche chez Jean, chapitre 17, versets 1 à 11. Jésus est donc en train de prier son Père devant ses disciples. Et puis il va dire à son Père, « Tu m'as donné le pouvoir sur tout être de chair. » Et il est question de vie éternelle. « Il donnera à ce Père la vie éternelle à tous ceux que tu lui as donnés. » Et la vie éternelle, c'est qu'ils te connaissent. Qu'est-ce que vous pouvez dire sur cette fameuse vie éternelle ?
2: Eh bien, déjà, comme vous l'avez très justement dit en introduction, la vie éternelle, ce n'est pas quelque chose après la mort biologique. La vie éternelle, elle est accessible dès à présent. Et donc, il y a une temporalité qui est importante pour nous. Ce que l'on peut déjà découvrir avec ce que dit Jésus sur la vie éternelle, c'est que la vie éternelle, ce n'est pas une sorte de molécule qui nous permettrait de conserver une éternelle jeunesse, ni quelque chose qui régénérerait nos cellules et nous empêcherait de mourir. Comme on l'a dit, la passion, c'est la crucifixion et la mort de Jésus. Ça veut dire que la vie éternelle n'est pas l'abolition de la mort. On n'efface pas la mort de l'horizon. La vie éternelle, on dit que c'est une connaissance du vrai Dieu. Et le fait que Jésus parle de Dieu en termes de Père, ça nous a permis de rappeler à l'instant que c'est celui qui donne des paroles de vie. Et le Père, c'est celui qui fait venir au monde. Eh bien, dire que la vie éternelle, c'est le fait de connaître le vrai Dieu, signifie que la vie éternelle, c'est lorsque nous comprenons que notre existence est comprise en fonction de la vie et pas en fonction de la mort. Je veux dire que la vie, ce n'est pas chercher à tout prix à éviter la mort, à éviter le vieillissement. La vie, c'est s'efforcer de propulser notre histoire à la hauteur de ce que Dieu désigne. Donc la vie éternelle, on pourrait dire que ce n'est pas une sorte d'immortalité. Ce n'est pas la vie en termes de quantité, c'est la vie en termes de qualité. Et c'est une sorte de qualité infinie. Voilà ce que je crois nous fait découvrir Jésus dans cette explication de la vie éternelle.
1: James Woody, est-ce que cette vie éternelle est pour tout le monde? Puisque Jésus dit que cette vie sera donnée à tous ceux que le Père lui a donnés. Qui sont exactement ces fameux bénéficiaires?
2: Alors, vous avez raison de poser la question parce que les réponses sont différentes au sein du christianisme. On a des réponses qui sont assez confinées pour le coup, c'est-à-dire que sont les disciples ces personnes que Jésus déclare être les personnes données par le Père. Donc on pourrait se dire, c'est juste les disciples de Jésus. Et si on veut étendre un petit peu, on peut dire, ce sont les chrétiens. Mais quand on regarde les textes bibliques dans leur intégralité, on découvre que ce qui intéresse le Dieu de la Bible, le Dieu d'Abraham, d'Isaac, de Jacob, et donc le Dieu de Jésus-Christ, c'est l'humanité tout entière. On le découvre d'ailleurs avec le fait que Jésus lui-même va comprendre que sa mission ne se limite pas à Israël, mais qu'elle est pour celles et ceux qu'il va rencontrer. Autrement dit, Dieu est Père en ce sens qu'il nous fait découvrir de nouvelles fraternités que nous ne soupçonnions pas jusque-là. Donc, il y a d'un côté peut-être une sorte de restriction possible dans la compréhension de ces personnes données à Dieu. Si on se réfère à l'ensemble de la Bible, c'est l'humanité entière qui est donnée à Dieu et c'est cette humanité dont Jésus va se charger finalement. Et quand on parle de la kavod, de la gloire, elle est le fait que Jésus va manifester une densité inconnue jusque-là à l'ensemble de l'humanité.
1: C'est pour ça qu'il dit plus loin, « J'ai manifesté ton nom aux hommes que tu as pris dans le monde pour me les donner ». Donc c'est l'ensemble de l'humanité là.
2: Oui, et vous voyez, c'est le terme grec est employé, c'est construit sur le verbe phanei qu'on entend dans l'épiphanie. C'est-à-dire que la manifestation, c'est rendre visible ce qui jusque-là ne l'était pas. On a d'ailleurs dans l'Ancien Testament, dans le livre de l'Exode au chapitre 33, ce moment où Moïse, qui est l'un des plus grands prophètes dans la Bible, demande à Dieu de lui faire voir sa gloire. Ça, c'est en hébreu. Le texte grec utilise le verbe phanei, donc la manifestation, ce qui va donner l'épiphanie, en lui disant « fais-moi voir toi-même ». Et donc on voit bien qu'il y a un rapport entre la gloire et l'être de Dieu, et du coup c'est une sorte d'épiphanie pour le monde entier.
1: James Woody, toujours au sujet de la gloire, Jésus dit qu'il a glorifié le Père sur la terre, mais depuis l'origine il l'a glorifié. Il parle de la gloire qu'il avait auprès de lui avant que le monde existe. Qu'est-ce que ça signifie? C'est-à-dire que ce Jésus, à la fois homme et Dieu, est là depuis toujours?
2: Je pense que ça fait référence au début de l'évangile de Jean, au chapitre 1, ce qu'on appelle souvent le prologue, quand on dit que le Verbe ou la parole était auprès de Dieu, qu'elle était Dieu, qu'elle était là en fait depuis toujours et qu'elle est devenue chair, et ce qui sous-entend qu'elle s'est incarnée en Jésus. C'est une façon de dire que le projet de Dieu nous précède. Et je pense qu'il y a là quelque chose d'important dans, je dirais, la construction du croyant qui est en train de se tramer dans ce passage, c'est que nous ne sommes pas auto-fondés. Nous sommes au bénéfice d'une histoire qui nous porte. Et cette histoire, dans l'évangile de Jean, elle commence avec une origine qui est inaccessible, bien en amont. Et ce que dit Jésus, c'est que finalement, il s'est inscrit dans ce sillon qui avait été ouvert avant même l'époque de Jean, l'époque des disciples, et qui se perpétuera ensuite, puisqu'on découvrira dans la suite de ce texte que les disciples vont devenir eux-mêmes apôtres, comme Jésus est apôtre à ce moment-là. Donc ça signifie que cette origine, ce n'est pas forcément l'origine de la fabrication du monde, mais c'est une façon de dire que nous sommes portés par une dynamique.

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1: Nous poursuivons avec vous ce commentaire de l'évangile de ce dimanche, James Woody. Jésus poursuit son discours. « Maintenant, ils ont reconnu que tout ce que tu m'as donné vient de toi, que je leur ai donné les paroles que tu m'as données. Ils les ont reçues, ils ont vraiment reconnu que je suis sorti de toi et ils ont cru que tu m'as envoyé. » Il est question du croire sur parole, c'est ça la foi en fait, parce que c'est très présent dans l'évangile de Jean, ce mot croire, il revient très très souvent.
2: Alors, c'est pas une croyance ou une foi aveugle, le terme qui est utilisé c'est le savoir, la connaissance, gnosko, et donc connaître, c'est pas simplement savoir d'ailleurs, c'est avoir éprouvé dans sa chair une vérité. Quand on connaît par cœur, je trouve que l'expression est belle, ça veut dire que c'est inscrit en nous parce qu'on a pu le tester, on a pu l'éprouver. Et je reprends aussi le début de l'évangile de Jean où on disait que finalement Jésus était l'exégèse de Dieu. Et cette exégèse, c'est une façon de nous dire que nous avons la capacité de comprendre ce qu'est Dieu et de pouvoir vivre de cette compréhension. Ça signifie qu'il va y avoir une révélation qui nous permet de révéler le monde et la vie comme on ne l'a jamais connu. Par exemple, quand on dit que Dieu est Père et que cela conduit à la vie, ça signifie que la vie est plus forte que la fatalité, que la vie est plus forte que la peur, que la vie est plus forte que la violence, plus forte que la maladie aussi, et qu'il est possible de traverser, par exemple pour la situation qui nous concerne, il est possible de traverser une pandémie. Il est possible que la société ne se défasse pas face à une crise d'ordre sanitaire, d'ordre social, d'ordre économique. Nous avons la capacité à pouvoir orienter notre vie vers un surplus d'existence, justement, plutôt que de nous laisser abattre par une sorte de destin, de fatalité à laquelle nous penserions être soumis. Nous ne sommes pas des êtres pour la mort, mais des êtres pour la vie, si je reprenais par exemple Hannah Arendt.
1: James Woody, à la fin de notre évangile, il y a une prière très concrète de Jésus qui dit à son Père, garde-les, hein, ces hommes, en ton nom. Qu'est-ce qui se joue là? Jésus sait qu'il va partir et il demande du secours pour ses amis?
2: Je disais tout à l'heure, il y a une intercession qui montre bien que Jésus n'abandonne pas les siens et que nous ne sommes pas livrés à notre triste sort. La mention du nom est assez intéressante parce qu'il faut se souvenir que dans la Bible hébraïque, Dieu a un nom qu'on ne prononce pas, si ce n'est le grand prêtre au moment du Yom Kippour, le jour du grand pardon dans la tradition. Et ce nom, c'est un mot en hébreu en quatre lettres, ce qu'on appelle le tétragramme, quatre lettres, YHWH pour la transcription, qui se fonde sur la racine aya, qui veut dire advenir. Et c'est un verbe qui est ici construit au futur. Et donc, c'est une façon de dire que le nom de Dieu, c'est la promesse que nous avons un avenir, qu'il y a encore un horizon quand nous avons l'impression d'être allés au bout de notre histoire. Une fois de plus, pas de fatalité, parce qu'il y a encore de la place pour que quelque chose advienne. Et donc, on peut dire que Dieu arrache l'homme à ce monde qui a comme économie, finalement, que tout doit se finir et tout doit se dégrader. La spiritualité chrétienne montre que tout ne se dégrade pas. Il y a de l'édification. Et le nom de Dieu, c'est ce qui signifie le fait que nous ne sommes pas des êtres pour la mort.
1: James Woody, vous disiez à l'instant qu'il y a un horizon pour les hommes. C'est ça la bonne nouvelle de ce texte aujourd'hui, alors que nous traversons cette crise à la fois difficile socialement, sanitairement, mais aussi économiquement?
2: Il y a au moins deux bonnes nouvelles dans ce texte. Je dirais que la première, c'est qu'il y a aussi un très fort emploi du verbe « donner ». Et on passe, je crois, d'une économie de l'échange ou une économie de l'équivalence à une économie du don. C'est pas « je te fais un don, tu me fais un contre-don », c'est « je donne sans espoir de retour sur investissement, sans désir de contrepartie ». Ça, c'est une chose importante, c'est que nous pouvons engager de nouveaux rapports les uns avec les autres qui ne sont plus des rapports de force. C'est le rapport de l'amour, pour le dire un peu rapidement avec cette tarte à la crème chrétienne, mais qui a tout son sens quand on comprend que donner à l'autre ce dont il a besoin pour s'épanouir, c'est ça le véritable amour. Et puis l'autre chose, c'est ce que vous venez de dire, le fait qu'il y a encore un horizon quand on pense que tout s'est dissous dans le malheur. Et c'est vraiment important de comprendre que la vie éternelle, c'est-à-dire cette vie d'une qualité infinie, moi je dirais une vie sans regret. une vie qui ne nous fait pas nourrir de regrets au soir de notre existence, eh bien la vie éternelle, ce n'est pas pour plus tard. La vie éternelle, c'est d'ores et déjà. Ça signifie que nous pouvons nous relever de nos abattements. En christianisme, on appelle ça la résurrection. Et donc, la vie humaine cesse d'être un combat pour éviter de disparaître. La vie humaine, c'est la possibilité d'éprouver dès à présent la satisfaction d'avoir une vie harmonieuse, même lorsque les conditions ne sont pas réunies. Il y a encore de la place pour franchir la mer de la faim, pour reprendre l'expression hébraïque du livre de l'Exode, cette libération d'Égypte qui passe à travers la Yam Sof, la mer de la faim, F-I-N. Même quand on pense que c'est fini, ça continue.
1: Quand Jésus dit à son Père, garde-les, au fond, garde cette humanité, on peut se demander comment il nous garde aujourd'hui quand on voit ce qui se passe.
2: Je reviens sur l'expression Dieu en tant que Père, et le Père, c'est celui qui offre des paroles qui permettent de se structurer et qui aussi permettent de donner du sens à l'existence. Eh bien, je pense que le patrimoine biblique nous permet de comprendre que Dieu, c'est le fait qu'il y a une réserve inépuisable de paroles pour nous remettre debout à l'intérieur de nous-mêmes. Cela signifie qu'à chaque fois que nous sommes face à Dieu, devant Dieu, nous sommes en capacité de redécouvrir qu'il y a des paroles qui vont à nouveau donner du sens. Et au fond, cette bonne nouvelle, c'est que notre vie n'est pas condamnée à l'absurde. Notre vie, c'est pas du chaos. Nous ne sommes pas comme un fétu de paille qui serait malmené par le cours de l'existence. Nous pouvons injecter de l'histoire personnelle, c'est-à-dire injecter du sens. Et on se pose parfois la question de est-ce que Dieu existe? Eh bien, il me semble que les textes bibliques ne s'intéressent pas à cette question, ils diraient plutôt Dieu insiste. Vous voyez, cette capacité à fournir inlassablement les paroles dont nous avons besoin pour sortir de notre torpeur, pour nous remettre debout et aller dans un horizon qui sera infiniment plus vivable que ce que nous subissions jusque-là.
1: Dans un des livres que vous avez écrit, vous dites que prier, c'est faire quelque chose de ce qui nous arrive. Donc, on pourrait dire que Jésus nous invite dans sa prière à saisir ce qui est en train de se passer dans nos vies à l'échelle personnelle et collective pour le transformer.
2: Oui, on sent bien d'ailleurs que la situation de crise que nous avons vécue, sur le plan personnel, sur le plan ecclésial, sur le plan social, sur le plan international, nous encourage à changer ce qui n'était pas satisfaisant jusque-là. Et donc, on peut dire que l'évangile, c'est cette force de subversion qui nous donne le courage suffisant pour pouvoir engager les réformes indispensables. Faire quelque chose de ce qui nous arrive, c'est de prendre conscience qu'un monde est peut-être en train de s'effondrer, mais qu'il y a la possibilité d'utiliser tous ces éléments qui n'étaient peut-être pas à leur juste place pour les réorganiser de façon à bâtir une société humaine qui sera justement beaucoup plus vivable. Donc, faire quelque chose de ce qui nous arrive, c'est en quelque sorte convertir une énergie, mais aussi convertir un système, convertir un dispositif, convertir des habitudes pour orienter notre histoire personnelle et puis une histoire collective, ecclésiale, politique, vers un horizon qui sera beaucoup plus satisfaisant.
1: Merci à vous, James Woody. L'évangile que nous avons lu est à retrouver chez Jean, chapitre 17, versets 1 à 11. Merci à Christophe Morague à la réalisation technique.

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1: Au XVIe siècle, le christianisme a été transformé, secoué par des hommes et des femmes qui ont repensé leur relation à Dieu, au salut, mais aussi leur façon de suivre le Christ en étant au plus proche des évangiles. L'histoire a retenu Luther, Calvin, bien sûr, mais d'autres figures ont laissé des écrits d'une énergie étonnante, appelant avec conviction à un engagement de feu. Et parmi ces intellectuels, des femmes que vous avez choisi de sortir de l'ombre. Sarah Scholl, bonjour.
2: Bonjour.
1: Vous êtes professeur en histoire du christianisme à la faculté de théologie de l'université de Genève et vous êtes spécialiste de la laïcité, des mutations du christianisme au 19e et 20e siècle en Europe. Vous avez travaillé sur les dissidences protestantes, la transmission religieuse et l'anticléricalisme. Et c'est tout naturellement que vous avez participé à la rédaction de cet ouvrage. C'est un ouvrage collectif intitulé « Réformatrice, 12 voix de femmes protestantes du 16e au 21e siècle ». C'est publié aux éditions Labor et Fides. Et vous avez co-dirigé cet ouvrage avec Daniela Solfaroli-Camilocci, qui n'est pas présente avec nous, mais dont vous nous parlerez un peu plus tard. Alors, vous avez choisi de dessiner le portrait de ces 12 femmes qui ont participé activement à la réforme. On va y revenir sur ce qu'est la réforme pour bien se remettre dans le contexte. Ces femmes donc, qui traversent les siècles, et vous publiez des extraits de leurs poèmes, de leurs pamphlets. C'était un choix difficile, j'imagine. Vous aviez de nombreux extraits à étudier.
2: Il y a beaucoup de choix dans les écrits de ces 12 femmes qu'on a choisies. Et choisir ces 12 femmes a aussi... Alors, pour une part, c'était une évidence. C'est des figures vraiment essentielles et importantes de l'histoire du protestantisme. Et mais malgré tout, c'était aussi... un choix parmi beaucoup plus de possibilités. On pourrait écrire probablement 2 ou 3 livres comme celui-ci. Simplement, ces figures doivent être, on va dire, sorties de la poubelle de l'histoire. C'est une expression un peu crue, mais qui dit bien à quel point ça n'est pas évident de faire entendre leur voix à travers les siècles.
1: Alors, ce n'est pas évident parce que, comme vous dites, elles ont été mises de côté et leurs écrits ne sont absolument pas, peut-être pas très bien conservés. Ou c'est pas évident aujourd'hui parce qu'on n'est pas véritablement prêt à entendre d'autres voix ou même des penseuses, des penseurs féminins qui ont aussi toute leur place dans l'histoire de l'Église.
2: Un petit peu des deux, c'est-à-dire que d'une part, on n'a pas pris l'habitude, en fait les théologiens, les historiens construisent des sortes de canons, des sortes de listes, même souvent implicites et tacites, des personnages qui comptent dans l'histoire. Et on est seulement au début, mais alors c'est un long début, hein, parce qu'en réalité ça a déjà commencé au 19e siècle, hein, à faire des histoires des femmes et de l'action des femmes dans l'histoire. On a déjà des livres qui sortent au 19e siècle, mais il a fallu quand même attendre la seconde moitié du 20e siècle pour que vraiment les historiennes surtout se mettent au travail pour sortir ces figures, pour les faire parler, pour montrer en fait ce qu'elles ont à dire. Et là, on peut se dire, effectivement, il manquait des sources, ça a été difficile d'avoir les sources. En fait, non, ça, les sources sont là. Les sources, elles sont là depuis le moment de leur production, 16e, 17e, 18e, 19e, 20e siècle. Toutes ces femmes laissent donc des traces, puisque les sources dont ont besoin les historiens sont des traces, des écrits, des images. Elles laissent ça sur leur passage, mais c'est simplement pas intégré dans ces grands schémas historiographiques, hein, c'est le nom technique pour dire la manière dont on fabrique l'histoire. Ces grands schémas qui sont mis en place principalement par les théologiens d'école, hein, dans les facultés de théologie, dans les universités, dans les académies protestantes. Voilà. Et ça, c'est pas toujours facile d'expliquer pourquoi elles sont passées sous silence. Mais en tout cas, la difficulté n'est pas liée aux sources. Et il suffit donc, en fait, d'ouvrir d'une certaine manière les boîtes d'archives pour trouver de quoi alimenter une histoire des réformatrices.
1: Alors, vous dites justement réformatrice parce que c'est dans l'histoire de l'Église et du christianisme. Une question par rapport au contexte que vous évoquiez, ce contexte ou de la parole des femmes, des écrits des femmes. Est-ce que l'institution, les institutions ecclésiales ont aussi en quelque sorte, n'ont pas favorisé finalement la mise en valeur de ces écrits, ou bien c'est simplement l'Église, elle est en fait de son époque, elle est de son temps, et ces écrits de femmes, de toute façon, qu'elles soient dans l'Église ou pas, ils sont difficiles à mettre en valeur dans tous les cas.
2: Je crois que ce qu'il faut se rendre compte et s'imaginer, c'est qu'on est dans des processus, hein, au sein des églises qui vont donner les églises réformées, les églises protestantes. On est dans des processus qui ouvre en fait des grands laboratoires d'idées, mais aussi des laboratoires de pratiques religieuses, de rituels, de liturgies nouvelles. Et c'est des moments de grande liberté quand il y a ces divisions entre chrétiens et entre chrétiennes. Et précisément entre chrétiennes aussi, c'est-à-dire qu'il n'y a aucune raison en fait logique pour que les femmes soient à l'écart de ces grands chambardements. Et en fait, quand on regarde les sources d'époque, alors là je pense en particulier au XVIe siècle, mais ça vaut pour d'autres chamboulements plus tardifs, on les voit à l'œuvre et elles prennent vraiment part au débat public. Elles sont, de manière très concrète, hein, elles sont dans les marchés, dans les couvents, elles écrivent des pamphlets, elles écrivent des lettres au roi, à la reine, à la noblesse, aux dirigeants, aux gouvernants, pour essayer de changer la donne. Elles vont donc œuvrer à leur mesure, hein, chacune, à transformer ce qu'elles jugent juste. Et c'est cette plasticité, cette liberté des grands moments de changement qui leur permet effectivement de prendre une place peut-être plus importante que ce qu'autorisent les codes de la société de leur temps, puisqu'il faut savoir, par exemple, que les facultés de théologie, les universités dans leur ensemble, sont à peu près entièrement fermées aux femmes jusqu'au 19e, voire 20e siècle. Donc là où elles prennent de la place, elles la prennent évidemment contre ceux qui tiennent les rênes habituellement.
1: Sarah Scholl, qu'est-ce que vous appelez une réformatrice, puisque c'est le titre de l'ouvrage ?
2: Pour nous, une réformatrice, c'est quelqu'un qui essaye de repenser sa relation à Dieu et peut-être même la relation d'une communauté à Dieu, et qui, de ce fait, en fait, repense Dieu dans sa relation aux êtres humains. On sait qu'il y a, voilà, dans ce dialogue avec le divin, il y a une part de création humaine tout à fait indispensable et essentielle. Et ces femmes prennent leur place dans cette réflexion. Ce sont donc des théologiennes, hein, des personnes qui réfléchissent sur Dieu. Et puisqu'elles le font dans un cadre où tout est transformable, tout est réformable, ce sont des réformatrices.
1: Oui. Et alors, vous dites théologienne, c'est pas forcément des femmes qui ont eu un diplôme de théologie. Ce sont des femmes qui ont questionné le lien à Dieu.
2: Absolument.
1: Et ça en fait des théologiennes parce que la pensée est élaborée. On le voit dans les écrits que vous publiez.
2: Donc, en fait, c'est le parti pris du livre. C'est-à-dire que si on s'en tenait aux théologiennes professionnelles, on devrait attendre des femmes du XXe siècle.
1: Qui, à ce moment-là, accèdent aux universités.
2: Exactement.
1: C'est très tard, c'est XXe siècle.
2: Oui, toute fin du XIXe siècle, mais surtout le XXe siècle. Et donc, oui, le parti pris du livre est vraiment de dire, dès le moment où on a un discours sur Dieu, et sur, en réalité, ça, il faudra en reparler, sur les Écritures, parce que c'est ça le nœud de l'accès pour les chrétiens à ce Dieu, c'est le Dieu de la Bible. Donc, dès qu'il y a un travail avec les Écritures, on a affaire à de la théologie, quel que soit le type de théologie d'ailleurs, plutôt éthique, morale, ou plutôt fondamentale, ou plutôt justement études bibliques, ça on peut discuter au cas par cas, mais en tout cas, on fait œuvre de théologien ou de théologienne, et c'est ça qu'on a voulu montrer, c'est que ce travail-là n'est pas cantonné aux académies, aux salles de cours.
1: Et alors justement, cette prise de conscience chez certaines de ces femmes se fait par des voyages, justement, on est hors des cours, c'est-à-dire que la prise de conscience que quelque chose doit changer, on a le sentiment qu'elle se fait parce que ces femmes ont voyagé, parce qu'elles ont pu comparer, parce qu'elles se sont trouvées dans des situations qui les mettent soudain dans un autre rapport aussi aux autres, à leur mari ou à leur environnement culturel, elles découvrent d'autres traditions, et c'est ça qui va enclencher chez elles le désir aussi de changer. La prise de conscience, pour vous, vous direz qu'elle se formule à partir de quand, comment ?
2: Effectivement, quand on est réformatrice, donc on veut changer quelque chose à la situation dans laquelle on est, à l'héritage tel qu'on l'a reçu, il faut une sorte de conversion de la pensée. Et cette conversion, elle peut prendre lieu et place dans des moments différents, mais qui souvent, effectivement, implique un déplacement, soit physique, d'un lieu à un autre. Mais je dirais, ce qui est le plus frappant, en tout cas pour moi, en ayant vu et revu les pages de ce livre pour le préparer, c'est que ça se fait entre une situation instable, hein, quelque chose de nouveau que rencontrent ces femmes dans leur vie intime, dans la vie sociale et politique de leur temps, et les Écritures. Et le fait qu'elles relisent et relisent et relisent encore la Bible, c'est extrêmement frappant et même intriguant, au sens où elles habitent vraiment le sola scriptura protestant, à un point que je ne m'imaginais pas avant de plonger dans leur histoire.
1: Est-ce que vous diriez que c'est un encouragement aussi pour les femmes qui liront ce livre, qu'elles soient catholiques ou protestantes, à s'engager aussi dans la théologie? Est-ce qu'il y a une timidité qu'il faut passer? Et après tout, ces femmes étaient des théologiennes et pour toutes celles qui ont une appétence intellectuelle, ça vaut peut-être la peine aussi de s'interroger sur ce qu'on fait de la théologie.
2: Oui, c'est un appel à nous toutes, sans doute. Et je dirais qu'il a été, d'une certaine manière, il a été entendu. C'est-à-dire, ce qui est assez fou, c'est que ce geste que font ces 12 femmes que nous avons étudiées pour ouvrir les Écritures, ouvrir la Bible et prononcer leur propre interprétation et surtout la publier, ce geste-là, il est fait depuis longtemps par quantité de femmes. On en a des témoignages abondants au cours de l'histoire, mais aussi autour de nous. Et ce qui a tardé, en fait, c'est leur entrée dans les lieux de pouvoir de la théologie que sont les universités. Aujourd'hui, elles sont bien représentées, y compris dans le corps professoral. Mais l'interprétation féminine de tout cet héritage chrétien se fait depuis longtemps. Et le mystère, c'est pourquoi on est si aveugle à cette tellement grande activité des femmes dans le champ de la théologie chrétienne.

0: Vous rêvez de grands sacrifices, d'un total changement de vie, d'œuvres gigantesques. Je parle à celles d'entre vous qui sont converties. De grâce, écoutez-nous, écoutez le Seigneur, vous aussi, regardez à vos pieds. Vous y verrez 1000 devoirs, tous imposés par Jésus, direct, plein de bénédictions. Baissez-vous et travaillez. Ces quelques injonctions, elles sont signées de Valérie de Gasparin, ou plus précisément la comtesse, née en 1813 à Genève. Cette protestante que nous allons évoquer aujourd'hui a laissé des centaines de pages. C'est une écriture vive, alerte, que vous avez eu beaucoup de plaisir à travailler, Sarah Scholl.
1: Oui, un immense plaisir à découvrir cette femme.
0: Cette femme qu'on va étudier encore plus aujourd'hui. Alors, vous avez participé à la rédaction de cet ouvrage collectif intitulé « Réformatrice, 12 voix de femmes protestantes du 16e au 21e siècle, c'est publié aux éditions Labor et Fides. Et le portrait donc, sur lequel nous nous arrêtons aujourd'hui, c'est celui de Valérie de Gasparin. Elle a bousculé les femmes de son temps. Sarah Scholl, revenons sur les surnoms qui lui sont donnés de son vivant ou à sa mort. Conservatrice révolutionnaire, chrétienne contestataire des siècles plus tard. Est-ce que ça vous semble juste ?
1: Oui, c'est absolument juste. C'est-à-dire que c'est vraiment quelqu'un dont on ne sait pas, quand on est une femme du 21e siècle, ou disons quelqu'un du 21e siècle, on ne sait pas très bien si on doit la détester, l'admirer. Mais non, c'est en tout cas pas un modèle. Est-ce que c'est un anti-modèle ? J'en sais rien. Mais en tout cas, c'est une personne qui a des idées très arrêtées, qui les fait entendre. Et ces idées sont pour nous extrêmement, je ne peux pas dire autre chose que paradoxales. C'est-à-dire qu'à la fois, avec une pensée très conservatrice, notamment très conservatrice sur la place de la femme dans la société, comme mère et épouse, elle fait pas du tout ça, elle fait pas du tout ce qu'elle dit qu'une femme doit faire, et elle va, avec une pensée extrêmement religieuse, pieuse, évangélique, avoir des démarches tout à fait novatrices en matière de laïcité. Donc elle est pleine de paradoxes, et ça la rend, pour l'historienne que je suis, tout à fait passionnante.
0: Alors, comme vous disiez, c'est une question de paradoxe. Vous dites à la fois, elle sanctuarise le modèle familial bourgeois puisqu'elle va encourager au mariage classique. Ça, c'est son idée que le sacerdoce est universel. Et ça, elle y tient. Et puis, en même temps, c'est vrai qu'elle va avoir une certaine liberté aussi d'indépendance, d'autonomie, quelque part. C'est pas forcément antinomique, mais en tout cas, à son époque, c'est vrai que c'est plutôt étonnant, ça surprend.
1: Alors, déjà, Valérie de Gasparin, donc on est au milieu du 19e siècle. On est dans un moment où les congrégations religieuses, en particulier catholiques, et tout spécialement en France, sont en plein essor. Donc on n'est pas du tout dans un moment post-révolutionnaire, de déperdition de l'Église catholique, de perte de pouvoir de l'Église catholique. Au contraire, on est vraiment dans un moment où il y a une forte imprégnation sociale et apparemment, une attraction pour la vie religieuse, parce qu'elle offre des possibilités aux femmes. Hein, ça, c'est tout à fait net et ça a été très bien étudié. Et Valérie de Gasparin, elle observe ça en tant que protestante, en tant que femme de femme rentière, hein, parce qu'elle-même, elle n'a pas besoin de travailler. Et elle déteste ça. Elle déteste l'idée que des femmes, pour travailler, pour être utiles à la société, doivent prendre le voile, doivent faire vœu de célibat et s'éloigner de toute vie maritale. Voilà, elle l'exprime abondamment. Elle pense que c'est donner sa liberté et effectivement, c'est contraire à ce qu'elle estime être la juste manière d'être chrétien avec cette idée de sacerdoce universel.
0: Il y a aussi cette curiosité, c'est qu'effectivement, elle va refuser l'institution en tant que telle. Je propose qu'on lise un extrait que vous avez choisi dans votre ouvrage qui s'intitule « Réformatrice, 12 voix de femmes protestantes ». Vous les faites entendre, ces voix, puisque vous avez sélectionné des passages. Valérie Gasparin, elle réveille à la fois l'idée que chaque femme est autonome chez celles qui sont dans les couvents, mais aussi chez celles qui sont mariées, mais aussi chez toute personne laïque qui veut prendre une place dans la société. Alors elle le dit très bien dans un ouvrage qui s'intitule « Des corporations monastiques au sein du protestantisme » qui est publié en 1854. C'est un extrait que vous avez sélectionné dans votre ouvrage et cet extrait, on va l'écouter. Il est lu par Hugo Vincent.
2: Mais cela n'est pas possible. Non, quelque charmant qu'un chrétien aime ses aises, quelque bonheur qu'il trouve à rencontrer chez ses frères cette sorte de bienveillance banale, tout acquise aux gens qui ne remuent jamais les idées, il vient un moment où il faut que le chrétien se décide. Il vient un temps où la vérité dit à l'homme « Celui qui n'est pas avec moi est contre moi ». Cet instant, pour tous, âme pacifique, cœur timide ou caractère fort, cet instant est l'instant des résolutions suprêmes, des actes de foi et, faut-il le dire, des déchirements.
0: À quel sursaut est-ce qu'elle invite Valérie de Gasparin, la fameuse comtesse contestataire ?
1: Valérie de Gasparin, elle invite ici, comme à plein d'autres moments de sa vie d'écrivaine, elle invite les chrétiennes à agir au nom de leurs convictions pour transformer la société. Alors quand je dis au nom de leurs convictions, c'est au nom de la grâce donnée, parce que c'est une évangélique, et pour elle, quand on a reçu ce cadeau de Dieu, de Jésus-Christ, qu'est la grâce, on doit en quelque sorte le montrer et le rendre à travers une action bienfaitrice sur la société. Et elle va le faire elle-même. Elle est une des personnes qui agit pour que soit mis en place la Croix-Rouge au moment où Henri Dunant revient de Solferino avec ce témoignage terrifiant des dégâts de la guerre moderne. Mais elle va le faire encore à plein d'autres moments pour c'est vraiment à une transformation sociale qu'elle invite au nom de sa conversion évangélique. Et c'est en quelque sorte, c'est aussi au nom de cette conviction qu'elle invite les femmes à se marier et à ne pas entrer au couvent ou, pour les protestantes, dans les maisons de diaconesse protestantes. Parce qu'elle estime qu'il y a pour chaque femme quelque chose à faire au sein d'un mariage qu'elle conçoit comme, j'ai envie de dire, plein, c'est peut-être un peu, mais c'est le mot qui me vient pour cette idée vraiment d'un mariage, d'un duo dans le mariage, c'est comme ça qu'elle voit les choses, où hommes et femmes fonctionnent ensemble pour créer une mini-communauté qui soit un bienfait pour l'ensemble des membres de cette famille.
0: C'est-à-dire qu'elle place le sacrement de mariage au même rang que le sacrement de l'ordre pour les prêtres?
1: Ah oui, elle le place clairement au-dessus. C'est-à-dire que pour elle, le sacrement d'ordre n'a pas de sens. Alors en cela, elle est très protestante et voilà. Mais surtout, c'est une pamphlétaire, donc elle est terriblement violente et virulente contre le sacrement de l'ordre. Elle va assez peu s'exprimer parce que c'est presque évident pour elle, mais elle l'est contre les vœux monastiques. Et puis elle l'est aussi de manière générale contre les uniformes et les systèmes chrétiens d'obéissance. Alors toute sa vie, elle a milité pour la liberté de religion et on la retrouve à la toute fin de sa vie complètement offusquée par l'invention en fait de l'armée du salut. Et ce qu'elle n'aime pas dans ce nouveau mode d'évangélisation qui apparaît en Europe à la fin du 19e siècle, ce qu'elle n'aime pas, c'est l'uniforme, c'est les noms militaires, c'est cette espèce d'obéissance que portent on les appelle les salutistes. Bon, elle n'aime pas ça. Alors c'est une contradiction de plus dans sa vie, parce que jusque-là, elle avait vraiment demandé la liberté de religion pour tout le monde. Mais là, c'est trop pour elle. Elle déteste l'autoritarisme, en particulier en religion.

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1: Alors, vous citez justement sa définition de la liberté de l'âme, hein, c'est transporter sa conscience, je cite, dans les épines de la contradiction. C'est extraordinaire, ça. Elle en a fait pratiquement une sorte de guide de vie, de, quelque part de cultiver ces paradoxes, en fait.
2: Oui, tout à fait. Ces ouvrages les plus spirituels, ils sont pas forcément très faciles à lire parce que c'est cette écriture du 19e siècle. On lit quand on est vraiment obligé à l'école, mais elle écrit très bien. Hein. Voilà, c'est pas Balzac ou Victor Hugo, mais elle écrit vraiment très bien. Mais c'est ce même type d'écriture qui est quand même assez chargé. Mais il y a cette quête existentielle, et elle se dévoile beaucoup plus dans ses écrits spirituels que dans ses pamphlets ou ses essais plus théologiques, hein, même si elle dit, va toujours dire qu'elle n'est absolument pas théologienne, hein, tout en faisant de la théologie, parce que voilà, elle ne veut pas s'octroyer une étiquette qui est réservée aux universitaires. Mais voilà, dans ses essais spirituels, elle laisse voir justement la contradiction, la difficulté de tenir une ligne de foi pour une personne qui a mis la croyance au cœur de sa vie personnelle, de sa vie de couple, de sa vie familiale ou communautaire. Elle montre à quel point c'est dur de garder la foi.
1: Est-ce qu'on connaît sa vie de foi, justement ?
2: Je pense qu'on pourrait la connaître parce qu'elle a laissé énormément de sources et il faudrait reprendre ses correspondances, reprendre un peu plus généralement, pas à pas, son existence pour pouvoir de ça tirer une histoire de sa piété. Ce que je vois se dessiner à travers ce que j'ai déjà étudié de ses sources, c'est une très grande activité, on va dire, de spiritualité intérieure, beaucoup de méditation. Toute la fin de sa vie, en fait, elle s'enferme quasiment après la mort de son mari. Et de là, elle écrit beaucoup. Elle écrit pour elle, elle écrit pour publier, elle écrit aussi beaucoup de correspondances. Mais elle est vraiment dans une sorte de rumination intérieure. Ça, c'est à la fin de sa vie. Pendant sa vie active, elle va vraiment travailler à transformer la société, à travers en particulier une institution. Alors, est-ce que c'est une pratique de piété? Je ne sais pas, mais c'est une invention tellement impressionnante qu'il y a quelque chose là derrière de sa, d'existentiel dans sa vie. C'est l'école d'infirmières, la source, hein, qu'elle crée dans le canton de Vaud en Suisse, et qui est une école d'infirmières laïque. Et donc, c'est aller au bout de son idée qu'il ne faut pas que les soins soient entre les mains des religieuses. Elle veut des femmes libres de changer en fait de métier et de se marier, d'avoir des enfants. Donc elle crée une école qui ne demande pas le célibat, qui ne demande pas de faire des vœux pour entrer. Donc là on a un autre de ces paradoxes, hein. Une femme évangélique, très pieuse, qui de sa piété tire l'idée qu'il faut créer une école d'infirmières laïques. C'est probablement la première du monde jusqu'à nouvel ordre. On n'en connaît pas d'autres dans cette seconde moitié, dernier tiers du 19e siècle.

0: l'histoire de la maternité. Vous avez publié avec un collectif « Allaiter de l'Antiquité à nos jours », c'est aux éditions Brepols. Je le cite parce qu'on va voir que dans cette histoire de Merci en bas au Douyoyé, elle a un rôle important, la maternité. On y reviendra. Alors on plonge dans la vie d'en bas au Douyoyé. Elle est née en 1934 au Ghana, 20 ans avant l'indépendance de son pays, en 1957. Et ça aura une importance dans son histoire. C'est la première femme diplômée de théologie en 1963. C'est un domaine qui ne l'a jamais lâché.
1: Je pense qu'effectivement, elle est habitée par des questions spirituelles de foi depuis toujours. Elle est fille de pasteur. On n'en sait pas forcément beaucoup sur ses premières années, si ce n'est que ce métier de pasteur, cette vocation de pasteur de son père entraîne toute la famille, en particulier sa mère. Et donc, il y a quelque chose d'assez évident dans cette préoccupation pour la vie d'église chez Merci en bas au Douyoyé.
0: Alors cette vie d'église, c'est un aller-retour entre l'enseignement, les recherches en théologie et puis la vie d'église. On redit que Merci en bas au Douyoyé est toujours vivante. Alors vous n'avez pas pu la rencontrer, vous avez cherché, pas facile.
1: Oui, on l'aurait bien voulu.
0: De quelle manière en fait cette femme qui a grandi dans une famille convertie au méthodisme, elle est aujourd'hui pleinement inscrite non seulement dans la théologie mais dans la théologie féministe africaine? Qu'est-ce que ça veut dire?
1: Alors qu'est-ce que ça veut dire? Disons que c'est peut-être là où on a le moins prise aujourd'hui, nous ici, quand je dis nous, c'est les Européens, sur ce qui est en train d'arriver au christianisme, c'est ce qui concerne l'Afrique. Parce que c'est un des lieux où il y a aujourd'hui le plus de chrétiens et de chrétiennes, et une production théologique assez importante, mais elle est un point aveugle, un gros point aveugle de notre réflexion sur la théologie chrétienne en devenir.
0: Mais parce qu'on ne l'apprend pas au sérieux ?
1: Peut-être aussi qu'on n'arrive pas entièrement à entrer dans les problématiques qui sont celles des églises africaines du XXe siècle, de toute la période d'après la colonisation. Peut-être aussi parce que ces théologiens, théologiennes ont été, c'est le cas de Merci en bas au Douyoyé, très actifs en Europe, dans les institutions, on va dire, internationales. Alors bon, pour le catholicisme, on voit bien de quoi il s'agit, mais pour le protestantisme, c'est souvent le Conseil œcuménique des églises, les YWCA pour les femmes ou les YMCA pour les hommes. Donc c'est ces grands organismes qui fédèrent les protestants. Ces femmes africaines ont été très actives dans ces institutions, mais c'est précisément un activisme, c'est-à-dire qu'elles, c'est de la politique ecclésiastique, et elles ont vraiment permis à ces mouvements d'exister, de se transformer. Elles ont permis aussi à des systèmes extrêmement violents, tels que celui de l'apartheid en Afrique du Sud, de s'effondrer, au moins en partie. Donc elles ont eu une activité politico-religieuse en Europe, mais on n'a pas forcément perçu et garder le travail théologique qu'allait avec cet activisme. De l'activisme, on s'en souvient, mais pas forcément du travail théologique qu'il y a derrière. Et c'est pour ça qu'on a choisi Merci en bas au Douyoyé, qui a une pensée qui bouscule vraiment nos évidences occidentales. En tout cas, c'est ce qui m'a parlé le plus dans son travail.
0: Alors, sur quel point? Parce qu'il y a notamment la question matriarcale. Elle grandit dans une société matriarcale. Et pour vous, ça, c'est assez majeur dans sa manière, justement, de ensuite vivre le christianisme. Pourquoi c'est si important?
1: Alors, d'abord parce qu'elle... En fait, elle se coltine, pardonnez-moi le mot, mais un héritage patriarcal, qui est l'héritage biblique, et théologique, chrétien, méthodiste, etc., avec des lunettes ou un regard matrilinéaire.
0: Alors, ce que vous appelez matrilinéaire, c'est important, parce que vous l'utilisez dans l'ouvrage, effectivement, ce terme. Qu'est-ce que vous entendez?
1: Bon, c'est une société où la transmission et les choix se font par les femmes. Ça ne veut pas dire qu'on n'est pas dans un système où le pouvoir peut être dans les mains des hommes. Elle l'explique bien, Merci en bas au Douyoyé, et il faudrait plus le détailler. Mais ce qui est important pour elle, parce que moi je reprends, moi j'ai pas fait de travail au Ghana et dans les sociétés justement matrilinéaires, je me mets à l'écoute de ce, voilà, je me mets à l'écoute de ce qu'elle en retire pour la théologie chrétienne. Donc ce qu'elle montre, c'est que ça enlève l'évidence, son éducation, le rapport de sa mère au pouvoir et à l'organisation familiale et communautaire, de sa mère, de sa grand-mère, a enlevé pour elle l'évidence de ce patriarcat biblique. Et donc elle re-questionne tout l'héritage avec son propre regard. Et en effet, grâce à ça, on voit dans son travail à quel point

elle donne une puissance agissante à ce qu'est la maternité, et notamment dans la manière de penser le divin, hein, qui peut être tout à fait maternel. Il l'est d'ailleurs dans la tradition chrétienne, mais là encore, il l'est très souvent dans la tradition chrétienne, mais c'est des choses très, très oubliées. Et Mercier Mbao de Yoyé les perçoit immédiatement du fait de son éducation et de sa manière de vivre. Et ça, il y a d'autres choses dans son parcours que je trouve c'est très frappant, c'est que son héritage, de simplement son environnement social, la société matrilinéaire, les mythes et légendes de sa culture ghanéenne, du peuple Akan, qui ont des figures de femmes majeures, ça lui permet de questionner, comme ça, presque mine de rien, des pans entiers de l'héritage occidental. On retrouve ça aussi avec la question de la diversité religieuse. Il y a vraiment beaucoup d'aspects dans sa pensée qui me font dire que on a vraiment des bonnes raisons de se mettre à l'écoute de la théologie africaine, y compris pour nourrir la théologie occidentale.

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1: Vous évoquez ces récits, ces contes hein, qui sont les fruits de l'oralité du Ghana. On va citer un extrait que vous proposez justement dans votre ouvrage et qui est un extrait du livre « Fille d'Anova ». Cet extrait est tiré de l'introduction « Les femmes africaines et la libération ». Et c'est notamment au sein de la partie « Pourquoi répondre au féminisme ?». Et là, elle raconte justement ce récit et on va l'écouter.
2: Il est lu par Hugo Vincent.
3: Les anciens nous racontent. Lorsque les Akans, les enfants d'Anoa, progressaient vers le sud depuis l'Afrique du Nord en direction de la savane et de l'Atlantique, ils eurent soif et il n'y avait pas d'eau à des kilomètres à la ronde. Une prêtresse nommée Ekou était avec eux. Elle avait un chien. Ils arrivèrent à un lac, mais ils avaient peur de boire l'eau, qu'elle aurait pu être empoisonnée. Ekou laissa son chien boire l'eau. Il n'arriva rien au chien. Puis, Ekou elle-même, en tant que chef, essaya de prouver aux gens que l'eau était potable. Elle but et elle ne lui arriva rien. Tous les gens crièrent alors « Ekou Asso !» qui signifiait « Ekou à goûter ». Et ils se précipitèrent pour boire. L'endroit où était arrivé cet incident s'appelle jusqu'à aujourd'hui « Ekou Asso ». La plupart des récits de migration des Akans placent les femmes au centre de l'histoire, les femmes menant la communauté vers la liberté et la prospérité. Si la direction de notre voyage contemporain est laissée uniquement entre les mains des hommes, nous risquons de ne pas arriver là où notre ancêtre Anoa a lutté pour nous conduire. Nous risquons de ne pas atteindre les eaux d'Ekou Asso, où notre chef religieuse Ekou nous a sauvés de la peur de la mort par la soif.
1: Est-ce que c'est une histoire de femme qui oublie les hommes ?
4: Non, je crois pas. Et c'est plutôt une histoire d'autoriser les femmes à prendre le lead, à devenir chef et à mener leur communauté. Et je pense que le souci de Merci Amba Oduyoye, c'est de sortir les femmes africaines d'une forme de silence et peut-être même d'écrasement face à des sociétés difficiles, dans des situations économiques, écologiques et politiques souvent compliquées, et de leur dire vous avez le droit et vous avez même le pouvoir et peut-être même le devoir chrétien selon elle d'agir et de vous faire entendre et de conduire le peuple. Hein. C'est le sens de cette histoire, de ce mythe, et elle le reprend avec beaucoup de finesse en utilisant un héritage pour légitimer à la fois son rôle hein, de théologienne et aussi le passé plus loin, le donner autour d'elle. Elle a conduit pendant de longues années, pendant des décennies, des groupes de femmes théologiennes africaines. Elle a permis leurs rencontres, elle les a formées. Donc elle a dans sa vie quotidienne hein, été une enseignante, une professeure de théologie, soucieuse de transmettre ce pouvoir et de que les femmes puissent être des leaders
1: et puis qu'elle pratique l'esprit critique. Ça aussi, vous l'évoquez dans un livre qui s'intitule « Réformatrice, 12 voix de femmes protestantes du 16e au 21e siècle ». Là, on était au 21e siècle avec vous, Sarah Scholl.

0: Au XVIe siècle, une femme chrétienne qui quitte le voile et le monastère, ce n'est pas courant et c'est pourtant ce que frappe Marie d'Anthière, une protégée de la reine de Navarre, Marguerite d'Angoulême. Et ce choix, cet acte étonnant, va singulièrement marquer son parcours et sa pensée. C'est justement ce qui vous a intéressé, Sarah Scholl. Et au cœur de la vie de Marie d'Anthière, on trouve la prédication des femmes. Marie d'Anthière, c'est 1495-1531, c'est une femme du XVIe siècle. Et à l'époque, c'est interdit, la prédication des femmes. Et pourtant, on pourrait presque dire, il n'y a aucune raison de craindre la proclamation de l'Évangile. Enfin, c'est en tout cas ce qu'elle soutient. Pourquoi ce combat vous a semblé intéressant?
1: Alors, première chose, je dirais que pour tout simplement une histoire des révolutions religieuses, des schismes, des transformations profondes de l'Église chrétienne, des Églises chrétiennes, et c'est ce que vit le XVIe siècle européen, il faut absolument, pour vraiment comprendre ce qui s'est passé, redonner une place aux femmes et à leur action. C'est ça seulement qui va nous permettre de voir que toute la société est traversée par ces conflits, ces combats, ces désaccords religieux. Et c'est ce que montre très très bien le cas Marie d'Anthière, ou la personnalité de Marie d'Anthière, puisque une part de son activité va être de débattre avec des femmes de la légitimité de la réforme protestante ou non, sur le modèle de ce qu'a fait Martin Luther ou de ce que voudrait faire Jean Calvin à cette période-là.
0: Alors vous dites débattre parce que en fait, débattre, c'est autorisé, prêcher, ça n'est pas.
1: Bon, ça aussi, c'est des définitions qui sont un tout petit peu difficiles à vraiment vérifier qu'elles valent pour le temps. C'est-à-dire que bien sûr, on va dire que la prédication publique, en effet, c'est-à-dire le statut de clerc, de prêtre, de pasteur, ensuite quand vient la réforme, n'est pas autorisé pour les femmes. Maintenant, dire que les femmes n'ont pas prêché, qu'elles devaient rester silencieuses dans leur pratique de foi, ça me semble pas du tout relevé de ce qu'ont vécu les femmes à travers l'histoire du christianisme. Les religieuses, par exemple, ont toujours eu une parole, alors on peut pas dire absolument publique, puisqu'elle est à l'intérieur de leur couvent, de leur monastère, mais c'est quand même une parole collective, mm-hmm. Et c'est une parole qui bien souvent est de l'ordre de la prédication. Et c'est aussi ce que va revendiquer Marie d'Anthière. Et en plus, en brouillant la frontière du public et du privé, parce que c'est très facile, en fait, c'est une frontière complètement artificielle. Donc, est-ce que quand on prêche, quand on clame la bonne parole dans un magasin, dans une famille ou dans un couvent, est-ce qu'on est dans le public ou dans le privé? Personne ne peut vraiment le dire. Donc, elles vont utiliser ce brouillage et... Je dirais que pour faire une histoire qui vraiment soit honnête avec les sources, là on est au XVIe siècle, mais ça vaut pour tous les moments de l'histoire, et en particulier de l'histoire des églises chrétiennes, il ne faut pas trop croire ceux qui veulent faire taire les femmes. Je pense qu'elles ont toujours exprimé leur voix.
0: D'autant plus avec Marie d'Anthière, dont vous racontez une anecdote dans votre ouvrage. En 1935, des familles arrivent au couvent des Clarisses pour le dissoudre, et elle en fait partie. Marie d'Anthière, elle va chercher à convertir les Clarisses à la fuite en les convainquant de sa propre liberté retrouvée, puisqu'on l'évoquait en début d'émission, elle a jeté le voile, et elle va venir leur dire à quel point sa vie conjugale est heureuse et sa maternité aussi. Il y a des querelles à la fois en dehors des couvents, mais aussi à l'intérieur des cloîtres. Qu'est-ce qu'elle cherche à obtenir? Qu'est-ce qu'elle imagine pouvoir transformer en se rendant chez ses Clarisses et en leur disant de s'enfuir à toutes jambes?
1: Alors d'abord, comme dans tous ces conflits du XVIe siècle, mais encore une fois, ça vaut pour d'autres moments de l'histoire, elle est convaincue d'avoir la vérité avec elle, donc d'avoir Dieu et l'Évangile avec elle, et elle est portée par ce besoin de convertir les autres à cette vérité, et en particulier de convertir les sœurs, les religieuses, puisqu'elle-même, elle a décidé de sortir de la vie religieuse, de sortir de son couvent. Donc, elle va entrer au cœur de la vieille ville de Genève, dans les murailles, et au cœur, vraiment, dans ce qu'est le cœur de la cité, il y a ce couvent des Clarisses, et elle va entrer avec une équipe de choc, pour tenter de convertir les Clarisses. Et ce qui est vraiment fabuleux du point de vue de l'histoire, c'est qu'on peut suivre tout ça grâce à une chronique qui est écrite par une jeune sœur Clarisse, qui va vraiment écrire jour après jour ce qui se passe dans cette jeune Genève où frémit la réforme et plus que frémir, c'est-à-dire où il y a vraiment des violences religieuses qui sont commises, une réaction très très forte des autorités ecclésiales jusqu'à en fait la chute, on va dire la suppression de la messe, donc la chute de cette église qui va devenir l'église catholique et qui va devoir fuir Genève, et les Clarisses vont fuir Genève, et Marie d'Antière est partie prenante de ce renversement en fait des autorités religieuses traditionnelles, épiscopales, même si il s'agit pas ici d'évêques, mais de l'église traditionnelle, pour la remplacer par un nouvel ordre religieux. Ça se fait dans la violence, et là encore une fois, n'imaginons pas les femmes toutes douces cantonnées à je ne sais quelle tâche ménagère. Non, elles participent de cette je pense qu'il faut le dire, hein, de cette révolution religieuse que vit Genève dans les années 1530.

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1: Et derrière, il y a aussi la question de l'accès, en effet, à la Bible. Nous, elle écrit « Nous serions trop folles de cacher le talent que Dieu nous a donné, car nous le lui devons. » Autrement dit, ce droit à la prédication, ce droit à accéder aux Écritures, à la Bible, c'est ce que lui permet son intelligence, en quelque sorte. Alors, pourquoi est-ce qu'elle ne les lirait pas ? Qu'est-ce qu'elle dénonce, finalement ?
2: Alors Marie Lantière, elle dénonce d'abord un système religieux qu'elle juge injuste et non respectueux de l'Évangile. Ce système, c'est, je dis système, mais c'est dans son esprit, c'est tout ce qu'est le catholicisme du XVIe siècle, en particulier toutes les pratiques rituelles et liturgiques autour de la messe, du culte des saints, de ces fameuses indulgences auxquelles s'attaquent les réformateurs. Donc elle est complètement là-dedans. Et l'outil qui leur permet de remettre en question l'ordre religieux qu'ils ont sous leurs yeux, c'est l'écriture, en disant ça n'est pas conforme à l'écriture. Donc elle revendique un changement religieux en passant par l'écriture, ça veut dire qu'elle revendique sa propre lecture des écritures.
1: Oui.
2: Et là, on arrive à ça. Effectivement, alors, ça fait partie du geste réformateur que de demander que l'écriture soit mise entre les mains de tout le monde, hommes et femmes. Et c'est ça qui est vraiment très fort dans ce qu'on arrive à tracer de ces théologiennes réformatrices, ce qu'on a fait dans ce livre avec Daniela Solfaroli Camilocci, c'est qu'on les voit se saisir de cette opportunité qu'a été l'accès aux Écritures. Donc, par bien sûr un changement religieux qu'est la réforme protestante, parce que c'est là qu'elles vont pouvoir se saisir des Écritures. Dans le catholicisme, c'est beaucoup plus difficile jusqu'à plusieurs siècles plus tard.
1: Parce que c'est figé à l'époque.
2: Parce que c'est figé, mais surtout parce que l'organisation de l'Église est faite autrement. Ce n'est pas les Écritures qui sont au centre. La Bible n'est pas au centre de la manière de fonctionner du catholicisme jusque tard, à l'époque contemporaine. Et donc, ce n'est pas souhaité par le clergé que les laïcs se saisissent des Écritures. Alors que les réformateurs vont dire c'est ça le cœur, et on va publier, on va apprendre à lire aux hommes et aux femmes, aux enfants, quel que soit leur sexe, surtout aux garçons, mais les filles pourront aussi apprendre à lire. Et on va leur mettre entre les mains des éditions imprimées à bon marché, on est au tout début de l'imprimerie, de la Bible. Et ces femmes vont se saisir de cette opportunité pour se faire leurs propres convictions. Alors, elles ne sont pas toutes seules. Elles vont aussi au culte le dimanche, elles vont aussi suivre des enseignements populaires sur l'Évangile, suivre les prédications des grands prédicateurs de l'époque, notamment Jean Calvin, qui est un contemporain de Marie Dantière. Bon, elle est un peu plus âgée que lui, elle lui fait volontiers la leçon, mais... et elles vont se faire leurs propres idées, et certaines, comme Marie Dantière, vont écrire sur ce qu'elle considère comme la juste manière de comprendre l'Évangile.
1: Oui, elle dit qu'il n'y a pas un évangile pour les hommes, un évangile pour les femmes. Et alors, elle interpelle aussi sur l'égalité spirituelle. Comment vous expliquez ça, sans distinction de classe, d'origine? Voilà, elle défend une approche vraiment qui soit une relation spirituelle égale au Christ, qu'on soit homme ou femme. Il était nécessaire de le faire?
2: Oui, bien sûr. C'est-à-dire qu'on est vraiment dans un monde, on n'arrive plus à s'imaginer le monde du XVIe siècle avec un rapport à la Bible, comme je l'ai expliqué juste à l'instant, mais aussi un rapport au sacré de manière générale qui est extrêmement protégé par le clergé. C'est le clergé le spécialiste du sacré, c'est lui qui fait les gestes, c'est lui qui comprend tout ce passe en latin. Il y a une langue du sacré qui n'est pas accessible en particulier aux femmes et aux classes les plus pauvres parce qu'ils n'apprennent pas le latin. Donc on est dans un monde où le religieux est en quelque sorte gardé sous le boisseau par une caste. Et c'est cette révolution du XVIe siècle, c'est ça qu'elle cherche à brasser. Et dans ce grand élan d'aspiration, souvent un peu contradictoire entre elles et peut-être parfois un peu brouillonne, tout le monde trouve sa place et on voit tout le monde agir. Dans ce même monde genevois de la vieille ville genevoise, qui va saccager la cathédrale pour détruire en fait toutes les images de saints et changer le caractère visuel de la cathédrale, ce sont les enfants ou des très jeunes personnes. Donc on voit que toutes les catégories de la société se sentent concernées par cette ébullition, je ne sais pas comment l'appeler autrement, religieuse, qui a lieu au début du XVIe siècle.
1: Ébullition qui fera naître des réformatrices. Merci beaucoup, Sarah Scholl.

0: Le droit des femmes passe-t-il par la Bible? Eh bien, c'est la question que va se poser Elizabeth Cady Stanton. C'est une Américaine née en 1815 et morte en 1902. Elle serait féministe, athée, abolitionniste, suffragiste américaine, et pourtant, elle a travaillé sur la Bible. Alors justement, on verra avec vous, Sarah Scholl, si ces qualificatifs sont exacts, parce que vous êtes l'auteur d'un ouvrage qui s'appelle « Réformatrice, 12 voix de femmes protestantes du 16e au 21e siècle ». C'est un ouvrage que vous avez co-dirigé avec Daniela Solfaroli-Caminocci et qui est publié aux éditions Labor et Fides. Alors cette femme, Elizabeth Cady Stanton, que fait-elle dans votre ouvrage ?
1: Si elle est là, c'est parce qu'elle est vraiment une réformatrice théologienne. En tant qu'exégète biblique, en fait, elle crée, à la toute fin de sa vie, une Woman's Bible. Alors elle crée, elle n'est pas toute seule, hein, elle met en place un collectif de spécialistes du travail sur la Bible, sur les textes en langue originale, pour décortiquer tous les passages qui parlent des femmes dans la Bible et surtout qui, pour elle, sont des passages qui ont été utilisés pour soumettre, aliéner, justifier l'infériorité dans la société des femmes. Et ce travail exégétique, c'est à proprement parler un travail théologique, et c'est de la réformation en marche, en terre de chrétienté, je dirais.
0: Mais alors, ça veut dire qu'elle a trouvé dans la Bible des éléments qui lui permettent de dire on va l'interpréter autrement parce que du point de vue de la femme, on peut y voir d'autres choses. Est-ce que c'est ça? Est-ce que c'est une révision de passages qu'elle aurait pu trouver misogynes?
1: Alors,
0: avec un terme qui est plutôt anachronique.
1: Je dirais que Elizabeth Cady Stanton, elle s'inscrit dans une série d'interprétations de la Bible qui ont principalement lieu aux États-Unis, d'interprétations par des femmes, si ce n'est féministes, de la Bible. Et peut-être que ça vaut la peine de se remettre un tout petit peu dans cette ambiance états-unienne du 19e siècle. Il y a beaucoup de combats à l'œuvre. C'est une société qui est en train de se construire. Les États-Unis sont jeunes. Hein. L'indépendance est de la fin du 18e siècle. Et c'est une société clivée et encore esclavagiste, hein, donc entre les Africains-Américains, les Blancs, les hommes, les femmes. Et il y a plusieurs figures féminines chrétiennes, parce qu'on est dans une société très chrétienne, qui vont questionner la manière dont ce christianisme est utilisé comme outil de soumission et d'infériorisation et des Africains-Américains et des femmes.
0: Et en Afrique du Sud aussi, la Bible avait permis l'instrumentalisation politique à des fins d'esclavage.
1: Oui, il y a vraiment une tradition assez ancienne hein, d'utilisation de la Bible pour faire une hiérarchie des peuples, une hiérarchie des couleurs de peau, et aussi une hiérarchie homme-femme. Donc ça commence par une lecture de la Genèse qui est, elle, extrêmement ancienne, qui date de l'Antiquité. Ce qui est nouveau dans la société états-unienne, américaine, c'est de se dire, en fait, on a cet héritage biblique, il est hyper important pour nous parce qu'on est dans une société chrétienne et protestante. Hein. Les États-Unis sont à majorité protestante, donc très attachés à la Bible. Donc ces écritures, elles sont centrales dans la manière dont on se conçoit comme société. La seule manière de se sortir de cette situation est de réinterpréter la Bible. Alors ça, c'est le premier geste qui est fait, par exemple, par quelqu'un, une avant-gardiste telle que Sarah Grimke, qui travaille, elle, plutôt au début, milieu du 19e siècle, et qui va commencer cette relecture biblique. Elizabeth Cady Stanton, elle arrive à l'étape suivante, où elle va non seulement enclencher un processus d'analyse de la Bible, mais aussi en questionner l'autorité. Et là, en cela, elle est en chemin pour sortir du christianisme et du poids des Écritures. Mais là, on est autour de 1900, et autour de 1900, aux États-Unis, on est dans un moment de renouveau de l'autorité de la Bible. Alors peut-être que certains se souviennent du fameux procès du singe, de tous les débuts du créationnisme, hein, début 20e siècle. C'est le moment où il y a ces courants protestants évangéliques qu'on appelle fondamentalistes qui lisent la Bible au pied de la lettre alors que les sciences sont en train d'avancer avec Darwin, avec la découverte des premiers dinosaures, etc. Mmh. Et donc un clivage dans la société. Et au milieu, on a Elizabeth Cady Stanton qui à travers la question des femmes, prend une distance critique avec, avec la Bible, qui aujourd'hui est tout à fait commune dans la recherche en théologie.
0: C'est ça, à l'époque, là, c'est novateur.
1: Voilà, là, ouais. C'est une révolution.
0: Parce qu'on est dans une lecture littérale de la Bible, et ça, elle n'en veut plus, et elle compte bien entraîner avec elle aussi d'autres femmes, parce qu'il y a ça aussi avec Elizabeth Cady Stanton. Elle a avec elle tout un groupe de femmes qui, au départ, du reste, n'étaient pas spécialement intéressées par la Bible.
1: Oui, alors, là aussi, c'est un petit peu ambivalent, hein, parce qu'elle va construire une équipe de recherche. Elle est mature, elle a une envergure intellectuelle, elle a déjà fait un travail fou pour le droit des femmes dans les milieux aussi abolitionnistes de l'esclavage. Elle a une réputation de militante bien ancrée, une vraie envergure aux États-Unis. Elle fait ce choix de s'attaquer à la Bible et là, autant elle va réussir à avoir une équipe de recherche et elle va réussir à publier et ce sera un ouvrage très bien édité, réédité, encore à une vraie réception. Mais par contre, elle est lâchée par beaucoup de femmes. Beaucoup de compagnes de route de la militance pour le droit des femmes, pour le suffrage féminin, etc., qui ne veulent pas s'aliéner, se fâcher avec les milieux chrétiens et qui donc refusent et même la critiquent ouvertement en lui disant ça. C'est aller trop loin. C'est de l'irrespect envers la Bible. Et la Bible reste, hein, dans cette société états-unienne, peut-être plus qu'en Europe, un élément clé de la manière des représentations du monde et de la manière dont on se raconte, hein, l'histoire humaine.
0: Oui, parce que cette femme, elle va intégrer la question de la Bible et de sa lecture comme femme dans un combat qui est plus général sur le droit des femmes.
1: Absolument, mais ça c'est un passage obligé dans toute société qui est encore complètement façonnée, formatée et qui vit au rythme du christianisme. C'est le cas des États-Unis, mais en 1900 c'est le cas de tous les pays occidentaux. Le christianisme reste ce qui façonne le monde social, la morale, les représentations historiques, l'anthropologie. Alors il y a des choses qui changent, la philosophie des Lumières est passée par là, mais malgré tout, le christianisme reste matriciel, hein, c'est là que naît la civilisation occidentale. Et donc, je dirais jusqu'aux années 1960, tout ce qu'on change en Occident, on le change y compris dans le christianisme. Oui. Il faut le changer dans le christianisme pour que ça change dans la société. Et Elizabeth Cady Stanton a parfaitement compris ça, comme l'avait compris Sarah Grimke avant elle aux États-Unis, mais les Européennes aussi, ou les théologiennes chrétiennes européennes, elles vont aussi toujours embarquer la Bible, la tradition chrétienne, les dogmes dans leur transformation de la société.

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1: Alors, il y a un article pour lequel elle est restée célèbre, entre guillemets, c'est son article « Qu'est-ce que le christianisme a fait pour les femmes ?» qui est publié en 1884. Est-ce que cet article aura le retentissement qu'elle espérait qu'il ait ? Est-ce que finalement, elle a elle-même acquis une certaine légitimité au-delà du cercle de femmes qu'elle fréquentait ? L'attitude qu'elle a vis-à-vis du christianisme, la réforme qu'elle souhaite instituer, est-ce que ça se retrouve ? Est-ce qu'il y a un écho dans sa vie conjugale ?
2: Ce que je dirais, c'est que la manière dont Elizabeth Cady Stanton et avec elle toute une génération, même deux générations de femmes états-uniennes vivent leur engagement féministe et chrétien et ou chrétien, parce qu'on voit qu'Elizabeth Cady Stanton, elle va arriver à des conclusions qui la font s'échapper des églises chrétiennes, mais dans son parcours de vie, elle a eu à se positionner sur son christianisme, et comme d'autres, elle va le faire en montrant les contradictions internes du christianisme. Cette idée que Dieu a fait l'humanité homme et femme, avec en plus des récits de la Genèse, qu'il y en a quand même deux, ils ne sont pas tout à fait raccord entre eux, donc il y a une marge de manœuvre. Ça, Sarah Grimke l'utilise abondamment dans ses commentaires bibliques, et Cady Stanton connaît tout ça très bien. Donc on va pouvoir jouer l'idée de soumission de la femme à l'homme contre l'idée d'un duo initial conçu par Dieu, une paire égalitaire qui fait fonctionner le monde, hein, qui a été créée et qui a avancé dans l'histoire en binôme homme-femme. Et ces femmes protestantes états-uniennes, elles vont utiliser ça pour revendiquer l'égalité dans leur vie de couple, revendiquer les égalités sociales aussi, hein, en disant « mais Dieu nous a créés égaux ». Et c'est aller contre la volonté de Dieu que d'installer des inégalités. Donc elles trouvent à l'intérieur de la tradition chrétienne de quoi alimenter leur lutte pour l'égalité des sexes, mais aussi pour l'égalité des classes sociales et l'égalité, en particulier, c'est un sujet crucial pour le 19e siècle américain, la libération des esclaves et l'égalité des Africains américains et des Blancs américains. Et donc on voit qu'elle joue le même type d'interprétation, le même rapport au corpus biblique qui font qu'elles vont puiser les éléments qui rappelle, qui met en avant, qui renforce une vision égalitaire de l'humanité. Et il y en a abondamment, et dans l'Ancien Testament, et dans le Nouveau Testament. Donc elles reconstruisent un christianisme égalitaire, pacificateur aussi, parce qu'elles montrent que le conflit n'est jamais bénéfique, ni pour la foi, ni pour la spiritualité, ni pour la société dans son ensemble. Alors elles ne seront pas entendues en tant que telles, mais quand même, ce qu'elles énoncent a une vraie portée, une portée sociale et politique, mais aussi spirituelle.
1: Oui, parce que toutes ces femmes que nous avons évoquées au cours de ces dernières émissions, ce sont de grandes intellectuelles, mais ce sont aussi de très grandes femmes spirituelles qui n'oubliaient pas de placer le Christ au cœur de leur vie et aussi la Bible. Sarah Scholl, merci beaucoup d'avoir été avec nous toute cette semaine. Je rappelle que vous avez participé à la rédaction de cet ouvrage collectif intitulé « Réformatrice, 12 voix de femmes protestantes du 16e au 21e siècle » dans laquelle on pourra retrouver les portraits que nous avons évoqués. Ce livre est publié aux éditions Labor et Fides et c'est un ouvrage que vous avez co-dirigé avec Daniela Solfari-Camilocci aux éditions Labor et Fides. Un grand merci à vous, à bientôt.
2: Au revoir.
1: Les racines du présent, c'est avec Frédéric Mounier et c'est dans un instant.
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5: On s'est repassé de quelques instants. Ralf Schmeder nous présente le deuxième album de Pauline Béthuel, Résilience.
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7: Bonjour à toutes et à tous dans l'émission Vive Dieu aujourd'hui consacrée à la musique chrétienne moderne ou ancienne. Aujourd'hui, j'ai la joie de vous présenter le nouvel album d'une jeune chanteuse de musique de louange, Pauline Béthuel, qui est intitulé Résilience. Elle a composé, écrit et interprété ses propres chansons. Ce sont 8 titres comme 8 étapes, celui d'une âme qui traverse l'épreuve, accepte d'être transformée et avance en confiance vers la lumière du Christ. Cet album s'adresse à tous ceux qui ont connu un désert, une lutte, une chute et qui cherche à se relever. Nous écoutons tout de suite le premier titre, Au-delà de mes peurs. Cette chanson est un message d'espérance inspiré par l'image du peuple hébreu qui, quittant l'esclavage, traverse la mer Rouge pour sa liberté. Nous sommes appelés à chercher sans cesse la face du Christ, à lui faire confiance malgré les vents contraires, explique la chanteuse. Accompagnée de Fratoun, chanteur et compositeur du groupe Les Guetteurs, elle s'appuie aussi sur les paroles de saint Augustin qu'elle reprend dès le début du morceau en citant « Il est plus intime que l'intime de mon âme ». Ce travail en duo offre alors un hymne magnifique à l'abandon comme un cri vers Dieu. «

Avec son album Résilience, Pauline Béthuel a voulu proposer une musique sincère, exigeante et vivante à la croisée de la pop indé, de la chanson française et de la folk acoustique. À contre-courant de l'uniformisation actuelle, tout a été enregistré avec de vrais instruments, piano, guitare, violoncelle, synthé, chœur. Chaque son a été pensé pour servir un cheminement intérieur. Cela s'entend aussi sur le titre suivant, « Qu'importera demain ?»

Pauline Béthuel, c'est une voix douce qui porte en beauté vers le ciel les mots que la foi inspire. À 14 ans, elle fait une rencontre bouleversante avec un Dieu vivant et décide de lui consacrer sa voix. Depuis, Pauline cherche à laisser toute la place à l'Esprit Saint pour que sa musique devienne une vraie prière et touche les cœurs. Elle a d'abord servi l'Église dans ses paroisses locales de Solliès-Pont, puis également avec les groupes de louanges Glorious et Be Witness. Elle sort en 2020 un premier album de 4 titres intitulé Inspire, puis se produit dans diverses églises proposant aux chrétiens de vivre des soirées de louanges à la fois douces et puissantes. Au cœur de ces veillées, un encouragement spirituel permet d'entrer plus en profondeur dans la parole de Dieu et que chacun puisse être nourri dans sa foi. Un pianiste, une violoncelliste et un percussionniste accompagnent avec brio ces moments simples et fervents. Son but, proclamer la bonne nouvelle du Christ ressuscité. Ensuite, Pauline Béthuel produit plusieurs singles en collaborant, dont Alléluia à notre Dieu en 2022, cumulant plusieurs millions d'écoutes. Son deuxième album, Résilience, marque un tournant artistique affirmé. Une écriture plus personnelle, un son pop indé assumé qui la situe dans le renouveau de la louange francophone. Voici un troisième extrait, encore tout en douceur, Libère.

Vous êtes à l'écoute de RCF dans l'émission consacrée à la musique chrétienne aujourd'hui avec le second album de Pauline Béthuel, Résilience. Pour elle, la résilience, c'est accepter que Dieu transforme le plomb de nos vies en or. Entre confidences sur sa relation à Dieu, ses défis spirituels et sa manière d'accompagner ceux qui prient avec elle, elle nous ouvre les portes d'une vie intérieure marquée par l'abandon et la foi. Elle vient en fait d'une famille de mélomanes. Ses parents, comme ses trois frères et sœurs, sont tous passionnés de musique et c'est grâce au film Les Choristes qu'elle a voulu se lancer dans le chant et la musique. Sa famille n'était pas très pratiquante, mais elle a tout de même suivi le catéchisme, puis elle a intégré l'aumônerie de sa paroisse, et c'est là qu'elle a connu sa conversion et son appel à faire de la louange. À partir de 16 ans, elle s'est mise à chanter partout, durant des camps, en animation de messe, lors du festival marial de Notre-Dame du Lot. Étudiante à Lyon, elle a intégré la paroisse Sainte-Blandine. Le groupe Glorious lui a proposé de les accompagner en tournée de 2017 à 2019. Elle a également chanté avec le groupe Be Witness. En septembre 2019, elle a voulu lancer son propre projet musical. L'école Pierre l'a aidé à faire son premier single intitulé « Ta gloire resplendit ». C'était le début d'une carrière qui ne fait que commencer. Voici un nouvel extrait de son album actuel « Résilience, relève-toi ».

Encore un mot sur les influences musicales de Pauline Béthuel. Dans une interview, elle a dit ceci: « Je m'inspire beaucoup de la louange anglo-saxonne que l'on appelle la worship music, notamment de groupes comme Hillsong ou Bethel. C'est vraiment un style de musique à part, avec des accents de jazz, de pop et de soul. J'aimerais pouvoir l'importer en France en adaptant ce style avec des textes français forts qui parlent et inspirent le plus largement possible. De nombreux groupes de louanges français se laissent déjà influencer par la worship music. Alors, à travers ces concerts, soirées de louanges et rencontres, Pauline voit une soif réelle, celle d'une foi plus incarnée, plus profonde, plus authentique. La musique est pour elle un des meilleurs moyens pour toucher les cœurs, prier en communauté, permettre une rencontre personnelle avec Dieu. Nous écoutons Mon Éden.

J'aurais voulu vous faire écouter tout l'album de Pauline Béthuel, Résilience, mais mon temps est déjà presque écoulé. Je vous quitte sur des tons très doux avec un dernier titre, Reçois ce don. À bientôt sur les ondes de RCF. Je...

0: Dans Terre et Vie, Régine Kersmann reçoit aujourd'hui le père Raymond Rigatti. Il est salésien d'origine italienne, horticulteur, enseignant. Il a aussi eu pour mission d'œuvrer aux côtés des communautés immigrées.
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0: Bienvenue dans Terre et Vie aujourd'hui, gros plan et rencontre surtout avec le père Raymond Salésien à Liège, une rencontre réalisée avec Mathilde Kervin. Bonjour Mathilde.
1: Bonjour. Alors père Raymond, il y a peu, il y a eu les travaux à Don Bosco et on en avait parlé. Votre chambre dans laquelle vous étiez arrivé pour la première fois a été entamée dans les travaux. Ça fait combien de temps que vous êtes arrivé ici ?
2: Dans l'Institut Don Bosco ?
1: Comme étudiant,
2: bon. C'était en 1946. Donc, on reprenait les cours à l'école avec l'Institut Saint-Jean-Bergmans. Et nous étions à peu près, je crois, 60 ou 80, mais nous devions... Et moi, je venais en tant qu'enfant d'étrangers, pauvres, je n'aurais pas pu faire des études. Et c'est un Salésien qui est passé là, sur les bois où mes parents habitaient, et qui a demandé au chapelain, y a-t-il un jeune qui pourrait faire des études et être susceptible de devenir éventuellement prêtre ou religieux. Alors, comme j'allais tous les jours à la messe tout en étant de famille très pauvre, eh bien, un jour, je suis venu avec ma mère ici, j'ai vu le bâtiment, les grilles, etc. Ma mère a dit, tu ne resteras pas là, même pas 3 jours. Et je suis entré sur la cour, il y avait encore un des arbres qui avait été brûlé suite au bombardement qui avait eu lieu là. Et puis voilà, je suis entré et je suis resté pendant 7 ans élève parce que je faisais une préparatoire. Je n'avais pas terminé donc mes primaires, donc je n'avais pas de certificat de primaire. Et j'ai fait mes toutes mes études ici. Et en 52, comme j'avais doublé une fois, mes compagnons allaient au noviciat. Alors j'ai dit au directeur, moi je ne peux pas rester ici, moi je vais être avec mes copains, etc. Il m'a dit non, tu dois rester ici, tu dois faire encore la dernière année. Alors comme j'étais brave, gentil, qu'on disait, etc. Mais au point de vue études, il y avait ce décalage-là, parce qu'à la maison, on parlait le patois trentin, on parlait le wallon, je vais toujours parler le wallon, et du français de temps à autre. Nous étions avec un quartier où c'était surtout des Polonais, des Espagnols, Italiens, etc. Des Espagnols, après Franco. Et mon directeur m'a dit, bon, non, on va voir. Et il a demandé au responsable qui a dit, s'il reste ici pour passer la dernière année, il ne réussira pas. Laissons-le passer, il ira en jury central après. Bon, alors je me suis retrouvé avec les copains au noviciat. Et là, justement, j'ai fait l'expérience du monde du travail, dans le sens que moi, je suis très manuel et en même temps je vois le travail. Et là, mes copains, donc novices, il y avait parmi eux beaucoup de grosses têtes, mais ne savaient même pas comment arroser une plante, ne savaient même pas comment planter un poro. Et pour moi, c'était normal, tout ça. C'est pratiquement, je suis devenu celui qui instruisait les autres, quoi. Cela m'a donné aussi une confiance plus grande en moi, qui avant était toujours d'être dépendant des autres. Et là, justement, comme dans le sujet que vous avez du monde du travail, c'était un peu ce qui se passait, c'est que le monde du travail, je dis bien, était, qui à l'époque, pour moi et pour une grosse majorité de personnes, était composé d'émigrés, se trouvait toujours au second plan. Ou bien on se voyait toujours comme utilisé pour différentes choses, ou pour aussi dire, vous voyez, le monde du travail, mais ceux qui le disaient n'étaient pas dans ce monde du travail-là, etc. Alors ça m'a aidé, cela, justement, à avancer. Et c'est comme ça que j'ai gardé cet esprit aussi du travail que Don Bosco lui-même disait toujours, du travail, vous aurez du travail, mais en même temps, du pain et le paradis. Alors moi, ce sont ces trois mots-là qui m'ont aidé au début.
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1: Rencontre avec le père Raymond Salésien à Liège. Père Raymond, je voudrais revenir sur le mouvement ouvrier chrétien. Vous parliez le patois du Trentin et aussi le wallon. Vous avez donc des origines italiennes, pour que les auditeurs comprennent bien, brièvement.
2: Oui, mes parents sont nés autrichiens, enfin austro-hongrois. Ils sont de la région des Dolomites, Trentin. Et en 1916, donc, ils avaient... Mon père avait 16 ans, ma mère avait 15 ans. Et elle a connu les camps de concentration déjà à l'époque en Autriche. Parce que cette partie-là où ils habitaient, c'était l'endroit où l'Italie et l'Autriche se combattaient. Alors, après la guerre, quand ils sont rentrés là, cette partie-là étant devenue italienne, les Mussolini ont envoyé surtout le fascisme dans le nord de l'Italie, la région du Trentin, Bolzano, etc., sous l'Empire austro-hongrois. Les nationalismes, les sensibilités des peuples, la réalité culturelle étaient respectées. Il y avait la langue, donc mes parents parlaient déjà l'italien, c'était mais un italien différent. Et alors, avec le fascisme, ils sont venus prendre pratiquement toutes les places importantes dans l'enseignement, dans la culture, dans le jugement, etc. De sorte que mon père, en 1924, a quitté, parce qu'en même temps, c'était le type de travail de servage. Alors, il a quitté l'endroit pour venir en Belgique, je ne sais pas comment il est venu. Et puis, en 26, il est retourné là et il a fait connaissance de celle qui est devenue ma mère. Ils se sont vus, je suppose, 15 jours, 3 semaines, etc. Puis, bon, ils sont venus avec la valise en carton à la gare et quittant une des régions les plus belles donc d'Italie du Nord et pour venir s'enterrer dans l'usine de Angers, Préon, qui s'appelait à ce moment-là la Nouvelle Montagne.
1: Et c'est là que vous avez grandi.
2: Et c'est là que je suis né, que mes frères, deux frères sont nés aussi.
1: Mathilde.
3: Le fait d'avoir grandi dans le monde ouvrier, dans cette usine de cuivre, est-ce que ça a eu une incidence sur votre mission de prêtre?
2: Je crois que oui, parce que à l'époque, il n'y avait pas de lien. Pour le monde ouvrier, il n'y avait pas de lien avec l'Église. L'Église était l'affaire de patrons, etc. Et en plus, là, le système où j'étais, là, de l'usine, c'était un système fermé. C'est-à-dire qu'on était corvéable. Mon père était corvéable nuit, jour, etc. pour l'usine. L'école était de l'usine, les dispensaires de l'usine, les soins de l'usine, etc. Donc, c'est un circuit fermé. Alors, je crois que j'ai été marqué par justement le travail. Puis après, avec la guerre aussi, où on est parti heureusement un peu à la campagne parce qu'on mourait de faim. Alors là, j'allais aussi vite aller le matin très tôt, à 6h30. Je faisais 4 kilomètres aller-retour pour aller à la messe. Puis je faisais 6-7-8 kilomètres aller-retour pour aller à l'école. Puis je rentrais en vitesse, je faisais mes devoirs, même en courant sur les billes du chemin de fer. Et puis je partais avec les moutons, deux moutons et deux chèvres, parce qu'on n'avait pas de prairie, etc. Donc, alors j'avais cette vocation-là, je crois, pour moi, devenir prêtre, c'était un peu d'être avocat des petits.
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2: C'était une forme de découvrir le pouvoir que l'on a. Je pensais surtout à mon père qui était analphabète et qu'on a exploité. C'est-à-dire, il ne savait ni lire ni écrire. Au début, ça allait. Après, il était dépendant totalement de ma mère, etc. quoi. Et puis, en même temps, là, j'ai vu pendant la guerre ce qui nous a aidé, entre autres, ma mère, de sortir de sa condition de femme, enfermée. C'était à travers Vie féminine. Et pratiquement, c'était tout. Vie féminine, et pour mon frère, c'était le scout. Parce que lui, il travaillait déjà à l'usine à 16 ans. J'ai gardé cet esprit-là. Et par le fait que nous sommes religieux, que nous sommes prêtres, nous avons en plus curé, nous avons un pouvoir, même si on dit tu n'en as pas, on a un pouvoir. Parce que quand j'étais à Saint-Nicolas par la suite, j'avais fondé des groupes de défense, de famille, de travailleurs, etc. Et chaque fois, avec le cachet et mettant signant curé, etc., je voyais que beaucoup de portes s'ouvraient, alors qu'autrement, ça ne s'ouvrait pas. Et là, c'est justement, moi, je reproche justement, entre autres, on parlait des prêtres ouvriers, etc., qui allaient dans le monde du travail. Mais beaucoup ont été pris par la politique ou par des. Justement, un peu comme l'IDER, etc., pour sauver le monde du travail, mais il n'était plus du monde du travail à ce moment-là, parce qu'il passait de l'autre côté. Et au contraire, justement, de servir, et pour moi, c'était ce type de service que j'ai toujours voulu, et que je garde encore maintenant, même si je suis pensionné et que je n'ai plus d'activité directe, quoi.
3: Et cette posture de défense des droits des travailleurs des plus petits, ça t'a valu même une étiquette de communiste?
2: Oui, parce que ça, au lieu d'aller à ce fameux jury central, là, on m'a envoyé à Carlsbourg et on nous a dit ben, vous allez faire l'horticulture et l'agriculture. Un des frères a dit comment t'appelles-tu? Ben, Rigatti. Bon, ok, tu viens avec moi, tu viens pour l'horticulture. Alors j'ai fait l'horticulture. Le premier diplôme que j'ai eu, c'est celui-là. C'était le moment où on séparait la province. Il fallait quelqu'un pour enseigner l'horticulture. 3 mois avant la fin de mon service militaire, tant qu'on m'en est en Allemagne, on m'a dit ben, « tu dois aller à Farnières pour enseigner l'horticulture ». Et puis on a fermé l'école. Puis là, nous ne savons plus que faire. Et nous nous dirigeons vers les paroisses. Puis alors l'évêque a dit « il me faut quelqu'un à Angers ». Je me suis retrouvé à Angers comme vicaire et là j'ai été engagé justement dans le monde plus proche des Espagnols où il y avait des conditions, ils étaient exploités et en même temps beaucoup de maladies professionnelles mais qui n'étaient pas déclarées. Donc l'usine cachait toujours tout ça. Alors là j'ai commencé à prendre leur défense mais directement il y a des antennes et de l'évêché ou d'autre part qui savent, il y a quelqu'un qui s'occupe là des émigrés. Bon. Et c'est là que de Serein, en 1969, on m'a proposé d'aller là comme responsable recteur de la mission catholique italienne Casa Nostra. Serein, c'est-à-dire que là, pour mes confrères, j'étais à Serein, mais parce que j'ai été demandé par l'évêque suite à un synode sur le monde des émigrés et qui disait donc à cette époque-là, il faut que les émigrés prennent eux-mêmes leur sort en main, leur pastoral, aidés par les prêtres de paroisse. Et il y avait une équipe là à Serein de 4 prêtres qui faisaient équipe, qui habitaient à la Casa Nostra, avec un prêtre qui avait fait une étude à Louvain, justement, sur le monde du travail, l'ouverture de l'église, etc. Et cela n'a pas été apprécié par tout le monde. Puis c'était l'époque aussi des bouleversements dans l'église, mariage de prêtres, etc. Mm-hmm. Je suis arrivé à la mission catholique italienne en novembre 1969. J'avais 35 ans. Ça faisait 3 ans que j'étais vicaire à Angers, avec une attention particulière pour les familles d'immigrés, surtout espagnoles. J'ai participé aux rencontres d'engagement diocésain vers le monde ouvrier et émigré, avec le chanoine du bois de Gemep et du vicaire Joseph Conignon. Et de suite, des personnes de la mission catholique italienne, après 3 ans, donc m'approchèrent, et en demandant justement de répondre à cet appel de l'Église envers les Italiens, les émigrés, etc. Alors je suis resté 3 ans à la Casa Nostra, et à mon arrivée, voilà, la vie de la mission était dirigée par une équipe communauté formée de prêtres et de laïcs. Puis je vous dis donc ce qui s'est passé avec les prêtres qui sont partis, etc. Alors dès le début, nous avons cherché d'être d'abord une autonomie économique. Je dis ça pourquoi? Parce que, en tant que mission, nous devions rembourser l'Église d'Italie qui était riche. Et nous, on n'avait même pas la moitié de notre salaire qui nous restait et qui était presque rien du tout, quoi. Alors là, je me suis battu, même envers l'évêché. Et en fin de compte, ils l'ont reconnu, accepté. Nous avons demandé un statut clair auprès des doyens et de l'évêché par rapport à la présence de la mission Casa Nostra, parce que c'est une paroisse, mais personnelle, ce n'est pas une paroisse territoriale. Et nous avons, entre autres, continué à donner vie à des actions sociales, des actions politiques, des actions culturelles, religieuses, et même avec l'approbation et l'encouragement du vicaire général, nous avions des relations avec l'administration communale de Serein. Moi, j'allais discuter avec Guy Matteau, à l'époque jeune bourgmestre, avec la Leonardo da Vinci, qui est la section communiste, le théâtre de la communauté, avec les paroisses et les prêtres ouvriers.
1: C'était une période heureuse pour vous, Père Raymond ?
2: Très, très heureuse, mais aussi qui a été la plus crucifiante, parce que d'abord je me suis retrouvé tout seul, après, hein. Deuxièmement, où j'ai vu, justement, après quelques temps, justement, des personnes qui n'étaient pas d'accord de voir qu'à Serein, il y avait toute cette vie qui se faisait, en partant des pauvres, des petits. Il y avait tout un groupe, là, que vous connaissez sûrement, les ACLI, mais qui, à l'époque, devenaient politisés et ne voulaient plus faire partie de la mission. Et qui se sont mis, donc de la mission, nous parlons de mission, ça veut dire la réalité paroissiale, etc. Et alors là, j'ai eu des débuts d'attaque. Justement, j'ai vu tout doucement la réalité de groupes qui...
1: Une réalité plus politique et moins pastorale.
2: Mais même pastorale. Pour la réalité politique, moi j'étais très proche d'eux.
1: Le mouvement ouvrier chrétien a eu ses heures de gloire. Quel regard vous portez aujourd'hui sur son évolution ? Quelle raison d'être il pourrait encore avoir aujourd'hui ?
2: Enfin, le mouvement ouvrier chrétien, moi je ne l'ai pas connu directement. Il y avait les équipes populaires, vie féminine, qui avaient des mouvements comme cela, qui un peu, à une certaine époque, malheureusement pour moi, ont représenté la pastorale, le mouvement chrétien. Et qui, dans lesquels il y a eu malheureusement des déviations. Et j'ai surtout vu, entre autres, quand le pape Jean-Paul II est venu à Liège à sa grande rencontre au hall des foires.
1: 85.
2: Voilà. Une des dames a commencé à parler, etc. S'est fait huer. Et là, j'ai vu, entre autres, l'adjoint de l'évêque Van Zuylen. Parce que ce jour-là, on a compris que le monde du travail, ce n'était pas seulement l'industrie. C'était les enseignants, c'était les hôpitaux, c'était tout ce milieu-là qui, en fin de compte, n'était pas considéré à l'époque comme ayant une voix dans le monde du travail. Alors, je me souviens qu'un des vicaires, même un de l'évêché, avait dit, ben voilà, maintenant, on retourne 20 ans en arrière. Ben non, moi, je crois que c'était un peu une vision que certains avaient, qu'ils voulaient absolument faire passer. J'ai rencontré, il n'y a pas tellement longtemps, il y a un an, je crois, un des derniers, si ce n'est pas le dernier, prêtre ouvrier de Namur, et qui venait justement parler à Grasse-Sologne. À la fin du compte, on m'a demandé d'y un peu quelque chose. Moi, j'ai dit, bah, écoutez, moi, j'ai été curé. Je ne voulais pas être curé, mais dans mon travail de curé, j'ai fait, je pense, plus que vous, parce que ce n'était pas du tout dans un sens de mouvement, mais c'était avec les gens répondant aux réalités du monde du travail, justement réaliser ce que je disais tout au début, être un peu l'avocat des pauvres, des petits, et de voir justement, là, et je vois qu'aujourd'hui, beaucoup de ceux-là qui étaient analphabètes, qui ne connaissaient pas le français, etc., ont commencé à se retrouver dans une forme justement de découverte de la foi, parce que c'est là qu'on a commencé les premières catéchèses d'évangélisation, c'est la première paroisse de Belgique qui, moi, qui était communiste. Et le père Gabriel ici dit, c'est pas possible, lui qui est communiste, c'est lui qui fait cela. Et ben voilà quoi, bon, pour moi je vois maintenant qu'avec l'Esprit Saint, on peut risquer. Et on doit.
1: Vous n'avez pas de regret d'avoir risqué?
2: Non, pas du tout, parce qu'en même temps maintenant, alors que je n'ai pratiquement plus de contact avec personne encore, hier il y a eu deux mamans qui maintenant, enfin, je les ai connues petites comme ça, etc., ben, qui me disaient, alors qu'elles sont pleines de problèmes, elles me disaient, ben, heureusement que tu as été là il y a 20 ans, il y a 30 ans, parce que tu nous as dit que le Seigneur nous aimait, tu nous as révélé cet amour de Jésus-Christ pour l'homme, qu'il soit tordu, droit, etc. Et alors je me dis, ben, si c'est vrai, ben, c'est formidable, c'est bien Seigneur, ben voilà.
1: Merci.
2: Et puis j'attends, ça fait des années, j'attends, je dis tiens Seigneur, je ne suis pas encore passé de l'autre côté, c'est bizarre.
1: Vous êtes pressé d'y aller?
2: Ah ben j'ai manqué, oui, parce que déjà il y a, avec le Covid, on voulait m'y envoyer de suite. Ben je ne peux pas en parler. Ça...
1: Je vais laisser le mot de la fin à Mathilde, merci beaucoup Père Raymond.
3: Merci Père Raymond pour ce témoignage, et finalement... La richesse de votre expérience de vie, vous avez pu la mettre au service justement des autres. Et est-ce que vous êtes senti soutenu par l'Église dans cette mission?
2: Ben heureusement que, au début, justement, je m'attendais à être soutenu par l'Église, par les supérieurs, etc. Et j'ai vu que c'était le contraire. Alors ça m'a amené à l'âge de 35 ans, 40 ans, à la crise la plus forte de ma vie, et même de dire de rejeter l'Église, rejeter la foi, rejeter tout. Et c'est là que le Seigneur est venu me pêcher, et justement me dire « Non, je suis avec toi ». Et j'avais justement, je me souviens des combats que j'avais à ce moment-là, j'avais une croix quand j'étais à Serein, et je disais « Toi, regarde, tu m'abandonnes, tu me laisses là, toi tu dis que tu es avec nous ». Et tu vois tous les maux de tête que j'ai, je n'en peux plus, je n'arrive plus à avancer, je ne suis plus soutenu par personne. Et puis j'ai vu qu'il m'a soutenu. C'est comme maintenant, ça fait 10 ans que je ne suis plus, je suis pensionné. Or là, par le fait qu'on est pensionné, on est, si on peut dire, plus rien. Puisqu'en Belgique, on n'a plus de charge. Si on n'a plus de charge, tu ne peux même plus aller sur le secteur où tu étais. En quelque sorte, tu n'as plus rien à voir, tu n'as plus aucun pouvoir. Et alors, ça encore, avant-hier, je disais au Seigneur, ça fait 10 ans que je suis ici, qu'est-ce que je fous ici, dans cette chambre, etc. Mais c'est toi qui l'as voulu, alors débrouille-toi, fais-moi comprendre. Voilà.
3: Merci.
1: Merci beaucoup, Père Raymond.

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5: Bonjour et bienvenue. Une fois de plus, je suis heureux de vous accueillir pour une heure de discussion et de débat entre églises chrétiennes. Alors, dans quelques jours, vers la fin du mois de mai, je crois que le 24 pour les catholiques et les protestants et le 31 mai, je crois, pour les églises orthodoxes, les chrétiens fêteront de nouveau la Pentecôte, fête de l'Esprit Saint par excellence. Mais quelle est la place exacte de la troisième personne de la Trinité dans la vie de nos églises? Nous essayerons de le savoir et surtout de comparer avec l'aide notamment de Luc Maïtz, diacre catholique, et Fikri Gabriel, prêtre de l'église syriaque. Donc nous sommes de nouveau en comité un peu réduit puisque Alexandre Galaka et Rémi Paquet ne peuvent pas être des nôtres aujourd'hui. Donc Luc et Fikri, bonjour.
6: Bonjour. Bonjour.
5: Alors, pourriez-vous peut-être tout d'abord nous donner votre définition du Saint-Esprit? Qu'avez-vous envie de dire à son sujet, en plus de dire qu'il est la troisième personne de la Trinité?
6: Bien, personnellement, j'ai cherché un peu partout.
5: Oui.
6: Et je n'ai pas trouvé quelque chose qui me convienne, sinon qu'il est la troisième personne de la Sainte Trinité. Dans le credo officiel, il procède du Père. On a ajouté en Occident et du Fils. On y reviendra tout à l'heure. Mmh. Mais je n'ai pas trouvé d'éléments. Je crois que c'est... Essayer de le définir, ce serait comme essayer de définir Dieu le Père. Mmh. Comment voulez-vous définir celui qui est indéfinissable par définition? Donc, il se situe dans la même mouvance. Je peux définir Jésus en tant qu'homme. Dieu est homme, donc j'ai un aspect homme. À la limite, je peux m'imaginer sa présence physique. Je ne peux pas imaginer Dieu. Les conciles interdisaient de représenter Dieu. Il est indéfinissable, inexprimable, incréé. Et si Dieu est incréé, l'Esprit-Saint, c'est le Créateur. C'est lui qui planait sur les eaux. Mmh. C'est lui qui féconde le sein de la Vierge Marie. C'est lui qui, dans la tradition orientale, consacre les saints dons. Il intervient dans toutes nos traditions, dans nos prières, dans nos bénédictions, on fait appel à lui, etc. Il guide l'Église, mais le représenter, le définir, moi je dirais une définition personnelle, il est cette puissance de Dieu qui accompagne l'Église.
5: Souvent, on utilise aussi des images. Par exemple, le vent qui souffle où il veut. Oui. Il y a évidemment les langues de feu qui descendent sur les apôtres le jour de la Pentecôte. Une image que moi, personnellement, j'aime bien, c'est dire, par exemple, si notre monde ou si l'Église, c'est un arbre, peut-être que l'Esprit-Saint est la sève qui permet à l'arbre, justement, de vivre et de se déployer. Donc, qu'on ne voit pas, effectivement, la sève, mais qui agit à travers tout l'arbre.
6: Oui, c'est un des autres points, d'ailleurs. En fait, on définit l'Esprit-Saint par ce qu'il fait, par ce qu'il agit. On ne le définit pas comme tel. On le définit par son action, donc qui est très bien faite dans, je crois que on y reviendra, mais la liturgie occidentale a très bien défini l'Esprit-Saint, lui a donné des tas de caractéristiques inspirées notamment de l'Ancien Testament et les sept dons de l'Esprit, etc. Très bien repris dans deux très beaux hymnes que nous utilisons à la Pentecôte, le Veni Creator et le Veni Sancte Spiritus. Les orientaux byzantins, eux, ont un merveilleux tropère, roi céleste et consolateur, esprit de vérité, partout présent et remplissant tout, trésor des biens et donateur de vie, viens Dieu bon, habite en nous et sauve nos âmes. Et dans la tradition byzantine, ce tropère est utilisé au début de toute prière, sauf pendant le temps de Pâques, où on célèbre le Christ ressuscité. Mais à partir de l'Ascension jusqu'à le Pâques de l'année suivante, c'est ce tropère-là qui introduit toute prière dans la célébration byzantine, que ce soit la Divine Liturgie ou les offices du matin ou du soir. Cette prière apparaît vraiment comme une invocation, parce que disait un grand théologien orthodoxe, le père Boris Bobrinskoï, nous ne pouvons pas prier par nous-mêmes, c'est l'Esprit-Saint
5: qui
6: nous fait prier, et comme l'Esprit exprime notre foi par des dons, hein, comme dira saint Paul, c'est lui qui nous fait tenir nos paroles, donc c'est l'Esprit qui guide notre prière, qui est comme celui qui enrobe notre prière. Donc toute la prière de l'Église est vraiment une prière qui doit être guidée, introduite par l'Esprit-Saint.
5: Fikri, donc c'est le 31 mai que vous fêtez la Pentecôte.
7: Oui.
5: Je crois que cette année, c'est une semaine après les catholiques. Donc c'est aussi 50 jours, évidemment, après Pâques. Oui. Alors pour vous, c'est quoi l'Esprit-Saint?
7: Écoutez, déjà, définir, c'est finir avec quelque chose. Ça, c'est très important. Mais je crois que Luc, il a développé un petit peu le côté vraiment mystérieux de l'Esprit-Saint. Mais quand on regarde personnellement, j'ai été même sur l'intelligence artificielle pour dire « donne-moi une définition de l'Esprit-Saint », mais je n'ai rien eu, je vous dis déjà maintenant. J'ai même posé la question « quel est le rôle de l'Esprit-Saint dans l'Église syriaque ?» Je n'ai pas eu de réponse non plus. Et puis « l'Esprit-Saint, quel est le rôle dans l'Église en général ?» Je n'ai pas eu de réponse non plus. Ah. Voilà. Mais alors, par contre, quand on regarde dans l'histoire de l'Église, lorsqu'on a accepté ou lorsqu'on a promulgué plutôt l'Esprit-Saint au même niveau, dans la même consubstantielle, de la même essence que le Père et le Fils, on voit très bien que régulièrement, on insiste sur le don de la vie. Et ce qu'on appelle les défenseurs du pneuma, donc l'Esprit, ces Grecs de l'époque, insistaient surtout, si Dieu est le Créateur, c'est lui qui donne la vie aussi. S'il est le Créateur, s'il est le donneur de la vie, ben c'est lui qui peut nous sauver aussi. D'où la Trinité telle que nous, je dirais les orientaux, on la comprend, pas simplement par le mot Père, Fils, Esprit Saint, mais on dira Créateur, Sauveur et Donneur de vie. Et le Donneur de vie, la vie, c'est l'Esprit Saint. Lorsque le Christ, il monte et il dit « Je vais vous envoyer mon Esprit », donc, c'est lui qui va vous consoler, c'est lui qui va intercéder pour vous. Et c'est comme vous avez déjà donné, c'est un petit peu la sève qui monte, qui donne la vie à la personne aussi, dans sa vie de tous les jours, en tant que chrétien et en tant que, je dirais, défenseur de la Trinité. Sans l'Esprit Saint, il n'y a pas de Trinité.
5: Alors, Saint Jean, lui, il parle souvent du défenseur, le paraclet.
7: Tout à fait.
5: Qu'est-ce qu'il défense contre quoi ?
7: C'est-à-dire que quand on dit, l'Esprit Saint est le défenseur, il nous défend contre... Il donne des exemples même, je dirais, on a des... c'est un petit peu comme l'avocat. C'est celui qui va vous défendre contre... l'ennemi, entre parenthèses, que ce soit dans l'évangile, c'est le diable, c'est les mauvais esprits, et même contre, lorsque vous allez être jugé devant le juge, eh ben, ne préparez pas les mots que vous devez le dire, etc. L'Esprit Saint prévoira. Donc, c'est vraiment, personnellement, ça m'est déjà arrivé. Des fois, sans même préparer des fois une homélie, etc., j'arrive, je lis l'évangile, et puis les mots ressortent. Eh bien, ça... Pour nous, en tant que chrétiens, je crois qu'on dit, ben, c'est ça aussi. L'Esprit Saint nous défend dans des moments les plus difficiles dans notre vie aussi. Et elle nous défend aussi pour nous donner la vie, je dirais. Et c'est ça. Tout à l'heure, moi, j'aimais bien un petit peu cette symbole que vous avez donné, la sève qui monte et qui nous permet de vivre et de mettre en pratique aussi, je dirais, l'existence pour moi de la Trinité. Parce que, surtout dans l'Église syriaque, le rôle de l'Esprit Saint est primordial. Presque après chaque prière, on récite, on dit, lorsqu'on dit, par exemple, pour les siècles des siècles, en terre, par ce moment-là, au lieu de dire ça, on dit « Gloire à toi, le Père et le Fils, et à ton esprit de la même niveau, etc. » L'Esprit Saint intervient presque après chaque prière, pour ne pas dire chaque aussi sacrement.
5: Luc, vous avez dit l'Esprit Saint, c'est celui qui guide notre prière. On peut dire aussi qu'il guide l'Église. Et par exemple, quand il y a une élection d'un nouveau pape, je crois que les catholiques espèrent et croient, sont convaincus que c'est l'Esprit Saint qui guide l'Église pour trouver le bon candidat, c'est ça ?
6: Je l'espère.
7: Déjà, parce dans les actes des apôtres, désolé, Luc, dans les actes des apôtres, quand on lit... on dit « nous et l'Esprit Saint avons décidé ». Voilà. Donc déjà, dès le début de l'Église, dès la naissance du christianisme, le rôle de l'Esprit Saint est vraiment très, très important.
6: Les conciles œcuméniques disaient souvent ça, « l'Esprit Saint est nous ». Cette certitude que l'Esprit agit dans l'Église. Maintenant, je n'ai pas connaissance d'une prière comme ça dans l'annonce de l'élection du pape. C'est plutôt les cardinaux ont élu. Parce que dans l'histoire, on peut dire qu'il y a eu quelques ratés à certaines époques. C'est vrai que je crois que depuis, en tout cas, quelques années, depuis la fin du 19e siècle, on peut dire que l'Esprit Saint est rentré à nouveau dans le conclave. Mais je ne sais pas si à certaines époques, le comportement des cardinaux n'a pas exclu l'Esprit Saint de la porte de l'élection, mais je reste persuadé que l'Esprit guide l'Église, encore faut-il l'écouter.
5: Et le comprendre.
6: Le comprendre et aussi laisser de côté toutes les idéologies. Je prends par exemple, il y a eu une tentative de réunion à deux reprises. Les évêques catholiques orthodoxes se sont réunis à la fin du Moyen-Âge pour mettre fin au schisme. Et à deux reprises, on a dit, voilà, réjouissons-nous, c'est terminé. L'Église est à nouveau réunie. Ça a duré quelques jours. est-ce que l'Esprit-Saint n'était pas là ? Je crois que l'Esprit-Saint était là aussi un peu. Mais c'est surtout que les évêques des deux côtés se sont laissés dominer par... des idéologies, par des contingences politiques de l'époque, en essayant de trouver une solution pour résoudre des problèmes politiques, ce qui n'est pas le cas. Par exemple, c'est clair que le Concile Vatican II, on a voulu résoudre un problème pastoral. On était face à une situation où les évêques prenaient conscience de la déchristianisation, de tout ce qui se passait. On y a résolu avec une volonté d'y répondre et non pas idéologique. Donc l'Esprit Saint, pour moi, a pu parler, n'en déplaise aux schismatiques qui disent n'importe quoi sur le Concile, surtout pour le moment.
7: Mais je crois que là, je vais continuer un peu dans le même sens que Luc, et puis par rapport à ta question qui était définir. Et c'est vrai, il faut, et on ne peut jamais définir. Et ce qui a causé tout ce schisme dans l'histoire du christianisme, on a voulu définir. Ce qui a posé des problèmes aussi, je crois. Et je crois, je suis persuadé, comme Luc l'a dit aussi, déjà au Moyen Âge, lorsque les églises ont essayé de s'unir, et ce qui a empêché, c'est cette, je dirais, méconnaissance, mais aussi cette recherche d'une définition peut-être globale à tout le monde. Mmh. Et ce qui a choqué, ce qui a empêché aussi la mécompréhension culturelle de chaque église par rapport à tel ou tel point de vue. Mais je crois que si on laissait l'Esprit Saint agir petit à petit, je suis certain qu'on ne serait pas aujourd'hui dans la situation de séparation des églises. Mmh. Ça, si je suis persuadé. Mmh. Et en même temps aussi, je voulais simplement dire deux, trois choses par rapport aux actes des apôtres quand on dit voilà, nous, l'Esprit Saint et nous avons décidé, etc. Mais quand, d'où aujourd'hui on continue à dire une église apostolique, ça vient aussi, pour nous en tout cas les orientaux, l'Esprit Saint passe aussi par la position des mains. C'est-à-dire, en plus de ça, lors de, je prends un exemple vraiment très très important, lors des mariages, on dit la main de Dieu descend sur toi, etc., etc., etc. Et ce n'est pas la main du prêtre, hein. Et ce n'est pas... Donc, par cette main, l'Esprit Saint descend sur toi lors du baptême, pareil. Donc, le fait de hausser les mains ou de en forme de colombe, etc., donne la définition de la descente de l'Esprit Saint. Donc, il faut même pas définir, je dirais, tous ces symboles ou tous ces théories peut-être qui sont déjà écrites, mais je crois qu'il faut les laisser vivre et chaque communauté, chaque église et chaque culture elle peut la comprendre à sa manière. On sait très bien qu'à Constantinople, le premier concile de Constantinople, c'était surtout de conclure et de continuer le concile de Nicée pour imposer le rôle de l'Esprit Saint, surtout les théologiens défenseurs de l'Esprit, les pneumas, pour mettre le Saint-Esprit au même niveau que les deux premières personnes de la Trinité. Alors c'est pour ça qu'il faut petit à petit quitter cette définition, parce que quand on définit, on va encadrer quelque chose, ben on le finit et puis on risque d'exclure quelqu'un. Et ce qui a continué jusqu'à aujourd'hui, et ça c'est quelque chose, je crois, dans l'histoire, même le Christ n'a jamais défini des choses, hein, il faut être honnête. Hein. Il remettait en question la manière dont les Juifs définissaient la religion et la foi. Alors c'est pour ça, l'Esprit Saint, c'est cette, oui je vais reprendre le mot sève que vous avez utilisé, c'est cette sève qui remonte d'une manière spirituelle peut-être à l'intérieur de chacun de nous et qui nous permet de rester debout. Pour moi c'est ça l'Esprit Saint.
5: Alors parlons aussi un peu de liturgie justement, la fête de la Pentecôte, vous la célébrez, mais comment est-ce qu'il y a des pratiques particulières? Je sais que par exemple chez les catholiques, à Pâques, il y a la vigile pascale qui est vraiment un moment central. À la Pentecôte, il peut y avoir aussi une sorte de vigile. Hein,
6: Historiquement dans le rite romain, il y a toujours eu une vigile de Pentecôte qui devait théoriquement se célébrer la nuit, mais bon, dans la pratique, on l'a célébré avant. Mais il y avait aussi d'autres vigiles durant l'année où les grandes solennités avaient toute une célébration de vigile dans le... Je parle des tout vieux rites romains, donc bien avant le Concile de Trente. Cette veillée est prévue, ce sont des lectures de l'Ancien Testament, suivies évidemment de l'annonce de la venue de l'Esprit Saint. Et la tradition ancienne était de célébrer, lors de cette vigile, les baptêmes qui n'avaient pas pu être célébrés à Pâques. Et dans l'ancien ordo, il était prévu de faire une procession aux fonts baptismaux, soit pour une action de grâce pour l'eau qui avait été bénie solennellement, on en profitait éventuellement pour célébrer les baptêmes, soit pour bénir l'eau si... pour des raisons diverses, par exemple, on n'avait pas célébré la veillée dans cette église-là, on avait besoin de bénir l'eau à ce moment-là. Donc il y avait tout un rite qui encadrait, plus évidemment la messe du jour de la Pentecôte, qui est une célébration, je vais dire, normale, habituelle, mais il y avait aussi une pratique populaire qui était de consacrer les 9 jours entre l'Ascension et la Pentecôte a invoqué l'Esprit Saint. Donc, beaucoup de communautés avaient une neuvaine où on chantait l'hymne du Veni Creator. Donc, si vous allez dans notre cathédrale de Liège, par exemple, durant cette neuvaine, tous les matins, l'office du matin commence par le chant du Veni Creator, très beau en français, vient Esprit Saint Créateur, donc qui renouvelle un peu cette pratique. Jadis également, il y avait une octave de la Pentecôte qui maintenant n'existe plus.
5: Donc après la Pentecôte.
6: Dans le rite romain, oui. Les complis, la dernière prière du dimanche soir de la Pentecôte termine le temps de Pâques. Si nous prenons, comme Père Alexandre n'est pas là, je vais quand même dire un mot sur la tradition byzantine. Chez les Byzantins, le jour de la Pentecôte, c'est d'abord la fête de la Sainte Trinité. On fait plutôt mémoire de Dieu comme Père, Fils et Esprit. Et le lundi, on fait mémoire de l'Esprit Saint. Donc, au Vêpres de la Pentecôte, on a de très longues prières qui invoquent la venue de l'Esprit Saint sur l'Église, sur la communauté, sur nous-mêmes. Et alors que les prières, surtout le dimanche, du prêtre sont dites debout, ce sont des très longues prières que, exceptionnellement, le prêtre dit à genoux. Dans la tradition byzantine, il n'y a que deux moments où l'évêque se met à genoux pour des longues prières. C'est quand il va consacrer un autel, où on invoque justement l'Esprit Saint sur l'autel, et au moment où on invoque, et au moment de ces prières qui préparent à la venue de l'Esprit Saint, dont on fait mémoire le lendemain de la fête de la Pentecôte.
5: Comment les Syriaques fêtent-ils la Pentecôte? Nous en parlerons après une première pause musicale dans quelques instants.

0: Et nous sommes toujours aujourd'hui avec Luc Maïls, diacre catholique Ficri Gabriel, prêtre de l'église syriaque, pour parler de la place du Saint-Esprit dans les différentes églises chrétiennes, et notamment catholiques, mais aussi syriaques, orthodoxes, protestants, nous allons peut-être en parler dans quelques instants aussi. Alors, on était avec la question, Ficri, comment fêtez-vous la Pentecôte? Est-ce qu'il y a quelque chose de spécial? Est-ce qu'il y a des pratiques particulières, des signes particuliers?
1: Oui, je crois que oui. Il y a des signes particuliers, des pratiques un peu différentes. Et je crois que Luc, avant notre interruption, il a très bien expliqué un petit peu, que ce soit à Pâques, même les dimanches qui suivent Pâques, etc. Mais le jour J, comme on dit, cette année, donc ça, voilà, de la Pentecôte, c'est vraiment après la liturgie eucharistique, on a une liturgie spéciale pour la descente de l'Esprit Saint. Et cette descente de l'Esprit Saint se fait par des, on dit, junifixion, je crois, hein, s'agenouillement, et puis, à la limite, trois fois, et puis après, on invoque donc des prières quand même longues, en invoquant la descente de l'Esprit Saint, de se préparer, etc. Et puis le prêtre va asperger avec de l'eau. Et il y a une parole que j'aime bien, je vais le dire en syriaque aussi, et je vais le dire aussi en français et la traduire. On dit Ruhu qadi shoni theuna gen al hathath menchun bashmo dabo ou dabro wad ruhu qadi sho. Et chaque fois, amen, amen, amen. Que l'Esprit Saint descende sur vous, vous qui êtes prêts maintenant, au nom du Père, du Fils et de cet Esprit. Et cette alors, c'est chaque fois, sur chaque personne. Et puis plusieurs fois, après le rituel de l'aspersion, le prêtre, à la fin, il va asperger toutes les fidèles à l'Église. Et chaque fois que l'Esprit Saint descend sur vous au nom du Père et du Fils et de cet Esprit. Et puis après, l'eau qui a été bénite pour l'aspersion, voilà. Mais c'est un mot quand même difficile en français, ce mot-là. Et alors, après, il est versé dans le fond baptismal et on le laisse aussi un morceau pour jusqu'au baptême, y compris de Christ. Alors, c'est symbolique

0: presque après chaque citation, chaque prière, on termine par cette invocation de l'Esprit-Saint au même niveau que le Père, le Fils et le... Voilà. Mmh. Et alors, c'est pour ça cette liturgie qu'on appelle de la fête de la Pentecôte, c'est vraiment après la fête de Pâques et de Noël, c'est vraiment la plus grande fête aussi chez nous. À la limite, on dira comme ça, on peut symboliquement, sans aller plus loin, Noël, c'est la naissance de Jésus, Pâques, c'est la résurrection de Jésus, et l'Esprit-Saint, pardon, à Pentecôte, bah, Jésus, qui, donc sa promesse est tenue, etc., pour nous envoyer son Esprit.
1: Alors Luc, l'Esprit, on l'a dit déjà, vous l'avez dit aussi, joue un rôle très important dans les Actes des Apôtres, donc dans la vie aussi des premières communautés chrétiennes, donc il est presque omniprésent. Mais dans le catholicisme, on l'a évoqué beaucoup moins pendant des siècles, jusqu'au Concile Vatican II et aussi la naissance du renouveau charismatique, donc qui est né d'abord dans les milieux protestants. Donc je crois qu'on doit remercier un peu les protestants aussi. Mais qu'en est-il aujourd'hui dans les différentes églises, à commencer par les catholiques, Luc ?
2: Dans l'église catholique, je dirais d'abord dans la liturgie. Donc, il y avait déjà des prières à l'Esprit-Saint. Dans les recueils de prières, il y avait des prières à l'Esprit-Saint, prières avant l'étude, par exemple, prières du matin. Le cardinal Mercier a fait une très belle prière d'invocation à l'Esprit-Saint.
1: Et puis, évidemment, le Veni Creator.
2: Le Veni Creator, le Veni Sancte Spiritus, donc de très, très belles qui existaient. Mais on peut dire que quelque part, il était absent de la messe. Dans certaines communautés, notamment, je l'ai vu faire dans votre région, Ralph, à l'église de Hamel, quand j'étais enfant. Je me rappelle qu'avant la grand-messe, après l'aspersion, on chantait le Veni Creator. Mmh. Donc, il y avait une invocation à l'Esprit-Saint, je suppose une coutume locale de ces régions, mais ce n'était pas dans la messe. Mmh. Dans la messe, la seule invocation à l'Esprit-Saint, c'était à l'offertoire. Le prêtre faisait un grand signe de croix sur le pain et le vin en disant « Viens cet esprit, sanctifie ces dons ». Une certaine épiclèse qui clôturait, mais sinon pour le reste, il était absent. Dans la pratique actuelle de l'Église, il a retrouvé une place dans la messe, une place très importante, puisqu'il est dans les nouvelles prières eucharistiques. Il y a une invocation à l'Esprit-Saint qui doit être dite à voix haute. Théoriquement, si on chante, elle doit être chantée aussi. Dans nos prières eucharistiques, malheureusement, quand on chante la prière eucharistique, on chante souvent uniquement le récit de l'institution. Mais la rubrique dit qu'on doit chanter l'invocation à l'Esprit-Saint, l'institution et les prières de l'anamnèse qui suivent, parce qu'elles forment un tout dans l'optique de la réforme liturgique. Et il y a donc cette invocation de l'Esprit-Saint qui est explicite, à la fois sur les dons, le pain et le vin, et après la consécration, sur l'Assemblée. Deux invocations de l'Esprit-Saint. Donc ça, je vais dire, c'est le signe de la venue de l'Esprit-Saint dans la liturgie actuelle, qui est donc beaucoup plus important, beaucoup plus visible que dans l'ancienne ordo, où il était bazardé à une petite invocation silencieuse, expédiée en vitesse par le prêtre. Donc ici, elle a pris un sens beaucoup plus important.
1: Mais sinon, au niveau laïque, je dirais, dans les assemblées de prière, etc., le renouveau a pris une place importante. Oui. Il y a des groupes de prière qui invoquent directement l'Esprit-Saint. Donc, avoir des prières à l'Esprit-Saint... Il n'y avait pas vraiment cette coutume dans l'Église catholique.
2: Il n'y avait pas une coutume, elle nous vient du milieu protestant, du milieu de pentecôtiste, qui a voulu redécouvrir cette invocation à l'Esprit-Saint, un peu en rappel des textes du Nouveau Testament, qui nous disent que des gens parlent en langue, ou que des gens sont emplis de l'Esprit-Saint. Je dois dire qu'à titre tout à fait personnel, j'ai quand même une certaine... résistance qui vient du licencié en criminologie que je suis. Et je me dis attention à ce qui vient de l'esprit et ce qui vient de notre inconscient et ce qui vient, dirait un orthodoxe, du malin. Donc il faut quand même que l'Église encadre ça. Il faut quand même être extrêmement prudent.

0: avec ça. Ce n'est pas là que nous devons trouver notre foi. Notre foi, elle est dans les textes de l'Église, elle n'est pas dans les révélations particulières, mais il y a effectivement un renouveau dans le sens de se mettre à l'écoute de l'Esprit, prendre le temps de se mettre dans la prière. Mmh. Ce qui me fait un peu peur dans ce type de prière, c'est qu'il n'y a pas une assez bonne structure. Personnellement, je trouve que la prière doit se garantir contre des choses qui ne viennent pas de l'Esprit. Et l'idéal, c'est pour moi d'intégrer cette invocation à l'Esprit dans, par exemple, la liturgie des heures, mmh. avec quelqu'un de compétent qui peut dire à un moment, bon, allez, on arrête, on prend un autre texte, on prend une autre prière. Mais il est indéniable que il faut voir l'évolution, il y a des aspects positif et négatif. Derrière le mouvement charismatique, il y a eu toute une série de communautés qui se sont nées, de communautés essentiellement de laïcs et d'autres, avec du bien et des ratés. Il ne faut pas se cacher qu'il y a eu des ratés, mais il y a eu aussi énormément de bien. Il y a des communautés extrêmement florissantes aujourd'hui. Peut-être ne les a-t-on pas assez encadrées dans ce domaine-là.
1: Mais ça nous amène aussi à parler justement des églises pentecôtistes dans le protestantisme. Qu'est-ce qu'il faut entendre par là?
0: Alors là, vous me demandez beaucoup. J'espérais, il est dommage que le pasteur Rémy n'ait pas pu être parmi nous parce que c'est un milieu que je connais moins. Disons que le pentecôtisme fait partie de tout ce mouvement protestant qu'on pourrait appeler les églises du réveil. Mmh. C'est-à-dire des églises qui mettent l'accent sur la conviction personnelle, l'engagement personnel du croyant, qui mettent l'accent sur l'écoute, justement, de l'Esprit.
1: Et qui font des baptêmes, par exemple, d'adultes, surtout.
0: Des baptêmes d'adultes, ils ne reconnaissent pas les baptêmes d'enfants, parce que pour eux, le baptême est d'abord un acte d'engagement. Je dis bien que il y a des ouvertures possibles, on peut parler ensemble là-dedans, parce que par exemple, dans certaines de ces églises, on accepte à la Sainte Cène un non-baptisé, ce qui est tout à fait contraire à la pratique de l'Église ancienne, qui nous est attestée. Donc il y a quelque chose de nouveau qui a développé énormément de choses, avec du parler en langue, etc., des chants extrêmement rythmés, des mouvements.
1: Mais aussi beaucoup de dynamisme, etc. En même temps.
0: Beaucoup de dynamique. De dynamisme aussi. Alors, vous avez certaines églises, on peut dire qu'il y a un mouvement pentecôtiste qui influence beaucoup toutes les églises du réveil, je crois, quelque part sont influencées par ça, qui influence des communautés chrétiennes, catholiques, un peu charismatiques, etc.
1: Notamment par la musique aussi.
0: Par la musique, par la prière spontanée. Moi, j'ai même vu une communauté catholique de rite byzantin où, à un moment donné, on s'arrête pour avoir une prière spontanée pendant un certain temps. Donc, il y a une influence très nette partout. Et les églises pentecôtistes, qu'elles se structurent avec leur paroisse, leur séminaire, leur structuration. Et en Belgique, elles adhèrent au synode, synode évangélique.
1: Fikri, est-ce que chez vous, il y a aussi ces influences dont parle Luc? Est-ce que, par exemple, dans la relation avec l'Esprit-Saint dans votre Église au cours des siècles ou au cours des dernières dizaines d'années, il y a des choses qui ont changé, qui ont évolué? Est-ce que, par exemple, les croyants chez eux prient parfois l'Esprit-Saint directement?
2: Écoutez, vous venez de donner l'exemple des pentecôtistes et surtout des personnes qui baptisent à l'âge adulte et qui ne reconnaissent pas le baptême des enfants, viennent d'influencer aussi, je dirais ici en Europe, notre Église. Et avant d'expliquer cette difficulté, mais je voudrais bien prendre un autre exemple, malheureusement qui a eu lieu, je dirais pas dans notre Église, mais dans l'Église catholique vis-à-vis de notre Église. Je sais, il y a une trentaine d'années d'ici, un évêque... Donc moi, personnellement, ce qui est séparatisme, je n'arrive même pas à retenir les noms, les prénoms. Je vous dis déjà, je suis même contre. Un évêque catholique, je crois d'originaire de Guatemala, je ne suis pas sûr, mais en tout cas, Amérique latine, ça je suis certain. après ses études de théologie à Rome, etc., il s'est posé la question de la présence de l'Esprit-Saint, de la liturgie catholique, l'absence de l'Esprit-Saint, et il s'est dirigé vers les églises orientales, comme tout à l'heure Lucas a dit aussi, dès le début, le christianisme, donc la place que l'Esprit-Saint avait. Et après, je crois, 30 ans, même plus, de négociations, sans séparation ou sans heurter l'Église catholique, il y a eu une négociation à l'intérieur de cette, en tout cas pour cet évêque et ses fidèles. Et je sais que l'année dernière, notre patriarche a même consacré 3 nouveaux évêques pour cette communauté en les laissant indépendants, comme la branche, je dirais, que nous avons l'Église de l'Inde. Et le but de cet évêque, en tout cas si j'ai bien compris, c'était cette absence de l'Esprit-Saint lors de la liturgie, lors des liturgies catholiques, lui qui a fait la théologie, donc il avait étudié y compris à Rome. Mmh. Et par plusieurs langues apparemment. Personnellement, je ne l'ai pas vu, mais j'ai vu ses témoignages et le pourquoi de son rapprochement avec l'Église syriaque orthodoxe ici. Mais ceci... Donc actuellement, donc je vous dis, on a plus ou moins une communauté de 30 millions hein, de fidèles qui sont rejoints, mais d'une manière un peu vraiment autonome. Le patriarche leur a dès le début et que vous allez rester autonome parce que vous avez vos coutumes, vos traditions, votre langue, etc., qui ne sont pas encore... Mais la seule chose qu'on peut vous proposer, c'est que vos prêtres et vos évêques, ils peuvent venir prendre l'instruction peut-être ou la formation. Chez nous, il n'y a pas de problème, mais vous devez garder quand même votre originalité. C'est quelque chose, à la limite, de positif. Mais à ta question de tout à l'heure, est-ce que les églises évangéliques ou les nouvelles églises de renouveau charismatique, etc., est-ce qu'ils ont touché notre église ? Aujourd'hui, actuellement, avec ce choc culturel, ou cette manque, surtout chez des jeunes qui ne parlent plus la langue d'origine, il y a cette remise en question et ils le trouvent malheureusement dans les églises évangéliques et surtout baptistes. Mmh. Pour qui ? Et ça, c'est quelque chose qui nous fait un petit peu, à la limite, ça nous attriste parce qu'après un certain temps, ils reviennent mais tout vide de leurs connaissances. Ils reviennent, ils veulent quitter maintenant l'église à laquelle ils sont approchés. Et puis après, ils reviennent, mais c'est un petit peu, après un certain temps, ils ont perdu, entre parenthèses, toute cette continuité, tout ce temps. Et il y a ce choc de culture, surtout de la part de certains évangéliques prosélytes. Voilà.
1: Je vous propose une nouvelle petite interruption musicale avec un nouveau chant à l'Esprit Saint et qui vient justement aussi du protestantisme. Et on se retrouve de nouveau dans 2 minutes.

0: Nous sommes toujours sur RCF dans l'émission Point de repère, regard croisé, aujourd'hui sur la place du Saint-Esprit dans les différentes églises, en lien évidemment avec la fête de la Pentecôte. Alors, Luc Maïls et Fikri Gabriel, l'Esprit Saint semble avoir joué un rôle aussi dans la séparation définitive entre les chrétiens d'Occident et d'Orient. Et c'est notamment la fameuse question du filioque. Dans le credo, on dit ou on ne dit pas justement que l'Esprit procède du Père et du Fils et reçoit même adoration. Alors, je m'adresse à tous les deux, vous qui représentez justement l'Occident et l'Orient. Alors, était-ce vraiment une cause importante du grand schisme ?
1: À l'origine, je pense que non. Au début, cet ajout, donc filioque, qui procède du Père et du Fils, hein, en latin, ex patri filioque, naît à la cour de Charlemagne, probablement, les théologiens de Charlemagne, donc c'est chez nous. Ils vivent dans une situation où l'arianisme, donc la non-reconnaissance de la divinité du Christ, est encore bien présente. Donc il s'agit pour eux d'affirmer solennellement la divinité du Christ, d'accentuer l'aspect de la divinité du Christ. Pour les orientaux, on n'en voit pas du tout la nécessité, et pour eux, c'est retirer quelque chose au Père. C'est du Père que tout vient. J'ajouterai qu'il y a une question de logique, quand un oriental va dire « Oui, mais le Christ est fécondé sur terre par la puissance de l'Esprit, donc vous ne pouvez pas inverser les choses. » D'un autre côté, on vous dira « Oui, mais l'Esprit Saint descend sur l'Église à la demande du Fils, mais qui prie le Père. » Donc, on est en train dans un jeu un peu dupe là-dedans. Ça pose pas trop de problèmes. La vraie séparation, c'est la reconnaissance de l'autorité du pape, soyons sérieux dedans.
0: C'est ça.
1: Les vrais problèmes qui naissent là, à l'époque où Rome, la réforme grégorienne accentue, et là, les théologiens latins vont jusqu'à dire aux orientaux, vous avez supprimé le filioque, avec une ignorance radicale des réalités canoniques, c'est bon.
0: Alors que c'est eux qui l'avaient
1: ajouté. Évidemment, mais on est dans une situation où on fabrique des faux documents ou des trucs pareils pour justifier les choses. Quand on regarde au niveau historique, l'Occident est tombé très bas au niveau intellectuel à ce moment-là, alors que ce n'est pas du tout le cas de l'autre côté. Il y aura eu un autre problème qui va se poser au niveau de l'Esprit Saint. Je veux dire qu'aujourd'hui, pour la question du filioque, lors des conciles d'union, les orientaux avaient accepté pour raisons politiques, bon d'accord, on reconnaît que l'Esprit Saint procède du Père et du Fils, mais on n'est pas obligé de le dire. Après, ils l'ont rejeté complètement. Il y a eu un blocage, le blocage venait des latins, qui ne comprenaient pas du tout pourquoi les orientaux étaient bloqués, parce que les latins, c'est plutôt des... Il ne faut pas oublier qu'à l'époque des conciles Florence, etc., vous avez d'une part des évêques qui sont formés à la rigueur du droit, notamment. Donc pour eux, je veux dire, c'est mathématique, 1 plus 1 égale 2. Face à eux, ils ont des mystiques. Alors, très difficile de s'entendre et de se comprendre alors qu'on dit la même chose. Et on va se disputer pour le purgatoire, par exemple. Pour les orientaux, un état de purgatoire a un lieu n'a pas de sens. Mais on prie quand même pour les défunts. Donc, c'est une situation. Donc les orientaux acceptent pour des raisons politiques et puis renient leur acceptation tout de suite après, pour des raisons politiques aussi. Les pouvoirs impériaux, notamment du côté de la Russie, on a enfermé les évêques qui avaient accepté. Un autre problème qui apparaît et qui s'est développé aussi plutôt après cette question du filioque, c'est l'action de l'esprit dans la consécration. J'explique que pour les bons théologiens latins, ce sont les paroles de l'institution eucharistique qui font que le pain et le vin deviennent corps et sang du Christ.
0: Donc les paroles que Jésus a dit à la dernière scène.
1: Pour les orientaux, c'est l'action de l'Esprit Saint. D'ailleurs, l'épiclèse a lieu après. Et on dit, et le prêtre dit bien, envoie ton Esprit Saint afin que ce pain devienne le corps de ton Fils et que ce vin devienne le sang de ton Fils en l'échangeant par ton Esprit Saint. Donc c'est après. Grosse dispute à ce niveau-là, surtout qu'en Occident, On a inventé des normalement au XIe siècle, le récit de l'institution se fait sans génuflexion d'une traite, toute la prière eucharistique. C'est un tout. Et puis, on commence à chosifier, il faut lever l'hostie, on multiplie, on lève le calice, on multiplie les génuflexions, on transforme la grande élévation du pain et du vin à la fin de la prière eucharistique comme petite élévation, et l'autre c'est la grande, alors que c'est l'inverse. Donc il y a, en raison du culte de l'Eucharistie, en bon liégeois, je le reconnais, je suis tout à fait pour, hein, merci Sainte-Julienne, mais quelque part ça vient faire quelque chose qui ne devrait pas être fait dans la pré-eucharistique.
0: Donc, et on a voulu identifier le moment précis où le pain précis et le vin deviennent le corps.
1: Pour les orientaux, alors les orientaux ont une défense de Saint-Nicolas Cabasilas qui, à l'époque, a des bons contacts et lit le canon romain. Et il dit, mais vous êtes complètement fous, vous, les latins, de faire ça. D'ailleurs, vous le dites après, parce qu'après, le prêtre met les mains sur l'autel et dit, envoie, Seigneur, ton ange sur ses dons pour qu'ils viennent. Puis emmène-les près de toi pour qu'ils soient vraiment le corps et le sang du Christ. Donc ils disent, vous avez une forme d'épiclèse après. Et c'est vrai que le canon romain primitif, on ne voit pas très bien quand il y a la consécration, il y a tout un ensemble. On se dispute encore là-dessus maintenant. Je dirais que pour nous latins, on devrait pouvoir accepter n'importe quoi. Ou alors il faut faire dire à Jean-Paul II ce qu'il n'a pas dit. Parce que saint Jean-Paul II a reconnu comme pleinement valable une prière eucharistique syriaque catholique qui n'a pas le récit de l'institution. C'est en ça. Disant que c'est l'ensemble de la prière eucharistique. C'est pas, on ne peut pas chosifier une parole, c'est l'ensemble de la prière eucharistique célébrée par le prêtre. Je dirais aussi que l'unité entre nous, byzantins et latins, vient surtout aussi du sens du prêtre. Qu'on dise que le prêtre agit en personne du Christ ou au nom du Christ, ou ce qu'on veut, c'est accessoire. Avant de commencer la prière eucharistique, l'évêque ou le prêtre s'incline devant le diacre et lui demande de prier pour lui. Et le diacre lui dit « L'Esprit Saint descendra sur toi, la grâce du Très-Haut te couvrira de son ombre. » Donc on dit que si le prêtre, les paroles du prêtre vont être consécratoires, elles ne le sont que
0: grâce à l'Esprit.
1: Parce que l'Esprit Saint descend sur lui. À ce moment-là.
0: Fikri, je crois que vous récitez le credo sans le filioque, donc l'Esprit Saint procède du Père, point.
2: Il procède du Père adoré avec le Père et le Fils. Hein. C'est vrai, nous ne sommes pas touchés par la question de filioque. Notre Église est beaucoup plus ancienne que ces problèmes-là. Mais ces problèmes, et je crois qu'on a oublié de dire aussi le côté politique de ces problèmes. Parce qu'on sait très bien, quand on regarde la date en 1054, il faut savoir que l'Église byzantine, plutôt l'Empire byzantin de l'époque, commence à être attaqué par, donc du côté oriental, par tout ce qu'on appelle les Asiatiques, les Mongols et d'autres Seltiokites qui vont venir de l'Orient pour envahir ce qu'on appelle aujourd'hui l'Anatolie d'aujourd'hui. Et de l'autre côté, l'Église catholique, avec Charlemagne qui a évangélisé le nord de l'Europe, etc., commence à reprendre beaucoup de force et il voulait être le nouveau ou la nouvelle Rome, comme auparavant, et d'être à la limite la représentante de toutes les églises chrétiennes. Et que c'est elle, comme Luc l'a dit aussi, c'est la soumission au pape, comme il a dit tout à l'heure. Et ça, c'était vraiment la première, moi je dirais, raison qui a poussé à cette séparation.
0: Et donc les questions théologiques n'étaient que des prétextes.
2: Absolument. En tout cas, voilà. Et de l'autre côté, il y a un genre d'affaiblissement. Et de l'autre côté, il y a un genre de remontée du pouvoir. Et bien alors, celui qui devient beaucoup plus fort, il a envie d'imposer son point de vue sur celui qui est beaucoup plus faible. Voilà. Maintenant, on revient du côté liturgique, j'ai entendu un petit peu, et Luc l'a très bien dit aussi, même du côté oriental. Nous sommes les orientaux, des désorientaux, on va dire comme ça, pour rire. Donc, ces églises orientales, proprement dit, des anciennes églises, et c'est vrai, l'ensemble de la liturgie fait que le corps et le sang du Christ deviennent, à la limite, ces espèces deviennent le vrai sang et le vrai corps du Christ. Et bien sûr que lors de la liturgie, nous avons dû prier vraiment très très importante, où on appelle aux fidèles de rester attentifs, de mettre debout, à la limite silencieux, parce que regardez là, et le prêtre agite ses mains, l'Esprit Saint descend sur les espèces, etc. Et puis, lorsqu'on dit, voilà, ce moment le plus étonnant, regardez aujourd'hui, maintenant, là, les espèces se transforment, etc. Et c'est vrai, c'est un petit peu le noyau de la liturgie, mais c'est vrai, et je termine avec ce que Luc vient de dire aussi, c'est l'ensemble de la liturgie eucharistique qui fait que donc l'Esprit Saint, elle agit un peu partout. Ça, c'est vrai aussi.
0: Alors, pour les quelques minutes qui nous restent encore, une dernière question, plus spirituelle, parce qu'on a beaucoup parlé d'histoire, on a parlé de théologie, mais... que peut-on demander dans une prière à l'Esprit Saint? Ou bien qu'est-ce que vous, par exemple, vous demandez à l'Esprit Saint? Ou qu'est-ce que les croyants lambda, entre guillemets, peuvent demander à l'Esprit Saint dans leur prière?
1: Mais moi, je vous propose
0: ce
1: que demandait le cardinal Mercier.
0: Ah.
1: C'est quand même une référence théologique.
2: Influencée aussi par de nouveaux charismatiques.
1: Éclairez-moi, guidez-moi, fortifiez-moi, consolez-moi. Dites-moi ce que je dois faire, donnez-moi vos ordres. Je vous promets de me soumettre à tout ce que vous désirez de moi et d'accepter tout ce que vous permettrez qu'il m'arrive. Faites-moi seulement connaître votre volonté. Et un cardinal français disait « Inspire-moi ce que je dois penser, ce que je dois croire, comment je dois prier, ce que je dois dire, comment je dois le dire, ce que je dois taire, ce que je dois écrire, ce que je dois faire, comment je dois agir pour procurer ta gloire, œuvrer au salut des hommes et à ma propre sanctification. » Je crois que c'est à ça ce qu'on peut demander.
0: C'est l'esprit guide.
1: Si on prend par exemple le Veni Creator, donc il y a des très belles paroles, mais c'est un peu le même thème. Mets ta lumière en nos esprits, répands ton amour en nos cœurs, et que ta force sans déclin tire nos corps de leur faiblesse. Ouvre devant nous le chemin, fais-nous connaître Dieu le Père, fais-nous apprendre le Fils, et croire en tout temps que tu es l'unique esprit de l'un et de l'autre. Pour moi, ces prières résument l'invocation à l'Esprit Saint dans la tradition latine.
2: Je crois qu'après ces prières-là qu'il vient de citer en français, j'ose terminer dans la langue du Christ la prière ou le chant vraiment invoqué par Dieu de l'Esprit Saint, surtout pour toute personne, comme tu viens de dire, et de le lire aussi, pour la prière qui croit aussi à la présence de l'Esprit Saint, je dirais de la langue de Jésus-Christ, c'est « Ruhu qadishoni theunagen al-hadhad menchun, bashmodabo, amin, udabro, amin, wadruhu hayo qadisho dal'olam ulmin » Amen.
0: Et ça veut dire
2: que l'Esprit Saint descend sur chacun d'entre vous qui acceptez de recevoir l'Esprit Saint. Soyez bénis par l'Esprit Saint au nom du Père, du Fils et du Saint-Esprit.
0: Est-ce que ça arrive aussi aux croyants de prier chez eux une prière à l'Esprit Saint, de demander des choses un peu dans le style de ce que Luc...
2: Non, au contraire, c'est-à-dire, comme j'ai expliqué tout à l'heure aussi, chez nous, nous n'avons pas cette prière. Toute la prière est, à la limite, englobée dans l'Esprit Saint. On ne peut pas séparer, si on parle au nom du Père et du Saint-Esprit, l'Esprit Saint n'est pas séparé des autres... si on la sépare, alors à ce moment-là, il n'y a plus de Trinité, quoi. Donc, quand on évoque Dieu, Père, Fils, Esprit Saint, c'est uni. Et chaque fois, la prière de l'Esprit Saint est présente, comme j'ai expliqué tout à l'heure aussi, elle est présente presque partout, dans chaque prière, dans chaque évocation et dans chaque demande au Père, au Fils et cet Esprit. Donc, il n'y a pas vraiment une prière spéciale uniquement Esprit Saint. Ça, c'est vrai.
0: Donc, et peut-être quand on pense à l'œcuménisme, on peut demander aussi à l'Esprit Saint de conduire toutes les églises vers l'unité.
2: L'unité, bien sûr, surtout. L'Esprit Saint, elle agit d'une manière inconsciemment, j'espère, à l'intérieur de chaque église vers l'unité du Christ.
0: Eh bien, merci à tous les deux. Donc, Luc Maïltz et Fikri Gabriel qui étaient là aujourd'hui pour parler de la place du Saint-Esprit dans leurs églises, mais aussi un peu dans les autres églises. Donc, on a parlé de la place de l'Esprit-Saint dans la vie concrète, dans la théologie, dans les pratiques liturgiques aussi de nos églises respectives. Alors merci pour votre écoute, chères auditrices et auditeurs. 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Au revoir.
2: Au revoir. Au revoir.

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Rappelez-vous, nous évoquions la question de savoir si Jean-Sébastien était une météorite, un génie que rien ni personne n'annonçait. Vous serez seul juge à la fin de cette émission. C'est à nouveau Gilles Cantagrel qui guide nos pas. Les années d'apprentissage du jeune Jean-Sébastien présentent tous les traits du roman de formation. Nous sommes frappés par les émerveillements de sa petite enfance à Eisenach. Son père, violoniste et altiste, lui donne ses premières leçons de musique. Il y a aussi, bien sûr, le chant et les instruments de l'église paroissiale Saint-Georges. Et là-haut, la citadelle de la Wartburg, où Luther traduisit le Nouveau Testament. Premiers émois, première découverte. Puis, c'est le drame, la perte de ses deux parents. Le garçon de 10 ans est recueilli par son frère aîné, qui possède un livre rempli d'œuvres pour clavier des maîtres les plus célèbres de son temps. Froberger, Kerl, Pachelbel, mais ce livre lui est refusé, on ne sait pour quelle raison. Or, il se trouvait dans une armoire grillagée. Ses petites mains pouvait s'y faufiler. Il parvint à extraire le livre relié par une simple feuille de papier. Il se met alors à le recopier aussitôt à la lueur de la lune, car le pauvre garçon ne dispose même pas d'une chandelle. Son frère s'en aperçoit et lui enlève sans pitié cette copie qu'il avait faite avec tant de peine. Cette anecdote est digne de foi. C'est son fiscal Philippe Emmanuel qui nous la rapporte. Ce témoignage est éclairant sur ce désir qui ne va pas cesser de le tarauder sa vie durant. Cette boulimie de savoir qui lui fera acquérir une culture européenne encyclopédique le caractérise tant. L'orphelin se met alors à l'étude des maîtres allemands dont il fera son miel et le guideront dans l'art de la composition qu'il n'aura jamais appris autrement qu'à leur exemple. Au lycée de Lunebourg, il travaille l'orgue avec un ami de la famille, Jörg Böhm. Il a dû se rendre parfois à Hambourg où il s'est plus que vraisemblablement présenté au célèbre organiste de l'église Sainte-Catherine, Johann Adam Reinken, qui vit de 1623 à 1722. Notre écoute du jour ira à ce bel enregistrement « Die Quellen des jungen Bach » aux sources du jeune Bach avec Céline Frisch au clavecin, datant d'août 2008 chez Alpha. Nous entendrons d'abord la toccata en sol du maître hambourgeois Reinken, qui s'ouvre par une sorte de récitatif comme improvisé. Le mot le dit bien, toccare, le claveciniste touche le clavier au gré de sa fantaisie, allant de surprise en surprise. C'est bien le propre du stylus fantasticus qui émerveille le jeune Jean-Sébastien. Les épisodes se suivent, un fugato, une libre transition, un second fugato en rythme ternaire avec une brillante péroraison. Chacun des morceaux étant plus bref que le précédent, ce resserrement donnant à l'œuvre un sentiment d'urgence.

Voilà l'archétype du préludium nord-allemand que Bach retrouvera chez Bruns ou Buxtehude et qui fécondera ses premières pièces pour le clavecin et pour l'orgue.

La rencontre avec la musique de Buxtehude sera plus déterminante encore. Il a fallu attendre 1940 pour sortir de l'oubli un cahier manuscrit bourré de copies de suite. Dietrich Buxtehude, né aux alentours de 1637 et mort en 1707, connaissait bien les œuvres de Lebègue et de Lully et avait emprunté à Froberger le genre de la suite, tel qu'il s'était cristallisé à partir des œuvres de Chambonnière. La suite s'organise autour de quatre pièces contrastées qui la structurent, allemande, courante, sarabande et gigue, avec une relative liberté d'agencement. Dans sa première suite en do majeur, Buxtehude verzeichnet Bux W226, Dietrich Buxtehude présente deux sarabandes. À une Allemande noble et rêveuse succède une vive courante fondée sur un même motif de basse, témoignant du souci de Buxtehude de toujours créer l'unité dans la diversité, leçon que Bach ne manquera pas de mettre à profit. Les deux élégantes sarabandes laissent enfin à une gigue éclatante le soin de conclure.

Et voici Froberg, né en 1616 et trop tôt disparu en 1667. Référence formelle et expressive de la musique pour clavecin de toute la seconde moitié du XVIIe siècle. De Stuttgart, sa ville natale, ses incessants voyages l'avaient à plusieurs reprises mené de Vienne à Rome, suivront Dresde, Köln, Düsseldorf, Bruxelles, le Brabant et les Flandres, Paris, Londres, Heidelberg, Nuremberg, Ratisbonne, Vienne à nouveau et Mayence, jusqu'à la fin, à 50 ans seulement, au château d'Héricourt près de Montbéliard. Ayant rencontré tous les musiciens de son temps, il contribua puissamment à diffuser les œuvres des uns et des autres et fut ainsi, par toute l'Europe, l'agent de la réunion des goûts. Il fit l'admiration pour ses compositions et son talent d'interprète, à l'orgue comme au clavecin. Ce ne sera que 35 ans après sa mort, soit en 1702, que paraîtront ses propres œuvres, dont certaines circulaient en copie manuscrite, mais qu'il avait refusé de faire publier. Homme secret, à la sensibilité d'écorché vif, son œuvre témoigne d'une incoercible mélancolie. Cultivant le pathétique et méditant sur sa mort future, il apparaît comme le maître du tombeau et de la lamentation. Sa deuxième suite en ré s'organise selon l'ordonnance des quatre mouvements dont il a lui-même fixé l'archétype. Mais nulle contrainte formelle chez ce génie de l'introspection douloureuse. La succession des pièces de la suite parcourt les chapitres d'une narration fascinante, comme une confession allemande navrée, courante à la sombre ardeur, sarabande meurtrie, avant que ne jaillisse enfin une très brève et volontaire gigue.

Quant à Johann Caspar Kerl, 1627-1693, il est vraisemblable qu'au cours de ses nombreux voyages, il ait rencontré Froberga à plusieurs reprises en Italie, puis à Dresde. Converti au catholicisme, il adopte pour patrie Munich, puis Vienne. Homme cultivé, compositeur prolifique, extrêmement célèbre, virtuose et pédagogue recherché, on le surnommait l'Orphée de son temps. Ses quatre suites héritent directement de l'art de Froberga et à travers lui de la manière de Frescobaldi. Dans cette suite en fa majeur, on retrouve la structure propre au genre avec toujours les quatre danses stylisées en mouvements contrastants où le musicien se distingue par son sens de la concision et de la densité polyphonique. Mais comparons donc sa sarabande et la gigue à celle de Froberga. Et c'est toujours dans l'héritage de ses grands prédécesseurs germaniques que le jeune Bach de 19 ans salue son frère Johann Jakob qui s'apprête à quitter la Thuringe pour rejoindre l'armée du roi de Suède avec ce magnifique Capriccio sopra la lontananza del fratello di Lettissimo, BWV 992. Six pièces descriptives marquent les épisodes de cette scène d'adieu à la façon des sonates bibliques de Kuhnau. Faisant suite aux lamentations de tous ses amis dans l'Adagissimo, se traduisant par des motifs descendants de soupirs sur une basse obstinée, dans la manière d'un lamento de Froberga, la voiture s'apprête au départ et après un air de postillon que je vous propose maintenant, voici pour conclure une fugue à l'imitation du corps du postillon, pleine de pittoresque. L'anecdote est devenue pure musique. Vous constatez à nouveau combien le cantor de Leipzig a su divinement sublimer la musique de

0: Barocco à l'instant sur RCF Liage. Jacob, l'homme qui combattit Dieu, un film de 1963 auquel s'intéresse Laurent Verporten.
1: L'œil de Dieu à la découverte du cinéma chrétien. Bonjour et bienvenue. Aujourd'hui, nous parlons d'un film sorti en 1963, réalisé par Marcello Baldi. Son titre, Giacobbe l'uomo che lottò con Dio, Jacob, l'homme qui combattit Dieu.
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1: Du cinéma à la sculpture et à la peinture, en passant par la musique classique, l'Ancien Testament a inspiré de nombreuses œuvres d'art. À Hollywood, à la fin des années 40 et tout au long des années 50, il a donné naissance à de grandes fresques bibliques devenues parfois mythiques. Samson et Dalila de Cécile B. DeMille en 1949, suivi en 1956 par le même réalisateur du film Les Dix Commandements. David et Bethsabée de Henry King en 1951, Salomon et la reine de Saba de King Vidor en 1959 et, la même année, Esther et le roi de Raoul Walsh. Quelques années plus tard, on citera encore la Bible de John Huston en 1966 et puis, plus proche de nous, Noé de Darren Aronofsky en 2014 et, la même année, Exodus consacré à la figure de Moïse réalisé par Ridley Scott. Des films spectaculaires, souvent marqués par le péplum hollywoodien, mais aussi par une fascination constante pour les grandes figures bibliques, leurs drames familiaux, leurs combats intérieurs et leurs rapports à Dieu. Dans l'émission d'aujourd'hui, c'est à l'une de ces figures majeures de la Genèse que nous nous intéressons, Jacob, le patriarche rusé et tourmenté, que l'on retrouve donc dans ce film de 1963, Jacob.

0: L'homme qui combattit Dieu, réalisé par Marcello Baldi.
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0: Marcello Baldi est un cinéaste italien décédé en 2008, à qui l'on doit une quinzaine de films et autant de documentaires. C'est d'ailleurs dans ce genre qu'il réalise en 1955 une première production intitulée Italia K2, consacrée à la première ascension réussie du mont K2, réalisée en 1954 par Achille Compagnoni et Lino Lacedelli. Baldi est aujourd'hui relativement oublié, mais il occupa une place singulière dans le cinéma biblique européen des années 60. À une époque qui venait d'être dominée par les gigantesques fresques hollywoodiennes, soit par les péplums italiens, plus spectaculaires que spirituels, Baldi tenta une voie intermédiaire, un cinéma biblique plus sobre, moins spectaculaire. Au début des années 60, il réalise en effet une véritable petite série consacrée à l'Ancien Testament. Il s'agit de productions italo-espagnoles et c'est pourquoi tous ces films seront réalisés conjointement dans les studios de Cinecittà et en décor naturel dans de grandes zones désertiques espagnoles situées près de Madrid. Cette série est constituée de 5 films, dont le premier est un court-métrage. Intitulé Genesis, il sort en 1963, la même année que le film qui nous occupe aujourd'hui, et propose, dans un premier temps, une lecture stricte du premier chapitre de la Genèse, la création du monde, lecture illustrée par des peintures, dont certaines de Michel-Ange. Procédé étrange au cinéma que de filmer des images fixes, fussent-elles peintes par de grands maîtres. N'aurait-il pas mieux valu tenter de figurer de manière dramatique et spectaculaire la création du monde par Dieu, au moyen de procédés techniques, de trucages propres au cinéma? On pourrait voir dans le choix de Baldi un geste esthétique, tout autant qu'une forme d'humilité, comme s'il reculait humblement, lui, le cinéaste, devant la puissance figurative des peintres italiens. C'est une possibilité, mais au vu des 4 films qui suivront, il me semble que l'explication de ce choix est plus prosaïque, le manque de moyens. La seconde partie de ce court-métrage est consacrée à l'histoire de Caïn et Abel. C'est la plus intéressante. En effet, Baldi a choisi de faire vivre Adam, Ève et ses 2 fils dans un environnement rocailleux constitué de grands rochers aux formes étranges situés donc en Espagne. Bien qu'il s'agisse d'un décor naturel, le curieux aspect de ces masses granitiques confère une atmosphère presque surréaliste au récit, mais aussi, et dans ce cas c'est bienvenu, une sorte de sobriété. Nous sommes dans un monde qui éclot à peine. Par contre, le récit du premier homicide de la Bible se différencie des films suivants de Baldi. En effet, il s'agit d'une séquence quasi muette dans laquelle les dialogues se font rares, alors que par la suite, le cinéma de Baldi, sans être bavard, privilégiera toujours la parole à l'action véritable, encore à mon avis, pour une question de moyens. Autre différence, le petit nombre de protagonistes. Il n'y a que 4 personnages dans Genesis, alors que dans les 4 autres métrages bibliques de Baldi, les foules seront nombreuses et omniprésentes. Peuple hébreu marchant dans le désert, armée ennemie s'approchant, scène de fête, grouillante de monde. Faute de moyens et donc de moyens techniques, le cinéma de Baldi trouve une certaine grandeur au travers de l'exposition des masses humaines. Vient ensuite, la même année, 1963, le film consacré, mais seulement majoritairement, nous le verrons, au personnage de Jacob dont nous allons parler dans quelques instants. Il sera suivi en 1964 par une sorte de préquel, puisque Marcello Baldi, dans I Patriarchi, raconte des épisodes antérieurs à la vie de Jacob. Abraham, la destruction de Sodome et Gomorre, le sacrifice d'Isaac. Plus tard, toujours en 1964, sort Saül et David, puis en 1965, Les grands chefs, I grandi condottieri, film en 2 parties, l'une étant consacrée au personnage biblique de Gédéon et l'autre au personnage de Samson.

0: De retour dans l'œil de Dieu après avoir écouté un extrait de la bande originale du film qui nous occupe aujourd'hui, Jacob, l'homme qui combattit Dieu, réalisé en 1963 par Marcello Baldi. Marcello Baldi qui, dès son premier film en 1955, avait fait appel à Théo Uzzelli pour composer ses bandes originales. Il commencera donc avec le célèbre documentaire dont nous avons parlé dans la première partie, Italia K2, mais Théo Uzzelli travaillera également par la suite avec d'autres réalisateurs tels que Marco Ferreri ou Michelangelo Antonioni.
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0: Une première observation à faire concernant le film Jacob, l'homme qui combattit Dieu, c'est le caractère, non pas mensonger, mais très lacunaire de son titre. En effet, sur les 80 minutes du métrage, l'histoire de Jacob n'en occupe que 50. Le film s'ouvre ainsi, sans explication, sur l'épisode de l'Arche de Noé, plutôt surprenant. Mais évidemment, en commençant par l'épisode du déluge, cela permet à Baldi de commencer le film avec des images un tant soit peu impressionnantes. En effet, on peut assister à la construction de l'arche, même si on voit bien qu'il s'agit d'une maquette, à l'arrivée des animaux, avec à noter non pas une mais deux paires de chameaux présents à l'écran, comme s'il fallait sans doute les rentabiliser. La fuite des foules tentant d'échapper à la montée des eaux. Le déluge lui-même qui, bien que figuré avec des moyades bouts de ficelle, demeure la séquence dramatique spectaculaire du film. Mais ce n'est pas tout. Après Noé, le film passe à l'épisode peu passionnant de la séparation d'Abraham et de son neveu Lot. Ensuite, nous pouvons voir à l'écran la figuration du sacrifice d'Isaac. Là, il s'agit d'un moment réellement émouvant dans le film et qui fait comprendre, il me semble, que Dieu n'a pas souhaité qu'un homme, Abraham, souffre en fait de la manière dont lui, Dieu, allait souffrir avec la mort de Jésus. Enfin, le film aborde l'histoire de Jacob. Et nous sommes tout de suite confrontés au célèbre épisode de la bénédiction volée par celui-ci à son frère Ésaü. Ensuite, nous assistons à la fuite de Jacob chez Laban, sa rencontre avec Rachel et aussi avec Léa, la lutte avec l'ange lorsqu'il retourne dans son pays d'origine et enfin, à la toute fin du film, la réconciliation avec Ésaü. Il faut reconnaître que le film apporte un soin tout particulier au respect des dialogues présents dans les Écritures. Cela s'explique peut-être par la présence sur le plateau du collaborateur auquel avait fait appel Marcello Baldi, le père Giacomo Alberione. Ce prêtre italien qui a créé de nombreuses congrégations en vue de l'évangélisation pour laquelle l'utilisation des médias était encouragée, le père Alberione recevant le surnom d'apôtre des masses médias. Donc, il n'y a rien d'un point de vue théologique ou historique, si l'on peut dire, à reprocher au film qui s'avère être une illustration fidèle de l'Ancien Testament. Fidèle peut-être un peu trop. N'en demandons pas davantage à un film. Hormis dans la scène du sacrifice d'Isaac, où là il y a de l'émotion, le jeu empoulé des comédiens, les costumes certes nombreux mais peu sophistiqués, peu impressionnants, l'absence d'action véritable, de péripéties, tout cela ne crée pas chez le spectateur de Jacob, l'homme qui combattit avec Dieu, un intérêt véritable. Le film ne propose aucune relecture, ne fait preuve d'aucune audace, voire même recule devant les difficultés. Ainsi, l'épisode de la vision de l'échelle reliant le ciel et la terre par Jacob n'est pas filmé en tant que tel, mais simplement raconté par Jacob. Encore une fois, le manque de moyens finit par desservir le film qui apparaît plat et monotone. Il arrive même que ce manque de moyens provoque des effets comiques involontaires. Ainsi, Léa, la fille aînée de Laban, pour montrer qu'elle est moins jolie que sa sœur Rachel, est carrément flanquée d'une moustache. Et Ésaü ressemble davantage à un loup-garou qu'à un homme. Le film se termine avec la réconciliation de Jacob avec son frère Ésaü, mais aussitôt après, Jacob explique qu'il ne rejoindra pas son frère, mais ira s'établir ailleurs. Tout ça pour ça. En choisissant de simplement illustrer les Écritures, Marcello Baldi en fait perdre la signification. Ainsi, on le sait, le personnage de Jacob est un personnage complexe. Or, l'évolution de celui-ci est construite dans le film à la truelle. Et ses excuses finales, malgré ses dires, ne semblent ni humbles ni sincères, mais provoquées par la peur. Reste le combat avec l'ange, l'un des épisodes les plus célèbres de la vie de Jacob. Il est présent dans le film, il n'est pas raconté. Alors, c'est une séquence très courte, mais pas inefficace. Mais il s'agit tout autant d'un combat de mots que de gestes. Ainsi, la blessure finale infligée par l'ange à Jacob, et qui selon la Bible provoquera désormais chez lui un boitillement, n'est pas montrée à l'écran. Bref, ce film, qui, comme on l'a expliqué en début d'émission, fait partie d'une suite, d'une saga construite sur les récits de l'Ancien Testament, ne se révèle pas passionnant. Néanmoins, vous pouvez vous en faire une idée, puisqu'ils sont tous disponibles gratuitement sur YouTube. Je ne vous conseille cependant pas de les regarder les uns à la suite des autres, car à ce moment-là, ce n'est pas contre Dieu qu'il vous faudra lutter, mais peut-être contre le sommeil. À bientôt. 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

0: Et c'était Harry Styles avec Sign of the Times.
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0: C'est un groupe belge que nous écoutons à présent, Hooverphonic, un souvenir de 1998 avec

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0: Et c'était William Scheller avec « Je cours tout seul », mais en fait il n'est pas tout seul, nous courons tous vers la suite des programmes sur la radio chrétienne francophone, et ce sera en compagnie du groupe français chrétien Sens Unique avec cette chanson intitulée « Devant cette croix ».
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Les racines communes et l'histoire des relations judéo-chrétiennes, c'est ce que l'on approfondit dans Formes et Formations.

0: Bonjour, bienvenue dans notre émission Former Formation, une émission où il s'agit de garder la forme, notamment intellectuelle et spirituelle, grâce à des formations, notamment les formations données au Centre diocésain de formation à Liège. Avec nous, de nouveau, un professeur, un enseignant de cet institut, Jean-Pierre Sterke de Gueldre. Bonjour.
1: Bonjour.
0: Alors, vous donnez un cours qui s'intitule « Racines communes et histoire des relations judéo-chrétiennes ». Un cours qui donne l'occasion de revenir un peu aux origines aussi du christianisme et surtout à voir les relations qui existent entre chrétiens et juifs. Dites-nous tout d'abord comment êtes-vous venu à vous intéresser à ce sujet ?
1: Ah oui, en fait, pour les 50 ans de Nostra Aetate, c'est-à-dire un document du Vatican qui, dans le cadre de la réforme de ce qu'on appelle donc le Vatican II, donc qui a été publié et commémorer ce moment, l'institut pour lequel je travaille pour l'instant m'a demandé de faire, de résumer en somme un survol de l'historique du dialogue judéo-chrétien et d'un peu présenter les racines communes, les écritures juives par exemple, et de porter le regard sur ce qu'on pourrait appeler la judaïté du christianisme.
0: Rappelons que vous êtes exégète, donc vous connaissez bien la Bible. Vous travaillez donc au Catechetisches Institut, donc l'Institut catéchétique d'Aix-la-Chapelle, mais plutôt dans le domaine de la pédagogie.
1: De fait, il est vrai que je suis exégète de formation, mais avant tout, je suis enseignant. J'ai enseigné pendant près de 14 ans à Eupen, en fait, en communauté germanophone. Et j'ai toujours été porté par l'idée qu'il était important de communiquer. Et donc, cette exégèse ne doit pas rester enfermée dans une tour et qu'il faut vulgariser au plus possible et pour un plus large public possible. Et c'est dans cette perspective d'enseignant, plus que d'exégète, que j'ai participé à la rédaction de ce livre.
0: Alors, nous sommes d'origine juive, je crois qu'on peut le dire, et pourtant, je crois que pour beaucoup de chrétiens, ces origines juives ne sont plus très présentes à l'esprit. Donc aujourd'hui, on sait qu'il y a différentes religions, qu'il y a le judaïsme et le christianisme, mais on oublie parfois que Jésus lui-même était un juif. Est-ce que ça veut dire que nous avons peut-être plus de choses en commun avec les juifs que ce que nous pensons ?
1: Certainement oui. Non seulement Jésus était juif, l'ensemble des apôtres étaient juifs, et puis il y a l'apôtre des apôtres, comme on aime l'appeler, Saint Paul, était juif également. Et bon nombre de nos rituels, de nos rites, et voire même donc la fête que sont par exemple Pâques et la Pentecôte, sont à l'origine des fêtes juives. Et on aura du mal à comprendre, je vois même le message, l'essence même du message de Jésus, sans en décoder les origines juives.
0: Alors, qu'est-ce que vous faites exactement dans votre cours ? Est-ce que vous regardez surtout les relations entre chrétiens et juifs, ou bien est-ce que vous analysez vraiment toutes les racines juives du christianisme ?
1: Les deux. Voyez-vous, en fait, il y a certes un bref survol de l'historique du dialogue judéo-chrétien qui a connu des hauts et des bas.
0: Surtout des bas, je crois.
1: Oui, mais surtout donc à partir de Vatican II, cette ouverture de l'Église catholique de s'intéresser notamment aux religions non-chrétiennes et à ses propres racines. Il est quand même frappant de voir, par exemple, que même en exégèse, on a longtemps, je ne veux pas dire occulté, mais on n'avait pas tellement porté le regard sur la judaïté de Jésus. Il fallait attendre les exégètes des années 50-60, et surtout dans la troisième, ce qu'on appelle la troisième vague, le third quest de l'exégèse, pour porter vraiment le regard sur les origines juives de Jésus.
0: Est-ce que Jésus était un bon juif ? Est-ce qu'il respectait les règles aussi de la religion ?
1: Oui et non. qu'est-ce un bon juif à l'époque de Jésus? Le judaïsme est loin d'être un bloc monolithique. C'est un plus à comparer avec un florilège de tendances très diverses. Et Jésus, sans doute, est un très bon juif, puisque convaincu de l'importance à donner à une vie religieuse d'un côté et de l'autre côté, persuadé qu'il fallait changer quelque chose. Certes, également, en portant un regard critique vis-à-vis d'autres courants religieux au sein du judaïsme.
0: Jésus a surtout parlé à des Juifs. Est-ce qu'il n'avait pas l'idée aussi que son message devait être annoncé au monde entier?
1: C'est un débat quelque peu controversé. Un certain nombre d'exégètes pensent aujourd'hui que Jésus s'adressait surtout et voire exclusivement à des Juifs. Donc il s'agit d'un mouvement de réforme au sein du judaïsme. C'est plus tard, notamment sous l'égide de Saint Paul, que ce mouvement s'est ouvert à d'autres religions, et c'est Saint Paul qui se fera héros de cette ouverture, ce qu'on pourrait appeler donc ouverture au paganisme, c'est-à-dire l'ouverture à d'autres cultures.
0: Et là aussi, il y a eu des tensions, parce que tout le monde n'était pas d'accord avec cette ouverture, non ?
1: Et de fait, il y a ce débat ou cette controverse entre Paul et Pierre. Bon, c'est une manière très simple de la présenter, mais en tout cas entre des progressistes d'un côté et ce qu'on pourrait appeler aujourd'hui des conservateurs, comme par exemple ces disciples juifs qui ont suivi Jésus de son vivant et qui ne voyaient pas pourquoi quelqu'un pourrait devenir adhérent, sympathisant du christianisme sans passer au préalable par le judaïsme, donc par une conversion en bonne due et forme et donc avec une circoncision.
0: Alors on pourrait certainement dire heureusement que les choses se sont passées comme ça, parce que sinon le christianisme serait peut-être resté une petite secte juive, n'aurait pas connu finalement l'essor qu'il a connu, est-ce qu'on peut dire ça ?
1: Absolument. Absolument. Sans ce changement, sans cette ouverture, le christianisme ne serait pas ce qu'il est venu ou qu'il a pu devenir par la suite.
0: Alors concrètement, donc dans votre cours, qu'est-ce que vous mettez au premier plan ? Est-ce que vous pouvez donner quelques points de ce que vous allez donner comme enseignement ?
1: En fait, il s'agit bien sûr, comme je le disais, donc d'avoir un regard, voire même critique, sur l'historique du dialogue. Mais aussi se poser la question, mais quelles sont les conditions d'un bon dialogue et d'un dialogue sain, équilibré ? Car dialoguer, ça veut dire parler et être entendu des deux côtés. Et c'est quelque part non seulement de voir ce qu'on a en commun, mais aussi de se rendre compte des différences et de les accepter, de garder en somme toujours en arrière-tête, ben voilà, il y a cette tension de ce que nous sommes différents. C'est en fait, dans chaque relation, dans chaque bonne relation, on ne s'amuse pas à effacer les différences que pour se concentrer sur ce qu'on a en commun.
0: Donc on ne cherche pas nécessairement le plus petit commun dénominateur, mais on accepte la différence de l'autre.
1: Tout à fait. Hormis donc cette différence et ces points communs, il est important de se plonger un petit peu dans la culture juive, surtout celle du 1er siècle, pour mieux comprendre nos propres écritures. Non seulement l'Ancien Testament, mais surtout aussi le Nouveau Testament. Prenons par exemple l'évangile de saint Matthieu. Difficile de vraiment le comprendre si on ne le situe pas dans le contexte du 1er siècle et donc de le comprendre comme une production littéraire d'un groupe judéo-chrétien, autrement dit d'un groupe religieux qui lui-même s'identifie comme étant juif et ayant pris pour option en tant que juif de croire en Jésus de Nazareth comme Messie.
0: Et comme celui qui vient accomplir les Écritures.
1: Absolument.
0: Je crois que Matthieu cite souvent l'Ancien Testament pour dire, ben voilà, Jésus est le Messie qui devait venir.
1: Tout à fait. Donc nous avons là vraiment un très bel exemple que sans le judaïsme, on a vraiment du mal à comprendre nos propres Écritures, voire même donc celle de l'annonce de notre bonne nouvelle.
0: Je vous propose de faire une petite interruption musicale et donc on continue dans quelques instants.

0: Vous êtes à l'écoute de RCF dans l'émission Formes et Formations aujourd'hui avec un cours qui s'appelle Racines communes et histoire des relations judéo-chrétiennes. Celui qui donne ce cours est avec nous en studio, Jean-Pierre Sterck de Gueldre. Je crois qu'il faut d'abord le reconnaître, les relations entre chrétiens et juifs pendant des siècles ont été tout sauf bonnes. Il y a eu notamment des persécutions déjà au Moyen-Âge, peut-être déjà depuis l'Antiquité. Comment expliquer cette haine? Est-ce qu'il suffit de dire, ben voilà, pour les chrétiens, ce sont les juifs qui ont crucifié Jésus et donc il fallait les haïr?
1: Permettez-moi de partir d'une petite anecdote. Mmh. Ma grand-mère avait pour expression une formule « Les Juifs, c'est ceux qui ont crucifié notre Seigneur ». Elle était née en 1903. Elle a connu une certaine forme de socialisation religieuse. Et dans sa petite théologie, il y avait bel et bien en responsable les Juifs. D'où nous vient cette impression? Est-ce que, par exemple, dans le cadre du Nouveau Testament, nous rencontrons déjà cet anti-judaïsme, voire cet antisémitisme? Il faut savoir que cette attitude anti-juive, ou en tout cas ce reproche d'avoir tué le Fils de Dieu, a connu une longue et lente évolution. Historiquement, ça ne tient pas debout. Parce que qui a tué Jésus, ou qui l'a fait exécuter, c'est Ponce Pilate, le Romain. Le jus gladii, c'est-à-dire le pouvoir d'exécuter quelqu'un, était réservé aux Romains. Il est vrai que lorsqu'on regarde d'un point de vue historique sur les circonstances qu'on analyse et qu'on essaie de savoir qui a eu ce mot à dire et qui a pu influencer et qui a une certaine forme de responsabilité quant à la mort de Jésus, il y a d'un côté les Romains, c'est eux qui avaient le dernier mot à dire. Il y avait certains courants juifs, mais d'autres courants étaient plus proches de Jésus. Et d'autres y voyaient sans doute un danger, quelqu'un qui mettait en cause leur situation, leurs acquis. Il se trouve que durant les premiers siècles, petit à petit, lorsque le christianisme s'est séparé du judaïsme, lorsque, en somme, ce mouvement sectaire s'est séparé de la religion mère, en même temps, le judaïsme dans l'Empire romain est tombé en discrédit. Mmh. On a connu deux guerres juives, hein, celle 66 à 70, et puis celle dans les années 130. Mmh.
0: Et les Romains ont même rasé Jérusalem.
1: Absolument. Et ont rebaptisé Israël en lui donnant le titre de Palestine, ce qui est en fait une allusion à la Philistie, qui est en somme un des ennemis jurés anciennement un ennemi juré d'Israël. C'est dire combien les Juifs étaient tombés en discrédit d'un côté, et que les chrétiens eux-mêmes voulaient prendre distance des Juifs, en ne niant pas leurs racines juives, mais en s'opposant à certains développements, à certains courants juifs.
0: Est-ce qu'il y a aussi un peu le fait que finalement les Juifs, ils ont dû quitter leur terre, donc après la destruction finalement de leur pays, ils se sont un peu exilés partout dans le monde, donc ils sont devenus de nouveau un peuple plutôt nomade qui finalement n'appartenait à aucune nation en particulier. Est-ce que c'est peut-être aussi ce statut finalement de personnes qui n'appartiennent à aucun pays qui a joué aussi dans cette mise à l'écart?
1: Certes, par la suite, comme il n'y avait plus d'État juif, et comme d'un côté il n'y avait plus de nation, et donc plus d'infrastructures, plus de structures politiques à faire valoir leurs intérêts, enfin, c'est vrai d'une certaine manière, hein, il faut bien se rendre compte que les Juifs vivaient en diaspora depuis le 6e siècle avant Jésus-Christ. Et donc, dans les différentes villes où ils sont implantés, ils arrivaient à faire valoir leurs droits. Néanmoins, n'ayant pas d'État, juifs n'avaient pas le même pouvoir, le même poids, certes. D'un autre côté, le christianisme, à un certain moment, a commencé à désigner un bouc émissaire. Et alors, la mémoire fait que on ne regarde que d'un côté et on oublie petit à petit ce qu'on avait en commun. Mais c'est un long processus.
0: Est-ce que c'est ça qui a provoqué aussi le drame du national-socialisme en Allemagne ? Est-ce que les Juifs étaient d'abord des boucs émissaires ?
1: Certes, des boucs émissaires, mais ce n'est pas la seule raison. Vous savez très bien qu'en Allemagne, après la seconde, après la Première Guerre mondiale, on a cherché différents boucs émissaires. C'était les socialistes, les communistes, c'était même d'autres couches sociales encore. Et c'était notamment les Juifs. Et dans la perception des Allemands après la Première Guerre mondiale, il y avait comme un grand complot des Juifs, que ce soit au niveau politique, que ce soit au niveau des finances, que ce soit au niveau de la culture. Mais là n'est pas le vrai problème. C'était la crise socio-économique et le déroutement idéologique et politique après la Première Guerre mondiale.
0: Alors peut-être pour cette dernière partie, parlons aussi, je dirais, du dialogue actuel, comment il se présente. Parce que finalement, on entend souvent parler du dialogue œcuménique, donc entre Église chrétienne, peut-être aussi un peu du dialogue avec l'islam, mais on parle relativement peu du dialogue entre chrétiens et juifs. Est-ce qu'il existe et comment pourrait-il se présenter ?
1: Je puis surtout parler de tout ce que j'ai appris à connaître en Allemagne. C'est d'autant plus intéressant, justement, en raison de l'histoire récente de l'Allemagne. Suite à Nostra Aetate, on a fondé bon nombre d'assemblées qui tentaient à promouvoir le dialogue interreligieux. Ainsi, par exemple, pour donner un simple exemple, suite à la rédaction du livre, j'ai été invité par des synagogues à présenter le livre. Et dans le public, il y avait, bon, certes, des chrétiens. Et c'est déjà quand même remarquable de voir que cette formation continue pouvait se donner dans les locaux attenant à la synagogue. Mais il y avait aussi des juifs.
0: Rappelez-nous le titre du livre, parce que je crois qu'on n'en a pas encore vraiment parlé, donc de votre livre.
1: Wir, Juden und Christen, von den Wurzeln her verbunden.
0: Donc nous, Juifs et Chrétiens, reliés par les racines.
1: Communes, tout à fait.
0: Ce qui existe seulement en allemand et pas en français.
1: Et il existe en italien.
0: En italien. Qu'est-ce que vous proposez, pour revenir à la question, qu'est-ce que vous proposez comme chemin, comme piste de dialogue aujourd'hui, surtout chez nous ?
1: Pour dépasser certains clivages, il me semble important de faire fi de toute la discussion politique qui se passe pour l'instant en Moyen-Orient. Mais de regarder certes ce que nous avons en commun. Et là, il y a tout ce qu'on vient d'énumérer il y a quelques minutes. Mais d'être prêt à rencontrer l'être humain qui se trouve en face de moi. De s'intéresser à ce qui est différent. C'est la base même de tout dialogue interreligieux. C'est de voir l'un et l'autre, de se regarder l'un et l'autre en face et de tenter de... Bon, ça semble un petit peu facile à dire, mais de tenter d'entamer un vrai dialogue. Ça veut simplement dire que je ne tente pas de persuader l'autre de ce que je pense, de ce que j'ai, de ce en quoi je crois, mais de dire ma foi et d'entendre ce que l'autre a à dire.
0: Dans votre expérience avec Aix-la-Chapelle, par exemple, donc en Allemagne, est-ce que ce dialogue est possible ? Est-ce que les Juifs s'ouvrent eux-mêmes à ce dialogue ?
1: Est-ce que les chrétiens s'ouvrent à ce dialogue ? Voyez-vous, c'est un peu comme à l'époque de Jésus. Le judaïsme, est-ce qu'il existe ? Certes, mais pas comme un bloc monolithique. Et donc, nous avons différents courants. Alors, il y a des juifs plus progressistes et des chrétiens plus progressistes. Et ces gens-là se rencontrent. Ils font le premier pas. il y a certes aussi des juifs qui désapprouvent ce type de démarche, tout comme vous pouvez trouver des chrétiens conservateurs qui désapprouvent le fait qu'on s'ouvre trop à d'autres cultures.
0: Alors, peut-être déjà la dernière question. Aujourd'hui, on parle souvent dans le dialogue interreligieux des religions du livre, et notamment du même livre, c'est-à-dire la Bible, ou avec aussi, par exemple, Abraham, qui est quand même l'ancêtre aussi bien des chrétiens, des juifs, que aussi des musulmans. Est-ce que finalement, le fait de parler de ces racines communes actuellement favorise le dialogue? Parce que aussi entre juifs et musulmans, je suppose qu'il y a encore beaucoup à faire.
1: Certes, nous avons des racines communes, et vous en avez nommé une de ces trois grandes religions du livre, c'est-à-dire Abraham. Mais là encore, nous assistons aussi à une grande diversité, à différentes manières de voir et de comprendre Abraham. Je pense, par rapport à nos frères et sœurs musulmans, là encore, nous avons d'autres démarches à faire. Et une fois de plus, c'est le contexte sociopolitique d'aujourd'hui qui nous amène à le faire, mais qui risque aussi en même temps d'influencer le regard que nous portons sur l'autre. Que ce soit islam, islamisme, que ce soit ce flot d'immigrés, et cela peut générer des peurs, et cela peut malheureusement orienter notre regard que nous portons sur l'autre.
0: Pour terminer, je voudrais encore que vous nous parliez, en tout cas que vous nous disiez le titre d'un autre livre, parce que le livre sur les relations entre chrétiens et juifs n'existe pas en français. Par contre, il y a un autre livre que vous avez rédigé, dont on va parler dans une émission ultérieure, parce que là aussi, vous donnez un cours qui traite ce sujet-là, un livre qui s'appelle « Avec les cinq sens en quête de sens ».
1: Pour une pédagogie et une didactique religieuse holistique. Là, nous sommes dans tout autre domaine. Je disais donc tantôt que je suis avant tout enseignant, et je le reste au plus profond de moi-même. Et là, il s'agit en fait d'un ensemble de méthodes à enseigner le cours de religion catholique.
0: Eh bien, on va certainement y revenir. Donc, ce livre, il est disponible en français. Merci beaucoup, Jean-Pierre Sterck de Gueldre, pour toutes ces réflexions sur les relations entre chrétiens et juifs dans le passé et aujourd'hui.
1: Un tout grand merci de l'invitation.
0: Et donc, à une prochaine fois. Merci aussi à vous, chers auditeurs. Et je vous souhaite encore beaucoup de plaisir à l'écoute de nos programmes sur RCF. Au revoir.

0: Forme et formation à l'instant sur RCF Liège en compagnie de Ralph Schmeder dans Sous le figuier. On s'intéresse toujours à vivre en société, aujourd'hui au sujet Bible et doctrine sociale.
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2: Sous le figuier, à l'ombre de la sagesse, nous échangeons avec le Père Xavier Dijon. Bonjour Père Xavier Dijon.
3: Bonjour Véronique.
2: Bonjour à tous nos auditeurs. Dans notre examen des biens inhérents à la nature humaine, nous sommes en train d'examiner, après le don de la vie elle-même, puis celui de la différence sexuelle, ce troisième don issu de la bienveillance créatrice qu'est la vie en société. Pour y voir clair, dans ce don-là, nous avons détaillé successivement la famille, puis la nation, enfin l'humanité elle-même. À la fin de la dernière émission, vous avez rapporté cette séquence « famille, patrie, humanité » à Dieu lui-même qui a voulu que l'homme soit créé à son image et à sa ressemblance. Or, si cette référence du lien social entre les humains à la création voulue par Dieu peut être largement admise par des esprits profondément religieux, nous retombons sur une question qui revient souvent dans nos émissions. Cette référence à Dieu n'est-elle tout de même pas considérée par des esprits plus laïcs comme une intrusion intempestive dans le fonctionnement de nos sociétés démocratiques?
3: Ben oui, oui, bien sûr, Véronique, le chrétien peut reconnaître que sa position suscite effectivement un combat spirituel dont la Bible puis l'histoire de l'Église témoignent à longueur de siècles.
2: Rien de nouveau.
3: Non. Et ce qui n'empêche pas que le chrétien puisse tenir à ce qu'il croit, c'est-à-dire ce que nous avons vu à propos du principe et fondement, le monde vient de Dieu et il va à Dieu.

0: Alors, bien sûr, la chrétienté n'existe plus, et donc cette conviction que le monde vient de Dieu et va à Dieu, elle n'est plus partagée publiquement dans nos sociétés européennes. Mais nous gardons la liberté de croire que la vie personnelle, non seulement la vie personnelle, mais la vie sociale, elle est ordonnée par Dieu, et donc rien ne nous empêche d'avoir cette vision-là de la société, d'autant plus que dans une société démocratique, chacun a sa liberté de conscience. Non seulement nous pouvons avoir cette intelligence de la vie sociale, mais nous pouvons aussi travailler comme chrétiens dans le sens de cet ordre-là que Dieu a voulu pour la société. Et pour donner un peu de consistance à cette intuition du chrétien, je pense qu'il nous faut revenir au fondement, c'est-à-dire à la Bible.
1: Qui inspire le chrétien.
0: Voilà. Et lire dans la Bible, justement, cette relecture par la Bible de cette séquence que nous avons vue la fois dernière, Famille, Patrie, Humanité. Et puis, alors, de voir pour l'avenir la doctrine sociale de l'Église qui explique comment, à partir de cette vision biblique de la société, nous pouvons agir sur cette société.
1: Mais donc la Bible va nous aider à comprendre le passé et quand même le présent aussi. Mais dans le présent, on a besoin en plus de la doctrine sociale de l'Église, c'est
0: Pour
1: ça?
0: envisager l'avenir, justement. Alors, pour ce qui est de la Bible, commençons par là. On ne va pas remonter jusqu'au déluge, mais on va remonter juste après le déluge, c'est-à-dire au chapitre 9 du livre de la Genèse. Eh bien, nous voyons que Noé est sorti de l'arche avec ses trois fils, Sem, Cam et Japhet. Et le chapitre suivant va dérouler la triple généalogie de ses trois fils jusqu'à la troisième et quatrième génération. Et dit la Bible, Genèse chapitre 10, ce fut à partir d'eux que les peuples se dispersèrent sur la terre après le déluge. Donc, on a une souche familiale, et puis les trois fils et les descendants des trois fils se dispersent sur toute la terre. Mais alors, on continue plus loin. Après ce chapitre 10, les hommes ont l'idée de construire une tour faite de briques et de bitume qui monterait jusqu'au ciel, en disant, faisons-nous un nom et ne soyons pas dispersés sur toute la terre. Ça, c'est chapitre 11 de la Genèse. Donc, les hommes, à ce moment-là, ne veulent plus se disperser, ils veulent rester groupés, parlant tous la même langue et allant, grâce à la construction de leur tour, traverser les cieux. Mais Dieu ne l'entend pas de cette oreille-là. Il va stopper cette entreprise. Il ne veut pas d'une humanité qui ferait, si vous voulez, qui ferait bloc contre lui. Il confond le langage des hommes. Et ils ne se comprennent plus entre eux. C'est Babel. Babel qui signifie confusion, la tour de Babel. Donc, le plan des hommes est stoppé par Dieu qui a imposé cette limite et qui les renvoie se disperser, chacun avec leur langue. Alors, le père François Marty parle de la, non pas la malédiction, mais de la bénédiction de Babel. Il dit, avoir cette diversité des langues va permettre aux humains de s'interroger sur l'altérité. Donc, nous ne sommes pas tous une humanité unifiée qui ne ferait qu'un seul bloc et qui, d'une certaine façon, se suffirait à elle-même. Nous sommes dispersés. Nous avons des entendements, des intelligences différentes de ce qu'est le réel. Nous le disons par la diversité de nos langages. Et c'est en réfléchissant sur cette altérité de l'autre, cette diversité de l'autre, que nous sommes introduits à nous poser la question du tout autre. Et à voir que ce n'est pas par leur propre force que les hommes vont réaliser leur unité dans une tour de briques et de bitume
1: C'était le désir de Babel.
0: qui monterait jusqu'au ciel, mais que il va falloir laisser l'autre, le tout autre, à partir de notre propre diversité, de laisser le tout autre unifier l'humanité comme il le veut. Et c'est juste après le chapitre 10, c'est ça, le fils aîné de Noé, c'est-à-dire Sem, on va développer davantage la généalogie de ce qu'on appellera les Sémites, du nom de leur ancêtre Sem, jusqu'à la 9e génération. Et dans cette 9e génération, on cite le nom de Terah. Et Terah, vous vous rappelez, c'est le père d'Abraham. Donc, Dieu va commencer quelque chose, l'unification de l'humanité. Après le chapitre de la tour de Babel, il va commencer l'unification de l'humanité à sa manière à lui, c'est en choisissant un homme, à partir duquel il va faire un peuple, son peuple. Et c'est dans ce peuple que seront bénies toutes les nations. Quitte ton pays, va vers le pays que je te montrerai, je ferai de toi une grande nation, en toi seront bénies toutes les familles de la terre. Donc, quand Dieu fait un rassemblement, il commence par l'unique. Alors, l'unique, c'est Abraham, puis l'unique, c'est le peuple, et puis, à partir du peuple, on va entrer dans le Nouveau Testament. Donc, c'est dans ce peuple d'Abraham, de Moïse, de David, c'est dans ce peuple-là que va naître l'unique par excellence qui va rassembler les hommes, mais non plus à la manière politique des peuples, mais à la manière spirituelle d'un royaume qui n'est pas de ce monde. Et c'est celui de Jésus de Nazareth. Et donc, cette apparition du Christ dans le monde marque un tournant décisif dans notre histoire, parce que Jésus nous révèle que la source la plus profonde du lien des hommes entre eux ne se trouve pas chez les hommes. Donc, ce n'est pas la tour de Babel, ni, alors aujourd'hui, l'international communiste, ni le marché globalisé, ni l'État mondial qui vont réussir à réunir les hommes entre eux. Donc, la diversité des hommes doit être sauvegardée entre eux pour laisser place à cette manière de faire de Dieu qui est tout à fait déroutante, parce qu'il ne procède pas par agglomérat, il procède par la formation d'un peuple à lui qui va, en qui tous les peuples vont trouver leur bénédiction.
1: Parce qu'il fait alliance avec ce peuple.
0: Il fait alliance avec ce peuple-là, mais encore une fois, ce n'est pas avec n'importe qui, n'importe comment. Ce sont chaque fois des relations personnelles. Des relations personnelles. Abraham quitte ton pays et puis qui forme un peuple particulier avec les tribus. Et puis, il va y avoir cette extension au royaume qui n'est pas de ce monde. Et donc, ce que fait Dieu, alors, à partir du Christ, c'est, et après la mort du Christ, où Jésus, à sa mort, livre l'Esprit, donc c'est ce travail de l'Esprit qui va susciter l'unification des humains. Donc, ce n'est pas Babel, ce n'est pas l'international communiste, ce n'est pas le marché mondialisé, ce qui unit les humains dans leur profondeur, c'est l'Esprit. Et c'est tout le sens de la fête de Pentecôte. Donc, à la Pentecôte, l'Esprit souffle sur les apôtres et tous les gens qui habitent Jérusalem et qui sont venus à Jérusalem pour la fête de la Pâque entendent les apôtres, chacun dans sa langue. Donc, c'est plus loin que Babel. Donc, la diversité est respectée, chacun garde sa langue, mais l'Esprit fait comprendre le même discours chacun dans la langue de chacun. Donc,
1: L'Esprit qui fait l'unité.
0: C'est l'Esprit qui fait l'unité. Et donc, je pense que c'est intéressant de voir comment la façon dont les hommes conçoivent leur unité, jusque dans des regroupements d'organisations internationales, ce sont des efforts sans doute tout à fait louables, mais ce n'est pas là-bas que se trouve la source ultime du rassemblement des hommes. L'humanité est rassemblée à partir d'une diversité, et cette diversité, comme on l'a vu dans l'émission précédente, elle est image et ressemblance de l'unicité de Dieu.
1: Père Xavier Dijon, on peut méditer tout cela pendant une petite pause musicale.
0: Et on pourrait prendre, puisque nous venons de parler de l'Esprit-Saint, Olivier Messiaen, qui a écrit une messe de la Pentecôte, et c'est le morceau de sortie de cette messe intitulé « Le vent de l'Esprit ».

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1: Père Xavier Dijon, au début de cette émission Sous le figuier, vous disiez qu'il est bon pour les chrétiens de lire la Bible pour voir comment s'ordonne le plan de Dieu sur le rassemblement des hommes. Mais vous avez ajouté aussi qu'il est bon ensuite de prendre connaissance de la doctrine sociale de l'Église pour voir comment ils peuvent se situer dans le projet de Dieu sur le monde. Est-ce qu'on peut préciser un peu cette idée ? La Bible ne suffit pas ?
2: On peut dire que oui, c'est-à-dire c'est la Bible qui est la source, mais la source elle doit couler et elle doit irriguer tout le champ social, le champ politique, économique, et pour cela nous avons besoin de médiation qui permette d'articuler, je ne sais pas moi, les béatitudes, la fraternité, l'attention aux pauvres, la paix, tout ce qu'on lit dans le message de Jésus dans l'Évangile. Lorsqu'il faut le confronter à la bombe atomique ou au salaire minimal ou aux données de la bioéthique, on va dire, mais comment est-ce qu'on va articuler, dans quel sens est-ce qu'il faut se diriger ? Comment comprendre ces nouveautés ? Donc, la Bible est un écrit précieux qui rapporte le témoignage du Christ, mais c'est vivant. Et donc, il faut que cette Bible, cet enseignement biblique soit traduit. Et donc, puisque le Christ a confié à l'Église le soin de prolonger son enseignement et de prolonger son action sous la direction de l'Esprit-Saint, sous la conduite de l'Esprit-Saint, qui poursuit son œuvre dans le monde et achève toute sanctification, comme le dit la prière, eh bien, il est bon que les chrétiens puissent s'inspirer de cet éclairage donné par ce qu'on appelle le magistère, l'Église enseignante, le pape et les évêques, et puis finalement de nous retrouver ensemble sous ce même éclairage de la doctrine, de cet enseignement-là, qui va spécifier comment nous devons surtout éviter certaines voies. Parce que la doctrine sociale de l'Église n'impose pas une voie politique déterminée. Il y a une diversité d'options parmi les chrétiens qui vont plutôt privilégier un principe de solidarité ou plutôt privilégier le principe de subsidiarité qui insiste davantage sur l'autonomie personnelle, l'autre. Donc il peut y avoir des colorations politiques différentes, mais les grandes lignes de l'attitude chrétienne dans la vie sociale se retrouvent dans cette doctrine sociale de l'Église.
1: Ça nous aide au fond à vivre les situations concrètes que l'humanité traverse.
2: Oui, au fil de l'histoire. Alors, c'est vrai que la doctrine sociale proprement dite n'a été formalisée que, généralement c'est sur cette date-là qu'on s'accorde, en 1891 avec l'encyclique Rerum Novarum du pape Léon XIII. Mais bien sûr, chez les pères de l'Église, on trouve, donc dès le début de l'Église, on trouve des sermons vigoureux sur les rapports entre les riches et les pauvres, sur les guerres, sur la violence, etc. Donc, le message du Christ et de l'Église a toujours inspiré les chrétiens dans leur vie sociale. Mais cette formalisation, je disais, « Rerum Novarum », eh bien, c'est la révolution industrielle, et donc c'est le capitalisme qui se déchaîne et qui considère que le travail, c'est une main-d'œuvre qui entre dans le facteur de production au même titre que la nature et le capital. Donc, c'est l'exploitation du travail par le capital, c'est le marxisme, donc c'est tous ces mouvements-là qui appelle une mise au point. Et il s'agit d'y voir clair.
1: Et d'aider la conscience personnelle de chacun.
2: Voilà, la conscience personnelle et aussi la conscience collective. Et toute une, par exemple, de voir si les travailleurs chrétiens ne devraient pas se regrouper entre eux pour défendre leurs intérêts contre le capitalisme. Donc, il y a alors des phrases fortes sur à la fois la valeur du travail, comme la dignité du travailleur, il y a en même temps la défense de la propriété privée. Donc nous ne sommes pas dans le communisme ou dans le socialisme. Un rappel de la dignité des pauvres, un rappel de l'obligation des riches de venir en aide aux pauvres. Donc c'est à la fois, si vous voulez, c'est une interface, si vous voulez, la doctrine sociale de l'Église, entre le message biblique et l'Évangile en particulier, et la réalité sociale telle qu'elle apparaît à partir des constats de la sociologie et de la philosophie aussi, et qu'on puisse réfléchir sur ce que sont ces phénomènes profondément humains de posséder un bien ou de le travailler. Et alors, on voit que les questions sociales vont bouger, elles vont évoluer, et donc du coup, la doctrine sociale va devoir s'infléchir pour tenir compte de cette nouveauté. Donc le Christ est toujours nouveau, au sens où il est ressuscité, présent, vivant dans son Église, mais la réalité sociale, elle est toujours nouvelle aussi, elle bouge. Et si je vois que 40 ans plus tard, donc en 1931, c'est l'encyclique de Pie XI, Quadragesimo Anno, donc la 40e année. Nous sommes après la crise de 1929. Les régimes totalitaires commencent à se mettre en place. C'est la lutte des classes. Et donc, c'est le moment d'insister sur la liberté d'association, donc garder une puissance de contestation dans la liberté d'association, et de garder aussi, de rappeler l'importance de la solidarité pour faire face à la pauvreté. Et donc, on continue l'histoire, ça va ?
1: Mais oui, c'est passionnant.
2: Eh bien, en 1961, c'est-à-dire 30 ans après Quadragesimo Anno, Jean XXIII publie « Mater et magistra ». Et donc là, il s'agit plus seulement de la question ouvrière, comme c'était le cas pour « Rerum novarum », donc la question ouvrière et donc l'industrie, ce sont les problèmes de l'agriculture, les problèmes des pays en voie de développement, les questions de démographie, des questions de coopération mondiale. On voit que l'ampleur, le champ social s'élargit, et donc il faut le prendre en compte. Et puis, nous arrivons un siècle après Rerum Novarum, donc un siècle après 1991, la centième année, en latin centesimus annus, c'est le pape Jean-Paul II qui célèbre donc les 100 ans de cette encyclique, et nous sommes 2 ans après la chute du mur de Berlin. Et donc c'est un événement social important. Et où il dit que ce n'est pas parce que le communisme a échoué en Russie, d'une certaine façon, que le capitalisme doit nécessairement triompher. Donc vous voyez. Mais aussi, il redit à cette occasion-là, c'est le bienvenu évidemment pour un centenaire, l'importance de l'enseignement social de l'Église. Vous voulez lire ce qu'il dit ?
1: L'enseignement et la diffusion de la doctrine sociale de l'Église appartiennent à sa mission d'évangélisation. C'est une partie essentielle du message chrétien, car cette doctrine en propose les conséquences directes dans la vie de la société, et elle place le travail quotidien et la lutte pour la justice dans le cadre du témoignage rendu au Christ Sauveur. Elle est également une source d'unité et de paix face aux conflits qui surgissent inévitablement dans le domaine économique et social.
2: Donc vous voyez, on ne peut pas dire que l'Évangile doit rester confiné dans l'Église ou comme on dit dans les sacristies. L'Évangile, le message du Christ et sa prolongation dans l'esprit doit rencontrer ce qui se fait dans le travail au niveau économique, dans la recherche de la justice au niveau politique, et on le dit que ce travail quotidien, cette lutte pour la justice sont placés dans le témoignage rendu au Christ Sauveur. Donc le profane n'est pas seulement purement profane, il est toujours porteur, et il faut pouvoir en tenir compte. Et je termine par les deux documents qui sont encore très importants dans la doctrine sociale de l'Église. En 2009, c'est Caritas in Veritate de Benoît XVI, où il dit que la question n'est plus seulement ouvrière, la question n'est plus seulement mondiale, mais la question est anthropologique. Et on arrive à des questions tout à fait fondamentales. Mais qu'est-ce que l'homme, finalement? Et c'est à partir de là qu'il faut réfléchir sur la société. Et le plus célèbre, probablement, c'est en 2015, c'est le pape François, avec Laudato Si, qui, sur la protection de la maison commune, et qui donne un éclairage sur toutes les questions de l'environnement.
1: Merci beaucoup, Père Xavier Dijon, de nous avoir montré que pour vivre en société, la Bible et la doctrine sociale sont un véritable éclairage.
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0: Régine, les petits papiers, à l'instant, c'est pas nouveau nouveau, mais bon, des fois réécouter des anciennes choses, c'est bien aussi. 16h passées de quelques instants, voici Mission Surprise.
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2: Bonjour à toutes et à tous et bienvenue dans Mission Surprise sur RCF Liège, la radio où la joie se partage. Je suis Marie Delvaux du service diocésain des jeunes. Je suis très heureuse de vous retrouver aujourd'hui pour une nouvelle émission. Et aujourd'hui, c'est un petit peu plus spécial. Luc est avec moi à mes côtés, ça faisait longtemps. Donc bonjour Luc.
3: Bonjour Marie.
2: Donc on va coordonner cette émission ensemble et on a un invité. Luc, tu pourrais peut-être présenter notre invité du jour ?
3: Ah ben oui, on a une invitée
2: Une invitée
3: qui va se présenter bien évidemment elle-même, mais elle s'appelle Colette, elle est responsable de la pastorale scolaire du diocèse de Liège. Alors bonjour Colette et merci beaucoup d'être avec nous aujourd'hui, bonjour.
4: Bonjour Luc, bonjour Marie.
2: Bonjour. Alors aujourd'hui on va parler d'un sujet qui concerne beaucoup de jeunes, beaucoup d'enseignants, des éducateurs aussi et des directeurs et directrices. C'est le thème de la pastorale scolaire pour l'année 2026-2027. Chaque année, ce thème donne une couleur, une direction, un fil conducteur aux écoles qui souhaitent le vivre. Mais avant de parler du thème, on va peut-être un peu parler de toi, Colette. Tu pourrais peut-être te présenter.
3: Bah oui, qui c'est Colette ? On la tutoie parce qu'on la connaît un peu, on travaille souvent avec elle, avec la pastorale des jeunes. Enfin, on aimerait bien travailler encore plus.
2: Encore plus.
3: Mais on est aussi content de te rencontrer un peu plus. Alors, Colette, qui es-tu ?
4: Alors, tout d'abord, j'ai commencé par être animatrice catéchiste pendant 14 ans. À la paroisse Sainte-Foy, où j'ai d'ailleurs rencontré notre évêque. Et puis, un petit peu dans la suite, j'ai enseigné la religion pendant près de 40 ans. Donc j'étais tout le temps avec les jeunes. Dès que je suis rentrée dans l'école, j'ai fait partie de la pastorale scolaire. C'était vraiment en complément du cours de religion. Et puis, ça fait 7 ans maintenant que j'ai repris la place de conseillère en pastorale scolaire du diocèse de Liège.
2: Donc, tu accompagnes les écoles dans tout le diocèse, alors ?
4: Alors, j'accompagne les écoles du secondaire, puisque j'ai un collègue, Gilles Baudson, qui, lui, accompagne les écoles du fondamental. Et donc, j'accompagne les enseignants et les directions pour, justement, leur permettre de créer des animations, de vivre des animations durant toute l'année scolaire.
3: Et tu t'occupes aussi de la communauté germanophone ?
4: La communauté germanophone fait effectivement partie du diocèse.
3: Ah oui, ok, donc tout ça.
4: Mais c'est vrai qu'ils ont un petit peu leur, entre guillemets, leur popote à part.
3: Et qu'est-ce qui te touche vraiment le plus dans cette mission ?
4: C'est le rassemblement et de faire vivre vraiment quelque chose aux jeunes. Quand j'étais à l'école, ça m'arrivait d'organiser des animations où tous les élèves étaient dans la cour et on chantait ensemble. Donc c'est vraiment ce côté de vivre quelque chose autour de l'évangile.
2: Et donc on t'a un peu présenté Colette, on sait un peu mieux qui tu es maintenant, mais donc tu nous parles un peu de la pastorale scolaire. Il y a peut-être des personnes qui nous écoutent et qui ne connaissent pas spécialement. Tu nous as déjà dit un petit peu ce que c'est, mais tu pourrais peut-être le dire un peu plus large. Et aussi parler de la CIPS. Tu m'as dit que tu étais aussi...
4: Voilà.
2: Présidente, ou en tout cas tu fais partie de l'équipe. Donc tu pourrais peut-être un peu nous parler de ça.
3: Simplement, quand tu rencontres quelqu'un qui dit « mais tu fais quoi dans la vie ?», tu lui réponds quoi en fait ?
4: Alors en Belgique, ça va. Je peux dire « je fais partie de la pastorale scolaire ». En France, pas du tout.
3: Ah oui, la pastorale scolaire, les gens comprennent ce que c'est de manière générale ?
4: Je veux dire, dans le milieu de l'enseignement, oui.
3: Oh, okay.
4: Mais non, sinon, c'est vrai que... Non, mais voilà, je vais prendre des exemples bien précis. Par exemple, au niveau de l'année liturgique, c'est de vivre la Noël, la Pâque, et de proposer des animations autour de ce thème-là. Maintenant, parfois, on nous appelle, moi particulièrement ici à Liège, s'il y a un deuil dans l'école, un jeune qui est décédé ou un enseignant, et ils veulent des textes pour un moment d'intériorité. Et donc, à ce moment-là, j'ai beaucoup d'outils à leur proposer. Et donc, parfois, on me sonne pour ça.
2: Et oui, en plus, tu parles d'outils. J'ai été jeter un coup d'œil sur votre site. C'est incroyable. On peut retrouver plein de choses sur le site de la pastorale scolaire. Tu pourrais peut-être en toucher un mot.
4: Oui, c'est la pastorale scolaire de Liège, option outils. Et alors, on a créé, et ça, ça a commencé avec le Covid. Il y avait quand même de bonnes choses dans le Covid. Comme on ne pouvait pas se voir, ben, c'est l'équipe de la CIPS, donc la commission interdiocésaine de la pastorale scolaire. On a créé des padlets. Et donc, il y a un padlet sur le deuil. Donc, si on va sur le padlet, on a des animations, des chants, des eucharisties, carrément toute une célébration. On a aussi des textes, évidemment, des textes bibliques, des textes profanes. Donc, il y en a un sur le deuil, il y en a un sur la Noël, il y en a un sur la Pâque, ça c'est de toute façon, tous les moments de l'année liturgique. Mais on en a toute une série. Et alors, chaque fois qu'on crée une affiche, donc un thème, eh ben, on crée aussi le padlet qui accompagne l'affiche. De cette façon, ben, les enseignants peuvent créer des animations et vivre surtout les animations autour du thème. Et
3: donc ça, vous travaillez ça en interdiocésain avec avec les autres collectes des autres diocèses?
4: C'est
3: alors
4: ça, oui.
3: OK.
4: Oui, donc la commission interdiocésaine de la pastorale scolaire existe, elle, depuis 1980.
3: Ah oui.
4: Et donc, oui.
3: On n'était pas des mariés. On ne demandera pas à Patrick qui est à la régie.
4: Oui. Donc, c'est déjà une longue histoire.
3: D'accord.
4: Hein, voilà. Dans un premier temps, les acteurs de la pastorale étaient uniquement pour le secondaire. Et puis, sont venus se rajouter des enseignants du fondamental et aussi des représentants des différentes congrégations. Donc, on est presque 12 maintenant.
3: Okay.
4: On se rassemble une fois par mois en présence. Ou sinon, on se contacte évidemment énormément. Et donc, on met un petit peu tous nos outils ensemble, nos projets, puisque chaque diocèse fonctionne un peu différemment. Donc, on a chacun des projets un peu différents. Et donc, on se les partage. Et parfois, ben, on se dit, tiens, c'est bien, je vais refaire la même chose que ce qu'ils ont fait à Bruxelles, etc. Et donc, ici, on a déjà plein de projets pour l'année prochaine qu'on va essayer de vivre. Et alors, chaque fois, ben, on se les partage. Et non seulement on se les partage, on écrit aussi un article pour les parents, l'UFAPEC, donc pour relater un petit peu ce qu'on fait au niveau de la pastorale.
2: Et alors, dans ça, le CIPS, c'est toujours des personnes qui travaillent, elles aussi, en pastorale scolaire des autres diocèses, ou alors c'est des personnes extérieures de la pastorale scolaire du diocèse?
4: Non, ce sont tous des enseignants ou des enseignants qui sont devenus assistants paroissiaux.
2: Ah oui.
4: Voilà. Ce sont tous des personnes qui reste dans autour du monde scolaire, en tout cas. Ouais.
2: Et c'est pour la Wallonie, j'imagine.
4: Oui.
2: Il y a une CIPS en Flandre?
4: Pas à ma connaissance. D'accord. Non. Maintenant, Bruxelles, ça c'est récent, ils ont fait un projet avec les néerlandophones.
3: Ouais. Ah oui, pour la région bruxelloise.
4: Pour la région bruxelloise, okay. Oui.
3: Et toi, pour le diocèse, alors, tu disais donc pour le fondamental, tu avais un collègue, mais pour le secondaire, tu es toute seule?
4: Je suis toute seule, pour 70 établissements.
3: Ah, ouais. Et c'est pas trop dur, ça, de sortir seule dans ta mission?
4: Ah si. Si, il ne faut pas que je sois
3: malade. Ah oui.
4: Oui. Parfois, oui, c'est un peu... c'est surtout ça, en fait. Hein. C'est le fait de se dire, ben, s'il m'arrive quelque chose, enfin, si j'ai quelque chose. Par exemple, jeudi dernier, j'ai organisé une journée sens pour les directions.
3: D'accord.
4: Avec comme invité Raphaël Bouise et Clotilde Margotin. On est allé à Érifagne, près de Banneux. Mmh. Et puis, j'ai fait appel à Fabien Delarbre pour venir... Nous aider à prier à un moment. Mais bon, c'est vrai que voilà, je me dis, si je ne suis pas là, il y aura toujours bien quelqu'un qui me remplacera.
3: On est tous irremplaçables, apparemment. Mais en même temps, ça t'oblige à te coordonner avec d'autres personnes, quoi.
4: Oui, tout à fait. Oui.
3: Donc ça, c'est chouette.
4: Ouais. Ouais.
2: Alors maintenant que le décor est posé, entrons peut-être tout doucement dans le cœur de notre émission. C'est le thème de la pastorale scolaire pour l'année 2026-2027.
3: Ah oui, on prépare déjà 2026-2027. Oui. Le temps file quand même. Hein.
2: Tu pourrais peut-être, Colette, nous redire le thème de ce qu'ils ont vécu cette année.
4: Oui.
2: Et puis peut-être, comme ça, déjà annoncer, si tu peux, le thème de l'année qui arrive, ou nous dire quelques mots en tout cas.
4: Oui, je peux, parce que l'affiche va être bientôt terminée, réalisée, et on compte l'envoyer dans les écoles au mois de mai.
2: Ah, wow,
4: donc c'est vraiment C'est tout frais.
3: Tu le connais, Marie, avant l'émission? Tu sais le thème ou pas?
2: Non, le thème pour
3: donc on va vraiment le découvrir ensemble, parce que moi non plus je le connais pas et j'ai très envie de savoir, parce que nous, elle a pas...
2: On va trouver une chanson pour faire sur ce thème.
3: Surtout que nous, SDJ, on s'adapte vraiment très fort au thème de la pastorale scolaire. Donc là, en fait, ce que tu vas dire va dépendre de notre travail pour l'année prochaine. Donc on est très, très attentifs là.
4: Oui. Bon, alors en fait, il faut quand même un petit peu... Donc quand on... Depuis déjà quelques années, la CIPS donc, crée des affiches. Mais au départ, on demandait aux écoles d'art de créer des affiches et on demandait qu'ils en réalisent 4 par an, ce qui était vraiment beaucoup. Et le problème, c'est que comme ça rentrait souvent dans leur examen de qualification, ben, on les avait seulement au mois de juin, ce qui était très tard, pour les envoyer dans les écoles au mois de septembre. Moi, j'avais des enseignants qui me téléphonaient pour avoir le thème avant, pour pouvoir préparer justement l'année pastorale. Et déjà, à la rentrée, souvent, ils prennent le thème et ils expliquent le thème. Donc, on s'est dit qu'on allait changer. Donc, ça fait maintenant 2 ans qu'on a décidé de ne faire plus qu'une affiche et que c'est l'infographiste Catherine Jouret du CEGEC qui crée cette affiche. Admirablement bien, d'ailleurs. Je leur remercie parce que, avec tous nos desiderata, et c'est quand même pas facile. Et donc, on a choisi, il y a 2 ans, de travailler sur l'espérance. Je pense que ça était vraiment dans l'actualité. Et puis, bah, justement, l'actualité, pour le moment, n'est pas très, très belle à regarder, pas toujours. Et donc, il semblait évident pour la CIPS de choisir pour les 2 prochaines années le thème de la paix.
3: Ah, c'est bien ça, la paix alors.
2: On a déjà un avant-goût.
4: Voilà, avec 2 slogans, la paix soit avec vous, la paix aura ton visage, et cherche la paix et construis-la et poursuis-la, qui est un psaume là. Donc chaque fois sur l'affiche, il y a souvent une petite phrase de la Bible et puis un autre slogan.
3: Ah super!
2: Quelle chance!
3: Ah, il m'emballe ce thème-là, toi aussi? Hein,
2: oui,
3: j'ai déjà plein d'idées. Ouais. Ah, on se réjouit de collaborer avec vous.
4: Voilà, c'est très bien.
2: Top. Alors maintenant, on a découvert le thème, mais on va commencer la pause musicale. Alors Colette, tu as choisi une chanson pour faire cette pause musicale. Tu pourrais nous dire quelle chanson tu as choisi?
4: Ben, je cherchais une chanson moderne, parce que sur le Padlet, on en a beaucoup. Et puis je me suis dit, il n'y a pas longtemps que j'ai réécouté, Imagine de John Lennon.
3: Ah, bah on s'écoute Imagine de John Lennon alors, et on se retrouve juste après.

0: Nous voilà de retour dans Mission Surprise sur RCF Liège où la joie se partage. Je suis Marie du service diocésain des jeunes et à mes côtés il y a Luc Mathuez et notre invitée Colette, responsable de la pastorale scolaire du diocèse de Liège. Juste avant la pause musicale, nous avons découvert le thème de la pastorale scolaire pour l'année 2026-2027 et on a parlé de son origine et maintenant on va aller un petit peu plus loin dans le concret pour découvrir un peu plus ce thème. Luc, on l'a vu juste avant, tu peux nous le rappeler déjà ce thème ?
1: Alors oui, c'est sur la paix. Alors je me souviens qu'il y a deux thèmes différents. Il y a... Parce que moi, je réfléchissais déjà aux musiques qu'on pouvait faire avec. Donc, il y a la paix soit avec vous.
2: Il y a deux petites phrases, deux slogans.
1: Ah non, ça c'est les slogans. Oui, vas-y, redis-les.
2: Donc, il y a la paix à ton visage.
1: La paix, oui.
2: Et cherche la paix et poursuis-la.
1: Cherche la paix et poursuis-la. La paix aura ton visage, cherche la paix et poursuis-la. Waouh. Comment vous avez l'idée de ce titre ? D'où ça vient ? Tu prends ta douche le matin, puis ça te saute comme ça
2: Alors, il y a deux ans, quand on a décidé de faire une affiche, on a fait un brainstorming, simplement. Okay. Donc, on a chacun un petit peu donné les thèmes. Et donc, était élu l'espérance. Et le deuxième, c'était la paix. Et donc, ça nous a semblé tout à fait une évidence. Quand on a dû choisir ici, au bout des deux ans après l'espérance, bah, et quand on voit la conjecture actuelle, je pense que les enfants, les jeunes ont vraiment besoin de paix, d'autant plus que l'enseignement a quand même été fort bousculé, je vais dire même un peu martyrisé cette année. Donc les directions aussi ont besoin de paix. Je fais partie, moi je suis invitée chaque année au séminaire de direction, donc, qui se déroule à Oufalize, et j'interviens les trois jours, donc avec un moment d'intériorité, et on sent vraiment que les directions en ont besoin. Ils ont besoin aussi de s'arrêter, de se poser et d'écouter.
1: Oui, donc ton travail ne se limite pas, enfin ta mission, j'ai envie de dire, ne se limite pas uniquement à l'accompagnement des élèves, et de là, mais tu es là aussi pour les professeurs et pour les directions.
2: Je suis là uniquement pour les professeurs et les directions. Je ne peux pas accompagner les jeunes.
1: D'accord.
2: Parce que là, je ne saurais pas. Je prends un exemple au niveau des retraites, par exemple. Moi, j'ai été en retraite avec mes élèves pendant des années et des années. Mais si on me demande d'animer une retraite, ben je pense que je ne ferai que ça.
1: Ouais.
2: Donc, en fait, je n'anime pas les jeunes. Ce que je peux faire, c'est d'aller dans les écoles et d'aider les enseignants à créer un groupe d'animation pastorale, parce que ce ne sont pas que les profs de religion, il y a des éducateurs, etc. Et donc, moi, je peux les aider à créer un groupe d'animation pastorale. Et c'est eux qui vont animer leurs jeunes.
1: Ah oui.
2: Donc, je leur donne des animations, je leur donne des outils, mais je n'anime pas les jeunes.
1: Contrairement à nous, qui animons, nous, directement, retraites scolaires. Quoi. Ah, intéressant. Ouais.
0: Et alors, par rapport à ce thème, vous avez déjà des pistes de comment les écoles vont pouvoir animer, encadrer les jeunes par rapport à ce nouveau thème de la pastorale ?
2: Alors, il y a déjà... Par exemple, dans le diocèse de Namur, Luxembourg, on a eu une réunion justement à la CIPS la semaine dernière, mercredi. Eh bien, il y avait ma collègue qui disait qu'en fait, il y a une école qui a été taguée avec des slogans assez extrême droite. Et donc, le jour où les enseignants ont vu leur école taguée, ils ont dit « on va répondre par la paix ». Et donc, ils ont commencé un petit peu à réfléchir et ils aimeraient bien, pour l'année prochaine, ça tombe vraiment très très bien, à croire qu'on a peut-être été payé quelqu'un pour aller... Non, c'est un peu aller trop loin, non. Mais donc, ils vont proposer de créer une banderole avec vraiment des valeurs liées à la paix. Et cette banderole, ils aimeraient bien de la faire aller d'école en école. Donc, il y aurait vraiment... Donc ça, c'est pour Namur, Luxembourg. À Bruxelles, ils ont déjà préparé deux formations autour de la paix. Donc pour l'année prochaine, en septembre et en novembre. Et donc, ils vont essayer aussi de collaborer avec le côté néerlandophone pour faire, je ne sais pas si vous avez été au courant, l'année dernière, ils avaient fait dans la basilique...
1: À Kokkelberg, n'est-ce pas
2: là ? À Kokkelberg, voilà. Ils avaient fait de Esper Art.
1: Ah oui, j'avais entendu parler de ça, effectivement.
2: Voilà, et donc, les écoles néerlandophones avaient collaboré.
1: Ah ouais, chouette.
2: Et donc ici, l'année prochaine, ils vont faire la même chose avec la paix. Voilà. Et alors ici à Liège, j'ai la chance de faire partie du projet de la basilique de Cointe, donc qui va être restaurée et aménagée avec une grande salle d'escalade, mais il garde le côté donc de la paix avec le mémorial. Et donc on va proposer à 10 écoles art, entre autres, une des écoles d'art, de participer donc à ce projet et notamment de créer des calicots qu'on mettra déjà dans la basilique pendant qu'elle sera en reconstruction. Donc, on pourra aller voir. Et aussi, une cabane. Alors, ça paraît un peu bizarre comme ça, hein, mais ce sera une cabane avec différents éléments. Et donc, le principe, c'est de faire collaborer les écoles. Donc, vraiment, ils vont devoir s'attabler et dire, ben, au fond, qu'est-ce qu'on veut comme monde de la paix ? Et donc, ils vont pouvoir construire chaque élément de la cabane et le mettre sur le balcon à l'intérieur de la basilique. Voilà, c'est, tout ça, c'est des beaux projets. Hein. On n'est pas encore... ça reste des projets, mais enfin, on avance quand même très, très bien. Oui, oui. Et alors, moi, j'aimerais bien d'organiser une marche vers la basilique, une marche de la paix.
1: Eh ben, est-ce que tu en as déjà parlé à l'évêque ou pas ?
2: Non.
1: Parce que, sans parler en son nom, bien évidemment, mais l'évêque est très sensible, justement, à faire un mémorial de la paix à la basilique de Cointe, qui n'est pas une basilique, d'ailleurs, entre nous, mais enfin, oui, on l'appelle la basilique.
2: Comme ça,
1: voilà.
2: Comme ça, ouais.
1: mais je pense que c'est un projet qui pourrait vraiment le toucher, quoi. Donc voilà, j'espère qu'il écoute les ondes d'RCF, j'en suis sûr et certain. Bien donc sûr, voilà, Monseigneur, si vous entendez cela, n'hésitez pas à réagir auprès de Colette, je pense qu'elle en sera heureuse.
2: Oui, tout à fait. Oui. D'ailleurs... quand on organise le rassemblement fondamental secondaire, il est là.
1: Ouais.
2: Cette année, il ne sera pas là, mais chaque année,
1: il est là.
2: Il est
1: là.
2: Ouais.
0: Tu as parlé de collaboration entre les écoles. Tu vois une différence ? Tu vois que la collaboration grandit ? Est-ce que tu invites les écoles à bien collaborer ensemble ? Voilà, avoir un peu ton point de vue.
2: C'est pas toujours facile. Hein. C'est pas toujours facile. Je le disais tout à l'heure, l'école a quand même été fort chamboulée et donc les enseignants sont un peu meurtris, les enseignants et les directions, et donc c'est pas toujours évident de les faire collaborer. Mais ce qui est chouette, c'est que autour d'un thème comme ça, justement, et c'est pour ça que tu disais tantôt, t'as l'air passionné, mais la pastorale, c'est vraiment quelque chose qui rassemble. Et donc, à ce moment-là, oui, je les vois collaborer avec le projet crèche, par exemple, qu'on a fait cette année. C'est pas pour rien que les trois enseignants, après, sont venus. Il y en avait quand même 10. Hein, mais, donc, voilà. Donc, oui.
1: En fait, exactement, pendant la pause musicale, on continue à parler, hein, comme toujours. Et on se disait avec Marie qu'on trouvait vraiment qu'on sentait vraiment que tu étais passionné par la mission qui t'était donnée et que c'était vraiment beau à voir. Et que pour nous, on se reconnaît aussi un peu là-dedans, quoi. Moi, j'ai une question. Imaginons, je suis un jeune professeur, par exemple. J'ai envie de faire de la pastorale scolaire dans mon école, mais je sens que la direction ne prend pas spécialement, que les élèves ne sont pas trop partants, ou quoi que ce soit. Enfin, c'est un peu difficile. Quel conseil est-ce que tu donnerais pour qu'on lance ça dans une école ?
2: Alors, ça tombe très, très bien. Parce qu'en fait, avec la CIPS, enfin, on n'est pas... Il y a 4-5 personnes qui se rassemblent en dehors et on va préparer une formation en pastorale scolaire à partir de janvier prochain.
1: Mais non, trop bien. OK.
2: Donc, et là, ce sera interdiocésain aussi. Donc, okay. Voilà. Donc, on pourra comme ça aider des jeunes enseignants qui voudraient faire partie de la pastorale, qui ne savent pas très bien ce qu'ils doivent faire, ou aider une équipe à recréer aussi. Et c'est vrai que, et là, tu as raison, quand dans une école, la direction fait partie de la pastorale ou qu'elle la pousse en avant...
1: Ça change tout, quoi.
2: Ça change tout.
1: Ouais. OK.
0: Et donc, cette formation est déjà ouverte pour les inscriptions, pour les professeurs ?
2: Elle n'est pas encore vraiment ouverte, mais elle est...
1: En cours de préparation.
2: En cours de préparation. Ouais. Et la première journée, ce sera le 27 janvier. Donc,
1: ah oui, quand même.
2: Oui.
1: Déjà bien avancé, quoi.
2: Oui, à Louvain-la-Neuve, oui.
1: OK, super. Donc, voilà, c'est une bonne solution déjà. Oui. On va peut-être y aller, Marie, qui sait, ça nous fera du bien. Pourquoi pas aussi.
2: Oui,
1: hein. On est quand même confrontés aussi au milieu des élèves. Ça peut être un bon apprentissage. On en prend note.
0: Et le choix de ce thème, au final, est-ce qu'il y a une espérance derrière une petite graine que vous aimeriez planter et voir grandir avec le thème de la paix ? Comment vous imaginez les projets qui vont être construits par les écoles derrière ce thème ?
2: En fait, chaque fois qu'on choisit un thème, on espère, on plante une petite graine. Et on espère que ce sera une petite graine de moutarde pour qu'elle devienne un grand arbre et qu'on la voit un peu partout. Oui, bien sûr, ça, oui.
1: Et qu'est-ce qu'on pourrait te souhaiter, alors, justement, pour cette année qui arrive, 2026-2027 ? C'est peut-être déjà bizarre de parler de cette nouvelle année, mais qu'est-ce qu'on peut te souhaiter ?
2: Dans l'enseignement,
1: il faut bien anticiper.
2: On prépare un an avant. Oui. Que tous les projets se multiplient et que on rassemble le plus de gens possible, le plus de jeunes possible, surtout.
0: Merci beaucoup Colette d'être venue aujourd'hui pour nous parler de tout ça. On espère que le thème de la paix, il grandira dans les écoles mais aussi ailleurs. Hein. Le thème de la paix, il parle à tout le monde. C'était vraiment chouette de découvrir tout ça sur la pastorale scolaire et puis que ça aidera les jeunes, les professeurs, tout le monde. Mais avant de vous quitter, je vous rappelle que vous pouvez aussi retrouver l'agenda du SDJ sur nos réseaux sociaux. Vous pouvez aussi retrouver le podcast de l'émission sur rcf.be si vous l'avez pris en cours de route ou si vous voulez la réécouter. Chères auditrices et chers auditeurs, merci beaucoup pour votre écoute et votre fidélité. Et on vous dit à très bientôt. Hein. On rigole beaucoup.
1: Et comme on le voit, la joie se partage, c'est ça qui est magnifique. N'oubliez pas aussi d'aller sur le site de la pastorale scolaire et on peut rappeler peut-être le site internet
2: Le site de la pastorale scolaire de Liège.
1: Donc c'est pastorale scolaire
2: de Liège.
1: Tout simplement.
2: Et merci à vous de m'avoir accueilli.
1: Et encore merci à Patrick.

0: 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On retrouve à présent Dorine Van Gompel qui, dans Église en détresse, s'intéresse à ce mois marial ainsi qu'au soutien des vocations à la vie religieuse dans le monde.
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Chers auditeurs, bonjour et bienvenue dans l'émission Église en détresse. Aide à l'Église en détresse est une œuvre de bienfaisance catholique qui soutient les chrétiens partout où ils sont persécutés, opprimés ou en détresse par l'information, la prière et l'action. Grâce aux dons des bienfaiteurs des 23 secrétariats à travers le monde, la Fondation pontificale peut répondre à plus de 5 000 demandes d'aide provenantes d'évêques et de supérieurs religieux par an dans environ 140 pays. En ce mois de mai, dédié à Marie, nos prières et notre attention se tournent vers la Mère Céleste, qui nous protège et nous soutient. Cette expérience est partagée par de nombreux croyants à travers le monde et à travers les siècles. Les nombreuses chapelles mariales de notre pays en témoignent. Mais aussi bon nombre d'églises à travers le monde sont dédiées à la Sainte Vierge Marie. Et grâce à une dévotion mariale vivante, d'autres s'y ajoutent encore. Par exemple, Notre-Dame de Guadeloupe est profondément vénérée partout en Amérique latine. C'est souvent l'amour qu'on lui porte qui retient les gens de rejoindre les sectes omniprésentes. À Tierra Nueva Dos, au Guatemala, une église qui lui sera consacrée est en cours de construction. Le nombre de catholiques augmente dans cette localité marquée par le chômage, la violence et la criminalité. Le dimanche, près de 600 personnes assistent aux messes et d'autres souhaitent se faire baptiser. Jusqu'à présent, elles ne pouvaient se rassembler que dans une salle beaucoup trop petite et en mauvais état. Les fidèles ont organisé des tombolas et vendu des repas pour collecter de l'argent pour la nouvelle église. Certains matériaux de construction, comme le fer et le ciment, ont également été offerts. La communauté a déjà commencé les travaux, mais elle ne les terminera pas sans aide extérieure. C'est pourquoi le père Freddy Justo Lucena nous a demandé notre soutien. Il écrit : « Nous espérons disposer bientôt d'une église adaptée

aux célébrations liturgiques, afin que les gens se sentent à l'aise dans une maison digne du Seigneur et que nous puissions continuer le travail d'évangélisation. En attendant, les fidèles prient la Vierge de Guadeloupe pour obtenir de l'aide. Qui voudrait bien aider la Sainte Vierge à exaucer leurs prières? Aide à l'Église en détresse a déjà promis 80 000 euros pour qu'il y ait bientôt une véritable Église à Tierra Nuevados. Et chaque euro compte. Vous le savez, chers auditeurs de RCF, une Église est plus qu'un simple bâtiment. Vous comprenez donc que votre soutien aussi compte beaucoup pour la communauté de fidèles qu'elle rassemble. N'hésitez donc pas d'aller sur notre site web égliseendétresse.be pour y faire une contribution en ligne.

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1: Tout comme Marie, les religieuses apportent Jésus-Christ aux personnes en marge de la société. Orphelins, pauvres, minorités, toxicomanes, malades, enfants des rues, etc. Dans l'est de l'île indonésienne de Sumba, 56 sœurs de la charité du précieux sang s'occupent d'orphelins. Instruisent des enfants qui, sans elles, ne seraient pas scolarisés et rendent visite à des familles dans des villages isolés pour leur offrir conseil et assistance. Elles travaillent très dur et dans des conditions difficiles. C'est pourquoi elles nous demandent de l'aide afin de pouvoir se ressourcer intérieurement grâce à des retraites spirituelles. Sœur Louisa Martina Carrere explique: l'agitation de la vie quotidienne couvre souvent la voie de Dieu. Ces retraites permettent aux sœurs de faire une pause et de puiser de nouvelles forces à la source de la vie. Tout comme Jésus se retirait souvent dans un endroit calme pour prier, les religieuses ont également besoin d'un espace pour renouveler leur enthousiasme pour leur service et leur engagement à respecter leurs vœux religieux. L'objectif est d'affermir donc intérieurement les sœurs et de leur permettre d'accomplir leur service avec une joie renouvelée, en les aidant à surmonter leurs déceptions ou épuisements éventuels. La retraite coûte 116 euros par sœur. Qui voudrait donner à une ou plusieurs de ces 56 religieuses l'occasion de retrouver les forces requises pour continuer à servir avec dévouement? Partout dans le monde, et souvent dans des conditions difficiles, des femmes répondent à l'appel du Christ. L'appel signifie « suivre ». Écoutons donc maintenant des sœurs indonésiennes qui ont joyeusement chanté au pape François lors de sa visite à Jakarta en 2024 « I will follow him ».

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1: En Indonésie, pas seulement les religieux se trouvent aux côtés des gens marginalisés. Les chanoines, réguliers de Jésus, le Seigneur, sont une congrégation encore jeune, composée de prêtres et de religieux. Leurs membres sont particulièrement actifs dans la pastorale des prisonniers. Le service auprès des détenus est une mission importante de l'Église. En rencontrant le Christ qui est mort pour tous les hommes, les anciens criminels trouvent souvent la force de commencer une nouvelle vie. Lorsqu'ils reconnaissent leur culpabilité, regrettent leurs fautes et demandent au Seigneur la grâce de la guérison intérieure, des miracles se produisent souvent dans la vie de ceux qui étaient déjà sur la mauvaise voie, depuis leur jeunesse. Certains n'ont jamais connu autre chose que la violence. La compassion et la miséricorde leur étaient étrangères, jusqu'à ce qu'ils aient la chance de les expérimenter eux-mêmes pour la première fois, en découvrant que Dieu est amour et que d'autres personnes les accueillent avec respect et empathie. Le soutien des aumôniers de prison constitue également une aide précieuse pour leurs familles, car elles vivent de grandes souffrances lorsqu'un de leurs membres commet une infraction. Cependant, les religieux travaillent aussi en paroisse. Ils donnent des cours d'instruction religieuse dans les écoles et transmettent aux jeunes des connaissances en horticulture et en agriculture. Dans le diocèse indonésien de Maumere, cette congrégation est pleinement reconnue depuis 2014. Aujourd'hui, elle compte 60 membres, dont beaucoup sont encore en formation. Par un travail acharné, les religieux tentent de subvenir eux-mêmes à leurs besoins. Car c'est par exemple ainsi qu'ils cultivent des fruits et des légumes et élèvent du bétail. Cependant, pour cette jeune communauté, il est difficile de financer la formation de leurs 25 séminaristes actuels. C'est pourquoi son supérieur, le père Johannes Marinus, nous avait demandé avec confiance de l'aider. Et nos bienfaiteurs n'ont pas abandonné les religieux. 10 000 euros ont été collectés, leur permettant ainsi de poursuivre leurs études. Au nom de tous ses frères, le père Johannes remercie de tout cœur tous ceux qui ont offert leur aide.

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1: Pour les sœurs missionnaires de Marie, Secours des chrétiens, tout a commencé en 1942 avec 8 jeunes femmes. L'évêque de Shillong de l'époque voyait de nombreuses familles vivre dans une profonde misère dans le nord et le nord-est déshérités de l'Inde, où la plupart des habitants appartiennent à des minorités ethniques défavorisées. Pour les aider, il a fondé donc la communauté religieuse des Sœurs missionnaires de Marie, Secours des chrétiens. Aujourd'hui, les sœurs professent sont plus de 1460 et appartiennent à 68 différentes ethnies autochtones. Leur origine les aide à être proches des gens et à les comprendre. Le fait qu'elles vivent en harmonie et dans l'amour mutuel est un témoignage fort pour la société, marquée ici par des conflits ethniques et des affrontements violents, explique aussi sœur Jessie Mathieu. Les sœurs ne manquent pas de travail. Les jeunes en particulier ont besoin de leur accompagnement car ils ne voient aucune perspective d'avenir et se réfugient souvent dans la drogue, ce qui conduit également à un taux élevé de sida. En outre, les réseaux sociaux qu'ils consultent sans discernement leur présentent des modèles de vie trompeurs qui ne font qu'accroître leur frustration. Le rôle des sœurs est ici de transmettre des valeurs. Elles se tiennent également aux côtés des femmes et s'occupent des enfants des rues. Elles sont par ailleurs actives dans la catéchèse au sein des paroisses. Une formation solide doit permettre aux sœurs de donner le meilleur d'elles-mêmes, comme le dit aussi sœur Jessie. Mais il leur manque les moyens nécessaires. Et c'est pourquoi nous souhaiterions soutenir la formation de 26 jeunes religieuses à hauteur de 9100 euros. Le Nigeria est un pays dangereux pour les prêtres. Au cours des 10 dernières années, plus de 150 prêtres ont été élevés, plus d'une douzaine ont été tués. Le danger pour leur vie et leur intégrité physique ne dissuade cependant pas les jeunes Nigérians de suivre le Christ. Monseigneur Wilfred Anarbe, évêque de Makurdi, un diocèse durement frappé par la violence, fait même état d'un véritable boom des vocations. Et dans les autres diocèses, les vocations sont aussi nombreuses. C'est ainsi qu'il y a beaucoup de jeunes hommes qui souhaitent devenir prêtres diocésains ou réguliers. Par exemple, les Fils de Marie, Mère de Miséricorde, sont une congrégation fondée en 1970 dans le sud-est du Nigeria qui se réjouit de susciter de nombreuses vocations. Cette congrégation compte actuellement 76 jeunes hommes qui sont en route vers le sacerdoce. Deux d'entre eux voudraient parler de leur vocation. Quand il était enfant, frère Jean-Paul voulait aider les pauvres et défendre ceux qui n'ont pas de voix et ne peuvent pas se défendre eux-mêmes. C'est pourquoi il voulait devenir avocat, mais au fil du temps, le désir de devenir prêtre est né en lui. Il déclare ainsi: « Le prêtre a une importance clé pour amener les gens à Jésus-Christ et les Christ aux gens. C'est un père spirituel pour des milliers de fidèles. » Le frère Jean Bosco jouait déjà au prêtre quand il était enfant et imitait de manière enfantine la distribution de la communion en distribuant des biscuits avec sérieux à ses frères et sœurs, amis et voisins. Progressivement, son désir s'est approfondi et a mûri. Et finalement, il a pris contact avec la congrégation des Fils de Marie, Mère de la Miséricorde. Son zèle n'a fait que croître pendant le temps qu'il a déjà passé au séminaire. Frère Jean-Paul, frère Jean Bosco et leurs 74 jeunes confrères ont besoin de notre prière et de notre aide pour continuer leur route vers le sacerdoce. Nous leur avons donc promis de soutenir leur formation pendant une année supplémentaire.

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1: Non seulement la République démocratique du Congo est le pays africain qui compte le plus grand nombre de catholiques, mais l'Église bénéficie aussi d'un nombre élevé de vocations, tant sacerdotales que religieuses. Plus de 260 religieuses et religieux vivent dans le diocèse de Louisa, dans le sud du pays. Et il y a lieu de se réjouir du fait que de jeunes hommes et femmes continuent de les rejoindre. Étant donné que leur engagement pour la pastorale est d'une grande importance, Monseigneur Félicien Mwanama Galumbulola a plaidé pour que les jeunes religieux puissent participer à un cours de formation continue complet de 4 semaines avant leur vœu perpétuel et que ce cours aille au-delà de ce que les congrégations elles-mêmes peuvent offrir à leurs membres. Les jeunes religieuses et religieux sont formés en sciences bibliques, en missiologie, en droit canonique et anthropologie, mais aussi en gestion financière et autres sujets utiles. La prévention des abus dans le cadre du travail auprès des enfants et adolescents est également un sujet important. Une formation approfondie est donc nécessaire, entre autres parce que les sectes s'y répandent et elles sèment la confusion et l'égarement parmi les fidèles en s'attaquant à la doctrine catholique. Les religieux sont souvent les seuls interlocuteurs des fidèles dans les villages et ils doivent être en mesure de répondre à leurs questions de manière compétente. C'est pourquoi l'évêque accorde une grande importance à ces formations continues et souhaite les proposer chaque année. Nos bienfaiteurs ont permis l'année dernière à 32 jeunes religieux et religieuses d'y participer. Sœur Béatrice Kangan Saka est très reconnaissante d'avoir eu cette chance. Elle déclare « L'échange d'expériences entre nous, qui sommes des religieux de la même génération, est très enrichissant. J'ai compris que les difficultés auxquelles nous faisions face dans les écoles avec les jeunes d'aujourd'hui étaient presque les mêmes partout. Je vous remercie de tout cœur, chers bienfaiteurs d'aide à l'Église en détresse, pour avoir rendu possible cette expérience inoubliable. Que le Seigneur vous bénisse abondamment. » Cette année, 26 jeunes religieuses et religieux qui sont sur le point de faire leur vœu perpétuel auront à nouveau la possibilité de participer à ce cours. 11 500 euros sont pour cela nécessaires. Chaque aide est un investissement dans une vie religieuse réussie qui portera de multiples fruits dans l'Église locale. Aide à l'Église en détresse ne soutient pas seulement les vocations à la vie religieuse dans les églises locales du monde, mais elle accorde aussi des bourses à une vingtaine de jeunes religieux et religieuses qui viennent d'Afrique et d'Asie pour se former en théologie à l'Université catholique de Louvain et de Louvain-la-Neuve. Ils travaillent parfois en étroite collaboration avec le Grand Séminaire de Bruges. Ce centre diocésain se trouve sur le domaine fortifié de l'ancienne abbaye des Dunes, construite en 1628, et sert de lieu de formation, d'études et de recueillement. À l'occasion de notre journée du bienfaiteur, le vendredi 12 juin 2026, l'équipe de l'AED Belgique-Luxembourg priera pour tous ses bienfaiteurs et bienfaitrices en signe de gratitude lors de la célébration eucharistique de cette solennité du Sacré-Cœur de Jésus dans l'église Sainte-Vierge de Marie du séminaire qui sera présidée par l'évêque de Bruges, Monseigneur Laude Hartz. Chers auditeurs, souhaitez-vous vous joindre à nous pour cet événement qui comprend également un repas chaud à midi et une visite guidée au centre d'expérience biblique Biblia et à travers le complexe architectural du séminaire et de l'abbaye avec ses jardins environnants? 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Une autre statue en bois de la Vierge Marie apporte Notre-Dame de Kibeho, un important lieu de pèlerinage au Rwanda, de loin dans votre maison. En offrant un bouquet de fleurs à votre statue préférée de Marie, vous exprimez votre amour et affection pour la Vierge pendant ce mois marial. Mais aussi en allumant notre cierge bleu Ave Maria ou un cierge de neuvaine Sainte Marie, vous lui confiez vos joies et vos peines, car elle est toujours présente en tant que mère fidèle pour le meilleur et pour le pire. Ou vous pouvez aussi saluer la Vierge en récitant « Je vous salue Marie » avec notre chapelet ou dizainier, avec des perles bleues et avec la Vierge représentée dans leur cœur. Car dans la prière, Marie vit dans votre cœur. En ce mois de mai dédié à Marie, préparons-nous aussi à la Pentecôte et à la venue du Saint-Esprit, car il apporte le salut et la rédemption. 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En la fête de la Visitation de la Vierge Marie le 31 mai, qui tombe cette année une semaine après le dimanche de Pentecôte, on célèbre que la salutation de Marie a rempli sa nièce Élisabeth de l'Esprit-Saint. Cette scène est magnifiquement illustrée par Brady Bart dans notre livre « Magnifica », parmi les 44 autres images et prières invitant à réfléchir sur la vie de Marie. Dans notre vie chrétienne aussi, discerner l'action cachée du Saint-Esprit chez les gens est toujours réjouissant et édifiant. Parfois dans des rencontres chaleureuses, parfois dans la beauté et la justesse des projets et des initiatives. S'ouvrir au Saint-Esprit, à ses dons et à ses manifestations, savourer ses fruits est pour nous un élixir de vie qui conduit à cette joie dans le Seigneur qui est notre force. Chers auditeurs, en vous souhaitant une fête de la Pentecôte pleine de grâce, concluons cette émission par l'écoute de la chanson « Mon âme exalte le Seigneur ». Au revoir.

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5: 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Peut-on la circonscrire à n'être que le point d'orgue de l'événement de sa résurrection ou possède-t-elle une amplitude plus vaste susceptible de bouleverser nos vies ? Laurent Verporten reçoit aujourd'hui Philippe Viguier, auteur de l'ouvrage intitulé « S'émerveiller de la résurrection, survol biblique d'une doctrine négligée, c'est dans perspective ». 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
6: Avons-nous véritablement besoin d'une doctrine de l'ascension ? En ressuscitant, Jésus n'avait-il pas déjà tout accompli ? D'ailleurs, le fait que Jésus monte au ciel et s'asseye à la droite de son Père, n'est-ce pas un privilège dû à sa personne particulière ? En quoi cet événement, célébré 40 jours après Pâques et 10 jours avant la Pentecôte, nous concernerait-il ? Bref, faut-il voir dans l'ascension autre chose qu'une happy end destinée à boucler une trajectoire dans laquelle l'essentiel avait déjà eu lieu ? Et comment répondre à ces questions alors que la théologie elle-même entérine bien entendu l'ascension du Christ, mais ne semble pas l'avoir sondée, interrogée, questionnée avec la même profondeur que la naissance ou la passion du Christ. Heureusement, en 2024 sortait aux éditions Clés un ouvrage permettant de commencer à apporter des réponses. Son titre, « S'émerveiller de l'ascension », survol biblique d'une doctrine négligée. Son auteur est père de 6 enfants, pasteur de l'église protestante évangélique de Villeurbanne-Cusset en France. Titulaire d'un master en théologie, il dispense également des cours à l'Institut biblique de Genève. Philippe Viguier est aujourd'hui l'invité de Perspective. Philippe Viguier, bonjour.
7: Bonjour Laurent.
6: Philippe Viguier, on a parfois tendance à envisager l'ascension comme le point d'orgue de la vie de Jésus. Certes, celle-ci se terminerait en beauté, en apothéose, mais ce serait finalement la fin de quelque chose dont l'essentiel s'est déjà joué avant. Or pour vous, Philippe Viguier, c'est tout le contraire. L'événement de l'ascension a bien évidemment un avant, mais il a aussi et surtout un après. C'est un événement charnière.
7: C'est un événement charnière, autant pour les disciples dans leur foi personnelle que de manière théologique, quand pour la première fois de l'histoire de l'humanité, un homme, Dieu homme, rentre dans le lieu très saint et s'assoit sur le trône le plus élevé de l'univers, plaçant l'humanité à une place qu'elle n'avait jamais eue avant et qui lui garantit le plus beau futur dont elle peut imaginer en Christ. Ce qui a attiré mon intérêt pour le sujet de l'ascension, j'avais prêché systématiquement l'évangile de Jean, et je vois les disciples dans leur foi immature qui cheminent, qui suivent Jésus, mais avec une compréhension limitée de qui il est, même de sa divinité, ça reste encore pas clair dans leur tête, dans leur esprit. À la fin des évangiles, on voit qu'il y en a plusieurs qui ont des doutes. Et puis quand j'ai commencé à prêcher le livre des Actes, je me suis dit, mais ces apôtres ont été transformés. Qu'est-ce qui a été charnière dans leur vie personnelle, dans leur parcours de foi, pour que tout d'un coup, la divinité de Christ soit aussi claire, leur courage soit aussi fort et leur foi soit aussi ferme? Et l'ascension, pour moi, répond en grande partie à ces questions.
6: Selon vous, Philippe Viguier, si on lit attentivement les Écritures, on prend conscience que ce qui pousse les apôtres et d'autres personnes d'ailleurs à partir en mission, ce n'est pas seulement, si je puis m'exprimer ainsi, Jésus ressuscité, mais c'est cette ascension, c'est Jésus élevé.
7: Après avoir vu Jésus ressuscité, Pierre repart à la pêche aux poissons. Il reprend son ancienne occupation et ne va pas faire des disciples comme Jésus l'a appelé à le faire. On voit que même la résurrection ne suffit pas. Et le livre des Actes commence en disant que Jésus a passé 40 jours avec ses disciples après la résurrection en leur donnant de nombreuses preuves. Et même au moment de, juste avant son ascension, on voit qu'il est écrit en Matthieu que plusieurs avaient des doutes. Jésus a vraiment accompagné ses disciples pendant cette saison entre la résurrection et l'ascension, qui leur a permis d'avoir des réponses qu'ils n'avaient pas encore, et puis une foi qui va être ancrée. Personnellement, je pense qu'il y a deux éléments, un qui est historique et un qui est biblique. Historiquement, quand on regarde la culture gréco-romaine, à quoi reconnaît-on un dieu? Comment est-ce qu'un demi-dieu devient dieu? Ben, c'est quand il a une ascension et qu'il rentre sur le mont Olympe. C'était la manière de penser claire des gens à cette époque, ce qui révèle le divin et l'ascension, c'est la montée. Sauf que historiquement, bien sûr, dans ces mythes, on n'a jamais d'ascension publique avec des témoins pour voir ces choses, et Jésus va le révéler. Et c'est un code de désignation de la divinité au premier siècle de manière évidente. Et puis ensuite, on a tout le langage de l'Ancien Testament, où Dieu, dans les théocraties, va faire ce mouvement de montée et de descente. Abraham, après avoir parlé à Dieu, en Genèse chapitre 17, il est écrit que, après avoir parlé à Dieu face à face, Dieu monte dans les airs devant Abraham. Il y avait déjà ces ascensions visibles de Dieu lors d'échanges sur terre. Donc il y a un paradigme reconnu dans l'Ancien Testament. Et un paradigme aussi culturel de divinité que Jésus a montré de manière claire à ses disciples.
6: Ce que vous dites et qui est très émouvant et qui nous rejoint, qui rejoint tout chrétien, tout croyant, c'est l'image qui est restée dans la mémoire des apôtres. Et vous le dites de manière très claire, quand je pense à des gens que j'aime, bien souvent, je pense en fait au dernier moment que j'ai passé avec eux. Je connais évidemment toute leur vie, je peux me remémorer des souvenirs plus anciens, mais souvent on reste sur la dernière impression. Et cette impression-là, c'était l'impression de l'ascension.
7: C'est ça. Ce qui a poussé les disciples à partir en mission, cette image qui était gravée dans leur esprit, c'était Jésus au-dessus de tout, qui mérite la louange et l'honneur de toutes les nations. D'ailleurs, le premier cantique que nous avons de l'Église primitive dans la Bible, en 1 Timothée 3, 16, c'est un cantique qui parle de il est monté dans la gloire, il a été proclamé dans le monde. Ce lien entre Jésus qui est monté, qui avait profondément impacté l'Église primitive. Et d'ailleurs, le lien est vraiment fort parce que le jour de l'ascension, Jésus prêche la Pentecôte. Je vais vous donner le Saint-Esprit. Mais le jour de la Pentecôte, l'apôtre Pierre prêche l'ascension en disant Jésus est monté, il est assis à la droite de Dieu. Et il y avait cette image vraiment claire pour les disciples que leur foi était ancrée dans ce Jésus qui est monté à leurs yeux, une manière évidente à révéler sa divinité. Et d'ailleurs, la première adoration claire qu'on voit des disciples, c'est à la fin de l'évangile de Luc, où une fois que Jésus est monté, ils vont dans le temple pour adorer le nom de Jésus. Et ça suit tout de suite après l'ascension.
6: Oui, Philippe Viguier, d'ailleurs, vous faites le lien entre ce moment où les apôtres, après l'ascension, vont prier et le moment pendant la passion, le calvaire du Christ, où ils n'ont pas été capables de prier, ils se sont endormis. On voit vraiment le bouleversement, le changement dans l'identité profonde. Vous dites même que on ne les reconnaît plus quasiment.
7: Je pense qu'il y a une compréhension des disciples dans leur foi de la connexion entre le ciel et la terre de manière beaucoup plus claire, une fois qu'ils voient avec leurs yeux que finalement le ciel n'est pas si loin que ça de la terre. D'ailleurs, c'est beau parce que en Luc, chapitre 24, à la fin, versets 50 à 52, quand Jésus fait son ascension, c'est écrit qu'il les bénit alors qu'ils montent au ciel. C'est comme s'ils pouvaient voir de leurs yeux une prière qui va monter jusqu'au ciel. Enfin, qui d'autre a pu voir ça dans l'histoire de l'humanité? C'est magnifique. Et de voir cette collection va les transformer. En quelques semaines avant, le moment le plus opportun où il fallait combattre dans la prière, Jésus parle de l'heure de la puissance des ténèbres, quand il va agoniser et les disciples s'endorment. Mais après l'ascension, leur ministère est centré sur la prière, au point même qu'en acte 6, alors qu'ils ont de nombreuses tâches, ils vont dire non, non, nous, notre tâche, c'est la parole et la prière.
6: Philippe Viguier, vous êtes pasteur, vous êtes théologien, vous êtes enseignant, mais vous êtes aussi, et ça c'est plus rare, auteur, compositeur et même interprète. En 2026, vous avez sorti un nouvel album qui fait référence à cet événement de l'Ascension, puisqu'il est intitulé Plus haut encore. Je propose qu'on écoute une autre chanson tirée de cet album, dont le titre pourrait peut-être être la réponse que les apôtres ont fait au monde après cet événement de l'Ascension, puisque cette chanson s'intitule Nous voici.

0: Nous voici sur la radio chrétienne francophone, c'était le titre de cette chanson écrite et interprétée par mon invité d'aujourd'hui, Philippe Viguier.
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0: Philippe Viguier, vous n'êtes pas seulement, vous n'êtes pas d'abord, peut-être même chanteur et compositeur. Vous êtes pasteur à l'église protestante évangélique de Villeurbanne-Cusset en France. Vous donnez également des cours à l'IBG, l'Institut biblique de Genève. Et vous êtes l'auteur en 2024 aux éditions Clés de cet ouvrage « S'émerveiller de l'ascension ». Survol biblique d'une doctrine négligée. Et grâce à vous aujourd'hui, nous allons creuser, nous allons approfondir la signification pour nous aujourd'hui de cet événement de la montée de Jésus au ciel. Alors Philippe Viguier, on entend parfois des chrétiens dire « Jésus-Christ est ressuscité ». Mais beaucoup moins souvent, « Christ est monté au ciel, Christ a été élevé ». Or dans votre ouvrage, vous montrez que c'est une habitude en fait qui s'est perdu, que les premiers chrétiens avaient fait de l'événement de l'ascension un des points centraux de leur prière, de leur foi, de leur espérance, de leur pratique, de leur liturgie, de leur chant. Et vous l'illustrez d'ailleurs par de nombreux exemples tels que les prédications de Pierre ou le discours du premier martyr chrétien, il s'appelait Étienne, et de la vision qu'il a avant d'être lapidé. Une vision qui est intéressante parce qu'elle nous permet de comprendre que l'ascension, ce n'est pas, entre guillemets, que Jésus qui monte au ciel, mais c'est aussi ce qu'on appelle en théologie la cession de Jésus, qui désigne le fait qu'il va s'asseoir à la droite de son Père. Au début de l'histoire de l'Église, Philippe Viguier vous le montrait bien, montée au ciel et cession du Christ sont toujours associés. L'un ne va pas sans l'autre.
2: En fait, c'est un même mouvement. Et c'est là où je veux quand même être prudent en disant on n'a pas forcément complètement négligé l'ascension, parce que souvent on l'a inclus dans le mouvement de la résurrection jusqu'au ciel et jusqu'au couronnement de Jésus sur le trône. Alors ma conviction personnelle en regardant l'Ancien Testament, c'est que Jésus était déjà sur le trône. Mais il ne l'était pas en tant que Dieu homme en portant le nom de Jésus. Et c'est pour ça qu'on voit dans ce mouvement de la résurrection jusqu'à l'ascension, par exemple en Philippiens 2, il a été assis à la droite de Dieu et tout nom va confesser son nom. Et tout genou va fléchir devant son nom. Pourtant, Jean, lorsqu'il décrit la vision d'Ésaïe chapitre 6, où Ésaïe voit Dieu sur un trône avec un visage d'homme, avec sa gloire, sa robe qui remplit de gloire le temple, en Jean chapitre 12, il décrit cette vision comme la vision d'Ésaïe qui a vu Jésus. Il dit, il a vu le Messie. Donc pour moi, c'était la même personne, la deuxième personne de la Trinité. Mais au moment de la cession, c'est Dieu homme qui s'assoit sur le trône et qui fait plonger l'humanité dans une nouvelle ère. Dans une ère où on est représenté de manière unique, avec un honneur qu'on n'a jamais eu avant et qui chamboule finalement notre existence et notre futur. Et je pense entre autres à l'Ancien Testament où jamais on a une vision d'humain au ciel. Et d'ailleurs, le conseil de Dieu, c'est un conseil d'ange. Mais pourtant, après la résurrection de Jésus, son ascension, sa cession, on voit en Apocalypse que Jésus est entouré avec des anciens, avec des hommes, et on voit cette foule multiple de toutes les langues, de toutes les tribus, d'hommes qui sont rentrés dans la présence de Dieu après l'ascension de Jésus. Donc on a ce mouvement de Jésus, de la résurrection à l'ascension, à la cession, couronnement, et aussi avec l'envoi du Saint-Esprit. Pentecôte, c'est 10 jours après, tout cela est lié.
0: Philippe Viguier, encore un mot sur cette vision d'Étienne, puisqu'elle est particulière. On l'a dit, la cession de Jésus, c'est lorsqu'il s'assoit à la droite de son Père. Et c'est ça que Étienne voit avant son martyr, le ciel s'entrouve, et il voit donc la cession du Christ, à cette différence que le Christ va se lever pour l'accueillir. Et dès lors, il n'a plus peur et il peut affronter son martyr plein d'espérance. C'est exceptionnel ce qu'il a vu, Étienne.
2: C'est une belle vision qu'on ne voit pas ailleurs dans les autres citations où on parle du roi sur son trône dans le lieu très saint. Un roi qui est debout. Alors certains le comprennent comme Jésus qui s'est levé pour accueillir Étienne dans sa présence, qui est un geste magnifique. Mais en effet, comme vous le dites, pour les premiers chrétiens, on voit le premier cantique qui parle de l'ascension, la première prédication de Pierre qui parle de l'ascension, la première prédication de Paul, où il cite que Jésus est celui qui n'a jamais connu la corruption, donc qui non seulement est ressuscité, mais qui perdure dans cet état d'un corps glorifié. On a la vision de Paul qui va le convertir, et il décrit comme le ciel qui a été ouvert, et dit: j'ai pas pu résister à cette vision. Juste quelques secondes de voir Jésus dans sa place d'honneur va suffire à un des plus grands persécuteurs de l'Église primitive de dire: je suis prêt à souffrir pour celui-là, pour ce Jésus. Je suis prêt à offrir ma vie parce qu'il est magnifique.
0: Philippe Viguier, vous donnez des cours à l'Institut biblique de Genève d'introduction au Nouveau Testament, mais à la lecture de votre livre, on voit que vous connaissez aussi très bien l'Ancien. Et c'est d'ailleurs tout ce qui fait l'intérêt de cet ouvrage, puisque vous avez repéré dans le corpus vétérotestamentaire, dans l'Ancien Testament, différents passages, différents épisodes qui parlent, qui présentent, qui décrivent déjà des formes d'ascension. Alors elles sont évidemment différentes de celles du Christ, mais parfois elles la préfigurent, même si, et on va commencer par cela, Philippe Viguier, vous dites que cette thématique de l'ascension, on la trouve dès la Genèse, sauf que dans le livre de la Genèse, vous expliquez que l'histoire de l'humanité commence par une ascension ratée. Est-ce que vous pouvez nous expliquer cela?
2: Alors, de manière très vulgarisée, quand on regarde les journaux, quand on regarde ce qui attire l'intérêt des gens, très souvent c'est d'observer l'ascension des gens, des stars, des célébrités, des sommités, ou d'écouter aussi leur chute. On se reconnaît dans ce mouvement de on aspire à monter. Et on est quand même content que certains tombent parce que finalement, bah, on monte pas aussi haut qu'on l'aimerait et on se reconnaît aussi dans la chute des autres. Mais quand on regarde l'histoire de l'humanité, on voit le langage qui est utilisé par rapport à Satan, qui lui a voulu connaître une ascension et qui a connu une chute. Quand on regarde les passages qui parlent du roi de Tyr ou le roi de Babylone, certains le comprennent comme Satan, mais que ça soit voilà, leur ascension ratée, que ça soit le parallèle, si le parallèle est direct ou pas, peu importe, on se reconnaît dans cette histoire. On se reconnaît dans ce désir de prendre la place de Dieu que Satan a essayé de faire, que Adam a essayé de faire et qu'il a raté. Et finalement, on a tous dans notre cœur le désir de monter, le désir d'aller plus haut, le désir de connaître le divin. Et la réalité de péché de notre monde, bah, c'est la chute. Et la beauté de l'histoire de l'ascension, c'est que c'est une invitation de Jésus à monter avec lui. Ce que aucun autre homme a vraiment pu faire. Monter jusqu'au trône divin. Monter jusqu'à la présence de Dieu. Monter jusqu'au plus haut honneur. Jésus nous invite à connaître cette ascension en lui, lorsqu'on place notre foi en lui. Et c'est un mouvement qui est magnifique parce que à la fois ça révèle notre besoin d'un sauveur, mais aussi on voit le cœur d'amour de Dieu qui partage sa gloire à l'humanité. Il ne la donne pas, elle lui appartient, mais il nous la partage lorsque nous plaçons notre foi en lui.
0: Oui, c'est ça. Satan a glissé dans l'oreille d'Adam et Ève cette idée qu'ils pouvaient exécuter par eux-mêmes leur propre ascension, qu'ils pouvaient par eux-mêmes devenir des dieux. Et tout cela, évidemment, a raté, ça a entraîné la chute. Mais ce qui est intéressant, Philippe Viguier, c'est que, heureusement, la chute n'est pas la fin de l'histoire. Et vous montrez même précisément que le premier miracle, le premier acte réalisé, effectué par Dieu après la chute, c'est précisément une ascension. C'est l'épisode qui est généralement désigné comme celui de l'enlèvement d'Énoch. Alors c'est un épisode moins connu, il me semble, de l'Ancien Testament. Est-ce que vous pouvez nous en rappeler le propos?
2: Alors, Enoch vécut, si je ne me trompe pas dans le chiffre, 377 ans, alors que la moyenne d'âge entre Adam et Noé dans la Genèse est 750 ans de moyenne, donc il va partir plus tôt que la moyenne. Et on a Enoch qui marche avec Dieu, et ensuite il n'est plus. Le langage de l'ascension, on le trouve un peu plus clairement en hébreu, lorsque l'auteur de l'épître aux Hébreux parle d'Enoch avec ce mouvement de l'ascension, qu'il a été enlevé. Mais on a ce premier miracle après la création, qui est une ascension, et qui pour moi révèle deux choses. Premièrement, une promesse visible que Dieu a un futur pour l'humanité, un futur qui dépasse la mort, qui dépasse l'existence humaine qui est remplie de frustrations et de limites. Et puis c'est frappant parce que, bon, après, je sais que les chiffres sur la Genèse sont débattus, mais si on les prend de manière littérale, Adam ne serait mort que depuis 52 ans au moment où Enoch est enlevé. Donc ça veut dire qu'une majorité de l'humanité serait encore en vie et témoin de ce miracle. Voilà, on n'est peut-être pas obligé de s'accorder sur ces chiffres, mais avec la durée de la vie des gens, un tel miracle parle à une majorité de l'humanité et révèle deux choses. Premièrement, c'est qu'il y a un futur après la mort. Et deuxièmement, l'auteur aux Hébreux nous donne un petit éclairage que le monde n'était pas digne de certaines personnes, dont il cite Enoch. Et l'enlèvement d'Enoch fait écho à l'enlèvement de Jésus, qui est parti parce que la terre n'est pas prête à l'accueillir comme roi, comme il en est digne. Et ça, c'est une sorte de jugement que Jésus n'est pas sur terre en ce moment, parce que la terre n'est pas digne de l'accepter comme roi aujourd'hui.
0: Oui, ça c'est évidemment la dimension plus tragique que nous rappelle l'ascension. On y reviendra dans quelques instants. Mais poursuivons, si vous le voulez bien, Philippe Viguier, avec ces figures de l'Ancien Testament. Parce qu'après Enoch, vous vous arrêtez un moment à ce grand épisode de Babel. Donc on a eu la chute, puis Enoch, lui, il vit une ascension. Et puis avec Babel, c'est l'ensemble des peuples de l'humanité qui veulent s'élever eux aussi au niveau de Dieu. Mais qu'est-ce que vous y voyez à cette tentative et comment est-ce que ça va se terminer?
2: Alors, c'est un des passages les plus ironiques de l'Ancien Testament, à mon avis, cette histoire de la tour de Babel où l'homme veut s'élever et le passage dit littéralement que Dieu doit descendre pour voir ce qui se passe. Et on voit que toute la gloire des hommes, on peut la réunir, on peut l'empiler, on peut faire des grands monuments, on ne pourra être qu'une ombre de la gloire de Dieu. Alors en Genèse chapitre 10, on voit que c'est Nimrod qui va fonder Babel. Son nom, ça veut dire rebellons-nous. Et Babel, c'est la porte des dieux. On a donc ce langage d'un peuple qui s'unit alors que Dieu avait dit à Adam, multipliez-vous et remplissez la terre. Et là, on a cette génération qui dit, non, non, on va pas se multiplier, on va rester ensemble. Ça nous fatigue. On préfère vivre pour nous-mêmes, pour notre propre gloire, que remplir cette mission que Dieu nous a donnée. Et puis la grande ironie, c'est que Dieu intervient, et puis il va mélanger les langues, et puis les gens vont se disperser. Et moi, je vois le clin d'œil avec Apocalypse, où on voit à la fin de l'histoire des gens de toutes les nations, de toutes les tribus, de toutes les langues qui adorent Dieu. Et pour moi, ça n'a jamais été un plan B.

0: une histoire dans la Bible, on voit que les mouvements de Dieu sont des mouvements verticaux. Le monde invisible est une autre dimension, un autre monde, mais le mouvement pour y accéder dans la Bible des anges de Dieu est un mouvement vertical. Et on le voit avec cet échange d'Abraham. Et puis Jésus donne aussi, lorsqu'il parle à Nicodème, ces éléments de clarté en disant, qui est monté, sinon celui qui est descendu? Et il parle de finalement son identité de fils de l'homme qui a déjà fait ces mouvements de monter et de descendre. Alors c'est la conclusion de nombreux pères de l'Église, c'est la mienne, que les théophanies qu'on voit dans l'Ancien Testament, les manifestations de Dieu visibles, sont des manifestations pré-incarnées de Jésus-Christ. Et notamment à la lumière de Jean 1,18 où il est écrit que personne n'a jamais vu Dieu. Et Paul décrit Dieu lorsqu'il parle à Timothée comme un Dieu invisible, inaccessible. Donc ma compréhension, c'est que lorsque Dieu marche parmi les hommes, lorsque Dieu se manifeste, c'était déjà la deuxième personne de la Trinité qui le faisait. Et donc, ces mouvements que Jésus fait pour Abraham, qu'il fait dans le jardin, qu'il fait même au sacrifice du père de Samson, où il y a ce mouvement de l'ange de l'Éternel qui monte dans la fumée. Ce sont des mouvements répétés qu'on voit dans l'Ancien Testament de la deuxième personne de la Trinité.
1: Oui, c'est ça, c'était toujours déjà Jésus. Et c'était toujours toi, c'est le nom d'une autre chanson de votre album, Philippe Viguier, sorti en 2026 et intitulé Plus haut encore. On écoute cette chanson et puis on se retrouve pour la troisième et dernière partie de ce nouveau numéro de Perspective consacré à l'ascension.

0: Et à l'instant, sur la radio chrétienne francophone, nous écoutions une chanson écrite et composée par le pasteur de l'église protestante évangélique de Villeurbanne, Cusset, qui est aujourd'hui mon invité dans Perspective, Philippe Viguier. La chanson s'intitulait « C'était toujours toi ».
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0: Philippe Viguier, vous êtes l'auteur en 2024 aux éditions Clay de cet ouvrage consacré à l'ascension de Jésus. Un ouvrage qui s'intitule « S'émerveiller de l'ascension, survol biblique d'une doctrine négligée ». Pour cette dernière partie, Philippe Viguier, j'aimerais vous poser une question directe. Est-ce qu'il y avait une nécessité à l'ascension de Jésus? Est-ce qu'il n'aurait pas pu rester parmi les hommes, resté parmi nous? Il était ressuscité, il était apparu aux disciples. Pourquoi, finalement, a-t-il fallu qu'il s'en aille? C'est une question qui vient naturellement à l'esprit lorsqu'on réfléchit à l'ascension, la question de sa nécessité.
2: Alors, la nécessité, elle est là, parce que Jésus dit en Jean 16, verset 7, « Il est avantageux à vous que je parte, sinon le Consolateur ne viendra pas. » Jésus dit qu'il y a un mécanisme de nécessité. Alors ce mécanisme, je vous avoue qu'il est un peu mystérieux. J'aimerais bien faire un doctorat justement pour creuser ce sujet parce que je le trouve passionnant. Et j'aimerais vraiment arriver à avoir plus d'éléments de réponse là-dessus. Je trouve que c'est vraiment intéressant. Il y en a deux en particulier qui me semblent pertinents et que j'aimerais creuser, mais qui sont plus des éléments de réflexion que des éléments bien sûr dogmatiques. Mais le premier, c'est ce lien entre Jésus qui monte dans le temple céleste en tant que Dieu homme et ensuite envoie le Saint-Esprit. Et un des éléments que je trouve vraiment intéressant dans la Bible, c'est que notamment lorsque Moïse va construire son temple, en Hébreux 8, verset 5, il est écrit qu'il va imiter le modèle qu'il a vu au ciel. Il y a un lien entre les réalités célestes et les réalités terrestres. Ce langage-là, on le voit, notamment quand Jésus dit à Paul, ce que tu lis sur terre sera lié au ciel, et ce qui est lié au ciel sera lié sur la terre. On voit en Daniel une bataille spirituelle où des batailles célestes entre anges et démons ont des impacts sur des territoires sur terre. Il y a des liens terrestres et célestes, avec des mécanismes un peu mystérieux qu'on ne comprend pas forcément, mais qui sont là. Et ma théorie personnelle, ma compréhension, c'est que Jésus, en tant que Dieu-homme, en rentrant dans le temple céleste, permet une nouvelle ère pour nous sur terre, de devenir un nouveau temple, en étant rempli de son Saint-Esprit d'une manière unique et qui reflète cette réalité au ciel de Jésus rempli du Saint-Esprit, et que nous, on est une ombre de cela en étant son corps sur terre en tant qu'Église. Donc ça, c'est le premier axe, ce parallèle entre la réalité terrestre et céleste. Je sais, c'est fascinant, ça soulève plein d'autres questions. Et puis le deuxième élément, c'est quand même assez surprenant quand on regarde le contraste entre la première création et la deuxième création. Où, à mon avis, il y a un élément pédagogique de Dieu avec des éléments de séparation et dont on peut inclure la séparation avec Dieu. Des choses dans la première création qui ne sont pas mauvaises, mais qui vont disparaître dans la deuxième création. La liste est assez longue. On voit la séparation du jour et de la nuit. Apocalypse, il est écrit que Jésus sera notre lumière. Il n'y aura plus de différence entre le jour et la nuit. On voit la création avec la séparation terre et mer. En Apocalypse, il est écrit que sur la nouvelle terre, il n'y aura plus de mer. Mmh. Pour le moment, des lacs, des rivières, etc. Mais pas cette grande séparation. On voit la séparation entre Dieu et les hommes, où Dieu va marcher avec Adam et Ève dans le jardin, mais ils n'habitent pas sur la terre. Il y a quand même cette différence. Il y a une séparation entre... Alors que dans la Nouvelle Terre, il est écrit qu'il habitera parmi les hommes. Il n'y aura plus cette séparation. Et la séparation entre le monde visible et le monde invisible, il y a la séparation entre l'homme et la femme. Jésus va dire au ciel, il n'y aura plus la même différence. On sera comme les anges. Alors c'est plutôt au niveau du mariage qui souligne cela. Mais il y a de nombreux éléments de séparation auquel va s'ajouter, après la chute, la séparation avec Dieu à cause du péché, qui aussi va être réglée. Mais on a cet élément où Dieu nous montre dans la première création qu'il est saint, il est séparé du monde, qui a un concept de séparation qui est important pour nous de comprendre. Que vivre par la foi, dépendre de Dieu, comprendre qu'on n'est pas Dieu, tout ce langage de dépendance, d'humilité, mais aussi de reconnaître que Dieu est différent, fait partie de ce que Dieu a voulu nous apprendre et qui finalement sera appris et fini dans la deuxième création. Donc moi, je le comprends un petit peu comme ça, ce qui justifie le fait que Jésus a dû partir, parce que on se pose la question, hein, s'il serait là, bah, ça serait plus facile de témoigner de lui, de témoigner de sa puissance, de témoigner de son amour, de sa grandeur, de sa bonté. Si on pouvait dire, bah, voilà, ce Jésus que vous voyez, c'est celui-là dans lequel on croit. Mais il y aurait l'élément de la foi et de la compréhension de la séparation qui ne serait pas complète. Dieu, dans sa sagesse, a voulu que ça soit comme ça. Ça nous dépasse, il y a un élément de mystère. Mais c'est, voilà, un des mécanismes qui me semble intéressant à creuser, en tout cas sur la question.
0: Oui, on le voit, cette doctrine de l'ascension, elle est très vaste, elle est très large. Alors, pour revenir à nous et à nos auditeurs qui nous écoutent, on l'a compris, hein, l'ascension, elle nous touche personnellement au travers du témoignage des apôtres, puisque cette ascension va les booster, va les pousser vers l'extérieur. Il y a évidemment toute cette grille, toute cette trame théologique qu'on peut retrouver dans l'Ancien Testament. Mais pour nous-mêmes, aujourd'hui, nous qui n'avons pas eu la chance d'assister à cette ascension. Nous devons donc rester dans cette attitude de foi, c'est-à-dire entendre la parole des apôtres, croire en leur parole, c'est-à-dire dans cet événement de la résurrection et de l'ascension. Qu'est-ce que ça nous apprend finalement aujourd'hui? Que nous devons recevoir l'Esprit, que nous devons être courageux? C'est tout ça, Philippe Viguier.
2: Oui, ce que j'aime bien dire sur l'ascension, c'est que ce qui est beau avec l'ascension, c'est pas juste que c'est une ascension, mais c'est l'ascension de Jésus-Christ. Et pour moi, en tant que chrétien, j'ai envie de scruter et de comprendre tous les aspects de la vie de Jésus. Et Jésus, notamment en Jean 17, va faire cette prière en disant: Père, manifeste maintenant ma gloire. Et dans ces derniers événements de la vie de Jésus, que ce soit sa mort, sa résurrection, son ascension, on a des éléments de la gloire de Christ qui sont uniques. Et l'ascension, et 1 Timothée 3,16 le dit, elle a été élevée dans la gloire, nous donne une vision de qui Jésus est vraiment. D'ailleurs, je trouve ça fascinant quand on lit l'Apocalypse, on voit Jean qui est enlevé par l'Esprit et qui a cette vision de Christ en Apocalypse chapitre 1, où il voit Christ avec un visage rayonnant, un corps enflammé, une voix de tonnerre, une grandeur terrifiante et magnifique en même temps, de qui Jésus est vraiment. Et on peut s'arrêter à une vision de Jésus. Moi, pendant voilà toute mon enfance, j'ai grandi en écoutant les histoires de Jésus. Et la vision mentale que j'avais de Jésus, c'était souvent Jésus dans la crèche ou Jésus sur la croix. Mais la vision du Nouveau Testament de Jésus, c'est Jésus qui est sur le trône, celle qui est vraie aujourd'hui. Et quand on vit notre vie chrétienne à la lumière de Jésus qui est sur le trône, qui règne et qui nous représente, et qui est notre ambassadeur, qui est notre futur, qui est notre grand prêtre, qui intercède pour nous, comme les apôtres, ça nous donne du courage de savoir, à nouveau, je le répète, que le ciel n'est pas si éloigné de la terre, et que le ciel est favorable à la terre, à ceux qui sont en Christ. On le voit avec les disciples, ça leur donne une perspective plus spirituelle. Ils vont prier. Ils vont être prêts à des sacrifices parce qu'ils voient que la vie après la mort est là, la résurrection est là. Jésus qui est assis sur le trône, qui a envoyé son Saint-Esprit, en est la preuve. Ce n'est pas juste des belles paroles. Je m'imagine à la place des apôtres qui ont vu Jésus pendant plusieurs années et qui ensuite reçoivent l'Esprit de Jésus et qui le reconnaissent en disant: Ben oui, c'est Jésus dans mon cœur. C'est la même voix, c'est la même puissance, c'est la même personne. Enfin, l'autre personne de la Trinité, mais c'est le même Dieu. La vision de Jésus qui est monté dans la gloire nourrit notre foi, nourrit notre courage et nourrit notre espérance.
0: Oui, et cette espérance nous permet de réaliser des choses, de grandes choses. Et il y a même cette phrase extraordinaire de Jésus, ils en réaliseront de plus grandes encore. Et vous voyez notamment l'effet de la prédication de Pierre qui obtient un résultat peut-être même Jésus n'avait pas obtenu. C'est extraordinaire. C'est même un peu audacieux de remarquer ça, Philippe Viguier.
2: Oui, c'est choquant. Mais en même temps, pour moi, Jésus a été clair dans son ministère. Son ministère était auprès des brebis perdues d'Israël. Il va le répéter à plusieurs fois. Je ne suis pas venu pour attirer les foules de la terre entière. Je suis venu pour être fidèle aux promesses de Dieu. Et on voit le cœur magnifique de la Trinité où Jésus, pendant tout son ministère, va dire, vous devez connaître mon Père. Il est génial. Mais dans l'évangile de Jean, Jésus va répéter plusieurs fois, je ne suis pas venu pour rendre témoignage de moi-même. Et quand Jésus connaît cette ascension et qu'il envoie le Saint-Esprit, la mission du Saint-Esprit est de rendre témoignage de Jésus, en nous montrant comment Jésus est génial. Alors Jésus, dans son ministère limité, dans son incarnation, ne va pas avoir un ministère aussi percutant et aussi volumineux que les apôtres. Quand il part, il y a 120 personnes qui se réunissent dans une salle, et puis Pierre prêche, il y a 3000 convertis. Et il prêche une deuxième fois et le nombre de l'Église monte à 5000 personnes. Et ces paroles de Jésus sont là. Vous allez faire des œuvres encore plus grandes. Pour moi, je ne le vois pas comme des œuvres qualitatives plus grandes. Jésus a ressuscité des morts. Il a fait des œuvres qualitatives dans sa transfiguration qui dépasse ce qu'on va faire. Mais il y a une qualité quantitative de l'impact, de la multiplication des bonnes œuvres au travers du Saint-Esprit qui va habiter les croyants et qui va multiplier la bonne nouvelle et les convertir sur la face de la terre.
0: En tous les cas, ce que vous nous dites nous rend enthousiastes, ça doit nous rendre ardents pour notre foi. Ce sera là-dessus peut-être que nous terminerons cette émission. Philippe Viguier, il y a une question que tout le monde se pose, enfin j'ai l'impression, moi je me la suis posée, parfois
2: Oui.
0: les enfants, c'est où est Jésus aujourd'hui? Alors on le sait, il est à la droite du Père, mais que fait-il finalement? Et vous pensez qu'il ne cesse jamais de prier pour nous? Et quand on réfléchit à ça peut avoir un impact sur notre foi aujourd'hui de savoir ça.
2: Il y a un auteur, et c'est une de mes citations préférées, qui décrit en disant, si tu savais que Jésus était dans la pièce à côté en priant pour toi, tu ne vivrais pas avec un courage décuplé, mais ça ne change rien. Qu'il soit là ou qu'il soit en haut, c'est la même chose qui se passe, il prie pour toi. Je trouve cette image tellement magnifique, tellement encourageante. Et Jésus a fait ses promesses à ses disciples qu'il ne les lâcherait pas. Que personne ne pourrait enlever les siens de sa main, qu'il persévérerait pour eux. C'est l'image qu'on a dans la Bible, qu'on a un avocat auprès du Père qui intercède pour nous, qui nous porte dans son cœur. La Bible décrit le ministère de Jésus, notamment dans l'Épître aux Hébreux, comme le grand prêtre qui nous représente devant Dieu. Et le rôle du grand prêtre était de prier, d'intercéder pour le peuple. Le langage est assez clair en hébreu que Jésus fait cela pour nous. Il est le grand prêtre par excellence qui nous représente et qui ne nous lâchera pas. Et quand on a cette espérance, bah ça nous donne du courage de persévérer, de s'accrocher à lui, parce que lui s'est accroché à nous.
0: Philippe Viguier, on espère que vous allez poursuivre votre réflexion pour encore enrichir cette doctrine de l'ascension auquel vraiment vous participez de manière active et vous nous permettez de voir combien ça nous concerne aujourd'hui comme une clarification quasiment du message et de l'identité du Christ. Je renvoie bien évidemment à votre ouvrage, S'émerveiller de l'ascension, survol d'une doctrine négligée, un peu moins aujourd'hui. Ça a été publié en 2024 aux éditions Clé. Je rappelle que vous êtes pasteur protestant de l'église évangélique de Villeurbanne-Cusset, maître en théologie et que vous donnez des cours d'introduction Nouveau Testament à l'Institut biblique de Genève. Philippe Viguier, c'était un grand plaisir de parler avec vous à cette veille de la fête de l'Ascension. Vous ne vous contentez pas de creuser ce sujet dans la veine théologique, vous le faites aussi, et c'est plus surprenant encore, en musique. Alors expliquez-nous un peu cette histoire.
2: Alors, j'aime beaucoup, beaucoup la louange chrétienne, écrire des chants, traduire des chants. Et après avoir écrit cet ouvrage, je voulais absolument que notre Église puisse célébrer l'Ascension avec des nouveaux chants, qui sont assez manquants, en tout cas dans notre tradition évangélique. Et pendant 2 ans, j'arrivais pas vraiment à trouver un titre, une approche qui pour moi, me semble pertinente et touchante pour les gens. Et puis, au moment de publier mon album, je cherchais un titre. Et le titre Plus haut encore m'est venu à l'esprit. Et là, je me suis dit, ah, c'est mon chant. C'est le chant de l'ascension. Cette idée, et c'est le langage en hébreu, que Jésus est monté encore plus haut que le ciel. cette idée que Jésus nous pousse vers le haut, qu'il est monté dans la gloire, puis toutes les vérités qui sont associées à cela. Il y a une dizaine de passages bibliques qui sont référencés de manière indirecte dans le chant, avec un style quand même plutôt moderne worship. Mais voilà, je vous invite à l'écouter et à l'apprécier.
0: Voilà, on va l'écouter à l'instant, Philippe Viguier. Et si on voulait se procurer cet album, il y a une adresse particulière, ça se trouve sur Internet?
2: Alors, sur tous les sites de streaming, vous pouvez le trouver. Ou pour ceux qui préfèrent avoir des téléchargements, vous pouvez aller sur mon site pasteurecompagnie.com où mes albums et mes chants sont disponibles, ainsi que mes traductions et les chants libres de droit que je publie. L'album s'appelle comme le chant, plus haut encore.
0: Eh bien, on écoute ça tout de suite. Merci beaucoup, Philippe Viguier. Au revoir.
2: Avec grand plaisir. Au revoir.

0: C'était la chanson intitulée « Plus haut encore », tirée de l'album éponyme sorti en 2026 par Philippe Viguier, qui était mon invité aujourd'hui dans Perspective. Et on reste dans cette thématique des hauteurs, cette thématique ascensionnelle, cette thématique de l'ascension, en écoutant cette fois une femme, Tina Arena, qui chante « Aller plus haut ».
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1: Notre-Dame, Denise Dumoulin.
2: En ce dimanche 17 mai, après avoir célébré jeudi l'Ascension du Seigneur, nous voici au 7e dimanche de Pâques et nous nous retrouvons pour la messe en la cathédrale Notre-Dame de Paris, messe qui sera célébrée par Monseigneur Emmanuel Toy, évêque auxiliaire. La première lecture sera tirée du livre des Actes des Apôtres au chapitre 1er. Les apôtres ont vu Jésus s'en aller vers le ciel et il retourne à Jérusalem au mont des Oliviers. Et nous pouvons prier pour Jérusalem, pour ce mont des Oliviers qui sont en ce moment tellement éprouvés. La deuxième lecture sera tirée de la première épître de Pierre au chapitre 4. Bien-aimés, dans la mesure où vous communiez aux souffrances du Christ, réjouissez-vous afin d'être la joie et l'allégresse quand sa gloire se révélera. Quant à l'évangile, toujours en Saint Jean, au chapitre 17, Jésus qui lève les yeux au ciel et qui glorifie le Père. Père, l'heure est venue. Glorifie ton Fils afin que le Fils te glorifie. Et c'est aussi ce rappel, j'ai manifesté ton nom aux hommes que tu as pris dans le monde pour me les donner. Ils étaient à toi, tu me les as donnés et ils ont gardé ta parole. Ce dimanche, c'est aussi, même si on en parle peu, la journée chrétienne de la communication et nous pouvons prier pour tous ceux qui sont chargés d'annoncer et de partager l'Évangile dans l'Église. Et puis bien sûr, nous confions tous ces pays qui sont dans l'épreuve, dans la guerre, et puis tous ceux aussi près de nous qui sont dans les difficultés. Nous entrons dans cette célébration.

Au nom du Père et du Fils et du Saint-Esprit, la paix soit avec vous. Frères et sœurs, goûtons notre joie d'être ensemble en cette cathédrale Notre-Dame de Paris pour célébrer le Seigneur ressuscité en ce septième dimanche de Pâques. Notre joie rejoint celle de ceux qui sont en communion avec nous sur KTO Télévision ou RCF Notre-Dame, qui sont bien sûr aussi les bienvenus dans notre liturgie. Unissons nos cœurs pour goûter à la bonté du Christ dont nous méditerons tout à l'heure la prière sacerdotale dans l'Évangile qu'il prononça alors qu'il s'apprêtait à donner sa vie pour chacune et chacun d'entre nous. C'est ainsi qu'il nous libère du péché, de la souffrance, de la mort. Conscient que nous avons besoin de cette puissance de salut, conscient que sa miséricorde nous rejoint sans relâche, préparons-nous ensemble à célébrer le mystère de l'Eucharistie en reconnaissant que nous avons péché. Je confesse à Dieu Tout-Puissant, je reconnais devant vous, frères et sœurs, que j'ai péché en pensée, en parole, par action et par omission. Oui, j'ai vraiment péché. C'est pourquoi je supplie la bienheureuse Vierge Marie, les anges et tous les saints, et vous aussi, frères et sœurs, de prier pour moi le Seigneur notre Dieu. Que Dieu Tout-Puissant nous fasse miséricorde, qu'il nous pardonne nos péchés et nous conduise à la vie éternelle.

Sois favorable à nos supplications, Seigneur. Nous croyons que le Sauveur du genre humain est auprès de toi dans la gloire. Puissions-nous éprouver qu'il demeure avec

Lecture du livre des Actes des Apôtres. Les apôtres, après avoir vu Jésus s'en aller vers le ciel, retournèrent à Jérusalem, depuis le lieu dit Mont des Oliviers, qui en est proche. La distance de marche ne dépasse pas ce qui est permis le jour du sabbat. À leur arrivée, ils montèrent dans la chambre haute, où ils se tenaient habituellement. C'était Pierre, Jean, Jacques et André, Philippe et Thomas, Barthélemy et Matthieu, Jacques, fils d'Alphée, Simon le Zélote et Jude, fils de Jacques. Tous, d'un même cœur, étaient assidus à la prière avec des femmes, avec Marie, la mère de Jésus, et avec ses frères. Parole du Seigneur.

Lecture de la première lettre de saint Pierre apôtre. Bien-aimés, dans la mesure où vous communiez aux souffrances du Christ, réjouissez-vous, afin d'être dans la joie et l'allégresse quand sa gloire se révélera. Si l'on vous insulte pour le nom du Christ, heureux êtes-vous, parce que l'Esprit de gloire, l'Esprit de Dieu, repose sur vous. Que personne d'entre vous, en effet, n'ait à souffrir comme meurtrier, voleur, malfaiteur ou comme agitateur. Mais si c'est comme chrétien, qu'il n'ait pas de honte et qu'il rende gloire à Dieu pour ce nom-là. Parole du Seigneur.

En ce temps-là, Jésus leva les yeux au ciel et dit, « Père, l'heure est venue, glorifie ton Fils, afin que le Fils te glorifie. » Ainsi, comme tu lui as donné pouvoir sur tout être de chair, il donnera la vie éternelle à tous ce que tu lui as donné. Or, la vie éternelle, c'est qu'ils te connaissent, toi le seul vrai Dieu, et celui que tu as envoyé, Jésus-Christ. Moi, je t'ai glorifié sur la terre en accomplissant l'œuvre que tu m'avais donné à faire. Et maintenant, glorifie-moi auprès de toi, Père, de la gloire que j'avais auprès de toi avant que le monde existe. J'ai manifesté ton nom aux hommes que tu as pris dans le monde pour me les donner. Ils étaient à toi, tu me les as donnés, et ils ont gardé ta parole. Maintenant, ils ont reconnu que tout ce que tu m'as donné vient de toi, car je leur ai donné les paroles que tu m'avais données. Ils les ont reçues. Ils ont vraiment reconnu que je suis sorti de toi, et ils ont cru que tu m'as envoyé. Moi, je prie pour que ce n'est pas pour le monde que je prie, mais pour ceux que tu m'as donnés, car ils sont à toi. Tout ce qui est à moi est à toi, et ce qui est à toi est à moi. Et je suis glorifié en eux. Désormais, je ne suis plus dans le monde. Eux, ils sont dans le monde, et moi, je viens vers toi. Acclamons.

Cette prière, nous le savons bien, a été prononcée par Jésus alors qu'il s'apprêtait à entrer dans sa passion. Père, l'heure est venue. Glorifie ton Fils afin que le Fils te glorifie. Ces paroles rappellent que Jésus se situe à un instant précis du plan bienveillant de Dieu pour l'homme, de l'économie du salut, comme l'on dit. Dieu avait décidé de se faire homme, de s'incarner pour libérer l'homme du mal et de la mort. Le Christ, c'est-à-dire le Messie, envoyé pour cela par Dieu, a rempli sa mission. Il faudrait davantage dire s'apprête à mener sa mission à son terme, car s'il est glorifié, c'est bien sûr par sa résurrection, mais cela va être aussi par sa mort, qu'il s'apprête à venir, qu'il s'apprête à vivre, pardon. De retour au Père, au temps où nous en sommes de l'année liturgique, après l'Ascension, il est bien sûr glorifié. Mais comme tel, sa prière est un modèle, car il prie son Père pour avoir la force de vivre la passion, glorification, en vue de la glorification qui sera son entrée dans la gloire, pour permettre que toute l'humanité y entre à son tour. Une prière pour vivre l'instant présent en vue d'un lendemain, en cela modèle de prière. De fait, une fois monté au ciel, Jésus est glorifié. Nous le proclamerons comme article de foi tout à l'heure dans le Credo. Il monta au ciel, il est assis à la droite du Père, dans la gloire du Père, bien sûr. Mais surtout, dans cette prière, Jésus, en parlant de lui-même, le Fils, dit ceci à son Père: « Ainsi, comme tu lui as donné, donc à lui-même, au Fils, comme tu lui as donné pouvoir sur tout être de chair, il donnera la vie éternelle à tous ceux que tu lui as donnés. » Le Christ est celui qui nous donne la vie éternelle, qui mène à son point ultime le plan de salut de Dieu, qui consiste à contempler le Christ glorifié, mais nous aussi avec lui dans la vie éternelle. Mais qu'est-ce que la vie éternelle? Voilà un passage, et c'est rare dans l'Évangile, où Jésus indique ce dont il s'agit. La vie éternelle, dit-il dans sa prière à son Père, c'est qu'il te connaisse, toi le seul vrai Dieu, et celui que tu as envoyé, Jésus-Christ. Ceux pour lesquels il prie, en vérité, le connaissent déjà. Jésus nous le dit, non seulement lui, mais aussi son Père. Ils ont gardé ta parole,

se limite pas à l'horizon de ce qui se passera quand nous aurons définitivement fermé les yeux, mais que le royaume de Dieu, cette vie éternelle, cette connaissance intime du Père et du Fils dans l'Esprit, commence à être vécue sur la terre. Nous en avons un bon exemple dans l'extrait des Actes des Apôtres que nous venons d'entendre. L'extrait est situé immédiatement après l'ascension de Jésus, et Pierre, Jean, Jacques et André, Philippe et Thomas, Barthélemy et Matthieu, Jacques, fils d'Alphée, Simon le Zélote et Jude, fils de Jacques, tous d'un même cœur, étaient assidus à la prière, avec des femmes, avec Marie, la mère de Jésus, et avec ses frères, dans la connaissance intime du Fils et du Père dans l'Esprit. Pas de connaissance intime du Père et du Fils dans l'Esprit, pas de vie éternelle donc, sans une intimité entretenue jour après jour dans la prière, sans assiduité à la prière. Eux sont assidus à la prière, progressant encore dans la connaissance du Père et du Fils. Ils commencent à vivre la vie éternelle. Et ce d'autant plus qu'ils ont déjà reçu le don de l'Esprit au soir de Pâques. C'est saint Jean qui nous le dira un peu plus tard dans le chapitre 20. Soufflant sur eux, il leur dira « Recevez l'Esprit Saint ». Cet Esprit Saint, il le répandra de manière beaucoup plus large le jour de la Pentecôte, conformément à la promesse qu'il avait faite ce soir-là, toujours, le jeudi, avant d'entrer dans sa passion, à plusieurs reprises, en promettant qu'il nous enseignerait tout, par exemple, en promettant aussi qu'il nous conduirait dans la vérité tout entière. Ainsi donc, nous comprenons que si la vie éternelle, qu'ils te connaissent, toi le seul vrai Dieu et celui que tu as envoyé, Jésus-Christ, commence à être vécue par eux qui sont autant de témoins pour nous, elle n'est acquise en tant que connaissance du Père et du Fils qu'à partir du don de l'Esprit-Saint. C'est par le don de l'Esprit-Saint qui anime son Église que nous progressons dans la connaissance du Père et du Fils et que donc que grandit la vie éternelle. Il en est ainsi pour nous 2000 ans après. Comme eux, au Cénacle, nous sommes dans l'entre-deux, entre Ascension et Pentecôte. Comme eux, nous sommes invités à être tout tendus, tout orientés vers le don de l'Esprit que Dieu a fait le jour de la Pentecôte. Comme eux, nous sommes invités à commencer à vivre cette vie éternelle dans l'assiduité à la prière. Mais de la même façon qu'eux, nous sommes fragiles. Eux sont fragiles, ils prient pour eux le jeudi et dès le vendredi seront tous dispersés, prêts à ne plus le connaître, voire à le renier. Comme eux, nous sommes fragiles, comme eux, nous sommes capables de lâcher, de nous éloigner. Il est donc important que nous nous unissions, peut-être en la relisant ce soir ou cette semaine, à cette belle prière sacerdotale de Jésus. « Je prie pour eux », disait-il à son Père. C'est-à-dire qu'il prie pour nous. « Ce n'est pas pour le monde que je prie, mais pour ceux que tu m'as donnés, car ils sont à toi. » Pères et sœurs, pour nous préparer à cette grande fête de la Pentecôte que nous fêterons dimanche prochain, il est bon que nous prenions conscience de la nécessité pour vivre la vie éternelle déjà sur la terre avant de la vivre au ciel, de la comprendre comme connaissance de plus en plus intime du Père et du Fils, afin d'approfondir la vie dans l'Esprit. Dans les jours qui viennent, je vous propose, chacun pour lui-même, de faire mémoire de ce que l'Esprit Saint a fait en elle, en lui, et de demander l'abondance de ses dons pour poursuivre la route. Pour cela, laissons-nous aider par le Seigneur qui, considérant que nous sommes non plus des serviteurs mais ses amis,

aujourd'hui encore prie pour nous et qu'émande de nous-mêmes cette relation d'amitié avec lui. Chaque jour, prenons davantage conscience qu'il est avec nous tous les jours, jusqu'à la fin du monde. Amen.

0: frères et sœurs, pour que se lève le royaume par l'accroissement de la foi comme connaissance de Dieu. Prions le Seigneur.
1: Seigneur, après l'Assomption, les apôtres étaient réunis ensemble pour prier. Nous te confions tous ceux qui consacrent leur vie à la prière dans la discrétion des abbayes, monastères ou couvents. Qu'ils soient toujours animés par le désir de servir ta gloire. Nous t'en prions.

Seigneur, Saint Pierre invite les chrétiens à ne pas avoir peur de souffrir au nom du Christ. Nous te confions tous ceux qui, dans le monde, sont aujourd'hui persécutés à cause de leur foi. Donne-leur le courage de l'espérance, nous t'en prions.

Seigneur, ton Fils Jésus est monté à ta droite dans le ciel, où il partage ta gloire. Donne à tes fidèles l'espérance de le rejoindre un jour pour qu'ils contemplent face à face la source de l'amour. Nous t'en prions.

Dieu notre Père entend notre prière et déjà ouvre nos cœurs au don de l'Esprit, par Jésus le Christ, notre Seigneur. Amen.

Priez, frères et sœurs, que mon sacrifice, qui est aussi le vôtre, soit agréable à Dieu, le Père Tout-Puissant. Avec l'offrande de ce sacrifice, accueille, Seigneur, les prières de tes fidèles. Que cette liturgie s'élève.

Saint Dieu de l'univers, il est juste que toute la création proclame ta louange, car c'est toi qui donnes la vie, c'est toi qui sanctifies toutes choses par ton Fils, Jésus-Christ notre Seigneur, avec la puissance de l'Esprit Saint. Et tu ne cesses de rassembler ton peuple, afin que du levant au couchant du soleil, une offrande pure soit consacrée à ton nom, soit présentée à ton nom. C'est pourquoi nous voici rassemblés devant toi, Dieu notre Père, et dans la communion de toute l'Église, nous célébrons le jour où le Christ est ressuscité d'entre les morts. Par lui que tu as élevé à ta droite, nous te supplions de consacrer toi-même les offrandes que nous apportons. Sanctifie-les par ton Esprit, pour qu'elles deviennent le corps et le sang de ton Fils, Jésus-Christ notre Seigneur, qui nous a dit de célébrer ce mystère.

De même, après le repas, il prit la coupe. En te rendant grâce, il dit la bénédiction et donna la coupe.

0: en faisant ainsi mémoire de ton Fils, de sa passion qui nous sauve, de sa glorieuse résurrection et de son ascension dans le ciel, alors que nous attendons son dernier avènement, nous t'offrons, Seigneur, en action de grâce, ce sacrifice vivant et saint. Regarde, nous t'en prions, l'oblation de ton Église, et daigne y reconnaître ton Fils, qui, selon ta volonté, s'est offert en sacrifice pour nous réconcilier avec toi. Quand nous serons nourris de son corps et de son sang, et remplis de l'Esprit Saint, accorde-nous d'être un seul corps et un seul esprit dans le Christ.
1: Que l'Esprit Saint fasse de nous une éternelle offrande à ta gloire, pour que nous obtenions un jour l'héritage promis avec tes élus. En premier lieu, la bienheureuse Vierge Marie, Mère de Dieu, avec Saint Joseph son époux, les bienheureux apôtres, les glorieux martyrs, Saint Denis, Sainte Geneviève, et tous les saints qui ne cessent d'intercéder auprès de toi et nous assurent de ton secours. Et maintenant, nous te supplions, Seigneur, par le sacrifice que nous réconcilie avec toi, étends au monde entier le salut et la paix. Affermis ton Église en pèlerinage sur la terre, dans la foi et la charité, en union avec ton serviteur, notre pape Léon, notre évêque Laurent et ses auxiliaires, l'ensemble des évêques, les prêtres, les diacres et tout le peuple que tu as racheté. Écoute en ta bonté les prières de ta famille que tu as voulu rassembler devant toi, dont ta miséricorde ramène à toi, Père, très aimant, tous tes enfants dispersés.
2: Pour nos frères et sœurs défunts, et pour tous ceux qui ont quitté ce monde et trouvent grâce devant toi, nous te prions. En ta bienveillance, accueille-les dans ton royaume, où nous espérons être comblés de ta gloire tous ensemble et pour l'éternité, par le Christ notre Seigneur, par qui tu donnes au monde toute grâce et tout bien.

0: Comme nous l'avons appris du Sauveur et selon son commandement, nous osons dire, notre Père qui es aux cieux, que ton nom soit sanctifié, que ton règne vienne, que ta volonté soit faite sur la terre comme au ciel. Donne-nous aujourd'hui notre pain de ce jour. Pardonne-nous nos offenses, comme nous pardonnons aussi à ceux qui nous ont offensés. Et ne nous laisse pas entrer en tentation, mais délivre-nous du mal. Délivre-nous de tout mal, Seigneur, et donne la paix à notre temps. Soutenus par ta miséricorde, nous serons libérés de tout péché, à l'abri de toute épreuve, nous qui attendons que se réalise cette bienheureuse espérance, l'avènement de Jésus-Christ, notre Sauveur.
1: Car c'est à toi qu'appartiennent le règne, la puissance et la gloire, pour les siècles des siècles.
0: Seigneur Jésus-Christ, tu as dit à tes apôtres, je vous laisse la paix, je vous donne ma paix. Ne regarde pas nos péchés, mais la foi de ton Église. Pour que ta volonté s'accomplisse, donne-lui toujours cette paix et conduis-la vers l'unité parfaite, toi qui vis et règnes, pour les siècles des siècles.
1: Amen.
0: Que la paix du Seigneur soit toujours avec vous.
2: Et avec vous.

0: Voici l'agneau de Dieu, voici celui qui enlève les péchés du monde. Heureux les invités au repas des noces de l'agneau.
1: Seigneur, je ne suis pas digne de te recevoir, mais dis seulement une parole et je serai guéri. Ceux d'entre nous qui ne communient pas parce qu'ils ne sont pas baptisés ou n'ont pas fait leur première communion, ou pour toute autre raison que seuls connaissent, peuvent s'avancer en croisant les bras sur la poitrine afin de recevoir la bénédiction de Dieu. This is the Holy Communion. If you are not a Catholic Roman, you can cross your arms over your chest to receive God's blessings.

Prions encore le Seigneur. Exauce-nous, Dieu notre Sauveur, par ces mystères très saints, confirme-nous dans cette assurance que s'accomplira pour le corps entier de l'Église ce qui s'est déjà réalisé pour celui qui en est la tête, le Christ, lui qui vit et règne.

0: C'était la messe du 7e dimanche de Pâques en la cathédrale Notre-Dame de Paris, célébrée par Mgr Emmanuel Toy, évêque auxiliaire. Mercredi, à la veille de l'Ascension, c'était la fête de Notre-Dame de Fatima et c'était aussi le 10e anniversaire du retour au Seigneur d'Éloi Leclerc, le grand franciscain. Et je vous propose un petit extrait de l'une de ses œuvres les plus émouvantes. Le Seigneur nous a envoyé évangéliser les hommes. Mais as-tu réfléchi à ce que c'est qu'évangéliser les hommes ? Évangéliser un homme, vois-tu, c'est lui dire « Toi aussi, tu es aimé de Dieu dans le Seigneur Jésus ». Et pas seulement de le lui dire, mais le penser réellement. Et pas seulement le penser, mais se comporter avec cet homme de telle manière qu'il sente et découvre qu'il y a en lui quelque chose de sauvé, quelque chose de plus grand et de plus noble que ce qu'il pensait, et qu'il s'éveille ainsi à une nouvelle conscience de soi. C'est cela, la bonne nouvelle. Tu ne peux le faire qu'en lui offrant ton amitié, une amitié réelle, désintéressée, sans condescendance, faite de confiance et d'estime profonde. Cet extrait d'Éloi Leclerc, vous pouvez le retrouver dans le fameux « Sagesse d'un pauvre », qui est un des livres aux côtés desquels on ne peut passer. Je vous souhaite une belle soirée, une belle semaine et une belle préparation à cette grande fête de Pentecôte que nous célébrerons dimanche prochain. Belle soirée, belle semaine à chacune et chacun d'entre vous.
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1: Et surtout animé par celui qui vient chaque semaine me rejoindre dans notre studio de RCF Liège, Monseigneur Jean-Pierre Delville. Il est là une fois de plus. Bonjour Monseigneur.
2: Bonjour Ralph.
1: Alors la semaine passée, nous avons présenté un jeune saint qui est mort à 19 ans, donc qui a vécu au 19e siècle. Eh bien aujourd'hui, pour vous montrer aussi la variété du monde des saints, de la communion des saints, aujourd'hui on va parler d'un saint qui a vécu au 7e, 8e siècle, Germain de Constantinople, qui a été patriarche de Constantinople de 715 à 730. Il est fêté en tant que saint, notamment dans l'église byzantine le 12 mai et aussi par l'église romaine. Alors Monseigneur, racontez-nous la vie de ce saint Germain. Alors qui était Germain de Constantinople?
2: Alors voilà, c'est un personnage intéressant parce que il a voulu vraiment, à un moment donné, être clairement uni à l'Église de Rome. Donc, il a fait de l'écuménisme avant la lettre. Écuménisme n'est peut-être pas le bon mot, dans la mesure où, à cette époque-là, nous sommes au 8e siècle, il n'y a pas encore la rupture, justement, entre l'Église d'Orient à Byzance, d'une part, qui est l'Église grecque orthodoxe, et d'autre part, l'Église romaine, qui est à Rome, qui est l'Église latine. Mais il n'empêche qu'il y avait des tensions et il y avait quand même des grandes différences intellectuelles et théologiques. Mmh. Donc ici, c'est quelqu'un qui a fait l'unité, si on peut dire. Alors, reprenons son histoire. Il était le fils d'un patricien de Constantinople, donc un noble, qui s'appelait Justinien. Et celui-ci était au service de l'empereur Constant II de Constantinople en 668. Mais cet empereur fut assassiné et notre Justinien a été compromis dans l'usurpation du pouvoir par un officier arménien qui s'appelait Metzédios, ce qui fait que ce Justinien a été exécuté sur l'ordre du successeur de ce Metzédios, Constantin IV, et son fils Germain, voilà notre Germain qui apparaît, a été châtré et placé dans un monastère. Donc ça montre qu'il était d'une famille qui était proche du pouvoir, en quelque sorte, et en même temps, une famille qui était écartée du pouvoir. Comme il est entré au monastère, il a été apprécié, et en 712, on le retrouve nommé métropolite de Cyzique, ce qui est une ville d'Asie mineure. Nous sommes en 712, c'est l'époque de Saint-Hubert, évêque de Liège à l'époque. Donc les événements ici se passent sous la vie de Saint-Lambert, pour ce qui est la vie du papa dont j'ai parlé à l'instant, et du fils, donc Germain, dont nous parlons maintenant.
1: Évidemment, sans lien les uns avec les autres.
2: Alors, sans lien les uns avec les autres, mais je vais vous montrer qu'il y a quand même des liens. Mmh. Oui. Donc, il est métropolite de Cyzique. Et à ce titre, il est invité à participer à un concile organisé à Constantinople par le nouvel empereur qui s'appelait Philippikos. Il accepte de participer à ce concile, mais c'est un concile qui va, malheureusement, abroger le concile écuménique précédent qui était en 681 à Constantinople et qui avait condamné le monothélisme. Le monothélisme, c'était une resurgence du monophysisme. Le monophysisme dit qu'il y a une seule nature dans le Christ, qui est la nature divine. Donc, il occulte, si vous voulez, minimise en tout cas la nature humaine du Christ. Mmh. Et des pays entiers avaient tendance à être monophysites, comme l'Arménie ou l'Égypte.
1: Et donc ici, on revient à cette
2: doctrine. Alors,
1: voilà,
2: une variante du monophysisme, lequel monophysisme a été condamné. C'est le monothélisme qui dit qu'il n'y a qu'une seule volonté dans le Christ. En effet, on dit comment peut-il y avoir une volonté humaine et une volonté divine qui peut-être vont se contredire.

0: on rétorque à cela, s'il n'y a qu'une volonté divine dans le Christ, alors la volonté humaine devient fantoche. Elle est quelque chose qui est de facto oublié, et le sens même de l'incarnation disparaît. Le Christ devient une marionnette manipulée par Dieu. Donc on a dit au Concile de Constantinople en 681 que l'on condamnait cette doctrine du monothélisme et qu'on disait qu'il y avait bien deux volontés dans le Christ, de même qu'il y a deux natures dans le Christ. Cependant, on revient en arrière donc en 713 par un concile organisé à Constantinople et on abandonne la condamnation du monothélisme. En 713, l'empereur Philippicos décède et son successeur Anastase II rétablit l'orthodoxie et revient au concile de Constantinople en 681. Les évêques s'incline, et donc notre Germain, qui avait quand même suivi le mouvement au concile de 712, revient à de meilleurs sentiments en 713, et il est dès lors promu patriarche de Constantinople en 715.
1: Donc ça veut dire vraiment chef de l'Église d'Orient ?
0: Voilà, et donc en tant que patriarche de Constantinople, il est à la tête de l'Église grecque d'Orient. Donc n'oublions pas que l'Église d'Orient, c'est l'Église grecque basée à Constantinople, qu'on appelle aussi byzantine, et aujourd'hui on l'appelle souvent orthodoxe. Mais à côté de ça, il y a d'autres églises d'Orient indépendantes, qui sont les Arméniens ou les Syriaques. En tant que patriarche de l'Église grecque de Constantinople, il tente alors d'ouvrir des négociations avec l'Église arménienne, qui avait tendance à rester attachée au monothélisme. Il y en a d'ailleurs une lettre conservée de lui, adressé aux dirigeants de cette église. Il l'adresse au catholicos, c'est-à-dire l'équivalent du patriarche, des Arméniens, qui s'appelait David Ier. Et donc, ça montre bien qu'il y a une volonté de rallier les Arméniens aux enseignements de l'orthodoxie et donc de condamner le monothélisme. Sur ce, rebondit une autre affaire, c'est la querelle de l'iconoclasme. Donc l'iconoclasme, c'est le mouvement qui invite à détruire les icônes. Et pourquoi détruire les icônes ? Parce que certains disent que les icônes font l'objet d'une quasi-adoration et finalement ça devient de l'idolâtrie. On adore l'icône et on oublie que Dieu ne peut pas être représenté et que par conséquent... on le chosifie en le dépeignant sur des icônes.
1: Donc c'est étonnant dans l'orthodoxie qui attribue tellement d'importance aux icônes. Hein, donc.
0: Alors, voilà. Pourquoi est-ce que néanmoins il y avait l'iconoclasme ? Mais justement parce qu'il y avait trop d'icônes.
1: Trop d'icônes.
0: Donc, il y avait trop d'icônes, si on peut dire. Et c'est vrai que les gens avaient tendance à adorer les icônes, à leur donner une trop grande dévotion.
1: Et donc ça veut dire qu'on les a détruits ?
0: Ah oui, on les a vraiment détruites. Et à un moment donné, en fait, il faut se rendre compte que ce mouvement n'est pas sans lien avec l'histoire du monothélisme. Parce que quand le monothélisme dit qu'il n'y a qu'une seule volonté dans le Christ, qui est la volonté divine, on accentue donc la divinité du Christ au détriment de l'humanité. Tandis que quand on dit l'inverse, on valorise l'humanité du Christ et par conséquent, on valorise aussi ses représentations. Donc les partisans du monothélisme auront tendance à être iconoclastes, puisqu'ils vont dire ben, le Christ, c'est sa nature divine qui compte, donc on ne peut pas le représenter en image, parce qu'on ne peut pas représenter Dieu. Tandis que les partisans des icônes disent, mais non, on peut le représenter parce qu'il est devenu homme, et que quand on prie devant une icône, on ne prie pas l'icône, on prie la personne représentée par l'icône. Et donc... il y a des arguments des deux côtés, évidemment. Il ne faut pas oublier que nous sommes à la période d'essor de l'islam. 622 commence l'égire et l'islamisation du Moyen-Orient.
1: Qui lui aussi interdit la représentation.
0: Qui lui aussi interdit la représentation de Dieu sous toutes ses formes. Et donc, au fond, cette espèce de mouvement un peu catharsique qui veut faire une purification de toute représentation, ce mouvement est un peu commun à l'islam et à l'iconoclasme à l'intérieur de l'Église orthodoxe. Donc, ce débat naît déjà à l'époque de Saint-Germain, patriarche de Constantinople. Il se fait en effet qu'en 730, l'empereur Léon III tient une assemblée de dignitaires qui adopte un édit proclamant l'iconoclasme comme doctrine officielle. Sur ce, le patriarche refuse d'y participer, car il considère que le sujet abordé relève d'abord seulement d'un concile écuménique, sans compter qu'il n'est pas d'accord non plus avec le fond de cette décision. Et notre Germain est donc déposé 10 jours plus tard, le 17 janvier 730, et il se retire dans un monastère proche de la capitale. Il est remplacé par le patriarche Anastase. Mmh. Ça nous montre donc qu'il s'engageait en faveur, je dirais, de l'humanité du Christ, et il voulait favoriser aussi la représentation du Christ à travers les icônes. Cette affaire qui remonte à l'affaire précédente, celle du monothélisme, montre aussi, je dirais, la tentation, on va dire, de l'Église d'Orient de diviniser trop la figure du Christ au point de, à un moment donné, oublier son humanité. Mmh. Et lorsque le monothélisme a été condamné pour la première fois, il y a eu, vers 649, une demande du pape Martin Ier à l'évêque de Liège, Tongres Maastricht, c'était Amand, Saint Amand, de diffuser en Belgique les décisions du concile qui avait condamné le monothélisme pour la première fois à Rome vers 649. Et donc, Amand était un peu chargé d'être le messager du pape. Mmh. Comme Amand a démissionné de son siège de Liège en disant que c'était trop difficile, que les prêtres étaient insupportables, il ne se voyait pas non plus, je dirais, l'homme à avoir la capacité de réunir l'épiscopat de la région pour faire passer les décisions de Rome. Mmh. Donc, on ne sait pas trop ce qu'est devenu cette injonction du pape Martin Ier à l'évêque Amand. Mais ça montre bien quand même qu'une décision prise en Orient sur une question qui apparemment ne touchait pas du tout l'Occident était quand même communiquée ici et devait être diffusée. Et de toute façon, ça montre bien que l'Occident était tout à fait sensible à l'humanité du Christ, tandis que l'Orient était davantage sensible à la divinité du Christ. Oui.
1: Pour revenir à Saint-Germain, je crois qu'on n'a pas beaucoup d'écrits de lui.
0: Non, on conserve 3 lettres, justement sur la question du culte des images. Une, entre autres, au métropolite Jean de Synnade, qu'on soupçonnait de favoriser l'iconoclasme. Il a aussi écrit un traité narratif sur les saints synodes, donc autrement dit sur la pratique synodale. Donc là, je dirais qu'il est actuel pour nous, puisqu'aujourd'hui, on valorise cette dimension synodale dans nos églises. Il a rédigé un dialogue sur le terme de la vie, donc sur la mort, mais aussi sur les fins dernières, sans compter différents discours et des hymnes pour la liturgie. Mmh. On a d'ailleurs sous son nom un texte d'explication de la liturgie chrétienne qui fut très répandu pendant des siècles, mais dont l'attribution est douteuse, donc là on n'est pas sûr qu'il soit de lui.
1: Voilà donc la vie de Saint Germain de Constantinople que l'Église fête chaque année le 12 mai. Dans quelques instants, on parlera de la fête de cette semaine, l'ascension de Jésus après une nouvelle pause musicale.

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1: Nous sommes en studio avec Mgr Jean-Pierre Delville, évêque de Liège, est-ce que je dois encore le rappeler, pour parler maintenant d'une actualité, et ce sera de nouveau une actualité, je dirais, liturgique. Ce jeudi 14 mai, c'est, ou c'était, pour ceux qui nous écoutent seulement le week-end, la fête de l'Ascension, qui a lieu toujours 40 jours après Pâques et 10 jours avant la Pentecôte. Alors, Monseigneur, quelle est la signification théologique de cette fête, qui est d'ailleurs difficile à représenter? Parfois, on voit Jésus qui monte comme une fusée vers le ciel, mais je crois que ce n'est pas vraiment ça.
2: En effet, ce qui est important, c'est la dimension d'élévation. C'est-à-dire que ascendere, en latin, bien sûr, signifie élever. Et donc, les différents évangélistes montrent que la résurrection du Christ, c'est aussi une élévation. Il faut remarquer que chaque évangéliste présente différemment cette dimension d'élévation. Ça veut donc dire que c'est un mystère qui recouvre le concept de la présence spirituelle du Christ et son absence matérielle. Mais pour cela, il y a donc différentes manières de le présenter. Pour l'évangéliste Luc, par exemple, tout se passe le jour de Pâques. Le jour de Pâques, en fin de journée, Jésus apparaît aux disciples d'Emmaüs, et après les disciples d'Emmaüs, ceux-ci vont l'annoncer aux disciples réunis à Jérusalem. Le Christ réapparaît, et puis il est élevé au ciel. Tandis que le même saint Luc écrit dans les Actes des Apôtres qu'il a fallu attendre 40 jours pour que le Christ soit élevé au ciel. Et donc, le même écrivain présente l'élévation de Jésus au ciel d'une façon différente, suivant qui rédige l'Évangile ou suivant qui rédige les Actes des Apôtres.
1: Et même avec une scène d'au revoir.
2: Oui, alors la scène d'au revoir est accentuée dans les Actes, et c'est ça que la liturgie de l'Église a repris. Le mot 40, le chiffre 40, est évidemment symbolique. C'est comme les 40 jours de Jésus au désert, c'est comme les 40 ans du peuple d'Israël, lui aussi, dans le désert. Ça veut dire que la période de 40 est comme une période sacrée. Et donc, cette période de 40 signifie aussi ce moment où Jésus se manifeste à ses disciples par des visions, des apparitions, mais en même temps par des disparitions. Je veux dire qu'il n'est pas là tout le temps, mais seulement à des moments privilégiés. Et donc, ça certifie en quelque sorte que la foi des disciples en la résurrection de Jésus n'est pas une illusion momentanée. Mais en même temps, ça dit bien que Jésus n'est plus présent d'une façon corporelle comme avant et que ça va être en quelque sorte scellé par l'ascension qui montre que toute cette dimension corporelle ne sera désormais plus visible.
1: Donc il est impossible d'imaginer concrètement cet événement raconté dans les évangiles et dans les Actes des Apôtres, parce qu'il y a justement ces contradictions.
2: C'est ça ? Alors dans l'évangile selon saint Jean, le Christ annonce tout au long de l'évangile son élévation. Mais son élévation, c'est pour saint Jean son élévation sur la croix, mais en même temps cette élévation, c'est une élévation dans la gloire du Père. Et l'élévation dans la gloire du Père, pour saint Jean, c'est une semaine après Pâques, c'est-à-dire quand Jésus apparaît à ses disciples avec Thomas. C'est l'évangile qu'on a lu la semaine après Pâques. À ce moment-là, il y a donc eu une semaine qui s'est déroulée, pas 40 jours, et c'est l'apparition définitive qui montre que le corps de Jésus est bien le corps du crucifié, puisque Jésus invite Thomas à mettre sa main dans son côté. Et sur ce, il disparaît à leurs yeux, et c'est l'ascension définitive de Jésus. Mais ça met quand même l'accent sur un point bien précis, c'est la trace de la blessure dans le corps du Christ. Et si ce corps du Christ est pris dans la gloire de Dieu, puisque l'ascension, c'est ça, c'est une élévation dans le sens de être pris dans la gloire de Dieu, ça veut donc dire que dans la gloire de Dieu, il y a un corps blessé. Il y a un corps qui porte la trace des plaies de Jésus dans ses mains, dans son côté. Et ça veut donc dire qu'il y a une nouvelle image de Dieu sous-jacente, c'est que Dieu, Trinité, est un Dieu dans lequel il y a le mystère d'un corps spirituel du Christ, le corps ressuscité, qui porte les traces de sa blessure. Ce qui veut dire que donc, Dieu a, dans la personne du Christ, la trace et la présence de la blessure humaine. Et donc, en ce sens-là, l'ascension est très importante pour le chrétien, puisque c'est à la fois le Christ qui est vraiment entièrement pris dans la vie divine, sans un corps corporel visible sur terre, mais par contre, dans la vie divine, il y a la présence d'un corps portant une trace de blessure. Alors bien sûr, c'est un mystère,
1: c'est ça.
2: Mais en même temps, c'est un mystère qui nous dit quelque chose sur Dieu et sur le Christ, et finalement aussi sur notre vie à nous chrétiens.
1: Évidemment, pour le croyant, ce n'est pas toujours facile de mettre les deux phrases ensemble. Jésus est parti, c'est ça que nous fêtons à l'ascension, et Jésus est présent, notamment dans sa parole, dans les sacrements, oui, etc. Donc, comment peut-il être parti et présent en même temps?
2: Donc, en effet, et c'est ce que dit très clairement le texte des Actes des Apôtres, donc Jésus disparaît aux yeux des disciples dans une nuée, dans un nuage, le nuage étant toujours le symbole de Dieu, comme au Sinaï. Et d'autre part, des anges leur apparaissent, leur disant « Que faites-vous à regarder vers le ciel ?» Le Christ un jour reviendra, mais entre-temps prêchez sa parole. Donc, il y a vraiment cet envoi qui est lié à la dimension de l'ascension. La dimension de l'ascension, outre le mystère du Christ et le mystère de Dieu dont j'ai parlé précédemment, c'est aussi la charge missionnaire recueillie par l'Église pour diffuser le message de la présence du Christ ressuscité dans le monde. Et donc, c'est la responsabilisation des disciples et c'est leur envoi en mission. Donc, c'est un peu l'envers de la pièce de monnaie, quoi. D'un côté, il y a la divinisation du Christ, si on peut prendre ces mots-là, son inclusion dans la vie totale de Dieu, mais d'autre part, il y a, dans le creux de cette absence humaine et terrestre, la responsabilisation de la communauté qui ne doit plus se charger de compter sur la parole du Christ en direct, mais devenir elle-même son interprète, et donc ses missionnaires, ses communicateurs, quoi. Donc voilà, en ce sens-là, la communauté chrétienne est d'une certaine façon fondée dans sa responsabilité par le fait même de l'ascension.
1: Peut-être qu'on peut dire aussi que dorénavant, Jésus n'est pas seulement présent en un lieu pour les personnes autour de lui, mais maintenant il est présent universellement partout dans le monde où, par exemple, on célèbre l'Eucharistie.
2: Oui, c'est tout à fait juste. Donc effectivement, l'ascension universalise le visage de Jésus, puisqu'il n'est plus désormais, je dirais, le privilège de 12 disciples ou peut-être quelques-uns en plus, Marie d'ailleurs étant présente à la Pentecôte. Il n'est plus le privilège d'une rencontre personnelle entre ses anciens disciples et lui-même, mais désormais de tous les disciples, et donc les nouveaux disciples, quels qu'ils soient partout dans le monde. Donc c'est vrai que l'ascension, en valorisant l'inclusion de Jésus avec ce corps blessé dans la vie de Dieu, rend le corps de Jésus et sa présence universelle. Et donc,
1: et accessible
2: valable,
1: à tout le monde.
2: Et voilà, pour tous, c'est accessible à tous, en effet. Donc, en ce sens-là, c'est aussi quelque chose de très important, qui va alors déboucher sur la Pentecôte avec le don de l'Esprit, de manière à ce que cette absence du Christ typique de l'ascension soit compensée par un don de l'Esprit. Et puis nous fêterons la fête de l'Eucharistie. Ce don du Christ revient vers nous par le corps du Christ reçu en communion dans l'Eucharistie. Donc le corps qui est absent parce qu'il est au ciel redevient présent en nous par l'Eucharistie.
1: Merci beaucoup, Monseigneur, pour cette méditation à l'occasion de la fête de l'Ascension de Jésus. D'ailleurs, la semaine prochaine, on va parler évidemment de la Pentecôte aussi, mais ce sera donc pour l'émission suivante. Merci aujourd'hui à vous, Monseigneur, et à vous, chères auditrices et auditeurs, d'avoir suivi cette émission. Donc, ayez encore beaucoup de plaisir à l'écoute de nos programmes. Au revoir.

0: Bonjour à vous, pèlerins de Notre-Dame de Lourdes,
1: ainsi qu'à vous tous, frères et sœurs, que nous rejoignons en ce sixième dimanche de Pâques pour méditer ensemble les mystères glorieux du rosaire. Que la méditation de ce mystère ravive en nous la joie pascale et nous maintienne dans la lumière du ressuscité. Prions à toutes les intentions qui nous sont confiées, celles que vous portez en votre cœur. Prions particulièrement pour les malades et ceux qui les assistent. Au nom du Père, et du Fils, et du Saint-Esprit, je crois en Dieu, le Père Tout-Puissant, Créateur du ciel et de la terre, et en Jésus-Christ, son Fils unique, notre Seigneur, qui a été conçu du Saint-Esprit, est né de la Vierge Marie, a souffert sous Ponce Pilate, a été crucifié, est mort et a été enseveli, est descendu aux enfers. Le troisième jour est ressuscité des morts, est monté aux cieux, est assis à la droite de Dieu, le Père Tout-Puissant, d'où il viendra juger les vivants et les morts. Notre Père, qui es aux cieux, que ton nom soit sanctifié, que ton règne vienne, que ta volonté soit faite sur la terre comme au ciel. Je vous salue, Marie. Pleine de grâce, le Seigneur est avec vous. Vous êtes bénie entre toutes les femmes, et Jésus, le fruit de vos entrailles, est béni.
2: Sainte Marie,
1: je vous salue, Marie, pleine de grâce, le Seigneur est avec vous. Vous êtes bénie entre toutes les femmes, et Jésus, le fruit de vos entrailles, est béni. Je vous salue, Marie, pleine de grâce, le Seigneur est avec vous. Vous êtes bénie entre toutes les femmes, et Jésus, le fruit de vos entrailles, est béni.
2: Sainte Marie, Mère de Dieu, priez pour nous
1: pauvres
2: pécheurs, maintenant et à l'heure de notre mort.
1: Gloire au Père, et au Fils, et au Saint-Esprit. Premier mystère glorieux. La résurrection du Seigneur. Jésus dit à ses apôtres, « Moi, je suis avec vous pour toujours. » Jésus nous offre une présence qui ne cesse pas, une amitié qui ne fait jamais défaut. Demandons-lui la grâce de toujours le reconnaître comme notre Sauveur, surtout lorsque les épreuves font vaciller notre foi. Notre Père, qui es aux cieux, que ton nom soit sanctifié, que ton règne vienne, que ta volonté soit faite sur la terre comme au ciel. Je vous salue, Marie, pleine de grâce, le Seigneur est avec vous. Vous êtes bénie entre toutes les femmes, et Jésus, le fruit de vos entrailles, est béni.
2: Sainte Marie,
1: je vous salue, Marie, pleine de grâce, le Seigneur est avec vous. Vous êtes bénie entre toutes les femmes, et Jésus, le fruit de vos entrailles, est béni. Je vous salue, Marie, pleine de grâce, le Seigneur est avec vous. Vous êtes bénie entre toutes les femmes, et Jésus, le fruit de vos entrailles, est béni.
2: Sainte Marie,
1: je vous salue, Marie, pleine de grâce, le Seigneur est avec vous. Vous êtes bénie entre toutes les femmes, et Jésus, le fruit de vos entrailles, est béni. Je vous salue, Marie, pleine de grâce, le Seigneur est avec vous. Vous êtes Je vous salue, Marie, pleine de grâce, le Seigneur est avec vous. Vous êtes bénie entre toutes les femmes, et Jésus, le fruit de vos entrailles, est béni. Je vous salue, Marie, pleine de grâce, le Seigneur est avec vous. Vous êtes bénie entre toutes les femmes, et Jésus, le fruit de vos entrailles, est béni. Je vous salue, Marie, pleine de grâce, le Seigneur est avec vous. Vous êtes bénie entre toutes les femmes, et Jésus, le fruit de vos entrailles, est béni.
2: Sainte Marie,
1: Je vous salue, Marie, pleine de grâce, le Seigneur est avec vous. Vous êtes bénie entre toutes les femmes, et Jésus, le fruit de vos entrailles, est béni. Je vous salue, Marie, pleine de grâce, le Seigneur est avec vous. Vous êtes bénie entre toutes les femmes, et Jésus, le fruit de vos entrailles, est béni.
2: Sainte

0: Ô Marie conçue sans péché,
1: priez pour nous.
0: Deuxième mystère glorieux, l'ascension. Jésus ressuscité dit à ses apôtres, je monte vers mon Père et votre Père, vers mon Dieu et votre Dieu. Le ressuscité va chez le Père pour y introduire les hommes. Seul Jésus peut ouvrir l'accès à tous. Lui qui est sorti du Père et qui maintenant retourne au Père. Avec Marie, Mère du ressuscité, prions pour que surgissent de nombreux artisans de paix sur la terre. Notre Père, qui es aux cieux, que ton nom soit sanctifié, que ton règne vienne, que ta volonté soit faite sur la terre comme au ciel. Je vous salue, Marie, pleine de grâce, le Seigneur est avec vous. Vous êtes bénie entre toutes les femmes, et Jésus, le fruit de vos entrailles, est béni.
1: Sainte Marie,
0: Mère de Dieu, priez pour nous pauvres pécheurs, maintenant et à l'heure de notre mort. Je vous salue, Marie, pleine de grâce, le Seigneur est avec vous. Vous êtes bénie entre toutes les femmes, et Jésus, le fruit de vos entrailles, est béni. Je vous salue, Marie, pleine de grâce, le Seigneur est avec vous. Vous êtes bénie entre toutes les femmes, et Jésus, le fruit de vos entrailles, est béni.
1: Sainte Marie, Mère de Dieu, priez pour nous pauvres
0: pécheurs, maintenant et à l'heure de notre mort. Je vous salue, Marie, pleine de grâce, le Seigneur est avec vous. Vous êtes bénie entre toutes les femmes, et Jésus, le fruit de vos entrailles, est béni. Je vous salue, Marie, pleine de grâce, le Seigneur est avec vous. Vous êtes bénie entre toutes les femmes, et Jésus, le fruit de vos entrailles, est béni.
1: Sainte Marie, Mère de Dieu, priez pour nous pécheurs.
0: Je vous salue, Marie, pleine de grâce, le Seigneur est avec vous. Vous êtes bénie entre toutes les femmes, et Jésus, le fruit de vos entrailles, est béni. Je vous salue, Marie, pleine de grâce, le Seigneur est avec vous. Vous êtes bénie entre toutes les femmes, et Jésus, le fruit de vos entrailles, est béni.
1: Sainte Marie, Mère de Dieu, priez pour nous pécheurs.
0: Je vous salue, Marie, pleine de grâce, le Seigneur est avec vous. Vous êtes bénie entre toutes les femmes, et Jésus, le fruit de vos entrailles, est béni. Je vous salue, Marie, pleine de grâce, le Seigneur est avec vous. Vous êtes bénie entre toutes les femmes, et Jésus, le fruit de vos entrailles, est béni.
1: Sainte Marie,
0: je vous salue, Marie, pleine de grâce, le Seigneur est avec vous. Vous êtes bénie entre toutes les femmes, et Jésus, le fruit de vos entrailles, est béni.
1: Sainte Marie,

0: Ô Marie conçue sans péché.
1: Priez pour nous pécheurs.
0: Troisième mystère glorieux, la Pentecôte. Le Père vous donnera un autre paraclet pour qu'il soit avec vous à jamais. 10 jours après l'Ascension, l'Esprit Saint descend sous forme de langue de feu sur Marie et les apôtres. Avec Marie, trône de la sagesse, prions pour chacun de nous et pour notre monde. Notre Père, qui es aux cieux, que ton nom soit sanctifié, que ton règne vienne, que ta volonté soit faite sur la terre comme au ciel. Je vous salue, Marie, pleine de grâce, le Seigneur est avec vous. Vous êtes bénie entre toutes les femmes, et Jésus, le fruit de vos entrailles, est béni.
1: Sainte Marie,
0: je vous salue, Marie, pleine de grâce, le Seigneur est avec vous. Vous êtes bénie entre toutes les femmes, et Jésus, le fruit de vos entrailles, est béni. Je vous salue, Marie, pleine de grâce, le Seigneur est avec vous. Vous êtes bénie entre toutes les femmes, et Jésus, le fruit de vos entrailles, est béni.
1: Sainte Marie,
0: je vous salue, Marie, pleine de grâce, le Seigneur est avec vous. Vous êtes bénie entre toutes les femmes, et Jésus, le fruit de vos entrailles, est béni. Je vous salue, Marie, pleine de grâce, le Seigneur est avec vous. Vous êtes bénie entre toutes les femmes, et Jésus, le fruit de vos entrailles, est béni.
1: Sainte Marie,
0: je vous salue, Marie, pleine de grâce, le Seigneur est avec vous. Vous êtes bénie entre toutes les femmes, et Jésus, le fruit de vos entrailles, est béni. Je vous salue, Marie, pleine de grâce, le Seigneur est avec vous. Vous êtes bénie entre toutes les femmes, et Jésus, le fruit de vos entrailles, est béni. Je vous salue, Marie, pleine de grâce, le Seigneur est avec vous. Vous êtes bénie entre toutes les femmes, et Jésus, le fruit de vos entrailles, est béni. Je vous salue, Marie, pleine de grâce, le Seigneur est avec vous. Vous êtes bénie entre toutes les femmes, et Jésus, le fruit de vos entrailles, est béni. Je vous salue, Marie, pleine de grâce, le Seigneur est avec vous. Vous êtes bénie entre toutes les femmes, et Jésus, le fruit de vos entrailles, est béni.
1: Sainte Marie,

Quatrième mystère glorieux, l'Assomption de la Vierge Marie. Il apparut dans le ciel un grand signe, une femme revêtue du soleil, la lune sous ses pieds et une couronne de 12 étoiles sur sa tête. Nous sommes sûrs qu'au ciel, Marie brille d'un éclat incomparable, car elle est revêtue de la lumière de Dieu comme son Fils ressuscité. Avec Marie, porte du ciel, prions pour les défunts de nos familles. Notre Père, qui es aux cieux, que ton nom soit sanctifié, que ton règne vienne, que ta volonté soit faite sur la terre comme au ciel. Je vous salue, Marie, pleine de grâce. Le Seigneur est avec vous. Vous êtes bénie entre toutes les femmes. Et Jésus, le fruit de vos entrailles, est béni. Je vous salue, Marie, pleine de grâce. Le Seigneur est avec vous. Vous êtes bénie entre toutes les femmes. Et Jésus, le fruit de vos entrailles, est béni. Je vous salue, Marie, pleine de grâce. Le Seigneur est avec vous. Vous êtes bénie entre toutes les femmes. Et Jésus, le fruit de vos entrailles, est béni. Je vous salue, Marie, pleine de grâce. Le Seigneur est avec vous. Vous êtes bénie entre toutes les femmes. Et Jésus, le fruit de vos entrailles, est béni. Je vous salue, Marie, pleine de grâce. Le Seigneur est avec vous. Vous êtes bénie entre toutes les femmes. Et Jésus, le fruit de vos entrailles, est béni. Je vous salue, Marie, pleine de grâce. Le Seigneur est avec vous. Vous êtes bénie entre toutes les femmes. Et Jésus, le fruit de vos entrailles, est béni. Je vous salue, Marie, pleine de grâce. Le Seigneur est avec vous. Vous êtes bénie entre toutes les femmes. Et Jésus, le fruit de vos entrailles, est béni. Je vous salue, Marie, pleine de grâce. Le Seigneur est avec vous. Vous êtes bénie entre toutes les femmes. Et Jésus, le fruit de vos entrailles, est béni. Je vous salue, Marie, pleine de grâce. Le Seigneur est avec vous. Vous êtes bénie entre toutes les femmes. Et Jésus, le fruit de vos entrailles, est béni. Je vous salue, Marie, pleine de grâce. Le Seigneur est avec vous. Vous êtes bénie entre toutes les femmes. Et Jésus, le fruit de vos entrailles, est béni.

0: Ô Marie conçue sans péché,
1: priez pour nous.
0: Cinquième mystère glorieux, le couronnement de la Vierge Marie. Un grand signe apparut dans le ciel, une femme vêtue de soleil. Jésus couronne sa mère. La Trinité accueille Marie, figure de l'humanité rachetée. Prions Marie, reine de la famille, pour que les familles de la terre soient des lieux d'amour et de pardon. Notre Père, qui es aux cieux, que ton nom soit sanctifié, que ton règne vienne, que ta volonté soit faite sur la terre comme au ciel. Je vous salue, Marie, pleine de grâce. Le Seigneur est avec vous. Vous êtes bénie entre toutes les femmes. Et Jésus, le fruit de vos entrailles, est béni.
1: Sainte Marie, Mère de Dieu, priez pour nous pauvres pécheurs, maintenant et à l'heure de notre mort. Amen.
0: Je vous salue, Marie, pleine de grâce. Le Seigneur est avec vous. Vous êtes bénie entre toutes les femmes. Et Jésus, le fruit de vos entrailles, est béni.
1: Sainte
0: Je vous salue, Marie, pleine de grâce. Le Seigneur est avec vous. Vous êtes bénie entre toutes les femmes. Et Jésus, le fruit de vos entrailles, est béni.
1: Sainte Marie, Mère de Dieu, priez pour nous, pauvres pécheurs, maintenant et à l'heure de notre mort. Amen.
0: Je vous salue, Marie, pleine de grâce. Le Seigneur est avec vous. Vous êtes bénie entre toutes les femmes. Et Jésus, le fruit de vos entrailles, est béni. Je vous salue, Marie, pleine de grâce. Le Seigneur est avec vous. Vous êtes bénie entre toutes les femmes. Et Jésus, le fruit de vos entrailles, est béni.
1: Sainte Marie, Mère de Dieu, priez pour nous, pécheurs.
0: Je vous salue, Marie, pleine de grâce. Le Seigneur est avec vous. Vous êtes bénie entre toutes les femmes. Et Jésus, le fruit de vos entrailles, est béni. Je vous salue, Marie, pleine de grâce. Le Seigneur est avec vous. Vous êtes bénie entre toutes les femmes. Et Jésus, le fruit de vos entrailles, est béni.
1: Sainte Marie,
0: je vous salue, Marie, pleine de grâce. Le Seigneur est avec vous. Vous êtes bénie entre toutes les femmes. Et Jésus, le fruit de vos entrailles, est béni. Je vous salue, Marie, pleine de grâce. Le Seigneur est avec vous. Vous êtes bénie entre toutes les femmes. Et Jésus, le fruit de vos entrailles, est béni.
1: Sainte Marie,
0: je vous salue, Marie, pleine de grâce. Le Seigneur est avec vous. Vous êtes bénie entre toutes les femmes. Et Jésus, le fruit de vos entrailles, est béni.
1: Sainte Marie,

Prions le Seigneur. Seigneur, par ta puissance et ta bonté, tu donnes à ton Église d'admirer dans la Vierge Marie le fruit le plus beau de la rédemption. Accorde à ton peuple, dans son pèlerinage sur terre, de garder les yeux fixés sur elle pour mieux suivre le Christ, de manière à parvenir comme elle à la plénitude de la gloire. Par Jésus-Christ, ton Fils, notre Seigneur, qui vit et règne avec toi dans l'unité du Saint-Esprit, Dieu pour les siècles des siècles.

0: le Fils et le Saint-Esprit. Notre-Dame de Lourdes,
1: priez pour nous.
0: Notre-Dame de Lourdes,
1: priez pour nous.
0: Notre-Dame de Lourdes,
1: priez pour nous.
0: Saint-Joseph,
1: priez pour nous.
0: Sainte-Bernadette,
1: priez pour nous.

Lecture de la lettre de Saint Paul apôtre aux Romains. Celui qui croit du fond de son cœur devient juste. Celui qui de sa bouche affirme sa foi parvient au salut. En effet, l'Écriture dit « Lors du jugement, aucun de ceux qui croient en lui ne connaîtra la honte. » Ainsi, entre les Juifs et les païens,

il n'y a pas de différence. Tous ont le même Seigneur, généreux envers tous ceux qui l'invoquent. Il est écrit, en effet, « Tous ceux qui invoqueront le nom du Seigneur seront sauvés. » Or, comment invoquer le Seigneur sans avoir d'abord cru en lui? Comment croire en lui sans avoir entendu sa parole? Comment entendre sa parole si personne ne l'a proclamée?

Jésus, souviens-toi de l'Église née de ton côté ouvert, qu'elle y puise l'eau et le sang dont elle vit.

Rappelle-toi l'humble amour de Pierre, à qui tu as confié la charge du troupeau. Garde à son successeur le même amour dans la même foi.

Souviens-toi de ton peuple qui t'aime, mais dont la foi est fragile. Fortifie notre foi afin que nous soyons des témoins véridiques.

Rappelle-toi les bords du lac et la pêche miraculeuse. Suscite de nouvelles vocations et rend fructueux le labeur missionnaire.

0: prions. Seigneur, fais-nous déployer aux yeux du monde la vitalité du Christ, vainqueur de la mort. Après avoir reçu le germe de sa grâce, que nous en portions tous les fruits. Par Jésus-Christ, ton Fils, notre Seigneur et notre Dieu, qui règne avec toi et le Saint-Esprit, maintenant et pour les siècles des siècles.
1: Amen.

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2: Amis auditeurs des dialogues sur la mort et donc sur la vie, bonjour. Notre invité aujourd'hui est un journaliste de France Info, dont l'épouse, elle-même journaliste sur la même antenne, s'est battue 1 an et demi contre un cancer des voies biliaires à l'âge de 30 ans. De ce combat, elle a fait un podcast en 16 épisodes, écouté plus de 2 millions de fois et qui est devenu depuis octobre dernier un livre intitulé « Le journal de Clémentine » qui est paru aux éditions du Seuil. Clémentine Vergniaud est décédée le 23 décembre 2023 et la fécondité de son existence s'incarne notamment dans un appel à soutenir la recherche contre sa maladie, le cholangiocarcinome, grâce à un fonds destiné au financement de thèses. Des thèses de recherche. Grégoire Le Callot, bonjour.
3: Bonjour.
2: Et merci d'avoir rejoint l'antenne de RCF et de Radio Notre-Dame. Alors, un témoignage sur un combat contre le cancer qui laisse une telle trace finalement dans le public, c'est tout à fait inédit, exceptionnel. Comment vous expliquez ce phénomène ?
3: Parce que Clémentine, elle avait les deux pieds, justement, comme vous disiez, dans la vie. Et ce témoignage qui est celui de son podcast et celui du livre, il s'appelle « La vie face au cancer ». Et le sujet de la phrase, c'est bien la vie. Et Clémentine, ce qu'elle raconte, c'est ça. Effectivement, sa vie de jeune femme confrontée à cette bombe qui déboule comme ça au moment où elle est en train de construire son existence, au moment où elle est remplie de projets en pleine ascension, ça raconte pas tellement sa peur. Elle, bien sûr, ça suinte dans tout le podcast et il y a certains épisodes sur lesquels elle y revient un peu, mais de manière assez elliptique finalement et assez réduite. Ce qu'elle raconte, c'est comment elle le vit. Parce que Clémentine, c'était ça, c'était la vie. Et je crois que c'est pour ça que ça a touché sans doute autant de monde, c'est parce que ça tombait pas dans un pathos par rapport à « je vais mourir, j'ai 30 ans, au lieu de construire ma vie, etc. » C'est comment je le vis, parce que je ne connais que ça, je ne connais que la vie, et c'est ça qui m'intéresse.
2: Un podcast, c'est du son, c'est une voix. Et alors, c'est vrai qu'on est tout de suite saisi par le caractère limpide de cette voix qui sonne plein de vie. Ça, c'est vraiment déjà presque une surprise, non, quand on se branche dessus.
3: Alors, moi, j'ai eu cette découverte de la voix de Clémentine un peu plus tôt, quand je l'ai entendue présenter des journaux sur les antennes de France Bleu, maintenant ici. Et tout de suite, effectivement, cette voix, d'abord, elle a une voix vraiment de radio. C'est-à-dire une voix qui habite la pièce, qui remplit le studio et qui structure ce qu'on entend au micro, quoi. Et en plus, cette voix, c'est pas une voix dure, il y a une douceur, il y a un petit peu de rocaille. Donc, c'est oui, en elle-même, et quoi qu'elle raconte, c'est déjà une voix qui attire. Mais alors, en plus, Clémentine, c'était quelqu'un qui avait un talent de conteur inné. Et quand elle racontait les choses, en particulier sur la durée, elle savait, sans avoir particulièrement de stratégie, mais c'était naturel chez elle, elle captait l'attention. Elle l'a fait notamment pour raconter des reportages qu'elle a effectués pour France Info, notamment un reportage à Marseille sur le trafic de drogue, et le récit du reportage est passionnant.
2: Pourquoi cet appel, sans doute, qu'elle a ressenti, ce désir qu'elle a vécu de laisser une trace et d'être utile au-delà de sa mort, c'est singulier, ça aussi.
3: Alors, je crois qu'il y a plusieurs éléments qui peuvent l'expliquer. Le premier, je pense que c'est un ressort intime. C'est une réaction par rapport à ce qui lui arrivait. C'est-à-dire que cette maladie, enfin, assez rapidement, on a su que c'était sinon quelque chose qui allait être mortel, en tout cas qui était extrêmement grave et sur lesquelles les chances étaient assez réduites. Clémentine, elle, je pense que quelque part, intimement, elle a eu ce sentiment d'être effacée par cette maladie. Pas seulement de mourir, c'est-à-dire d'être très effacée. Quand vous mourrez, quand vous avez 80, 90 ans, vous avez votre vie derrière vous. Vous avez eu, pour certains, des enfants. Vous avez laissé des traces de vos accomplissements, que ce soit professionnels, amicaux. Vous avez un réseau. Et donc, votre nom, il est écrit dans les actes de l'administration. Il a laissé une trace dans l'histoire de l'humanité. Si infime soit-elle, elle est là, cette trace. Et Clémentine, elle n'avait pas vraiment commencé à vivre. En tout cas, elle avait vécu une partie de sa vie qui était dédiée à la construction de ce qu'allait être cette trace que nous laissons tous. Et de ce fait, c'est comme si le cancer et la mort, non seulement la tuaient, mais annulaient son existence. Et ça, je crois que, en tout cas, c'est une explication que je n'ai pas eue avec elle, hein, que moi, j'ai essayé de trouver après coup. Mais j'ai ce sentiment clairement que ce podcast, c'est d'abord un « je suis ». Je suis, j'existe, je suis là. Et ça, c'est le ressort intime, c'est en fait un réflexe, encore une fois, de survie, ce podcast.
2: Quel témoignage vous a-t-elle laissé du rapport à la vie, du sens de l'existence ? Avec quoi vous êtes aujourd'hui habité ?
3: Oh là là, alors ça, c'est une question complexe, parce que c'est... D'abord, tout ça, c'est pas venu d'un coup, parce que tous ceux qui vivent des deuils savent à quel point c'est... une affliction qui est très lourde et surtout qui est multiforme. On n'a pas tout de suite des clés. D'abord, c'est des chutes à toutes les vitesses possibles. Et finalement, ce qu'on trouve, on n'en est pas sûr. On n'est pas sûr que ce soit pas juste le temps qui passe. Mais je crois que ce que laisse Clémentine, c'est d'abord sa force. En fait, c'est comme une transmission. Hein, son cœur s'est arrêté de battre comme ça par petits coups. Et c'est comme si ce dernier battement de cœur, c'est comme si elle l'avait sauté dans nos corps à nous. Et que maintenant, c'était nous, son corps, en fait. Et que elle nous a donné son envie de vivre, son envie d'être au monde, d'être là, c'est-à-dire d'être aussi « je suis ». Parce que c'est pas toujours évident, hein, dans nos existences. On se construit chacun avec nos parcours d'enfance, parfois nos blessures, qui laissent des traces, qui structurent après nos personnalités, qui structurent la façon dont on s'attache aux autres. Et traverser cette épreuve, voir quelque part cette jeune femme qui devait vivre, mourir dans mes bras, dans nos bras, puisqu'il y avait aussi ses parents, sa sœur, son beau-frère. Ça nous a, en tout cas pour moi, ça a été à la fois un tsunami, comme les images qu'on a du tsunami de 2004, où cette vague rafle tout comme ça, et derrière une reconstruction sur une autre base. Et une base qui est, paradoxalement, hein, une certaine sécurité. C'est-à-dire que, qu'est-ce qui peut m'arriver, en fait ? Qu'est-ce qui peut m'arriver ? Ce que j'ai vu, c'est... On peut trouver des tas de choses qui sont tout aussi abominables, et l'actualité, malheureusement, n'en manque pas d'exemples. Mais une jeune femme qui meurt, c'est... Qu'est-ce qui peut arriver de pire que ça, que quelqu'un qui meurt dans sa jeunesse, dans ce moment où elle voit fleurir sa vie ? Donc, très paradoxalement, je trouve, et c'est, je pense, philosophiquement assez vaste comme question, mais la mort, elle fait fleurir une vie nouvelle sur, au bout d'un moment, si on arrive à passer cette période de deuil, parce qu'elle est différente pour tout le monde, elle fait fleurir une vie nouvelle, avec des racines peut-être plus profondes.
2: Du coup, j'ose une question ô combien iconoclaste. Grégoire Le Callot, où en est votre relation avec Clémentine aujourd'hui ?
3: Ah ben elle n'est pas finie, et je pense qu'elle ne se terminera jamais. Elle s'inscrit sur une très longue durée, c'est-à-dire que je me dis que Clémentine, j'ai une chance de la revoir. C'est-à-dire que bon, j'ai beaucoup lu, évidemment, beaucoup d'ouvrages autour de la mort, ce que c'est, parce qu'on cherche à comprendre, en fait. On cherche à comprendre parce qu'on n'accepte pas. Et j'ai lu ces récits de personnes qui reviennent miraculeusement d'arrêt cardiaque après des périodes de plusieurs minutes pendant lesquelles ils auraient dû basculer, et ce qu'ils racontent, ces témoignages qui sont concordants. Alors après, on peut les interpréter dans un sens spirituel, religieux ou pas, c'est selon. Mais le témoignage, c'est toujours le même à la base. C'est que un certain pourcentage de ces gens ont vu revenir, ont vu l'image de ceux qu'ils aimaient, de personnes, de manière très précise, revenir dans leur dernier moment. Et eh bien, j'espère, voilà, que dans... Donc je suis curieux. Et par conséquent, la mort ne sera pas pour moi un moment perdu.
2: En tout cas, vous avez
3: posé. Je suis curieux de voir ça.
2: Vous avez posé un acte de foi dans la vie formidable, puisque quoi, un mois et demi, deux mois avant la mort de Clémentine, vous vous êtes marié à l'hôpital. Quel sens ça avait pour vous cette union, cette officialisation de votre union?
3: Alors, au début, aucun. Moi, j'ai longtemps dans ma vie, je comprenais mal le mariage. J'ai vécu avec mes acquis d'étudiants en histoire, dans lesquels on étudie les structures sociales du mariage. Et pour moi, le mariage, c'était une institution un peu
2: bourgeoise,
3: voilà, moyenâgeuse, ou qui visait d'abord à saisir le champ du voisin ou le château d'en face. Et je m'étais jamais marié. Parfois, je m'étais posé la question, mais et Clémentine m'a fait découvrir la force de cet engagement. Et depuis, je crois que ces engagements, quand on parle d'éternité, c'est des engagements quand on, en tout cas dans ces circonstances-là, c'est certainement un engagement qui va rester pour partie.
2: Un mot pour continuer l'effort pour soutenir la recherche contre le cholangiocarcinome sur Internet. On va sur le nom de Clémentine, et c'est comme ça qu'on va trouver le...
3: On peut chercher, effectivement, le plus simple, c'est de taper Clémentine Vergniaud recherche cholangiocarcinome, ou si on ne veut pas écrire ce nom de monstre mythologique, chercher simplement Clémentine Vergniaud mobilisation, et on tombera sur une cagnotte. Alors, il y a une cagnotte en ligne aujourd'hui, et il y a maintenant, depuis très peu, un site sur Hello Asso, qui va être branché sur un site internet portail qui sera consacré au cancer des voies biliaires, construit avec nos partenaires scientifiques pour lutter de la manière la plus complète possible contre
2: cette maladie. Dis aux auditeurs, commencez par écouter au moins un épisode, vous allez entendre la voix de Clémentine, et je suis sûr que vous allez aller très vite, comme je l'ai fait, sur le fond pour donner. Merci, merci beaucoup.
3: Merci à vous.
2: Grégoire Lecalot.
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5: Dans quelques instants, nous allons découvrir le portrait de femmes qui ont voulu repenser leur lien personnel à Dieu, mais aussi le lien de toute une communauté. Ces femmes, ce sont les réformatrices. Dans une époque qui ne les écoutait pas beaucoup, elles ont parfois été oubliées. Nous les retrouvons dans quelques instants. À tout de suite.

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3: 21h passées de quelques instants dans Vive Dieu aujourd'hui, Ralph Schmeder nous fait découvrir le deuxième album de Pauline Béthuel, Résilience.
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5: Bonjour à toutes et à tous dans l'émission Vive Dieu aujourd'hui consacrée à la musique chrétienne moderne ou ancienne. Aujourd'hui, j'ai la joie de vous présenter le nouvel album d'une jeune chanteuse de musique de louange, Pauline Béthuel, qui est intitulé Résilience. Elle a composé, écrit et interprété ses propres chansons. Ce sont 8 titres comme 8 étapes, celui d'une âme qui traverse l'épreuve, accepte d'être transformée et avance en confiance vers la lumière du Christ. Cet album s'adresse à tous ceux qui ont connu un désert, une lutte, une chute et qui cherche à se relever. Nous écoutons tout de suite le premier titre, Au-delà de mes peurs. Cette chanson est un message d'espérance inspiré par l'image du peuple hébreu qui, quittant l'esclavage, traverse la mer Rouge pour sa liberté. Nous sommes appelés à chercher sans cesse la face du Christ, à lui faire confiance malgré les vents contraires, explique la chanteuse. Accompagnée de Fratoun, chanteur et compositeur du groupe Les Guetteurs, elle s'appuie aussi sur les paroles de saint Augustin qu'elle reprend dès le début du morceau en citant « Il est plus intime que l'intime de mon âme ». Ce travail en duo offre alors un hymne magnifique à l'abandon comme un cri vers Dieu. «

Avec son album Résilience, Pauline Béthuel a voulu proposer une musique sincère, exigeante et vivante à la croisée de la pop indé, de la chanson française et de la folk acoustique. À contre-courant de l'uniformisation actuelle, tout a été enregistré avec de vrais instruments, piano, guitare, violoncelle, synthé, chœur. Chaque son a été pensé pour servir un cheminement intérieur. Cela s'entend aussi sur le titre suivant, « Qu'importera demain ?»

Pauline Béthuel, c'est une voix douce qui porte en beauté vers le ciel les mots que la foi inspire. À 14 ans, elle fait une rencontre bouleversante avec un Dieu vivant et décide de lui consacrer sa voix. Depuis, Pauline cherche à laisser toute la place à l'Esprit Saint pour que sa musique devienne une vraie prière et touche les cœurs. Elle a d'abord servi l'Église dans ses paroisses locales de Solliès-Pont, puis également avec les groupes de louanges Glorious et Be Witness. Elle sort en 2020 un premier album de 4 titres intitulé Inspire, puis se produit dans diverses églises proposant aux chrétiens de vivre des soirées de louanges à la fois douces et puissantes. Au cœur de ces veillées, un encouragement spirituel permet d'entrer plus en profondeur dans la parole de Dieu et que chacun puisse être nourri dans sa foi. Un pianiste, une violoncelliste et un percussionniste accompagnent avec brio ces moments simples et fervents. Son but, proclamer la bonne nouvelle du Christ ressuscité. Ensuite, Pauline Béthuel produit plusieurs singles en collaborant, dont Alléluia à notre Dieu en 2022, cumulant plusieurs millions d'écoutes. Son deuxième album, Résilience, marque un tournant artistique affirmé, une écriture plus personnelle, un son pop indé assumé qui la situe dans le renouveau de la louange francophone. Voici un troisième extrait, encore tout en douceur, Libère.

Vous êtes à l'écoute de RCF dans l'émission consacrée à la musique chrétienne aujourd'hui avec le second album de Pauline Béthuel, Résilience. Pour elle, la résilience, c'est accepter que Dieu transforme le plomb de nos vies en or. Entre confidences sur sa relation à Dieu, ses défis spirituels et sa manière d'accompagner ceux qui prient avec elle, elle nous ouvre les portes d'une vie intérieure marquée par l'abandon et la foi. Elle vient en fait d'une famille de mélomanes. Ses parents, comme ses trois frères et sœurs, sont tous passionnés de musique et c'est grâce au film Les Choristes qu'elle a voulu se lancer dans le chant et la musique. Sa famille n'était pas très pratiquante, mais elle a tout de même suivi le catéchisme, puis elle a intégré l'aumônerie de sa paroisse, et c'est là qu'elle a connu sa conversion et son appel à faire de la louange. À partir de 16 ans, elle s'est mise à chanter partout, durant des camps, en animation de messe, lors du festival marial de Notre-Dame-du-Lot. Étudiante à Lyon, elle a intégré la paroisse Sainte-Blandine. Le groupe Glorious lui a proposé de les accompagner en tournée de 2017 à 2019. Elle a également chanté avec le groupe Be Witness. En septembre 2019, elle a voulu lancer son propre projet musical. L'école Pierre l'a aidé à faire son premier single intitulé « Ta gloire resplendit ». C'était le début d'une carrière qui ne fait que commencer. Voici un nouvel extrait de son album actuel « Résilience ». Relève-toi.

Encore un mot sur les influences musicales de Pauline Béthuel. Dans une interview, elle a dit ceci: « Je m'inspire beaucoup de la louange anglo-saxonne que l'on appelle la worship music, notamment de groupes comme Hillsong ou Bethel. C'est vraiment un style de musique à part, avec des accents de jazz, de pop et de soul. J'aimerais pouvoir l'importer en France en adaptant ce style avec des textes français forts qui parlent et inspirent le plus largement possible. De nombreux groupes de louanges français se laissent déjà influencer par la worship music. Alors, à travers ces concerts, soirées de louanges et rencontres, Pauline voit une soif réelle, celle d'une foi plus incarnée, plus profonde, plus authentique. La musique est pour elle un des meilleurs moyens pour toucher les cœurs, prier en communauté, permettre une rencontre personnelle avec Dieu. Nous écoutons Mon Éden.

0: J'aurais voulu vous faire écouter tout l'album de Pauline Béthuel, Résilience, mais mon temps est déjà presque écoulé. Je vous quitte sur des tons très doux avec un dernier titre, Reçois ce don. À bientôt sur les ondes de RCF.
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0: Et après le chant chrétien, on s'intéresse à l'histoire en compagnie de Laurent Verporten et Dominique Villard.
1: 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Dominique Villard, bonjour.

0: aussi à certaines décisions juridico-sociales.
1: C'est exactement ça. En appeler à Dieu, soit pour attester d'un propos, soit pour faire une promesse et mettre Dieu dans le coup, disons de façon explicite par une formule, par Dieu, je m'engage à verser une obole au temple toutes les semaines, par exemple, ou bien que Dieu m'en soit témoin, ce que je dis est la vérité. Voilà un petit peu les cas de figure sur lesquels on réfléchit. Et qu'avons-nous pu observer par notre tour dans l'Ancien Testament et dans les sources extra-testamentaires, donc les sources juives, voire les sources grecques, les sources romaines, avec Flavius Josèphe, avec Philon d'Alexandrie, eh bien, c'est que les serments sont plutôt en mauvaise posture à l'époque de Jésus. Ce sont des pratiques qui ont tendance à être remises en question depuis longtemps. Les prophètes commencent, on voit déjà des remises en question de la part de Jérémie. On voit Ben Sirac le Sage, c'est-à-dire une littérature de sagesse qui met en garde contre les serments, qui en suggère plutôt une utilisation extrêmement limitée à certains cas. Et donc voilà un petit peu l'évolution qu'on observe dans la tradition juive jusqu'à l'époque de Jésus. Et on arrive hein, avec Philon d'Alexandrie, donc un juif qui vit dans le monde romain, mais qui est bien au courant des traditions du christianisme, avec toute une série d'atténuations quant aux formules qu'on peut utiliser pour jurer, pour en appeler à Dieu, mais aussi une remise en cause et un amoindrissement des serments au niveau des circonstances dans lesquelles on peut les utiliser. Alors, tout ce socle historique, hein, où on voit que ce caractère problématique des serments est détecté, disons, dans des livres qui sont déjà anciens, hein, de l'Ancien Testament. Et donc, cette tendance à voir les serments comme de plus en plus problématiques rend la position de Jésus sur les serments à la fois intelligible et choquante. Intelligible pourquoi? Parce qu'on voit que les serments constituent un motif de réflexion chez tous les prophètes ou chez tous les commentateurs de la Torah et même chez des auteurs qui font partie davantage du monde romain, comme Flavius Josèphe ou comme Philon d'Alexandrie. Donc, il n'est pas étonnant que Jésus, en tant que maître de religion, pourrait-on dire, prononce un discours sur les serments. Pourquoi? Parce que autour de lui, c'est un sujet dont on parle à son époque. Ça, c'est pour le côté intelligible. Et donc, on voit là qu'il y a un argument peut-être historique qu'on peut faire intervenir. Ce n'est pas surprenant que Jésus se soit prononcé sur les serments. Mais en même temps, ce tour d'horizon du statut des serments et de l'évolution de ce statut à travers les âges rend aussi la position de Jésus choquante. Puisque Jésus, du caractère problématique qui est attribué au serment depuis un certain nombre d'années, Jésus va reprendre à son compte ce caractère problématique pour le pousser jusqu'à l'interdiction totale. Or, que nous a appris ce panoramique historique sur les serments, c'est précisément que les serments sont remis en cause de plus en plus, mais ils subsistent, même chez un auteur comme Philon d'Alexandrie, qui est extrêmement précautionneux par rapport aux serments, qui a tendance à en limiter la zone d'utilisation, il ne renonce jamais totalement aux serments. Jésus va pousser jusqu'à une prohibition totale.
2: On voit donc, Dominique Villard, que par ce positionnement vis-à-vis des serments, Jésus tranche avec la loi, puisque c'est cela qui est l'objet de ce nouveau cycle d'émissions, conformément au titre du quatrième volume, La loi et l'amour. On a déjà fait ce travail-là concernant

0: concernant les questions de mariage et de divorce. Maintenant, nous abordons cette question des serments qui faisait partie de la vie quotidienne, qui était un des éléments présents dans le judaïsme du premier siècle et d'ailleurs même d'avant. La question qui se pose à nous, c'est de savoir si cette position extrêmement ferme et qui pousse encore une fois jusqu'à son terme des prémices de remise en question du serment est une position que l'on peut considérer comme historique, grâce aux outils que nous allons utiliser pour savoir s'il s'agit d'une véritable parole de Jésus, une ipsissima verba, ou s'il s'agirait, puisqu'on trouve cela dans l'évangile de Matthieu, d'une forme de parole, de propos que l'on aurait prêté, que la première communauté chrétienne aurait prêté à Jésus. C'est bien ça la question qu'on va se poser.
1: Vous êtes absolument au centre de la problématique historique. Peut-on imaginer un Jésus qui soit à ce point radical que pour prohiber les serments? Ou bien, effectivement, devrons-nous reconnaître que les paroles qui sont attribuées à Jésus relèvent davantage d'un travail rédactionnel et de préoccupation propre au rédacteur lui-même ou à la communauté à laquelle il s'adresse? C'est vraiment la question, peut-on remonter jusqu'à Jésus pour attester de cette prohibition des serments.
0: Et Dominique Villard, Jean-Paul Meyer annonce déjà la couleur. Ça va être assez compliqué, puisqu'en réalité, on a parfois le sentiment, on pourrait avoir le sentiment que ce commandement de ne pas faire de serment est ignoré précisément par la première communauté chrétienne et par saint Paul le premier. Alors c'est vrai que là, ça nous met dans, ça semble nous mettre la puce à l'oreille.
1: Absolument. Et donc c'est déjà un élément très intéressant. Nous allons analyser en long et en large deux textes qui prêtent à Jésus cette interdiction des serments. Mais ces deux textes qui viennent de Matthieu et de Jacques ne convergent pas avec ce qu'on voit chez Paul. Paul, qui a fait ses premières lettres aux alentours de 50, ne relaye pas cette interdiction des serments. Au contraire, Paul, dans toutes ses lettres, prend à témoin Dieu. Par exemple, dans l'Épître aux Romains, rien que dans celle-là, il y a deux allusions, par exemple au chapitre 9, je dis la vérité dans le Christ. Hein, il semble vouloir renforcer son propos en l'ancrant directement en Dieu, en appelant une forme d'attestation de la vérité de ses propos dans le Christ lui-même. Nous en avons une autre, hein, toujours dans cette même lettre aux Romains, et nous l'avons au verset 8. Et d'abord, je remercie mon Dieu par Jésus-Christ à votre sujet, à tous, de ce qu'on publie votre foi dans le monde entier, car Dieu m'est témoin, à qui je rends un culte spirituel en annonçant l'évangile de son Fils avec toute la continuité nécessaire. Et Paul, dans l'ensemble de ses épîtres, jure ou en appelle à Dieu sans retenue. Alors, Meyer pose la question, pourquoi cela? Il a une très longue note simplement sur ce qui a été dit à propos de ce recours au serment par saint Paul. Et donc, il y a un certain nombre d'historiens qui ont essayé de créer une espèce de cohérence. Par exemple, en disant, mais saint Paul, ce ne sont pas vraiment des serments, ou bien saint Paul, qu'est-ce qu'il dit? Il dit simplement, hein, convaincu de son rôle d'apôtre, il dit simplement qu'il est proche de Dieu, finalement, que tout ce qu'il dit, il peut le dire avec Dieu lui-même, finalement.
0: Pourtant, les formules qu'il utilise, on pourrait en trouver des parallèles, sauf qu'évidemment, on n'en appellerait pas à Jésus, mais dire j'affirme la vérité en Jésus ou par Dieu, ce sont des formules. Alors nous les appelons des serments, Dominique Villard, un peu par facilité, mais voilà, c'est le fait dans son discours, de donner une place à Dieu, encore une fois, pour attester de la vérité, de la crédibilité de ses paroles. C'est bien ce que fait Paul.
1: Oui, tout à fait. C'est une sorte de redoublement de sa propre parole. On souhaite que finalement Dieu vienne apposer un sceau de véracité ou d'importance sens, mmh, dans une parole.
0: Et donc dire que Paul ne le ferait pas à ce moment-là, oui, c'est, oui, pas tout à fait, c'est pas tout,
1: oui,
0: à fait
1: exact. Oui, d'ailleurs, Meyer, dans cette note, tire un petit peu à boulet rouge sur ceux qui ont essayé de faire cette espèce d'harmonisation en tentant de montrer que Paul, soit ne faisait pas vraiment des serments, ou bien en mettant en avant que Paul n'était pas finalement à la hauteur dans tout ce qu'il annonçait de l'idéal que Jésus aurait mis en œuvre, par exemple. Donc Jésus dirait « il ne faut pas faire de serment », mais Paul serait un petit peu en deçà de cet idéal. Bref, Meyer dit que historiquement, toutes ces façons un petit peu sinueuses de vouloir créer une harmonie nous tient loin de ce qui est plus simple pour un historien, c'est de dire simplement que Paul n'était pas au courant des paroles de Jésus au sujet des serments, tout simplement. Mmh. Donc nous avons là un registre de discours ou un objet de discours chez Jésus qui ne serait pas arrivé jusqu'à Paul. Mmh. Et donc il ne le relaye pas, il ne le pratique pas lui-même. Voilà, en toute simplicité, Meyer propose cette explication. Certains ont dit aussi, et c'est l'objet d'une autre note, que Jésus lui-même aurait juré. Par exemple, il y a, au moment où Jésus est interrogé par le grand prêtre lui dit « Je t'adjure par Dieu de nous dire si tu es bien le Fils de Dieu. » D'accord ? Meyer, évidemment, démonte cet argument-là. Un, ce n'est pas parce qu'un évangéliste rapporte une attestation par Dieu effectuée par le grand prêtre qu'elle a réellement existé. En outre, admettons même que ce soit vrai, on sent bien qu'il y a un sommet dramatique dans cet épisode et donc on emploie le grand mot. Troisièmement, Jésus n'est pas celui qui est engagé par ce serment, il va simplement donner sa réponse. Et quatrième chose, cet élément-là ne fait pas l'objet d'attestations multiples. Donc tout cela fait que Meyer disqualifie l'un ou l'autre historien qui aurait suggéré que le Christ lui-même jurait, même, il y a aussi deux autres éléments qui ont été montés en épingle par rapport à ça, c'est les deux fois où Jésus dit « Amen », par exemple, comme si cette expression pouvait s'apparenter au serment. Meyer dit que ça n'a pas de rapport. Donc, à la fois, chez Jésus, il n'y a pas de pratique du serment, et chez saint Paul, il n'y a pas non plus de non-pratique du serment. Et ça nous amène aux deux textes qui, dans le Nouveau Testament, prêtent à Jésus un discours sur le serment, c'est-à-dire Matthieu et Jacques.
0: Dominique Villard, on a déjà appris beaucoup de choses dans l'émission d'aujourd'hui. Vous avez rappelé la tradition, on l'avait abordée dans l'émission précédente, rcf.be, tous les podcasts y sont, je y renvoie nos auditeurs très chaleureusement. On a appris que Jésus ne jurait pas, n'en appelait pas lui-même à Dieu de la manière, en tous les cas, où c'était fait à son époque.
1: C'est même le contraire. Si on veut aller dans cette note de Meyer, les deux fois où il annonce « Amen », ce qui suit est précisément l'opposé de une formule « par Dieu ». Ce qui suit ces deux « Amen », c'est « Moi, je vous dis », justement, comme s'il en appelait à lui-même. Et donc, nous sommes là en contradiction flagrante avec ce que serait un serment, précisément, qui consiste à en appeler à une autorité extérieure, oui, l'autorité divine.
0: Oui, absolument, c'est passionnant ce que vous dites. Donc, Jésus lui-même est raccord avec son propre discours, en tous les cas, pour l'instant, avec cette interdiction du serment. Deuxième point très intéressant, on apprend que saint Paul, quant à lui, n'hésitait pas à en appeler à Dieu. Je ne suis pas sûr que ce soit des réflexions qu'on se fait naturellement, mais c'est intéressant de voir le différentiel. Et donc, saint Paul ne connaissait manifestement pas toutes les traditions qui rapportaient les paroles de Jésus. Celle-là lui a échappé, il a beaucoup voyagé. Mais malgré tout, cette tradition n'a pas disparu, puisqu'encore une fois, on la retrouvera chez Matthieu. Ce passage de Matthieu, on va l'écouter dans la seconde partie de l'émission. Dominique Villard va d'abord écouter Cock Robin avec une chanson dont le titre ne reflète pas du tout ce qu'on est en train de dire, puisque le titre c'est « La promesse que tu as faite »,« The promise you made ».

0: 1985, c'était Cock Robin avec The Promise You Made, la promesse que tu as faite.
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0: Dominique Villard, le choix de cette chanson, c'est parce que nous parlons des promesses, nous parlons des serments. Et pour introduire la partie de cette émission historico-critique qui va analyser le discours de Jésus afin de le préciser, mais aussi de savoir si on peut considérer qu'il est historique, eh bien, nous commençons par écouter le passage qui va être analysé par John Paul Meyer dans ce chapitre 33 du quatrième volume. Il s'agit de l'évangile de Matthieu au chapitre 5, les versets 34 à 37.
2: Mais moi je vous dis de ne jurer aucunement, ni par le ciel, parce que c'est le trône de Dieu, ni par la terre, parce que c'est son marchepied, ni par Jérusalem, parce que c'est la ville du grand roi. Ne jure pas non plus par ta tête, car tu ne peux rendre blanc ou noir un seul cheveu. Que votre parole soit oui, oui, non, non. Ce qu'on y ajoute vient du malin.
0: Dominique Villard, on va très vite écouter un autre passage, mais un début de commentaire sur Matthieu 5.
3: Matthieu 5 nous fournit un texte plus long que le texte de Jacques auquel nous allons le comparer. J'invite cependant les auditeurs à faire très attention pour le texte de Jacques et à essayer déjà d'identifier, ça nous aidera par la suite pour l'analyse, les mots ou les tournures qui reviennent.
0: Alors, il s'agit d'un verset, le verset 12, c'est un long verset, enfin relativement long verset. On le trouve dans l'épître de Jacques au chapitre 5.
4: Avant toute chose, mes frères, ne jurez ni par le ciel, ni par la terre, ni par aucun autre serment. Mais que votre oui soit oui, et que votre non soit non, afin que vous ne tombiez pas sous le jugement.
0: Dominique Villard, on vient d'écouter l'épître de Jacques au chapitre 5, le verset 12, à mettre donc en parallèle avec l'extrait précédent, le chapitre 5, mais cette fois de l'évangile de Matthieu, les versets 34 à 37. Déjà, ce n'est pas la même personne qui parle.
3: Non, effectivement, on va analyser de façon méthodique les ressemblances et les différences entre ces deux péricopes. Et une des différences, clairement, c'est que Matthieu rattache l'interdiction des serments directement à Jésus, ce que ne fait pas Jacques. Cela dit, on peut être frappé, et les exégètes et les historiens l'ont été, on ne peut être que frappé par la convergence de ces deux textes à quelques éléments près. Si on prend la version courte de Jacques, on a une correspondance quasi parfaite entre les deux. Donc, si on doit maintenant reprendre de façon méthodique, qu'observe-t-on comme très forte ressemblance? D'abord, sur le fond, c'est la demande de ne pas jurer. Et ça va plus loin que ça, puisqu'il y a une demande de ne pas jurer et de ne pas jurer dans les deux textes par le ciel, par la terre et chez Matthieu, par Jérusalem. Nous avons une autre ressemblance qui est le fait qu'on part dans les deux textes sur une exhortation à ne pas faire quelque chose pour arriver à une exhortation à faire quelque chose, c'est-à-dire que ton oui soit oui, que ton non soit non. Donc, structure extrêmement parallèle. Et si l'on descend au niveau du lexique, nous observerons du vocabulaire qui se rapproche fortement donc les uns les autres dans les deux textes analysés, même s'il y a aussi un certain nombre de différences. Donc voilà ce qui est intéressant. On a clairement une forte convergence des deux textes. Ce qui pose évidemment la question, est-ce qu'il n'y en a pas un qui a inspiré l'autre? Est-ce que l'un n'a pas lu l'autre? C'est vraiment une question fondamentale. Est-ce qu'il y a une indépendance ou une dépendance littéraire de ces deux sources? Alors, on peut directement passer à la conclusion, même si une analyse sera nécessaire pour l'étayer. La réponse est non. Et de façon générale, et Meyer a tout lu sur ce passage comme sur les autres que nous avons analysés, globalement, et très très globalement, il y a un accord pour dire que Jacques n'a pas lu Matthieu et Matthieu n'a pas lu Jacques. Il n'y a qu'un auteur qui fait l'objet d'une note et qui s'appelle Shepherd, qui a suggéré que Jacques avait lu Matthieu. Et donc, Shepherd, cependant, et c'est analysé dans la note, se tire un petit peu une balle dans le pied. Parce que, se rendant compte que sa position sur la dépendance littéraire est relativement faible, il dit « Jacques a écrit à partir de ce que Matthieu évoquait, mais il l'a fait non pas à partir du texte de Matthieu dont il disposait et qu'il aurait pu mettre devant les yeux, devant ses yeux, mais ce n'est pas le texte lui-même qui l'a inspiré, mais plutôt ce qu'il en avait entendu dans une prédication où on utilisait l'évangile de Matthieu, ce qui est tout de même assez tarabiscoté. Et donc Meyer pose la question, mais si finalement il y a une source un petit peu antérieure sur laquelle Jacques se serait appuyé, comment est-ce qu'on peut voir la différence entre ce qui serait une source antérieure dans sa tradition et une source antérieure qui serait le texte de Matthieu, puisqu'il dit lui-même ne pas s'y être rapporté directement. Donc, on voit qu'il est dans une impasse, Shepherd est dans une impasse, et donc, globalement, de façon très, très majoritaire, il y a bien dans l'idée, enfin, c'est clair, c'est quelque chose d'établi, qu'il n'y a pas de dépendance littéraire, mais il y a une tradition similaire recueillie dans deux courants.
0: Oui, voilà, c'est déjà un premier élément qui est très important. En fait, il y a deux hypothèses, mais vous venez déjà d'expliquer celle que Meyer va privilégier. À partir du moment où Matthieu et Jacques sont restés indépendants, il y aurait donc, on pourrait soit croire ou penser qu'il y a deux sources auxquels ils ont été puisés et qui leur ont apporté les mêmes paroles, et peut-être que, ou alors directement, ils ont été puisés à la même source sans passer l'un par l'autre. C'est intéressant. En tous les cas, dans les deux cas de figure, les deux textes sont à prendre en compte, c'est ça que je veux dire, puisqu'ils témoignent tous les deux, au minimum, d'une source plus ancienne qu'eux.
3: Oui, très clairement. On va voir dans l'analyse, cette fois-ci, et Meyer procède souvent comme cela, non plus des ressemblances mais des différences, que les différences qu'on peut enregistrer entre ces deux textes témoignent de ce que ni Jacques n'a lu Matthieu, ni Matthieu n'a lu Jacques, mais témoignent également de ce que on ne peut pas postuler qu'il y aurait un manuscrit qu'ils auraient eu tous les deux en main et qui les aurait inspirés. Donc, le travail sur les différences va éliminer ces deux hypothèses possibles pour ramener l'hypothèse la plus probable, qui est que cette interdiction des serments par Jésus a été véhiculée dans deux traditions indépendantes.
0: Voilà, et c'est crucial d'essayer d'éclairer cette question, car s'il y a deux sources indépendantes, nous sommes face à une multiplicité des sources, ce qui va grandement, ce qui est déterminant pour évaluer la crédibilité et l'historicité de cette position, du positionnement de Jésus par rapport à cette question des serments.
3: Non seulement le critère d'attestation multiple va pouvoir être activé, mais en outre, notre analyse va montrer que cette non-dépendance de Matthieu à Jacques ou de Jacques à Matthieu force de postuler une tradition très ancienne qui peut remonter jusqu'à Jésus lui-même. Mais il faut procéder, il faut faire le job. Il faut procéder à l'analyse et donc je suggère qu'on envisage maintenant les différences entre les deux textes qui vont justement être des arguments pour attester de ces deux traditions indépendantes.
0: Dominique Villers, est-ce qu'on ne peut pas dire que la différence qui saute aux yeux, c'est que chez Mathieu, ça semble plus littéraire, ou en tous les cas, on a l'impression qu'on y met les formes. Jésus explique davantage, il dit par quoi on ne peut pas jurer, mais il donne même une explication, parce que c'est la demeure de Dieu, parce que c'est l'escabeau de la terre, parce que c'est le temple d'un roi. Et je rajouterai, et après je vous laisserai développer évidemment l'analyse de ces différences selon Meyer, ce qui est intéressant, c'est que l'interdiction chez Matthieu, ce n'est pas simplement qu'on ne peut pas jurer par Dieu, mais on ne peut même pas jurer par soi-même, on ne peut pas jurer du tout.
3: Oui, tout à fait. C'est un élément de l'analyse de Meyer, c'est de voir à quoi finalement pouvait ressembler la tradition orale primitive. Et vous levez déjà plusieurs lièvres, puisqu'on voit que le texte de Matthieu est plus long, et il est plus long notamment par cette utilisation d'exemples. On ne peut pas jurer par le ciel, parce que c'est le trône de Dieu, on ne peut pas jurer par la terre, parce que c'est l'escabeau pour les pieds de Dieu, etc. Éléments qu'on ne va pas retrouver chez Jacques. Et donc, tout le travail va consister à essayer de repérer, en jouant sur les deux textes, en les mettant en série, de repérer à quoi pouvait ressembler la tradition primitive. Mais avant cela, Meyer inspecte 7 points qui montrent cette fois-ci les différences entre Jacques et Matthieu, et je propose qu'on les écoute sous les mots mêmes de Meyer.
0: Eh bien, Dominique Villard, je vais lire ce passage assez long. Le matériau commun à Matthieu 5 et à Jacques 5 est si remarquable que la question se pose de savoir s'il y a un lien littéraire direct, c'est-à-dire si Matthieu a copié Jacques ou l'inverse. Généralement, cette suggestion est rejetée et à juste titre. Le contenu, la structure et le vocabulaire sont certes largement semblables. Mais il y a aussi de notables différences. 1. La version mathéenne de l'interdiction est explicitement attribuée à Jésus, alors que la version de Jacques ne l'est pas. 2. La version mathéenne forme la 4e des 6 antithèses du discours sur la montagne. La formulation antithétique de Matthieu, unique dans le Nouveau Testament, n'apparaît pas en Jacques 5:12. 3. Certains mots et certaines phrases, communs à Matthieu et à Jacques, sont présents sous des formes grammaticales différentes. 4. La liste d'exemples est plus longue en Matthieu, 4 contre 3 chez Jacques, et chaque exemple est donné avec sa raison d'être, introduite par la proposition « oti » qui signifie « parce que ». 5. L'idée que l'interdiction est absolue est claire dans les deux passages, mais elle est exprimée différemment et en des endroits différents dans les deux versions. Matthieu exprime l'interdiction dans sa totalité au début de la péricope avec un adverbe fort rare dans le Nouveau Testament, « holos », ce qui signifie « pas du tout ». Jacques, quant à lui, souligne la totalité de l'interdiction non pas dans l'impératif initial, mais dans le dernier des 3 exemples qui, au lieu d'être spécifique, est une généralisation, avec la formule « tout autre serment ». 6. Les formes impératives positives de la copule « soit » à la fin de la tradition sont des variantes. Dans Matthieu, on a le classique « esti », alors qu'en Jacques, on a la forme hellénistique populaire Eto. 7. La jonction finale, demandant un discours simple, honnête et direct, est exprimée différemment. Matthieu dit littéralement « Votre parole, logos, doit être oui, oui, non, non. » Alors que chez Jacques, on trouve la formulation différente « Votre oui doit être un oui et votre non. » Ah non. Dominique Villard, il y a donc au moins sept grandes différences repérables entre ces deux passages du Nouveau Testament qui nous parlent des serments. Bien souvent, lorsqu'il y a des différences, on se pose en critique historique une question évidente qui vient tout de suite à l'esprit, qui est, est-ce que ces différences sont dues à des traditions différentes ou est-ce qu'elles sont dues aux auteurs ?
3: C'est exactement ce que Meyer va poser comme question. Et donc, après avoir listé de façon très méthodique ces différences qui touchent à la fois au lexique, qui touchent à la fois aux endroits où les deux textes insistent sur le même point, mais on voit bien que Matthieu donne l'interdiction très tôt, on voit bien que Jacques donne l'interdiction, la même interdiction, mais plutôt en conclusion. On peut observer aussi que Matthieu insère cette prohibition des serments dans le discours sur la montagne qui passe en revue un certain nombre d'autres points, alors que pour l'épître de Jacques, c'est davantage un point qui est vu en tant que tel. Donc toutes ces différences peuvent parfois, et Meyer ne rentre pas vraiment dans les détails ici, ces différences peuvent être expliquées par des différences de vocabulaire, de lexique, de style des auteurs, des rédacteurs, mais également par des éléments que reflèterait leur contexte propre. Et il est vrai qu'on peut rattacher certaines de ces différences à des caractéristiques rédactionnelles ou à des contextes de communication, finalement, de ces paroles. Mais en même temps, on voit que dans ces différences, il y en a d'autres qui s'explique mal, par exemple, par le genre littéraire. C'est sûr qu'on peut repérer chez Jacques peut-être certaines tournures ou certaines insistances qui relèvent davantage de l'exhortation morale, ce qu'est la lettre de Jacques. Alors que dans le cas de Matthieu, on est dans un genre littéraire qui est celui des évangiles et donc de rapporter des paroles de Jésus dans une forme de narration, dans une forme de récit. On peut voir, on peut accepter que certaines de ces différences puissent découler de cela, mais on voit aussi que sur ces sept différences, toutes ne sont pas explicables par les contextes et donc par ce qui serait le travail rédactionnel ou le travail d'adaptation opéré par Marc ou Jacques. Et donc cela nous laisse avec deux textes dont les différences sont suffisantes pour éliminer d'abord l'idée que l'une s'inspirerait directement de l'autre, pour éliminer l'idée aussi qu'il y aurait un texte qui aurait été lu par les deux. Non, nous avons avec ces deux textes des traditions indépendantes qu'il nous faut voir comme telles, c'est-à-dire une communauté distincte qui a porté un souvenir de Jésus et un souvenir qui va s'avérer historique. Parce qu'évidemment, ce qu'on peut placer comme réflexion en surplomb de tout ce que nous avons vu, c'est le fait que Jacques et Matthieu, on le sait d'un point de vue historique, ne s'adressent pas aux mêmes personnes, vivent dans des lieux qui sont éloignés, il serait difficile d'échafauder l'idée qu'ils se seraient lus mutuellement ou même qu'ils auraient bénéficié d'une source commune à la base. Non, ce serait un petit peu de la recréation historique. Il faut, en toute simplicité, admettre que cette prohibition des serments rapportée par l'un ou l'autre ait été véhiculée, ait été portée, ait été rapportée par deux communautés de façon très fidèle et qui établit de façon certaine que Jésus encourageait à ne pas en appeler au serment.
0: Oui, tout à fait, Dominique Villard. Et cette conservation de cet enseignement de Jésus, on le voit, a été manifestement très vivace parce que ce sont vraiment les développements qui sont absents de la version de l'épître de Jacques. Mais le discours est quasiment le même. Donc cet enseignement de Jésus a dû marquer les esprits et même dans les mots au travers desquels il a été rapporté, on est vraiment dans la même chose, quoi. C'est presque un bloc qui a dû être conservé d'un enseignement de Jésus. Est-ce que John Paul Meyer se pose la question de savoir s'il y a une de ces deux traditions ou de ces deux textes qui est plus ancien que l'autre ? Parce que les épîtres, on sait, ont été écrits généralement très tôt. Est-ce que c'est le cas de l'épître de Jacques ? Quant aux évangiles, rappelons-le toujours, ils sont tous écrits avant la fin du 1er siècle et c'est Saint Jean le dernier. Donc, est-ce que c'est possible de déterminer le plus ancien ?
3: Les épîtres ont été écrites très tôt, mais ce sont les épîtres de Paul. Meyer se rattache à vraiment à la tradition en matière de positionnement historique. Il considère que tant Matthieu que Jacques ont écrit, disons, aux alentours de 80 après Jésus-Christ. Et donc, l'épître de Jacques n'a pas une antériorité par rapport à Matthieu. Et donc, il va se poser la question, tiens, est-ce qu'on peut repérer cette tradition ou ce bloc de tradition qu'auraient finalement conservé les deux courants, celui qui a nourri Jacques et celui qui a nourri Paul. Et donc, dans cette question, Meyer en a une autre, c'est à quoi ressemblait finalement la tradition orale primitive. Alors, peut-on le faire? Meyer dit que oui, nous avons suffisamment de matériel. Et donc, il va nous falloir mettre en perspective ce qui étaient les ressemblances majeures, les différences mineures et les tendances rédactionnelles connues sur Jacques et sur Matthieu. Et de cette manière, nous allons pouvoir probablement reconstituer le noyau central de ces traditions.
0: Dominique Villard, on va donc essayer de retourner à ce qui a dû être commun, malgré tout, dans ces traditions qui ont été recueillies et par Jacques et par Matthieu. Le premier exemple que donne John Paul Meyer, ce dont on va, entre guillemets, se débarrasser, c'est le verset 36, « Ne jurez pas par votre tête ». Ça, on ne la trouve que chez Matthieu.
3: On ne trouve ça que chez Matthieu, et Meyer va mettre en évidence que cet appel que fait Matthieu à ne pas jurer sur sa propre tête, est quelque chose qui est fondamentalement différent de ce qu'on trouve dans le début du passage. Et dans le début du passage, que trouve-t-on? C'est « ne jurez pas par le ciel, ne jurez pas par la terre et ne jurez pas par Jérusalem ». Or, quand on observe les textes de l'Ancien Testament ou les textes juifs à l'époque de Jésus, on voit que le ciel, la terre et Jérusalem étaient des éléments qui sont quasi inhérents à la vie du peuple d'Israël. On trouve beaucoup d'allusions au ciel, à la terre et à Jérusalem. Par exemple, dans la Genèse, par exemple, dans certains textes de l'Ancien Testament. Et donc, on a là un univers juif qui est bien défini. Par contre, quand on vient sur cette phrase de Matthieu « Ne jurez pas par votre tête », on est davantage dans un univers étranger aux Juifs. C'est une formulation qui n'est pas fréquente et c'est une formulation qui va être davantage utilisée précisément dans le monde païen. Et donc, Meyer voit là une espèce de concession de Matthieu à son époque ou à son milieu culturel. Il va d'une part recueillir, Matthieu est juif, il va recueillir des éléments qui ont sans doute été frappants dans la bouche de Jésus et très cohérents avec le juif que Jésus était, c'est-à-dire Jérusalem, le ciel et la terre, et il va probablement y adjoindre quelque chose qui ne relève pas de cette tradition. Et donc Meyer est enclin à dire que ce verset 36, qu'on ne retrouve d'ailleurs que chez Matthieu et non pas chez Jacques, ce qui est une autre indication dans notre route, dans notre exploration vers le verset primitif, il va avoir tendance à dire que c'est une addition propre à Matthieu.
0: J'ajoute, Dominique Villard, que John Paul Meyer va aussi émettre un doute sur la référence à Jérusalem, ce qui pourrait apparaître comme plus étonnant, puisque Jérusalem, ça fait bien partie de l'univers juif. Et pour arriver à cela, il y a deux observations, très fines d'ailleurs, c'est presque de la grammaire, il s'agit d'une différence de préposition entre le ciel, la terre et Jérusalem, et puis le simple fait aussi qu'on ne retrouve précisément pas cet élément chez Jacques.
3: Non, effectivement, on voit que chez Jacques, on retrouve « ne jurez pas par le ciel » et « ne jurez pas par la terre ». Et on observe aussi que la justification pour ne pas jurer par le ciel et la terre est présente chez Matthieu et non pas chez Jacques. C'est la fameuse préposition « oti » qui exprime une justification. une explication finalement de cette interdiction de jurer par le ciel qui est le trône de Dieu et par la terre qui est l'escabeau de ses pieds, mais aussi chez Matthieu de jurer par Jérusalem parce que c'est la cité du grand roi. Et donc Meyer va avoir tendance aussi à considérer, pour des raisons stylistiques, grammaticales et aussi de non-attestation multiple, que les justifications procèdent davantage de la plume de Marc ou de la tradition dont il s'inspire. Alors vous mettez le doigt sur un élément qu'on expliquera par la suite et qui est aussi que Jacques remplace effectivement « ne jurez pas sur la ville de Jérusalem » par « ne faites aucun serment dans aucun sens ». Nous reviendrons là-dessus parce que Meyer s'interroge sur le fait est-ce que ça faisait partie de ou non de la tradition primitive que Jacques a recueillie. Le dernier point qu'il nous faut encore donner sur cette analyse très fine des deux péricopes pour retrouver la formulation primitive, c'est la conclusion.
0: Bien, je vais lire ces deux conclusions, Dominique Villard. Tout d'abord le verset 37b chez Matthieu. Tout ce qu'il y a en plus de cela vient du malin. Et cela, ce sont les mots. Chez Jacques, de peur que vous ne soyez jugés. L'idée est peut-être proche, c'est pas du tout la même formulation.
3: C'est pas du tout la même formulation et même au niveau de l'idée, ça se discute. Donc on rappelle que les deux rédacteurs incite à avoir un langage clair qui n'a pas besoin d'en appeler à Dieu pour prendre toute sa force. Et donc, nous avons une finale extrêmement proche, tant chez Jacques que chez Matthieu, même s'il y a de légères différences, qui s'expliquent précisément par le fait qu'il recueille une tradition différente, mais chaque tradition a bien porté la même parole de Jésus, que ton oui soit oui, que ton non soit non. Et puis nous avons une espèce de conclusion que Meyer va assimiler à une addition des deux rédacteurs. Pourquoi ? Meyer considère qu'il est palpable que les deux rédacteurs souhaitent conclure le texte en donnant des raisons supérieures de ne pas utiliser les serments. Et ils le font chacun à leur manière. Et donc, chez Matthieu, il y a une façon de conclure qui est d'en appeler à ce qui est mal, à ce qui vient du malin. Et c'est quelque chose qui est bien typique de Matthieu. Donc c'est une analyse lexicale qui va nous permettre de conclure qu'il s'agit d'une addition. Cette parole de conclusion contient à la fois cette référence au mal, mais aussi un vocabulaire qui est spécifique de Matthieu. Donc il y a une question de forme et une question de fond qui nous indique que Matthieu va faire passer dans cette conclusion un peu ses marottes théologiques, pourrait-on dire. C'est la même chose pour Jacques. Quand on observe un peu avec une vue panoramique l'épître de Jacques, on voit qu'il y a un penchant de Jacques pour tout ce qui concerne l'eschatologie et le fait que le jugement est très proche. Et ici, typiquement, il reprend lui aussi un petit peu ses préférences, ses accents, ses points d'insistance pour nous fournir une conclusion qui rapporte tout ce qui vient d'être dit sur les serments a cette idée que le jugement arrive. Et donc, on voit combien la théologie à la fois de Matthieu et de Jacques est bien reflétée dans cette espèce de conclusion sur les serments. Et donc, nous pouvons maintenant, après ce travail sur des versets particuliers, après il nous faudra faire encore un travail sur les mots. Donc ici, on est au niveau des phrases. Nous pouvons maintenant, au terme de cette émission, recomposer ce qu'était la version primitive rapportée par la tradition à la fois de Jacques et de Marc.
0: Donc je lis, Dominique Villard, les versions expurgées des ajouts, soit de la communauté d'origine ou simplement des caractéristiques propres aux deux auteurs. Deux versions donc qui ont dû constituer d'une manière ou d'une autre le noyau primitif autour duquel ces paroles ont été légèrement ou beaucoup selon retravaillées par Matthieu et par Jacques. Alors la version chez Matthieu, la version primitive, ce serait « Ne jurez pas du tout ni par le ciel, ni par la terre, mais que votre parole soit oui, oui, non, non. Chez Jacques, ne jurez pas ni par le ciel, ni par la terre, ni par tout autre serment, mais que votre oui soit oui et votre non soit non. On est quand même très proche, Dominique Villard.
3: On est très proche. Meyer va cependant faire le travail jusqu'au bout et nous en sommes restés ici à une recomposition de la tradition primitive en termes de versets. Dans la prochaine émission, nous allons descendre dans chacune des traditions primitives pour analyser ce que nous pourrions peut-être en expurger encore davantage au niveau, cette fois-ci, des mots.
0: Eh bien, retrouvez-nous dans la prochaine émission pour la troisième partie de ce cycle consacré au positionnement de Jésus quant au serment. Un mini-cycle qui se place à l'intérieur d'une question plus fondamentale encore, qui est celle du quatrième volume de l'œuvre de l'historien américain John Paul Meyer. Quels étaient, quels furent les rapports, c'est un mot assez vague, en tous les cas les relations que Jésus a entretenues avec la loi juive. À bientôt, Dominique Villard.
3: Merci, au revoir.

Dans cette émission, nous avons évoqué la ville trois fois sainte, la ville de Jérusalem. Et en l'année 2020, il se trouve que c'est une chanson intitulée « Jérusalem » qui remporte tous les suffrages. Une chanson que l'on doit à Master KG. Nous l'écoutons.

0: Et sur la radio chrétienne francophone, nous écoutions Master KG avec Jérusalem.
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0: Et pour rejoindre la suite des programmes sur la radio chrétienne francophone, un souvenir de 1998, une chanson au beau titre de Merci, Thank You en anglais, une chanson de l'artiste américaine Alanis Morissette.

Lecture de la lettre de Saint Paul apôtre aux Romains. Celui qui croit du fond de son cœur devient juste. Celui qui de sa bouche affirme sa foi parvient au salut. En effet, l'Écriture dit « Lors du jugement, aucun de ceux qui croient en lui ne connaîtra la honte. » Ainsi, entre les Juifs et les païens, il n'y a pas de différence. Tous ont le même Seigneur, généreux envers tous ceux qui l'invoquent. Il est écrit, en effet, « Tous ceux qui invoqueront le nom du Seigneur seront sauvés. » Or, comment invoquer le Seigneur sans avoir d'abord cru en lui? Comment croire en lui sans avoir entendu sa parole? Comment entendre sa parole si personne ne l'a proclamée?

Jésus, souviens-toi de l'Église née de ton côté ouvert, qu'elle y puise l'eau et le sang dont elle vit.

Rappelle-toi l'humble amour de Pierre à qui tu as confié la charge du troupeau. Garde à son successeur le même amour dans la même foi.

Souviens-toi de ton peuple qui t'aime, mais dont la foi est fragile. Fortifie notre foi afin que nous soyons des témoins véridiques.

Rappelle-toi les bords du lac et la pêche miraculeuse. Suscite de nouvelles vocations et rend fructueux le labeur missionnaire.

0: Prions. Seigneur, fais-nous déployer aux yeux du monde la vitalité du Christ, vainqueur de la mort. Après avoir reçu le germe de sa grâce, que nous en portions tous les fruits. Par Jésus-Christ, ton Fils, notre Seigneur et notre Dieu, qui règne avec toi et le Saint-Esprit, maintenant et pour les siècles des siècles.
1: Amen.

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1: Bonjour, bonjour à toutes et à tous et bienvenue dans le téléphone du dimanche. On peut très certainement en vouloir beaucoup, beaucoup à quelqu'un d'avoir commis une faute au point d'aller en prison et pourtant n'avoir qu'une envie, c'est continuer à le voir, se préoccuper de son bien-être dans le seul but de sa rédemption. Entre deux parloirs, ces lieux de tendresse, de discorde, de désillusion ou de promesses échangées, il y a RCF Notre-Dame et les messages de soutien des familles de détenus transmises à l'antenne chaque dimanche. Des messages où la souffrance dans l'amour cesse par instant, mais pour reprendre d'une façon différente. Marcel Proust.
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1: Anne-Marie a déposé ce premier message de la semaine pour son petit-fils à la prison d'Angoulême.
2: Bonjour, oui, voilà, c'est moi, c'est Tanana. Voilà, je t'envoie un petit message pour que tu gardes le moral, que tu ne baisses pas les bras, surtout. Il faut te dire que, la vie est injuste et tu sortiras, tu vas sortir. Moi, j'en suis sûre, de toute façon, voilà mon petit-fils. Et puis, n'oublie pas une chose, que toute ta famille t'aime. Tes parents, en fait, tout le monde t'aime. Toute ta famille t'aime, tes enfants, en fait, voilà, ta compagne, enfin, voilà, tout le monde t'aime. Moi, je t'aime, mon petit-fils, voilà. Je prie pour vous. Voilà, je pense très fort à vous. Et puis surtout, garde courage et garde le moral. Je fais des gros bisous. Pamela, je t'aime.
1: Sophie s'adresse à présent à Blanche, à la prison de Caen.
3: Salut, c'est Sophie, c'est un message pour Blanche. J'espère que ça va pour toi. Ici, on a un petit coup de froid, là. Ça fait pas du bien, hein, franchement. Alors, j'attends un peu avant de planter les tomates. Et puis, sinon, je vais t'écrire comme ça pour prendre un peu plus de nouvelles, parce que là, ça fait longtemps que je t'ai pas lu. Alors, comme ça, j'aurai peut-être une lettre. Écoute, j'espère que tous tes amis aussi vont bien. J'espère que vous gardez bien le moral et la santé. Voilà. Allez, des gros bisous à tout le monde. Ciao.
1: On écoute le message de Chico pour son frère Hamza à la prison de Villefranche-sur-Saône.
4: Chico, je voudrais adresser un message à la maison d'arrêt de Villefranche-sur-Saône à mon frère Hamza. Je lui dis que je passerai le voir samedi. Je lui rendrai visite samedi. Je lui donnerai du linge propre et toute la famille t'embrasse et bon courage mon frère, bientôt la sortie. Allez, ciao.
1: Ces deux prochains messages sont à l'attention de deux personnes en détention qui se reconnaîtront.
5: Message d'un bébé chat pour son petit chat. Coucou mon ange, j'espère que tu vas bien, que cette semaine s'est bien passée, que tu peux te recentrer. Ça ne doit pas être forcément facile de se réhabituer à être seul non plus. Prends soin de toi, fais attention à toi. Je pense très très fort à toi. Tu me manques. Tu me manques tous les jours. Je t'aime. Bisous.
6: Coucou ma chérie Chou. Voilà, bon, il y a du changement ma petite chérie, mais t'inquiète pas. Nous on est là. On va tout faire pour que ça aille mieux. Voilà, les démarches vont être longues, mais voilà, t'inquiète. Ça ira mieux prochainement. Prends tes marques, d'accord? Sois forte. Et sache que moi, en tout cas, je suis là, je t'aime très, très, très fort. Je t'envoie plein de bisous en espérant que tu ailles mieux au plus vite. Et ne t'inquiète pas pour tout le reste. Les bonnes personnes feront les bonnes choses pour que tout va bien, pour toi, en tout cas. Voilà, c'était ton petit chat d'amour qui pense vraiment très, très fort à toi tous les jours. Tu me manques énormément et sache que franchement, tu peux compter sur moi et sur tout le monde qui sont toujours à tes côtés. Plein de bisous, je t'aime vraiment très, très fort. I love you, ma chérie.
1: C'est un message maintenant reçu par mail à l'adresse de l'émission Le Téléphone du Dimanche @rcf.fr de la part de CC pour Auré. Je vous le lis. Mon amour, Je me languis de ta voix, je me languis de ton rire et de ton magnifique sourire qui illumine ton doux visage. Je me languis de te voir. Je me languis de te serrer à nouveau dans mes bras. Je me languis de tes baisers. Tu es mon tout, ma vie, mon évidence. Comme le dit la chanson de Matt Pokora que je te dédie. Merci à la radio. Tu me manques terriblement. Mille bisous. Je t'aime.

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1: Et vous êtes bien sur RCF Notre-Dame. On écoute ce prochain message pour Gérard à la prison de Caen.
2: Oui, bonjour, c'est pour son pénitencier de Caen. Bonjour mon frère, j'espère que tu vas bien. Écoute, moi ça va. Je suis un peu fatigué. Je cherche un appartement, j'en peux plus. Alors j'espère que ça va aller vite. J'ai un rendez-vous avec une assistante sociale pour faire les démarches. Voilà. Écoute, je te fais plein de gros bisous. J'espère pouvoir venir te voir bientôt aussi parce que tu me manques vraiment. Et j'ai envie de te faire un gros bisou. Voilà. Passe le bonjour à ton ami. Je te souhaite de passer une agréable semaine. Je te dis à bientôt. Je t'aime, mon frère. Au revoir.
1: Lily et Armel ont déposé ces messages de soutien.
3: Oui, bonsoir, je suis Lily de Paris. Je voudrais envoyer un message amical à tout le monde. Tout le monde. Gros bisous.
4: Oui, alors, bonjour aux familles de détenus et aux détenus eux-mêmes. Voilà, je suis psychologue. Pendant 25 ans, j'ai été deux matinées par semaine en prison pour recevoir les détenus à leur arrivée, puis à leur demande de les suivre en psychothérapie, de soutien, d'écoute. Voilà, j'ai toujours essayé de redonner confiance et vraiment j'ai beaucoup aimé mon travail. J'étais très proche de leur souffrance et de la souffrance des familles et de leur angoisse de la sortie. Je serais heureuse de dire que j'ai beaucoup apprécié un livre d'un aumônier de prison qui a écrit un très beau livre, De la prison à la confiance, Saint-Jacques de Compostelle, un chemin de liberté. Et je dirais avec lui qu'il y a toujours un possible chez tout être. Il faut redire ça. Bon, je garde toutes les familles et les détenus dans mon cœur et dans ma prière. Voilà, Armel de Bretagne. Bon courage.
1: On remercie tous les auteurs des messages que l'on vient d'écouter. Merci pour votre confiance.
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Rose arrive au Japon pour la première fois, sur les traces d'un père décédé qu'elle n'a jamais connu. Il lui a adressé une lettre l'invitant à se rendre dans ce pays qui est en partie le sien. Accueillie à Kyoto, elle va suivre un itinéraire semé de temples et de jardins qui lui permettra de dépasser l'amertume et la colère pour se laisser emporter par le tourbillon de ses origines. Le son de la pluie sur le parapluie lui fit beaucoup de bien. Rose rêva un instant de vivre dans une goutte pleine et close, sans ailleurs ni autrefois, sans perspective ni désir. Il se trouve à Kyoto un temple populaire, dénué de la beauté des grands joyaux de la cité, mais qu'on affectionne pour son carré de 2000 pruniers, où toute la ville va se promener dans les derniers jours de février. Le Japon est un pays où l'on souffre beaucoup, mais où on n'y prend pas garde, dit l'anglaise. Pour récompense de cette indifférence au malheur, on récolte ces jardins où les dieux viennent prendre le thé. À présent, ce souvenir ressurgissait comme une coupe débordant de beaux fruits. Elle humait le parfum des pêches mûres, elle entendait les insectes bourdonner, elle sentait le temps s'alanguir. Une mélodie se jouait quelque part, à la lisière de ce qu'on appelle le cœur. Elle s'y laissait dériver dans un monde devenu liquide.

Et voilà, de nouveaux messages dimanche prochain à 12h30 et 22h45. La boîte vocale du téléphone du dimanche au 04 28 29 04 17 est à votre entière disposition jour et nuit. Merci à Pascal à la technique, merci à tous pour votre écoute et haut les cœurs.

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2: Bonjour à toutes et à tous et bienvenue pour ce tout nouveau numéro de On se fait une toile. Marceau, bonjour.
3: Comment ça va, Sandy?
2: Mais ça va très très bien, et vous?
3: Ça va honnêtement. Deuxième émission, je commence à faire mes marques. J'ai hâte en tout cas de continuer à les prendre.
2: Évidemment, si vous venez de nous rejoindre, que vous n'étiez pas là lors de la précédente émission de Marceau. Marceau Pirotte, ancien stagiaire pour la rédaction de RCF Liège, nous fait le plaisir, l'honneur de nous rejoindre pour prêter sa voix à cette émission cinéma. Aujourd'hui, Marceau, on vous retrouve pour ce nouveau numéro. Alors, vous n'opérez pas comme la fois précédente un focus sur un acteur, mais bien sur un artiste musical. Ouais. Figurez-vous qu'en décembre 1983, le monde de la musique bascule définitivement dans une nouvelle ère. Marceau, que se passe-t-il en décembre 83?
3: Eh bien, ce soir-là, même sur MTV, un objet audiovisuel non identifié apparaît. Thriller, en anglais, l'accent est excellent, de Michael Jackson. Ce n'est pas un simple clip, c'est même une révolution. Alors, à l'origine, Michael Jackson ne veut pas seulement accompagner une chanson, il rêve de cinéma. Fasciné par les films fantastiques et d'horreur, il imagine une œuvre capable de raconter une histoire avec une mise en scène digne du grand écran. Alors donc, pour concrétiser cette ambition, il contacte le réalisateur John Landis, qui venait tout juste de sortir Le Loup-garou de Londres en 1981, et ensemble, ils ne veulent plus parler de clip, mais vraiment d'un court-métrage presque. Donc ils veulent vraiment se s'insérer comme ça dans le cinéma. Alors donc le projet est audacieux, presque irréaliste pour l'époque. Thriller dure près de 14 minutes, ce qui est énorme, donc avec une durée totalement vraiment inhabituelle. Et il bénéficie d'un budget colossal pouvant atteindre près de $900 000, un record pour un clip dans les années 80.
2: Un record et un investissement risqué, Marceau, d'autant plus que la maison de disques de Jackson, elle y croit pas vraiment à ce projet.
3: Non, c'est ça. Pour elle, l'album a déjà connu son succès, on peut passer à autre chose. Mais Michael Jackson insiste, prêt à financer lui-même une partie du projet pour aller vraiment au bout de sa vision. Alors le résultat dépasse toutes les attentes. Thriller prend la forme d'un véritable film, une narration, des dialogues, des effets spéciaux dignes du cinéma et bien sûr une chorégraphie devenue mythique. On connaît tous la célèbre chorégraphie quand on bouge les bras dans tous les sens, qui est inspirée des films de zombies et de loups-garous. Alors le clip joue sur une double lecture entre fiction et réalité jusqu'à une scène culte où Jackson danse entouré de morts vivants.
2: Au-delà de son esthétique, à ce clip, évidemment, l'impact est immense. Le clip transforme profondément l'industrie musicale.
3: Oui, c'est exact, Sandy. Il prouve qu'un vidéoclip peut être une œuvre artistique à part entière et non un simple outil promotionnel. Alors, il contribue aussi à populariser MTV et à briser certaines barrières, notamment en offrant une visibilité sans précédent à un artiste afro-américain sur la chaîne. Alors, le succès est tel que Thriller est aujourd'hui considéré comme le clip le plus célèbre de tous les temps, forcément. En 2009, il devient même le premier vidéoclip inscrit au National Film Registry. Voilà, l'accent anglais,
2: ça va aller, l'anglais, Marceau, ça va aller.
3: On l'a perdu, l'accent anglais, pour son importance culturelle et historique. Alors au fond, ce que Michael Jackson a réussi avec Thriller, j'ai récupéré l'accent, c'est bien plus qu'un tube ou une chorégraphie culte. Il a imposé une nouvelle idée: la musique peut devenir du cinéma. Et ce soir-là, en 1983, il ne sort pas seulement un clip, il réalise pour la première fois le rêve qu'il poursuivait depuis le début: faire un film.

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1: Et à l'instant, évidemment, vous l'avez reconnu, Michael Jackson avec le titre Thriller. Et oui, moi, Marceau, je le dis en français, je ne me prends pas la tête. Marceau, on imagine que si on parle de Thriller et que si on parle de Michael Jackson, il y a quand même un petit lien avec cette émission. Mais à part la méthodologie, on l'a compris, qui est une méthodologie très cinématographique, quel est le rapport entre Michael Jackson et On se fait une toile ?
2: Les biopics, Sandy.
1: Ben oui, évidemment. Hey, question con, réponse con, c'est comme ça, c'est comme ça qu'on dit. Donc c'est un biopic, et pourquoi le biopic ?
2: Pourquoi le biopic ? Concrètement, maintenant on en voit de plus en plus au ciné, je trouve. Là, justement, Michael Jackson est sorti ce mercredi 22 avril. Il y a eu, je pense, celui qui a le mieux fonctionné peut-être, Bohemian Rhapsody, avec la performance excellente de Rami Malek, qui a eu l'Oscar du meilleur acteur. Il y a encore eu celui de l'année dernière avec Timothée Chalamet qui jouait Bob Dylan. Donc on en voit de plus en plus souvent.
1: Rocketman aussi, on ne peut pas ne pas citer
2: oui,
1: Rocketman.
2: Oui, sur Elton John justement. Et donc, mais ça, on reverra dans l'autre partie d'émission où je vous conseillerai forcément les biopics à voir selon le mood. Mais je trouve que justement, il y a un peu cette tendance de on va faire des biopics, ça va fonctionner. Michael Jackson, c'est quand même le king, c'est la pop star, donc on sait que ça va fonctionner parce que les gens sont fans de ça, mais en même temps, l'acteur il est décédé, ça fait de l'argent un peu sur le dos de personnes décédées, et donc je trouve que c'est assez complexe, je trouve, cette histoire de biopic d'un point de vue éthique.
1: Vous l'avez vu, le dernier biopic en date, donc bien celui sur Michael Jackson, qui s'appelle très sobrement Michael.
2: Alors non, je ne l'ai pas encore vu. J'ai vu, par contre, les critiques qui sont excellentes. Apparemment,
1: à part Libération qui vient de titrer.
2: Ah bon ?
1: Ils ont fait tout un jeu de mots. Je ne peux plus exactement vous dire le titre, mais comme quoi c'est très bad, entre guillemets,
2: forcément,
1: en référence évidemment au titre.
2: C'est ça, à l'album aussi, je pense. Mais donc, moi, de ce qu'on m'a dit, c'est que justement, la performance de l'acteur. J'ai évidemment oublié son nom, est excellente, qu'elle fait penser à Rami Malek dans Bohemian Rhapsody, mais bon, les biopics, ça passe ou ça casse, forcément. Je me souviens, à la sortie de Bohemian, soit les gens adoraient, soit les gens détestaient, et donc finalement, je pense qu'il faudra se faire son avis en salle.
1: Est-ce que ça ajoute, quand on regarde un biopic sur des personnages qu'on n'a pas connus de notre vivant, vous n'avez peut-être pas été devant des concerts d'Elton John, de Queen ou encore de Michael Jackson, est-ce que ça ajoute quelque chose de pouvoir justement avoir accès à ce petit bout de culture ? Il faut bien le dire, avec un angle à chaque fois qui va évidemment être choisi par le réalisateur, on ne raconte pas tout dans un biopic.
2: Oui, mais ta question est excellente justement, c'est que concrètement, j'ai jamais vu, je suis né en 2003, je n'ai jamais vu Queen en concert, je n'ai jamais vu Michael Jackson en concert, mais pourtant, ça permet de s'immerger dedans à fond, surtout quand c'est des grosses productions hollywoodiennes, il y a de l'argent qui est mis dedans, donc ils arrivent quand même à bien refaire certaines séquences, on ne peut pas tout montrer, évidemment, mais ça permet à la fois de se faire son avis, après justement, ça permet aussi de se dire, on a montré que ce qu'on voulait, et donc on ne peut pas non plus avoir réellement peut-être la vision exacte que l'artiste avait. Mais je peux vous dire qu'à la sortie de Bohemian Rhapsody, j'étais dans un magasin qui vendait des vinyles pour m'acheter justement mon premier vinyle de Queen.
1: Quand on a envie de rêver un peu, évidemment, Marceau, vous n'êtes pas un spécialiste du sujet, ici on papote entre nous, on discute, mais quand on a envie de se faire un avis selon vous et de vivre peut-être un peu la vie de l'artiste, est-ce qu'il vaut mieux un mauvais biopic ou un mauvais documentaire ?
2: Alors là, je pense qu'il vaut mieux les deux.
1: Soit bon déjà, mais...
2: Oui, non, c'est sûr, mais je pense que pour ce faire, il faut se renseigner à fond. Il ne faut pas se baser que sur un biopic. Malheureusement, il y a pas mal de personnes qui le font peut-être. Michael Jackson, ça va faire des millions d'entrées, mais je ne pense pas qu'il y ait autant de gens qui lisent des livres sur Michael Jackson, qui vont regarder des documentaires, qui vont s'informer nécessairement. Donc c'est ce que je peux conseiller, c'est de s'informer, c'est de croiser ses sources et c'est à la fin de se faire son propre avis.
1: Voilà, on ne vous le dira jamais assez. Allez dans les salles, non seulement pour vous faire votre propre avis, mais quand les chemins comme ça entre la réalité et la fiction se croisent un peu, c'est d'autant plus vrai. Marceau, on vous retrouve dans quelques instants pour continuer évidemment à parler cinéma avec vous. Mais quitte à parler Michael Jackson, vous êtes venu un peu avec une setlist de ses titres et on écoute tout de suite Beat It.

0: Vous êtes à l'écoute de On se fait une toile et aujourd'hui nous sommes en compagnie de Marceau Pirotte. Avec vous Marceau, on aborde un peu plus largement que cela, mais on va dire le biopic aujourd'hui, notamment par le prisme de Michael qui vient de sortir au cinéma. Michael, donc un biopic sur la vie de Michael Jackson. Pour poursuivre cette émission, vous n'êtes évidemment pas venu les mains vides, vous avez dans vos poches une sélection de biopics justement qu'il est bon de regarder en fonction de son état d'esprit.
1: C'est ça, comme à chaque émission, bon, c'est la deuxième, mais je compte toujours un peu vous conseiller les films à voir selon nos moods. Alors, on vient d'en parler, Bohemian Rhapsody, donc ça c'est si vous êtes motivé, si vous avez besoin d'un petit coup de boost, justement, bah, Queen et Freddie Mercury sont là, donc c'est réalisé par Bryan Singer, et évidemment Rami Malek a eu l'Oscar pour le meilleur acteur, donc je sais pas si tu l'as vu,
0: Bohemian absolument, Rhapsody. Absolument, ah, c'est une vraie pépite, mais alors autant musicale que visuelle, ce film est incroyable.
1: Tout à fait d'accord, tout à fait d'accord. Si maintenant vous voulez aller un peu plus dans le côté émotif, alors là il y a La Vie en Rose, donc sorti en 2007. Alors ben, concrètement, vous connaissez tous Edith Piaf, et justement ben, c'est sur sa vie, donc ça aussi c'est magnifique, et on lâche toujours peut-être une petite larme à la fin forcément. Ensuite là maintenant, les émotions, on met ça de côté, on va maintenant du côté de la révolte avec Straight Outta Compton. On retrouve l'accent anglais encore une fois, donc sorti en 2015, et là ça va vraiment, c'est le film qui explique la naissance du groupe NWA et l'émergence du gangsta rap dans un contexte social tendu. Donc là honnêtement on est côté vraiment révolutionnaire presque. Ensuite Mélancolie, Walk the Line, donc sorti en 2005, donc on est pour l'instant on n'est pas non plus dans les films trop récents non plus, avec peut-être Bohemian Rhapsody c'était le plus récent. Donc là c'est la vie de Johnny Cash et sa relation complexe avec June Carter. Et enfin, ça c'est pour toi Sandy, Rocketman, donc c'est évidemment sur la vie d'Elton John, et ça c'est good vibes only, c'est vraiment, on regarde ça avec un sourire du début à la fin.
0: Quand vous avez regardé, vous ne les avez pas choisis par hasard, ces cinq biopics, quand vous les avez regardés, au-delà des moods, des énergies que vous nous avez décrits, si on est plutôt dans tel ou tel état d'esprit, vous avez recherché quoi, vous, en les visionnant ?
1: À quel point la musique a sa place dans un film, et à quel point on arrive à ce que la musique soit importante, parce que forcément on parle de biopics musicaux, et donc ben, concrètement, je ne suis pas fan justement lors des comédies musicales, par exemple. Mais j'ai été voir, peut-être forcé, traîné par ma copine pour aller voir Wicked 2, et je me suis rendu compte en fait à quel point la musique a son importance, et justement ben, c'est ce que je voulais, c'est à quel point la musique arrive à transmettre les émotions, le ciné c'est ça aussi, et c'est à quel point en fusionnant les deux, ça réussissait, et je trouve que ces cinq films-là arrivent à le faire parfaitement.
0: Avec un travail d'acteur qui est assez remarquable. Alors, on le sait, il y a une grande différence entre le cinéma aux États-Unis, en Angleterre ou en France, pour ne citer que ces trois pays-là. De par la formation, aux États-Unis, on a quasiment, tous les acteurs ont quasiment une formation d'art scénique au sens large, donc la danse, le chant, etc., différentes formes d'expression corporelle. Une info, par contre, qu'on ne retient pas, à mon sens, suffisamment, c'est que dans les biopics, la majeure partie du temps, ce sont les acteurs eux-mêmes qui reprennent les titres, et très souvent, c'est à s'y méprendre.
1: Oui, c'est exact. Un exemple, The Complete Unknown, où Timothée Chalamet reprend Bob Dylan. Je sais qu'il s'est entraîné pendant des années pour apprendre à parler comme Bob Dylan, avec son accent, à savoir chanter comme lui, à savoir jouer comme lui aussi, donc ça c'est impressionnant. Rami Malek aussi, il n'a pas remporté l'Oscar pour rien non plus, donc je trouve que c'est presque de la technique acteur studio qu'on retrouvait dans les années 80 il me semble à Hollywood, mais qu'on retrouve encore une fois maintenant, où les acteurs doivent vraiment se plonger nuit et jour, même en dormant dans leurs rêves, dans le personnage qui reprennent.
0: Marceau, vous venez donc de nous dévoiler les cinq biopics qui selon vous méritent d'être vus peut-être plus que les autres. Ça c'est un commentaire encore à part. Avant de continuer cette émission en musique, je vais vous proposer peut-être de nous reciter les cinq biopics en question.
1: Alors donc nous avons Bohemian Rhapsody, La Vie en Rose, Straight Outta Compton, Walk the Line et enfin Rocketman.

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1: Et on poursuit cette émission en votre compagnie, Marceau. Marceau, on arrive doucement à la fin. Qui dit fin de cette émission dit évidemment regard dans le planning et pas n'importe lequel, évidemment celui des sorties cinématographiques. Qu'est-ce que ça donne en salle pour le mois d'avril et le mois de mai?
2: Alors ben forcément, Michael est sorti ce mercredi 22 avril. On en a parlé en long et en large lors de cette émission. Donc je vous conseille d'aller le voir forcément. Ensuite, j'ai fait mes devoirs. Pour ceux qui nous écoutaient il y a un mois, j'expliquais que je n'avais jamais vu Le Diable s'habille en Prada. Et ben justement...
1: Vous l'avez vu?
2: Je l'ai vu. Je l'ai vu. Forcé encore une fois par la copine, je l'ai vu finalement parce que ben justement, on compte aller voir Le Diable s'habille en Prada 2 qui sort le 29 avril. Et ce que je peux dire, ben, c'est peut-être mon péché mignon, mais j'ai bien aimé. Honnêtement, c'est... Voilà. C'est,
1: vous l'avez dit.
2: Voilà, bah oui, c'est pour ça que c'est un classique du cinéma, forcément. Donc, je peux cocher sur une case que j'ai vu Le Diable s'habille en Prada et que j'irai donc voir le Diable s'habille en Prada 2 qui sort le 29 avril. Ensuite, ça, c'est pour les fans de jeux vidéo, Mortal Kombat 2. Donc le 1 était sorti il y a quelques années, donc ça sort par contre le 6 mai, faudra attendre une semaine encore après.
1: Avec un délai depuis le premier aussi, là c'est un 2 qui arrive...
2: Il y a eu quelques années quand même,
1: c'est ça.
2: Et c'est avec l'acteur, alors je n'ai plus son nom, mais il est partout en ce moment, qui joue dans la série The Boys sur Amazon, qui joue le personnage de Butcher, et donc c'est lui qui va jouer le personnage principal dans Mortal Kombat 2. Ensuite... Alors là, c'est le fan de Top Gun qui parle, mais on va fêter les 40 ans de Top Gun. Et justement, il repropose de remettre Top Gun 1 et Top Gun Maverick aussi au cinéma. Alors je sais que le Kinépolis c'est le 13 mai, ils font une séance avec le 1 et puis directement le 2, mais que le reste de la semaine, les gens pourront continuer à aller voir Top Gun 1. Donc ça, on fera peut-être une émission spéciale justement sur Top Gun, voir à quel point il a impacté les films d'action et les films militaires. Et enfin... Là, par contre, c'est le fan de Star Wars qui parle. Le 20 mai, The Mandalorian and Grogu. Enfin, le retour de Star Wars au cinéma. Ça, forcément, en tant que fan, on l'attend d'office. Donc, c'est l'histoire, du coup, sur Disney+, ceux qui ont la plateforme de streaming, du Mandalorian. Avec le petit personnage vert, les gens l'appellent Bébé Yoda, pour ceux qui auront la référence. Mais donc, justement, Star Wars au cinéma, ça va être grandiose. Je n'ai qu'une hâte, c'est justement... J'ai déjà pris mes places, forcément, en IMAX, pour essayer d'avoir la meilleure qualité son et image possible. Ça, j'avais justement expliqué l'IMAX juste avant, enfin, l'émission avant. Et donc, voilà, ça va être grandiose. Je pense que le mois d'avril et le mois de mai promettent encore une fois.
1: On vous sent très emballé. Est-ce que ce n'est pas risqué pour des producteurs, pour des réalisateurs de sortir... je vais dire plusieurs grosses machines comme ça au même moment?
2: Alors justement, on peut prendre l'exemple de Barbie et Oppenheimer. Là, ils avaient fait toute une campagne, comme sur Barbenheimer. Ils ont tous les deux battu le box-office. Travaillant dans un complexe cinématographique, j'ai vécu les pires périodes de ma vie. On bossait à fond. On avait un monde de dingue. Là, justement, je trouve que ça va, parce qu'à chaque fois, c'est une semaine de décalé. Mais le vrai combat est entre Michael et le Diable s'habille en Prada 2. Les deux vont faire énormément d'entrées. Ensuite, à la fin, je pense que Mortal Kombat va un peu fonctionner, mais pas tant que ça.
1: C'est plus niche comme public.
2: C'est assez niche, ouais, c'est ça. Top Gun 2 et Top Gun 1, ça forcément, ça ira, mais il y aura quand même aussi le Star Wars, et ça, on sait que les Star Wars, ça fonctionne toujours. Après, ça peut être niche aussi un peu, encore une fois. Pourquoi? Parce que c'est la suite d'une histoire disponible uniquement sur une plateforme de streaming payante. Alors justement, c'est la mode maintenant. Marvel a fait ça justement avec plein de séries et plein de films où il fallait à la fois voir des séries sur Disney+, et en même temps voir le film au ciné. Et après, pour ceux qui reprenaient un film au ciné comme ça, juste par plaisir, pour aller voir un film de super-héros, l'histoire a été dure à suivre. Donc on va voir s'il va autant fonctionner que les autres, mais ce que je peux dire, c'est qu'il y a un vrai combat qu'il va y avoir cette année, par contre, entre deux films. C'est entre Dune, partie 3, et Avengers Doomsday, qui vont tous les deux sortir aux alentours du 17 décembre, il me semble. Et là, justement, en ligne, les gens appellent ça Doomsday, donc essayer de refaire un peu une Barbenheimer. Et je pense que ce sera vraiment le combat du box-office de 2026.
1: Eh bien, très joli sujet d'émission à venir, Marceau. On arrive, je le disais, doucement à la fin de cet épisode d'On se fait une toile. Je voulais peut-être vous proposer de réaliser, vous avez annoncé la semaine, la semaine dernière, lors de votre précédente émission, que vous étiez également présent, je vais y arriver, sur les réseaux sociaux, notamment à travers votre podcast, je vais l'appeler comme ça, Action, où vous parlez, roulement de tambour, de cinéma Marceau. Je vous ai demandé de venir aujourd'hui avec un extrait de ces fameux podcasts pour qu'on se rende compte un petit peu de ce que vous pouvez proposer également sur les plateformes. J'ai peut-être vous demandé de nous contextualiser l'extrait d'aujourd'hui.
2: Alors concrètement, j'ai rencontré Claude Defos, qui est donc le projectionniste du Kinépolis de Liège. Et la vie de projectionniste, on ne sait pas trop ce que c'est. Les gens pensent qu'il y a un projectionniste par salle, qu'on est encore en train de changer les bobines comme à l'époque, de combiner les bobines même. Mais en réalité, ce n'est plus du tout pareil. Il m'explique justement que le métier est en train de disparaître, que tout est automatisé. Et je vous propose de l'écouter.
3: Tout ce qui est séance classique sont déjà aux trois quarts automatisés. Donc à un moment donné, notre présence ne sera plus réellement nécessaire. Elle l'est toujours pour plusieurs raisons. Peu importe le prix du ticket, ce sont des machines. De temps à autre, il peut y avoir un petit souci. Un serveur qui se met un tout petit peu à être défectueux, donc on a un problème d'image, de son, l'opérateur est là pour réagir. Mais tout ce qui est le lancement de séances normales, ça se fait tout seul. Donc dans 50 ans, heureusement, je serai déjà pensionné depuis une petite vingtaine d'années, dans 50 ans. C'est quand même un métier qui est fort peu répandu dans le monde, qui ne le sera bientôt plus du tout, mais personne ne sait exactement comment ça se passe en cabine de projection. Et toujours à l'heure actuelle, j'ai des personnes qui me demandent à quoi ça ressemble la cabine de projection, on se demande, même si beaucoup de personnes pensent toujours qu'il y a un projectionniste par salle.
2: Voilà, vous venez d'entendre Claude Defos, ce projectionniste du Kinépolis de Recours. Vous pouvez aussi retrouver d'autres interviews qui expliquent justement comment fonctionne une salle 4DX, comment fonctionne une salle IMAX et aussi comment fonctionne une salle ScreenX. Beaucoup de X et de IMAX, enfin beaucoup de termes techniques, mais ne vous inquiétez pas, sur Action, donc sur Instagram ou TikTok, on vous explique tout ça d'une manière assez simple.
1: Et quant à nous, on vous retrouve une fois par mois pour nous parler des aventures cinématographiques et du moment. Merci beaucoup, Marceau.
2: Merci, Sandy.

0: On se fait une toile en compagnie de Sandy Louis à l'instant sur RCF Liège. Et voici Multimusique, on y retrouve Fabrice Redard qui reçoit Laetitia Durset.
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2: Bonjour madame, bonjour mademoiselle, bonjour monsieur, j'espère que vous allez bien. Merci de nous honorer de votre confiance en choisissant RCF et en écoutant votre émission culturelle hebdomadaire Multimusique. Une émission rendue possible grâce aux compétences techniques de notre ami Christophe, une émission coproduite avec l'Académie Gréterie de la ville de Liège, la CDM, les Amis des concerts du dimanche matin, la Fondation internationale Yehudi Menuhin et la maison d'édition et de production de CD Outer Music. Et aujourd'hui, nous avons le privilège d'accueillir sa public relation, Madame Laetitia Durset, que je salue bien volontiers. Bonjour Laetitia, comment allez-vous ?
3: Et très bien, bonjour Fabrice, ravi de vous retrouver pour une nouvelle aventure, parce que en ce moment il y a le concours Reine-Elisabeth et qui inaugure pour l'instant la demi-finale, et je m'étais dit que c'était quand même un moment très important en Belgique au niveau musical, parce que ça réunit tous les audiophiles et les amateurs de musique classique, mais ça intéresse aussi un public qui ne s'intéresse pas particulièrement à la musique classique. Et du coup, je trouvais que c'était amusant de parler un peu des coulisses de ce concours. Donc là, cette année, le concours a déjà 75 ans, donc ça fait sa 75e année, ce qui n'est pas rien. Et c'est le violoncelle. Et le violoncelle a débuté c'est la troisième édition. Donc il y a évidemment le violon, le piano, le chant, et maintenant le violoncelle. Et donc en gros, c'est tous des jeunes qui ont une

0: liste et puis que 6 qui vont gagner le prix.
1: Petite précision, les demi-finalistes seront accompagnés par l'Orchestre royal de chambre de Wallonie et celui-ci deviendra à son tour un nouveau partenaire privilégié de Multimusic dès le mois de juillet prochain. Je voulais le souligner.
0: Ah oui, ça c'est très important, effectivement, parce que
1: Très important.
0: c'est vrai que ces concours, c'est un peu un tremplin pour cette génération qui débute dans le monde professionnel, je dirais, de la musique. Et en l'occurrence, l'année dernière, c'était le piano. Alors, il y a eu un Hollandais qui a gagné le premier prix, qui est Nicolas Meusen. Et du coup, le label Fuga Libera lui a proposé d'enregistrer sur notre label Fuga Libera. Et en l'occurrence, à l'occasion du concours qui a lieu en ce moment, on sort justement un CD qui reprend une partie live du concours René d'Isabelle. Parce que pendant le concours, en fait, ce qu'il faut imaginer, c'est que il y a des ingénieurs du son qui enregistrent pratiquement toutes les prestations de tous les finales, de tous les musiciens. Parce qu'en fait, quand le concours commence, on ne sait pas qui va gagner. Et du coup, petit à petit, ça s'affine. Mais on se dit peut-être que dans le coffret qui va sortir, on voudrait reprendre une pièce que le finaliste a jouée au tout début de ses épreuves. Et donc c'est pour ça que tout est enregistré, donc ça fait une masse quand même d'enregistrement assez importante. Et je parlais hier avec celui qui s'occupe du label, qui est Julien Lepiès, qui a repris la coordination, je dirais, de ce label. Et qui expliquait qu'en fait c'est un tour de force, parce qu'il faut imaginer que le concours termine le samedi 30 mai, et le 31 mai, les masters sont envoyés à l'usine pour pouvoir sortir 4 jours plus tard le coffret qui reprend quand même 4 CD, donc à chaque fois c'est plus ou moins 4-5 heures de musique. Donc c'est un véritable tour de force, donc une fois que le palmarès est lancé, vers 1 h du matin, il y a le jury, enfin quelques personnes du jury, le directeur, enfin le président du concours, qui vont décider qu'est-ce qu'on va remettre dans le coffret. Mais ça, je vais peut-être en parler un peu plus tard. On va se lancer quand même dans la musique. On va écouter, se remémorer ce magnifique concerto pour piano numéro 9 en mi bémol majeur, K271, donc jeune homme. La partie, le mouvement Allegro de Mozart avec Nicolas Meusen et l'Orchestre Royal de Chambre de Wallonie sous la direction de Vahan Mardirossian.

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1: Et si vous prenez l'antenne en ce moment, nous recevons aujourd'hui Madame Laetitia Durcel, Public Relations de la célèbre maison d'édition et de production de CD Outer Music. Elle nous parle d'un sujet qui est vraiment dans l'air du temps, le concours Reine Elisabeth, dédié cette année au violoncelle. Alors si vous me le permettez, une petite information, depuis maintenant 3 éditions, le concours Reine Elisabeth se consacre au violoncelle, et cela a fait augmenter très considérablement le nombre d'élèves dans les classes de violoncelle de la Fédération Wallonie-Bruxelles, puisqu'aujourd'hui, le nombre d'élèves en violoncelle atteint le chiffre record de 900. Ça, je voulais quand même le souligner. Nous retrouvons Madame Laetitia Durcel.
2: Oui, je trouvais que c'est assez interpellant de voir que l'effet concours fait comme ça, fait tache d'huile et intéresse plus de monde à cet instrument qui est absolument magique, je trouve. Parce qu'on le fait toujours relation au violoncelle à la voix humaine et je trouve que ça a son. C'est assez juste. Et alors, on va retrouver maintenant le coffret. Donc, je me suis intéressée au coffret là, il y a 2 ans. Parce que je m'étais dit, bon, on pourrait parler du coffret la dernière, mais c'est le piano, et comme on vient d'écouter Nicola Mason, ça faisait un peu redondant. Donc je me suis intéressée au coffret de 2022, où c'était la dernière compétition, et il y avait notamment Stephanie Wang. Donc je rappelle un peu pour ceux qui connaissent bien la musique classique, mais le monde musical belge, il y a la chapelle musicale Reine Elisabeth, à ne pas confondre avec le concours. C'est vrai qu'il porte un peu le même nom et ça a été influencé par la même personne, c'est-à-dire la reine Elisabeth qui a, avec le violoniste Eugène Isaïe, donc d'un côté, il y a la chapelle musicale qui était un endroit d'excellence avec des professeurs pour que des jeunes puissent apprendre, performer leur musique. Et il y a aussi le concours Elisabeth qu'elle a créé en 1937. Et là, c'est plutôt l'idée de faire venir des musiciens du monde entier qui vont faire une compétition pour voir qui va remporter le palmarès. Et en l'occurrence, donc là, c'est le coffret du concours. Donc comme ce que j'expliquais avant, c'est qu'une fois que la délibération est faite, le jury se réunit vers 1h du matin, décide du programme du disque en disant, voilà, on va mettre tel extrait, donc il y a un mélange très subtil, un peu plus de musique de chant, mais aussi avec des œuvres orchestrales, qui reprend un peu les finalistes pour un peu le présenter dans le coffret différents moments forts, phares du concours Elisabeth. Il y a aussi, par exemple, l'année dernière, il y avait une pianiste qui a été adorée par le public, mais pas du tout retenue par le jury. Et là aussi, ils ont quand même laissé une petite place pour cette chinoise qui avait fait, qui avait vraiment réuni le cœur des Belges. Et donc là, je voulais vous présenter encore un autre extrait. Donc, cette année c'est le violoncelle, je trouvais ça assez opportun de vous présenter un extrait de violoncelle. Et c'est la sonate en la majeur FWV numéro 8. Et c'est le mouvement Allegretto ben moderato de César Franck avec Stephanie Wang qui est accompagnée au piano par Dana Protopopescu.

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1: Et soyez les bienvenus à l'écoute de votre émission culturelle hebdomadaire. Vous pouvez nous écouter en modulation de fréquence via le site de la radio, mais, et c'est très important, également via les quatre plus grandes plateformes de podcasts les plus visitées dans le monde, Deezer, Spotify, Google Podcast et Apple Podcast. Il n'y a donc aucune excuse pour ne pas nous rejoindre. Et aujourd'hui, nous recevons Madame Laetitia Dursel, Public Relations de la maison d'édition et de production de CD Outer Music.
2: Oui, donc on était en train de parler du concours Anne-Elisabeth qui cette année est dédié au violoncelle. Et je m'étais dit que j'allais reprendre une sortie qui vient de sortir il n'y a pas si longtemps sur notre label Delos, parce qu'en fait, quand, malheureusement et heureusement aussi pendant le concours, on entend souvent la même chose, et ce qui est pas mal parce que ça permet un peu de comparer les différents musiciens, mais je voulais mettre en avant des morceaux pour violoncelle qui sont très peu écoutés. Et donc, d'ailleurs, le titre de l'album s'appelle Hidden Legacies, et c'est des œuvres de Weinberg. Et je trouvais que c'était amusant de faire écouter à nos auditeurs des œuvres qui sont peu jouées et qui ont peut-être toute leur pertinence à l'avenir dans le concours. Donc c'est joué par la violoncelliste Christina Reiko Cooper avec Konstantin Orbelian à la direction et qui dirige le Kaunas City Symphony Orchestra aux États-Unis. Fantaisie pour violoncelle et orchestre, opus 52, c'est le troisième mouvement Andantino Leggero de Weinberg.

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1: Et nous arrivons tout doucement au terme de cette émission consacrée au violoncelle et plus particulièrement au concours Reine-Elisabeth grâce à la participation de Madame Laetitia Dursel, Public Relations de la maison d'édition et de production Autir Music.
2: Oui, effectivement. Donc en ce moment, nous sommes en plein concours Reine-Elisabeth avec le violoncelle, mais je voulais faire aussi une aparté, c'était de présenter qu'il y a le concours Reine-Elisabeth, mais il y a aussi énormément de concours à travers le monde et qui font de plus en plus de bruit, qui ont de plus en plus d'importance, c'est comme le Van Kleinburn, mais il y a aussi le Tchaïkovski compétition, enfin il y a le Geza Handa, et je voulais m'intéresser à un jeune pianiste qui s'appelle Anton Gensenberg et qui vient de sortir sur Prospero. Donc c'est suite justement au fait qu'il ait gagné le concours qu'il a pu présenter son disque qui s'appelle Ravel, Reflection. Et c'est assez amusant parce qu'il met en parallèle Ravel avec d'autres compositeurs. Donc c'est vraiment un travail très abouti et je trouvais ça sympa parce que très souvent c'est... ce qu'il a joué pendant le concours et un peu comme le concours Elisabeth qui a tout son apport et tout son intérêt, mais là je trouvais ça amusant que non seulement il y a le concours, non seulement il y a une publication sur un CD, mais en plus c'est vraiment un travail d'édition très abouti. Et donc j'avais choisi l'extrait Gaspard de la nuit, Ondine de Ravel, avec donc le pianiste Anton Gensenberg, et c'est sur le label Prospero.
1: C'est avec cet extrait musical que nous allons prendre congé de vous, chères auditrices, chers auditeurs. Merci Laetitia pour votre participation à RCF.
2: Avec plaisir, Fabrice.
1: Et c'est toujours un régal de vous écouter car nous apprenons chaque fois beaucoup de choses sur la musique. Mesdames, Mesdemoiselles, Messieurs, merci de vous avoir prêté votre bienveillante attention. À la semaine prochaine. D'ici là, soyez heureux. Salut.

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1: Sous le figuier à l'ombre de la sagesse, nous échangeons avec le père Xavier Dijon. Bonjour père Xavier Dijon.
2: Bonjour Véronique.
1: Bonjour à tous nos auditeurs. Dans notre examen des biens inhérents à la nature humaine, nous sommes en train d'examiner, après le don de la vie elle-même, puis celui de la différence sexuelle, ce troisième don issu de la bienveillance créatrice qu'est la vie en société. Pour y voir clair, dans ce don-là, nous avons détaillé successivement la famille, puis la nation, enfin l'humanité elle-même. À la fin de la dernière émission, vous avez rapporté cette séquence « famille, patrie, humanité » à Dieu lui-même qui a voulu que l'homme soit créé à son image et à sa ressemblance. Or, si cette référence du lien social entre les humains à la création voulue par Dieu peut être largement admise par des esprits profondément religieux, nous retombons sur une question qui revient souvent dans nos émissions. Cette référence à Dieu n'est-elle tout de même pas considérée par des esprits plus laïcs comme une intrusion intempestive dans le fonctionnement de nos sociétés démocratiques?
2: Ben oui, oui, bien sûr, Véronique, le chrétien peut reconnaître que sa position suscite effectivement un combat spirituel dont la Bible puis l'histoire de l'Église témoignent à longueur de siècles.
1: Rien de nouveau.
2: Non. Et ce qui n'empêche pas que le chrétien puisse tenir à ce qu'il croit, c'est-à-dire ce que nous avons vu à propos du principe et fondement, le monde vient de Dieu et il va à Dieu. Alors, bien sûr, la chrétienté n'existe plus et donc cette conviction que le monde vient de Dieu et va à Dieu, elle n'est plus partagée publiquement dans nos sociétés européennes. Nous gardons la liberté de croire que la vie personnelle, non seulement la vie personnelle, mais la vie sociale, elle est ordonnée par Dieu, et donc rien ne nous empêche d'avoir cette vision-là de la société, d'autant plus que dans une société démocratique, chacun a sa liberté de conscience. Non seulement nous pouvons avoir cette intelligence de la vie sociale, mais nous pouvons aussi travailler comme chrétien, dans le sens de cet ordre-là que Dieu a voulu pour la société. Et pour donner un peu de consistance à cette intuition du chrétien, je pense qu'il nous faut revenir au fondement, c'est-à-dire à la Bible.
1: Qui inspire le chrétien.
2: Voilà. Et lire dans la Bible, justement, cette relecture par la Bible de cette séquence que nous avons vue la fois dernière, famille, patrie, humanité, et puis alors de voir pour l'avenir la doctrine sociale de l'Église qui explique comment, à partir de cette vision biblique de la société, nous pouvons agir sur cette société.
1: Mais donc la Bible va nous aider à comprendre le passé et quand même le présent aussi, mais dans le présent, on a besoin en plus de la doctrine sociale de l'Église, c'est
2: ça ? Pour envisager l'avenir, justement. Alors, pour ce qui est de la Bible, commençons par là, on ne va pas remonter jusqu'au déluge, mais on va remonter juste après le déluge, c'est-à-dire au chapitre 9 du livre de la Genèse. Eh bien, nous voyons que Noé est sorti de l'arche avec ses trois fils, Sem, Cam et Japhet. Et le chapitre suivant va dérouler la triple généalogie de ces trois fils jusqu'à la troisième et quatrième génération. Et dit la Bible, Genèse chapitre 10, « Ce fut à partir d'eux que les peuples se dispersèrent sur la terre après le déluge. » Donc, on a une souche familiale. Et puis les trois fils et les descendants des trois fils se dispersent sur toute la terre. Mais alors, on continue plus loin. Après ce chapitre 10, Les hommes ont l'idée de construire une tour faite de briques et de bitume qui monterait jusqu'au ciel, en disant « faisons-nous un nom et ne soyons pas dispersés sur toute la terre ». Ça, c'est chapitre 11 de la Genèse. Donc, les hommes, à ce moment-là, ne veulent plus se disperser, ils veulent rester groupés, parlant tous la même langue, et allant, grâce à la construction de leur tour, traverser les cieux. Mais Dieu ne l'entend pas de cette oreille-là. Il va stopper cette entreprise. Il ne veut pas d'une humanité qui ferait, si vous voulez, qui ferait bloc contre lui. Il confond le langage des hommes. Et ils ne se comprennent plus entre eux. C'est Babel. Babel qui signifie confusion, la tour de Babel. Donc, le plan des hommes est stoppé par Dieu qui a imposé cette limite et qui les renvoie se disperser, chacun avec leur langue. Alors, le père François Marty parle de la, non pas la malédiction, mais de la bénédiction de Babel. Il dit « Avoir cette diversité des langues va permettre aux humains de s'interroger sur l'altérité. Donc nous ne sommes pas tous une humanité unifiée qui ne ferait qu'un seul bloc et qui, d'une certaine façon, se suffirait à elle-même. Nous sommes dispersés, nous avons des entendements, des intelligences différentes de ce qu'est le réel. Nous le disons par la diversité de nos langages. Et c'est en réfléchissant sur cette altérité de l'autre, cette diversité de l'autre, que nous sommes introduits à nous poser la question du tout autre. Et à voir que ce n'est pas par leur propre force que les hommes vont réaliser leur unité dans une tour de briques et de bitume.
1: C'était le désir de Babel.
2: Qui montrait jusqu'au ciel, mais que il va falloir laisser l'autre, le tout autre, à partir de notre propre diversité, de laisser le tout autre unifier l'humanité comme il le veut. Et c'est juste après le chapitre 10, c'est ça, le fils aîné de Noé, c'est-à-dire Sem, on va développer davantage la généalogie de ce qu'on appellera les Sémites, du nom de leur ancêtre Sem, jusqu'à la 9e génération. Et dans cette 9e génération, on cite le nom de Terah. Et Terah, vous vous rappelez, c'est le père d'Abraham. Donc, Dieu va commencer quelque chose, l'unification de l'humanité. Après le chapitre de la tour de Babel, il va commencer l'unification de l'humanité à sa manière à lui, c'est en choisissant un homme, à partir duquel il va faire un peuple, son peuple. Et c'est dans ce peuple que seront bénies toutes les nations. Quitte ton pays, va vers le pays que je te montrerai, je ferai de toi une grande nation, en toi seront bénies toutes les familles de la terre. Donc, quand Dieu fait un rassemblement, il commence par l'unique. Alors, l'unique, c'est Abraham, puis l'unique, c'est le peuple, et puis, à partir du peuple, on va entrer dans le Nouveau Testament. Donc, c'est dans ce peuple d'Abraham, de Moïse, de David, c'est dans ce peuple-là que va naître l'unique par excellence qui va rassembler les hommes, mais non plus à la manière politique des peuples, mais à la manière spirituelle d'un royaume qui n'est pas de ce monde. Et c'est celui de Jésus de Nazareth. Et donc, cette apparition du Christ dans le monde marque un tournant décisif dans notre histoire parce que Jésus nous révèle que la source la plus profonde du lien des hommes entre eux ne se trouve pas chez les hommes. Donc, ce n'est pas la tour de Babel, ni, alors aujourd'hui, l'international communiste, ni le marché globalisé, ni l'État mondial qui vont réussir à réunir les hommes entre eux. Donc, la diversité des hommes doit être sauvegardée entre eux pour laisser place à cette manière de faire de Dieu qui est tout à fait déroutante parce qu'il ne procède pas par agglomérat, il procède par la formation d'un peuple à lui en qui tous les peuples vont trouver leur bénédiction.
1: Parce qu'il fait alliance avec ce peuple.
2: Il fait alliance avec ce peuple-là, mais encore une fois, ce n'est pas avec n'importe qui, n'importe comment. Ce sont chaque fois des relations personnelles. Des relations personnelles. Abraham quitte ton pays et puis qui forme un peuple particulier avec les tribus. Et puis, il va y avoir cette extension au royaume qui n'est pas de ce monde. Et donc, ce que fait Dieu, alors, à partir du Christ, c'est, et après la mort du Christ, où Jésus, à sa mort, livre l'Esprit, donc c'est ce travail de l'Esprit qui va susciter l'unification des humains. Donc, ce n'est pas Babel, ce n'est pas l'international communiste, ce n'est pas le marché mondialisé, ce qui unit les humains dans leur profondeur, c'est l'Esprit. Et c'est tout le sens de la fête de Pentecôte. Donc, à la Pentecôte, l'Esprit souffle sur les apôtres et tous les gens qui habitent Jérusalem et qui sont venus à Jérusalem pour la fête de la Pâque entendent les apôtres, chacun dans sa langue. Donc, c'est plus loin que Babel. Donc, la diversité est respectée, chacun garde sa langue, mais l'Esprit fait comprendre le même discours chacun dans la langue de chacun. Donc,
1: l'Esprit qui fait l'unité.
2: C'est l'Esprit qui fait l'unité. Et donc, je pense que c'est intéressant de voir comment la façon dont les hommes conçoivent leur unité, jusque dans des regroupements d'organisations internationales, ce sont des efforts sans doute tout à fait louables, mais ce n'est pas là-bas que se trouve la source ultime du rassemblement des hommes. L'humanité est rassemblée à partir d'une diversité et cette diversité, comme on l'a vu dans l'émission précédente, elle est image et ressemblance de l'unicité de Dieu.
1: Père Xavier Dijon, on peut méditer tout cela pendant une petite pause musicale.
2: Et on pourrait prendre, puisque nous venons de parler de l'Esprit-Saint, Olivier Messiaen, qui a écrit une messe de la Pentecôte, et c'est le morceau de sortie de cette messe intitulé « Le vent de l'Esprit ».

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1: Père Xavier Dijon, au début de cette émission Sous le figuier, vous disiez qu'il est bon pour les chrétiens de lire la Bible pour voir comment s'ordonne le plan de Dieu sur le rassemblement des hommes. Mais vous avez ajouté aussi qu'il est bon ensuite de prendre connaissance de la doctrine sociale de l'Église pour voir comment ils peuvent se situer dans le projet de Dieu sur le monde. Est-ce qu'on peut préciser un peu cette idée ? La Bible ne suffit pas ?
2: On peut dire que oui, c'est-à-dire c'est la Bible qui est la source, mais la source elle doit couler et elle doit irriguer tout le champ social, le champ politique, économique, et pour cela nous avons besoin de médiations qui permettent d'articuler, je ne sais pas moi, les béatitudes, la fraternité, l'attention aux pauvres, la paix, tout ce qu'on lit dans le message de Jésus dans l'Évangile. Lorsqu'il faut le confronter à la bombe atomique ou au salaire minimal ou aux données de la bioéthique, on va dire, mais comment est-ce qu'on va articuler, dans quel sens est-ce qu'il faut se diriger ? Comment comprendre ces nouveautés ? Donc, la Bible est un écrit précieux qui rapporte le témoignage du Christ, mais c'est vivant. Et donc, il faut que cette Bible, cet enseignement biblique soit traduit. Et donc, puisque le Christ a confié à l'Église le soin de prolonger son enseignement et de prolonger son action sous la direction de l'Esprit-Saint, sous la conduite de l'Esprit-Saint, qui poursuit son œuvre dans le monde et achève toute sanctification, comme le dit la prière, eh bien, il est bon que les chrétiens puissent s'inspirer de cet éclairage donné par ce qu'on appelle le magistère, l'Église enseignante, le pape et les évêques, et puis finalement de nous retrouver ensemble sous ce même éclairage de la doctrine, de cet enseignement-là, qui va spécifier comment nous devons surtout éviter certaines voies. Parce que la doctrine sociale de l'Église n'impose pas une voie politique déterminée. Il y a une diversité d'options parmi les chrétiens qui vont plutôt privilégier un principe de solidarité ou plutôt privilégier le principe de subsidiarité qui insiste davantage sur l'autonomie personnelle, l'autre. Donc il peut y avoir des colorations politiques différentes, mais les grandes lignes de l'attitude chrétienne dans la vie sociale se retrouvent dans cette doctrine sociale de l'Église.
1: Ça nous aide au fond à vivre les situations concrètes que l'humanité traverse.
2: Oui, au fil de l'histoire. Alors, c'est vrai que la doctrine sociale proprement dite n'a été formalisée que, généralement c'est sur cette date-là qu'on s'accorde, en 1891 avec l'encyclique Rerum Novarum du pape Léon XIII. Mais bien sûr, chez les pères de l'Église, on trouve, donc dès le début de l'Église, on trouve des sermons vigoureux sur les rapports entre les riches et les pauvres, sur les guerres, sur la violence, etc. Donc, le message du Christ et de l'Église a toujours inspiré les chrétiens dans leur vie sociale. Mais cette formalisation, je disais, « Rerum novarum », eh bien, c'est la révolution industrielle, et donc c'est le capitalisme qui se déchaîne et qui considère que le travail, c'est une main-d'œuvre qui entre dans le facteur de production au même titre que la nature et le capital. Donc, c'est l'exploitation du travail par le capital, c'est le marxisme, donc c'est tous ces mouvements-là qui appelle une mise au point. Et il s'agit d'y voir clair.
1: Et d'aider la conscience personnelle de chacun.
2: Voilà, la conscience personnelle et aussi la conscience collective. Et toute une, par exemple, de voir si les travailleurs chrétiens ne devraient pas se regrouper entre eux pour défendre leurs intérêts contre le capitalisme. Donc, il y a alors des phrases fortes sur à la fois la valeur du travail, comme la dignité du travailleur. Il y a en même temps la défense de la propriété privée. Donc nous ne sommes pas dans le communisme ou dans le socialisme. Un rappel de la dignité des pauvres, un rappel de l'obligation des riches de venir en aide aux pauvres. Donc c'est à la fois, si vous voulez, c'est une interface, si vous voulez, la doctrine sociale de l'Église, entre le message biblique et l'Évangile en particulier, et la réalité sociale telle qu'elle apparaît à partir des constats de la sociologie et de la philosophie aussi, et qu'on puisse réfléchir sur ce que sont ces phénomènes profondément humains de posséder un bien ou de le travailler. Et alors, on voit que les questions sociales vont bouger, elles vont évoluer, et donc du coup, la doctrine sociale va devoir s'infléchir pour tenir compte de cette nouveauté. Donc le Christ est toujours nouveau, au sens où il est ressuscité, présent, vivant dans son Église, mais la réalité sociale, elle est toujours nouvelle aussi, elle bouge. Et si je vois que 40 ans plus tard, donc en 1931, c'est l'encyclique de Pie XI, Quadragesimo Anno, donc la 40e année. Nous sommes après la crise de 1929. Les régimes totalitaires commencent à se mettre en place. C'est la lutte des classes. Et donc, c'est le moment d'insister sur la liberté d'association, donc garder une puissance de contestation dans la liberté d'association, et de garder aussi, de rappeler l'importance de la solidarité pour faire face à la pauvreté. Et donc, on continue l'histoire, ça va ?
1: Mais oui, c'est passionnant.
2: Eh bien, en 1961, c'est-à-dire 30 ans après Quadragesimo Anno, Jean XXIII publie « Mater et magistra ». Et donc là, il s'agit plus seulement de la question ouvrière, comme c'était le cas pour « Rerum novarum », c'est donc la question ouvrière et donc l'industrie, ce sont les problèmes de l'agriculture, les problèmes des pays en voie de développement, les questions de démographie, des questions de coopération mondiale. On voit que l'ampleur, le champ social s'élargit, et donc il faut le prendre en compte. Et puis, nous arrivons un siècle après Rerum Novarum, donc un siècle après 1891, en 1991, la centième année, en latin centesimus annus, c'est le pape Jean-Paul II qui célèbre donc les 100 ans de cette encyclique, et nous sommes 2 ans après la chute du mur de Berlin. Et donc c'est un événement social important, et où il dit que ce n'est pas parce que le communisme a échoué en Russie, d'une certaine façon, que le capitalisme doit nécessairement triompher. Donc vous voyez Mais aussi, il redit à cette occasion-là, c'est le bienvenu évidemment pour un centenaire, l'importance de l'enseignement social de l'Église. Vous voulez lire ce qu'il dit ?
1: L'enseignement et la diffusion de la doctrine sociale de l'Église appartiennent à sa mission d'évangélisation. C'est une partie essentielle du message chrétien, car cette doctrine en propose les conséquences directes dans la vie de la société, et elle place le travail quotidien et la lutte pour la justice dans le cadre du témoignage rendu au Christ Sauveur. Elle est également une source d'unité et de paix face aux conflits qui surgissent inévitablement dans le domaine économique et social.
2: Donc vous voyez, on ne peut pas dire que l'Évangile doit rester confiné dans l'Église ou comme on dit dans les sacristies. L'Évangile, le message du Christ et sa prolongation dans l'esprit doit rencontrer ce qui se fait dans le travail au niveau économique, dans la recherche de la justice au niveau politique, et on le dit que ce travail quotidien et cette lutte pour la justice sont placés dans le témoignage rendu au Christ Sauveur. Donc le profane n'est pas seulement purement profane, il est toujours porteur, et il faut pouvoir en tenir compte. Et je termine par les deux documents qui sont encore très importants dans la doctrine sociale de l'Église. En 2009, c'est Caritas in Veritate de Benoît XVI, où il dit que la question n'est plus seulement ouvrière, la question n'est plus seulement mondiale, mais la question est anthropologique. Et on arrive à des questions tout à fait fondamentales. Mais qu'est-ce que l'homme, finalement? Et c'est à partir de là qu'il faut réfléchir sur la société. Et le plus célèbre, probablement, c'est en 2015, c'est le pape François, avec Laudato Si, qui, sur la protection de la maison commune, et qui donne un éclairage sur toutes les questions de l'environnement.
1: Merci beaucoup, Père Xavier Dijon, de nous avoir montré que pour vivre en société, la Bible et la doctrine sociale sont un véritable éclairage.
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1: La Belgique, pays de talentueux musiciens et artistes, vous allez le constater dans quelques instants, car nous recevons aujourd'hui un duo qui viendra se présenter à vous. Ils vous diront qui ils sont, comment est-ce qu'ils ont commencé en tout cas, pour les accueillir comme d'habitude, petit extrait musical, on se retrouve juste derrière.

0: partie.
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0: Ils donnent à l'accordéon une autre dimension sonore et bien sûr ils nous font rêver. Alain et Béatrice sont nos invités. Ils constituent une formation musicale qui porte un nom sympathique, Second Souffle. Bonjour et bienvenue, comment allez-vous?
1: Bonjour Patrick.
2: Bonjour Patrick. Ça va très bien, merci.
0: Alors,
1: merci pour cette invitation.
0: Ah, ça fait plaisir. Vous le savez, c'est Talent Belge, c'est l'émission qui est consacrée aux artistes de notre beau royaume. Et effectivement, au fil des émissions, on se rend compte que notre pays a de très grands et talentueux artistes. Et vous en faites partie. Alors, vous faites un duo, tous les deux, Béatrice et Alain, dont je suis ravi en tout cas de vous avoir sur ces antennes. Alors, rappelons que vous avez un nom qui m'intrigue. Il faut qu'on commence par là. Second Souffle, pourquoi Second Souffle?
1: Alors, Second Souffle, en fait, c'est une rencontre, en fait, qu'on s'est rencontrés, pour vous raconter, il y a pratiquement 14 ans. Et là, on jouait tous les deux de l'accordéon.
0: Oui.
1: Et puis, on s'est dit, on va faire quelque chose ensemble. Et puis, ça a été comme une évidence. On a construit d'abord un petit peu sur des reprises. Mais très vite, on s'est dit, on va composer. Puis le chant est arrivé aussi dans le deuxième album, ici, Hors Sol.

0: présenter ce spectacle, enfin, qui est en fait un peu sur, on est un peu sur un fil entre le concert et le spectacle. Et c'est pour ça qu'on va cet été au Festival d'Avignon pour présenter ce spectacle.
1: Second souffle, donc un autre départ, en tout cas qui se célèbre bien, par la magie de l'accordéon, parce que tous les deux, vous êtes accordéonistes de formation ?
2: Tout à fait, oui. Nous avons une formation d'ailleurs qui est totalement différente. Mmh. Moi, j'ai un parcours de musique classique jusqu'à un premier prix du Conservatoire Royal. Et en même temps, depuis l'enfance, mes parents m'ont plongé dans la musique totalement populaire, ce qui n'était pas vraiment musique classique. Donc il y a beaucoup d'influences qu'on peut retrouver dans nos compositions, finalement. C'est une mixité, c'est un petit peu hybride, finalement, parce que j'ai aussi un petit peu tâtonné le jazz. Donc voilà, donc là, c'est beaucoup de musique, finalement, sur partition, le parcours classique, je vais dire. Tandis que Béatrice, je vais te laisser parler par rapport à ton parcours, qui est
0: très différent. Oui, en fait, Alain, quand on est dans un concert, en fait, il est jour en improvisation, donc il n'est jamais. Donc on écoutait le titre Rêve ici, on disait oh là, il a déjà beaucoup évolué. En fait, on le joue en concert beaucoup plus rapidement, déjà beaucoup avec beaucoup plus d'énergie. Il y a quelque chose qui a vraiment évolué. Et puis surtout Alain, en fait, il est toujours dans une forme d'improvisation parce qu'il a l'oreille absolue. Donc dès qu'il est face à un public différent, et il va jouer de façon tout à fait différente avec des couleurs très très variées. Et donc lui, ben voilà, c'est un monstre, un extraterrestre de la musique. Et puis moi, ben je le compare comme ça, c'est par rapport à moi. Moi, je suis totalement autodidacte. Donc moi, je suis né dans une famille un petit peu, on va dire, différente. Donc une famille très nombreuse. Ma mère a eu 12 enfants, enfin mes parents ont eu 12 enfants et... ils accueillaient aussi des enfants de toute origine et voilà, des enfants du juge, des enfants voilà, qui étaient en difficulté. Et donc, on était toujours une vingtaine à la maison. Donc, on était une grande colonie et ma maman faisait l'école à la maison. Donc, j'ai étudié une demi-heure par jour, en fait. Et donc, ça nous suffisait amplement. Et on était beaucoup dans la créativité, dans le ressenti. Et donc, j'ai toujours évolué comme ça sur un plan assez autodidacte dans tous les domaines. Et ça m'a permis, moi, de sortir des rails et de ne pas être bridé, en fait, par les normes. Et donc, Alain et moi, on se complète très bien parce qu'Alain, il a cette base très solide de musique. Et puis moi, j'ai cette base très solide de créativité. Et donc, ensemble, en fait, nos créations sont très vivantes. Et c'est un réel plaisir pour nous.
1: C'était important pour vous de mettre en avant l'accordéon comme instrument pour votre musique?
0: En fait, oui, parce que Alain, il est né en fait avec cet instrument-là.
1: Oui.
0: Dans l'utérus de sa
2: mère. Oui, en fait, dans la famille, il faut savoir que mes parents étaient musiciens et mon oncle également était accordéoniste. Et depuis que je suis né, on allait régulièrement chez lui. Et je dois dire que j'étais hypnotisé devant l'instrument avec tous ses boutons. Surtout qu'à l'époque, les instruments, les accordéons étaient remplis de petits brillants. C'était à la mode à l'époque. Et pour un enfant, évidemment, c'est toujours... ça laisse rêveur, en tout cas. Okay. Et donc voilà, c'est comme ça qu'a débuté l'amour pour l'accordéon. Ensuite, je suis passé au piano ou clavier électronique également. Mais l'accordéon est toujours resté là. Et ce qu'on aime aussi par-dessus tout, c'est de faire découvrir l'accordéon, qui a toujours cette étiquette musette. Hein, le petit bal du samedi soir, il va tourner, etc. Et on se rend compte que toujours à l'heure actuelle, les gens ne connaissent pas toujours pas cet instrument et pense qu'on ne peut jouer que des valses et des tangos avec
1: effectivement, je découvre et je suis agréablement surpris par ce que j'entends. Et ce qui est bien avec votre duo, c'est cette complémentarité tout à l'heure, on l'a un tout petit peu évoqué, c'est le fait de composer et écrire en même temps. Alors, qui est-ce qui écrit et qui est-ce qui compose?
0: Alors, Alain compose principalement la musique.
1: Oui.
0: Moi, j'écris les paroles. Et voilà, les inspirations musicales viennent principalement d'Alain. Et puis, de temps en temps, quelque chose qui me vient dans l'esprit, voilà, de l'enregistre et il le traduit en mode musical.
2: Oui, de toute façon, en bout de course, on se concerte et on rééquilibre un petit peu les choses pour que ça nous arrange.
0: Mais on ne part jamais d'une page blanche. En fait, c'est toujours un événement, c'est toujours un ressenti, c'est toujours une couleur qui va inspirer un morceau. Et alors, à ce moment-là, le morceau arrive vite. On ne force jamais, en fait, la créativité. On a

0: c'est là aussi, je parlais de ça tout à l'heure, par rapport au fait que bon, je n'ai pas été à l'école en primaire, ou très peu en tout cas. Et en fait, quand on est à l'école, ben, on a eu des enfants aussi, donc on les a mis à l'école, parce qu'on n'avait pas ce courage qu'a eu ma maman de les garder 24 heures sur 24. Mais quand ils sont à l'école, en fait, ils perdent énormément de temps, en fait, parce que ils apprennent des choses lesquelles ils sont peut-être pas intéressés. C'est peut-être pas le bon moment.
1: Hein.
0: Et donc tout le monde ne peut pas être intéressé par les mêmes choses au même moment. Et donc ici, ben voilà, nous on a cette chance de pouvoir apprendre quand ça se mettait. Voilà, on a appris à lire. Peut-être il y en a qui ont appris à lire très tôt et puis d'autres beaucoup plus tard. Mais c'était pas grave. Au final, on se rattrapait toujours. Et ici dans le duo, c'est la même chose parce qu'on crée quand c'est le bon moment. On ne force pas les choses. On peut, voilà, on s'est donné ce luxe-là de ne pas forcer les choses, mais de laisser venir. Et en fait, au final, ben, ça revient un peu à la même chose, quoi.
1: Dans le même sens, on a également un petit studio chez nous où on fait les enregistrements. Je m'occupe du mixage, du mastering, et ça nous permet un petit peu de la même façon d'avoir la totale liberté de pouvoir enregistrer quand on sent que l'inspiration est là. Quand on se sent vraiment en forme, contrairement quand on loue un studio pour une journée, ben, si on n'est pas super en forme avant de partir, ben on est quand même obligé d'aller enregistrer. Quoi.
2: Il n'y a
1: si
2: pas toujours cette pression-là, quoi.
1: Voilà, voilà. On a une grande liberté.
0: Fait que, bah, au final, la musique reste vraiment vivante.
2: Alors, le but de cette émission, c'est également d'écouter ce que font nos artistes. Et c'est l'occasion d'écouter l'une de vos créations. Voici le titre, Run, on en parle juste après.

0: Ambiance chromatique, évidemment, dans cette émission Talent Belge. Ce sont deux artistes, en tout cas, qui s'expriment sur nos platines. Nous avons Alain et Béatrice qui, aujourd'hui, par le biais du téléphone, nous ont consacré un peu de leur temps pour évoquer leur carrière et, bien sûr, un événement à venir parce qu'ils sont sollicités également. À l'instant, on entendait Run. C'était l'occasion de faire entendre la magie de l'accordéon sur ce titre.
1: Oui. La magie de l'accordéon dans un style tout à fait différent,
0: oui.
1: Très planant en fait, mais run en fait, c'est, ça veut dire court hein, en anglais, et c'est vraiment parti de cette idée, on est tous embarqués un peu dans une espèce de course, on court, on dit pour gagner sa vie, mais à force d'essayer de gagner sa vie, souvent on la perd, et au fond on ne se pose plus trop la question de ce que ça veut dire vivre. On passe son temps à essayer de remplir nos journées où elles se remplissent toutes seules par toutes les stimulations, puis on enchaîne, on accélère et on court. Et souvent, on a l'impression de passer à côté de l'essentiel comme ça, à force de courir. Et ce morceau, en fait, il parle de ça.
0: Alors Béatrice, Alain, si on parlait de source d'inspiration, qu'est-ce qui vous inspire, vous, tous les deux ?
1: La beauté. C'est vraiment la beauté. En fait, je sais que je ne suis pas la seule, hein, on est vraiment nombreux à sentir qu'on a plus envie de vivre ça, qu'on a envie vraiment d'être plus proche de la nature et de la simplicité. Mais on voit aussi que le monde crève de laideur. Enfin, dans l'aidissement collectif, j'ai envie de dire. Quoi. On ne mesure pas l'impact sur la psyché, on ne mesure pas l'impact psychologique de cette laideur ou même de la beauté. Regardez, quand vous arrivez dans un petit village en pierre du pays, avec une petite source d'eau qui coule, avec des courbes un peu partout, parce qu'il y a de la végétation qui a mis cette beauté en courbe, les choses ne sont jamais rectilignes, eh bien, on a l'impression de se sentir en vacances. Il y a quelque chose qui fait ouf à l'intérieur de nous. Mais quand on regarde tous les gros buildings, les gros immeubles qu'on est en train de fabriquer, tout plaqué de gris ou de blanc, parce que les normes demandées font qu'il faut absolument tout isoler, même si au final on n'a pas spécialement besoin de tout ce confort-là. En vrai, on peut aussi juste se contenter de mettre un gros pull en hiver. Mais on est en train de gâcher tous nos paysages avec des choses rectilignes, des choses froides, carrées. Et puis, on a oublié que la rivière, avant d'être rectiligne, elle fait beaucoup de sillons. Et elle est toute joyeuse, elle est toute jolie. Et tout ça est en train de disparaître. Il y a aussi toutes les éoliennes qui envahissent tous les paysages pour qu'on puisse faire toujours plus d'électricité, toujours plus de consommation. Mais on oublie, donc ça c'est un côté qui peut-être est bien, peut-être, mais on oublie qu'on est en train de détruire la psychologie de l'humain. Ce sur quoi on est inspiré, c'est principalement la beauté.
2: C'est un retour à la simplicité aussi.
1: Voilà, c'est ça, ouais. Oui.
2: Dans ce monde où on en veut toujours plus, nous, finalement, on prend les choses beaucoup plus simplement.
0: Ça s'entend, vous en parlez avec beaucoup de verve et j'aime ça. Et autre chose, Hors-Sol, qui est votre deuxième coup de pinceau, est plus qu'un album, c'est carrément un projet. Je dirais même que le projet de cet album, c'est aller à la rencontre des gens. Et oui. Parlant de rencontres, déjà ce 23 mai, vous serez présent à Féron.
1: Tout à fait, c'est un événement particulier parce que pour la première fois, on va endosser la casquette d'organisateur en plus de celle de musicien.
0: Oui.
1: Comme voilà, la culture pour l'instant, comme beaucoup de domaines, hein, et dans la culture, on a de moins en moins de fonds. Donc on s'est dit on va faire un test pour voir si c'est viable d'organiser nous-mêmes un concert, parce qu'il faut savoir qu'il y a énormément de travail autour d'un seul concert.
0: Ouais.
1: Et donc on s'est lancé un peu ce défi-là. Et donc le 23 mai à 19h30 dans la commune de Amoire, pas loin des Wailles de Rouy, et donc dans le village de Féron.
0: À l'église Saint-Martin, il faut bien le préciser, parce que nos auditeurs s'égarent. Donc c'est à l'église Saint-Martin à Féron, donc c'est le premier concert, en tout cas, que vous organisez vous-même. Donc ici, vous êtes organisateur et vous serez sur la scène pour faire vibrer la magie de l'accordéon.
1: Voilà, et on aura l'occasion de rencontrer le public après le concert et
2: discuter,
1: parce que nous, évidemment, on aime bien ce moment d'échange et de partage. Ouais. C'est très important pour nous, parce que faire de la musique pour soi, c'est déjà génial. Mais alors, quand on peut l'échanger avec les gens, là, c'est merveilleux.
0: Alors, pour un groupe comme le vôtre, il est important de le dire, votre calendrier est quasiment plein. Vous avez beaucoup d'événements. Il y a un calendrier qui, ma foi, quand je suis allé sur votre site internet, d'ailleurs, j'invite les auditeurs à faire un tour sur votre site. Quand je suis allé voir sur votre site, franchement, vous avez un agenda rempli. Alors, je me demande comment vous faites. Est-ce que vous avez même du temps pour vous-même?
1: Ça c'est les métiers passion. Donc on a vraiment extrêmement, on s'en rend compte, on a beaucoup de chance de vivre un métier passion, parce que on est toujours dans la création, on est toujours dans ce qu'on vibre réellement. Et après, il y a le pendant, que quand vous vivez un métier passion, vous êtes H24 dans ce métier. Donc, il n'y a pas... nous, on ne connaît pas vraiment les vacances.
2: Non, il n'y a pas de jour férié, finalement.
1: Il n'y a jamais de jour férié. Ça, c'est un peu... il faut souvent se recadrer, se dire, bon, là, on s'arrête un peu. D'ailleurs, pour nous, le potager qu'on a chez nous, on a un grand jardin de permaculture. Et ce potager-là, c'est vraiment une source de méditation. Et c'est un temps où je suis vraiment avec moi. Et donc ça, c'est très, très important pour nous, parce que c'est vrai que dans ces métiers-là, il faut pouvoir s'arrêter aussi à un moment donné. Mais voilà, mais on n'a pas besoin de vacances, parce qu'en fait, on est là où on doit être. En fait. Voilà.
0: Oui, grâce à votre musique, vous voyagez, vous voyez du monde, vous allez à la rencontre des gens, que ce soit en Belgique comme en France aussi, donc c'est important de le rappeler. Et rappelons tout de même que l'invitation à donner, c'est celle pour ce 23 mai, donc à partir de 19h30, à l'église Saint-Martin de Ferron, c'est du côté d'Armoire. Et il y a également le 31 mai, ce sera du côté de Namur.
1: Oui.
0: Voilà. En juin, vous serez présent en France aussi, pour ceux qui nous écoutent par la magie d'Internet. Donc, voilà, quelques rendez-vous. Durbuy sera également de la partie pour le mois de juin. Ça, c'est important de le dire aussi. La Villa Sauvage à Verviers. Donc, là, c'est vraiment la rencontre avec le public belge et le public français. Donc, il faut dire que c'est très important. Et pour ceux qui sont en région liégeoise, attention, c'est la caserne Fonck. Ce sera au mois de juillet. C'est pour ça que je parlais d'un calendrier ultra plein. Donc, entre la France et la Belgique, ça tourne.
1: Oui, c'est chouette. On essaye, en tout cas, au moins une fois par an, de faire une collaboration avec un groupe de personnes. Ouais. L'année passée, on a fait un clip qui s'appelait Danse avec l'écho, avec tous des danseurs de bal folk. C'était une expérience vraiment super. Il y avait une centaine de danseurs. Et cette année, on va à la caserne Fonck avec l'Espace 21. Donc, c'est un énorme spectacle, en fait, qui se fait sur deux jours, le 4 et le 5 juillet. Et là, on va... on accompagne en fait les danseuses et des danseurs, des jeunes danseuses sur le spectacle. Et donc ça, c'est une expérience super enrichissante pour nous.
0: En tout cas, on aura l'occasion de vous recevoir encore sur ces antennes pour en parler, tellement vous dites beaucoup de bonnes choses et on aime vous entendre. Malheureusement, le temps est en train de courir et on a encore le temps d'entendre une de vos créations, L'Enfant des Étoiles. On en parle un tout petit peu. De quoi traite ce morceau ?
1: Oui, ben, L'Enfant des Étoiles, c'est mon morceau préféré. C'est un morceau qui parle en fait de ma vie. Donc, en fait, depuis que je suis née, je regardais les gens, le monde, avec un certain recul, parce que je ne comprenais pas ce qui se passait. Je ne comprenais pas pourquoi les gens étaient si obligés à suivre la mode. Je ne comprenais pas pourquoi les gens se sentaient obligés de se comparer, de faire de la compétition. Et j'ai vécu ça aussi. J'ai joué, ben, entre nous, vraiment, un secret. Donc, j'ai joué au football, au Standard de Liège. Et puis, à un moment donné, toutes ces compétitions ne m'intéressaient pas du tout. En fait, c'était le fait d'être avec les gens et d'être dans une connexion vraiment très, très forte qui m'intéressait. Ce titre, en fait, parle vraiment de ça, d'un enfant qui est incarné sur la Terre et qui comprend pas trop le monde actuel dans lequel on est.
0: En tout cas, c'est un titre qui parle de nous tous, quoi. Merci beaucoup, Béatrice et Alain. Merci pour votre temps. On va se quitter sur cette chanson-là. À bientôt.
2: Merci. À très bientôt. Un grand merci.

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1: Chers auditeurs, chères auditrices, bonjour et quelle joie de vous retrouver pour une nouvelle émission de C'est notre histoire avec un invité, Alexandre Schmitt. Bonjour.
2: Bonjour.
1: Alors Alexandre, vous êtes venu nous parler d'une de vos marottes, mais vue sous le prisme d'un personnage, à savoir Casanova. Casanova est venu à Liège, il était plus spécifiquement à Spa et on va voir avec vous comment, pourquoi ce personnage historique haut en couleur s'est présenté dans notre principauté. Mais avant de céder la parole à Alexandre Schmitt, chers auditeurs, chères auditrices, à vos agendas, le week-end de Pentecôte, les 24 et 25 mai prochains, les archives de l'État vous proposent leur traditionnelle journée porte ouverte. Alors ça consiste en un programme assez chargé dimanche et lundi dans le cadre des festivités du quartier de Cointe en fait. Les archives de l'État seront ouvertes entre 13h et 17h. Vous proposeront toute une série de visites guidées du dépôt, mais également des conférences. Alors une conférence le dimanche 24 avec Pierre Leclerc, cet historien liégeois de l'alimentation qui va venir nous parler de l'histoire de la pomme de terre fritée. Oui, chers auditeurs, chères auditrices, chaque sujet mérite son histoire. Le lendemain, c'est l'historien René Lebout qui, lui, viendra nous entretenir sur la saga Cockerill. Il faut savoir que les archives de l'État conservent les archives de cette industrie fameuse. Et René Lebout, depuis plusieurs années maintenant, travaille à sortir de ses archives finalement une histoire sensationnelle. Il viendra nous entretenir par exemple sur une activité qu'on ne connaît pas de cette industrie Cockerill, à savoir la fabrication de textiles et notamment des costumes de l'armée napoléonienne. Alors cette année, en toute grande exclusivité, les archives de l'État vont vous proposer deux activités extérieures, oui, des reconstitutions historiques, le dimanche avec le Préhistomuséum de Ramioul. Donc venez nombreux avec vos enfants, vous pourrez vous exercer à la lance notamment. Et le lundi, c'est un bivouac de l'armée napoléonienne qui vous proposera une reconstitution dans ces mêmes jardins, dans les jardins des archives de l'État Liège. Donc vous voyez un programme qui est chargé et toute une série d'informations que vous pouvez retrouver sur le site internet des archives de l'État Liège et sur nos réseaux sociaux.

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1: Alors, chers auditeurs, chères auditrices, nous voilà de retour avec Alexandre Schmitt pour nous parler, comme je vous l'ai annoncé, de Casanova. Mais ce qu'il faut savoir d'Alexandre, c'est que c'est un historien spécialiste de l'histoire des infrastructures routières, ferroviaires, fluviales, liégeoises, et d'abord sous l'Ancien Régime. Casanova à Spa, Alexandre Schmitt, c'est l'année 1767. Alors, comment est-ce qu'on explique cette venue ?
2: Alors, la venue de Casanova à Spa, elle s'explique, à mon sens, par le développement des voies de communication liégeoises. Donc, vous le savez à présent, et si vous ne le savez pas, ben, je vais encore l'expliquer. Mais les États liégeois, à partir de 1712, vont lancer une grande politique d'infrastructure et de raccordement de chaussées aux différents espaces qui nous entourent. Bon. Mais Casanova passe en réalité par Liège et Spa parce que tout simplement il n'a pas le choix, l'infrastructure est présente et lui qui voyage à travers toute l'Europe, il est obligé de passer par Liège qui a

0: réussi son pari et qui est en passe en tout cas de le réussir dans la seconde moitié du XVIIIe siècle, de s'imposer comme carrefour européen.
1: Alors Casanova à Spa, 1767, c'est une date particulière dans l'histoire du personnage.
0: Alors, dans l'histoire du personnage, pas en tant que tel. En fait, 1767, c'est son plus grand voyage à Spa, simplement parce que c'est celui qui est le mieux documenté. Mais par deux fois auparavant, Casanova est passé par Liège et Spa, en 1762, une première fois, en 1763, une seconde fois, et puis après, en 1783. Mais le voyage de 1767, il est particulièrement détaillé dans l'histoire de ma vie. On y connaît plusieurs petites affaires croustillantes et juteuses. Et puis, on sait suivre ses activités dans la ville de Spa avec une grande précision grâce aux témoignages qu'il nous a livrés et les cartes de la ville de Spa.
1: Donc, vous vous êtes basé essentiellement sur cet ouvrage de Casanova même. Est-ce qu'il existe d'autres archives pour documenter ce passage ?
0: Tout à fait. Alors, ça a été un peu difficile de trouver d'autres archives, je ne vais pas le cacher, mais... À côté d'Histoire de ma vie, on a aussi ce qu'on appelle la liste des étrangers venant prendre les eaux à Spa. Alors c'est un peu, faut voir ça un peu comme un who is who de l'époque. Le but est tout simplement d'enregistrer les voyageurs, leur nom, leur statut, éventuellement leurs accompagnants, ainsi que l'endroit où ils dorment. Simplement, ça permet ensuite de pouvoir les retrouver, de savoir où dort quelle personne, et pour notamment les adeptes des clubs, ça permet de se retrouver et de toujours avoir le contact avec les gens présents à Spa. C'est aussi un formidable outil pour faire de l'histoire statistique sur la fréquentation des eaux à Spa.
1: Alors, est-ce qu'il est réellement question de fréquentation des eaux, puisqu'on ne connaît Spa forcément pour son eau fameuse, mais Casanova, est-ce qu'il était intéressé par les thermes, par exemple ?
0: Alors, officiellement, on dira qu'on vient à Spa pour prendre les eaux, ça c'est un fait. Officieusement, Spa, c'est surtout Casanova-ville. Spa, c'est un véritable nid d'espions. On y fréquente la bonne société, on y joue, on y fréquente les femmes. C'est une ville qui est remplie, en fait, d'aventuriers. On a cette superbe expression qui dit que Spa est un peu ce café de l'Europe. C'est une terre qui est particulièrement propice à l'arrivée de Casanova, tout simplement parce qu'elle permet une quand même grande liberté. On est dans une principauté qui est neutre et enclavée entre différentes grandes puissances, et ce nid d'espions permet à Casanova de laisser libre cours à ses talents de courtisan, de joueur également. Une des réflexions qu'on a lorsque Casanova vient à Spa, avant de démarrer, il dit « Ah, si je vais à Spa, il ne faut pas que je sois trop court en argent. »
1: Alors Alexandre Schmitt, pour qu'on soit clair, pour quelle raison Casanova se rend réellement à Spa alors ?
0: Alors là, on arrive dans l'histoire un peu plus détaillée. En fait, Casanova vient des espaces allemands et il passe tout d'abord par Cologne, où il a une discussion particulièrement houleuse, pour ne pas dire violente, avec un directeur de Gazette qui avait insulté son honneur. Après avoir fait entendre raison au directeur de la Gazette à force de notamment taper dessus, on va le dire comme ça, il rencontre certains de ses amis, notamment M. le comte de Tomatis, qui, maintenant que la saison des eaux d'Aix-la-Chapelle était terminée, se rend vers Spa, pour y prendre des eaux également. Casanova se dit « Oh, bah, c'est une bonne idée, je vais m'arranger pour avoir des fonds nécessaires et ensuite je vais me rendre à Spa ». C'est tout simplement donc ce croisement de cette bonne société à Aix-la-Chapelle et de ses amis qui explique que Casanova prend la décision un peu de manière improvisée de se rendre à Spa. Je dis de manière improvisée parce qu'on lui dit de ne surtout pas aller à Spa au début. Pas parce que ce n'est pas bien, mais simplement parce que l'abondance de personnes sur place est telle qu'on est certain qu'il ne trouvera pas de quoi loger sur place.
1: Donc on lui déconseille de se rendre à Spa et pourtant il le fait. Et est-ce qu'il arrivera à se loger dès qu'il met un pied dans la ville?
0: Alors, la vision de ses amis était un peu prémonitoire, dans le sens où, effectivement, il ne trouve rien pour loger à Spa. Et comme il avait besoin d'un chapeau, il se dit « c'est pas grave, je vais commencer à faire mes emplettes ». Et il rencontre un chapelier et sa femme, fort gentils, qui vont accepter, en plus de lui fournir son chapeau, de l'héberger. Alors, ses hôtes, il va nous les décrire de manière assez amusante, puisqu'il va dire qu'ils sont très généreux, notamment on lui offre le gîte et le couvert, à condition que Casanova décide de ne manger que des mets du peuple. Par exemple, il n'est pas question de manger du rôti ou de la truite, et de boire également du vin. Et donc Casanova est surpris par cette honnêteté, on ne cherche pas à l'arnaquer, et il le souligne. Mais il souligne aussi autre chose. Il dit que ces hôtes sont particulièrement laids. Ils sont laids à en révolter. Alors, je pense ici tout simplement qu'il fait un contraste entre le chapelier et la chapelière et la nièce de 19 ans, qui, elle, était une beauté fatale, qui trouve les grâces, on va dire, de Casanova, mais donc ça va mal se finir de nouveau un peu cette histoire-là, puisque tentant de la séduire, la merci, comme on l'appelle, va résister aux appels de Casanova et va lui décocher un coup de poing sur le nez qui va lui casser le nez. Et Casanova restera une journée complètement chez lui, disant qu'il a été défiguré par la vertu de la merci. Un jour,

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1: Alors, chers auditeurs, chères auditrices, je crois que vous l'aurez compris, Casanova est un aventurier et il n'a pas le choix, dans ce périple à travers l'Europe, de passer par la ville de Liège. Alors, Alexandre Schmitt, comment est-ce qu'il survit dans cette ville, finalement, que vous avez décrit comme une ville, je dirais, un peu de débauche et de jeu ?
2: Alors, Casanova, lorsqu'il passe à Spa, justement, donc j'ai dit, il est venu avec différents fonds et il va survivre dans cette ville. Mais en réalité, survivre, le terme n'est peut-être pas approprié dans le sens où il est comme un poisson dans l'eau. Il a les clubs étrangers à sa disposition, il va rencontrer des étrangers italiens, ce qui va lui permettre un peu de se reconnecter à ses origines. Il va discuter, on a comme ça des traces de discussions philosophiques avec des diplomates, peut-être espions, qui sait. Et il va également jouer un petit peu. Mais alors ce n'est pas un joueur qui est un joueur invétéré, qui ne va pas savoir s'arrêter lui-même, dit deux choses. Premièrement, qu'il sait quand s'arrêter. Et puis, autre chose, il comprend très bien l'organisation du bénéfice des jeux de la ville de Spa. C'est-à-dire qu'une partie va au prince-évêque, selon Casanova, c'est tout à fait vrai. Une autre partie va à quelques petits tricheurs ou arnaqueurs de bas étage. Et une troisième partie va à, il les appelle 12 grecs, 12 tricheurs professionnels qui plumes nobles et bourgeois qui sont à Spa principalement en train de jouer. Donc Casanova, qui sait qu'il risque de perdre en jouant, joue mais toujours de manière modérée, de manière tempérée.
1: Ça lui permet de subvenir à ses besoins.
2: C'est ça. En plus de l'argent qu'il a demandé à des connaissances en amont, avant de venir à Spa, sur place, il semble qu'il gagne également juste ce qu'il faut pour payer ses logeurs et la nourriture qu'il paye à ses logeurs, puisqu'il va leur offrir 20 truites du rôti également, mais aussi, et ça c'est une histoire assez amusante, de faire des emplettes un peu partout dans la ville, apprenant par exemple que la boutique de ses logeurs ne fonctionne pas fort, qu'ils ont des dettes notamment à Liège, il va lui-même acheter des bas et des mouchoirs. Et mieux que ça, donc je disais, il a suivi ses amis, il va ramener tous ses amis dans le magasin et il dit lui-même qu'ils vont acheter la moitié de la boutique à eux tout seuls de son logeur, en remerciement du fait de l'avoir logé quelques jours, puisque effectivement, je pense qu'il dort 3 jours chez son premier logeur, avant de déménager juste en face, dans un hôtel cette fois-ci, vraiment approprié pour quelqu'un de sa stature.
1: Donc on peut considérer que Casanova n'est pas que le mauvais garçon que l'on a l'habitude de décrire dans l'histoire.
2: Alors, mauvais garçon, de nouveau, il l'était probablement un petit peu, c'est un fait. Mais en tout cas, il a bien compris les grandes lignes de force de la société spadoise. Il sait comment s'y insérer et il sait comment utiliser un peu ce livret destiné aux étrangers et savoir qui aller trouver. Lors de sa visite, par exemple, en 1783, il va rédiger des vers à destination d'un prince de Nassau, je pense, pour le célébrer. Forcément, il doit y avoir quelque chose d'économique là derrière. Mm-hmm. Mais en tout cas, il a bien conscience de ce qui forme un peu cette micro-société spadoise.
1: Alors, parmi les rencontres qu'il fait à Spa, il y en a une autre qui est célèbre parmi les anecdotes que vous avez relevées et qui concerne une autre femme également.
2: C'est ça, tout à fait. C'est une dame qui s'appelle la Charlotte. Alors, en réalité, qui est cette Charlotte ? C'est la femme un peu malheureuse du marquis ou chevalier Della Croce. Alors, c'est un joueur, lui, par contre, qui est invétéré. Et l'histoire est profondément triste en ce sens qu'il arrive plein aux as à Spa, ce marquis Della Croce, que Casanova avait par ailleurs déjà croisé, un autre aventurier donc. Et il joue. Lorsqu'il n'a plus rien à jouer en liquidité, il va jouer les bijoux de sa femme, la Charlotte, justement. Puis, lorsqu'il aura joué et perdu ces bijoux-là, il va jouer sa garde-robe. Et lorsqu'il ne lui restera plus rien d'autre que des créanciers, finalement, il va fuir la ville. Mais avant de fuir la ville, et donc de laisser sa femme sur place, il va demander à Casanova de prendre sous sa protection sa femme, la Charlotte. Mais pire que ça, il va également donner la tâche à Casanova d'annoncer son départ, le départ donc du marquis Della Croce à Charlotte, lui-même. Donc, Casanova, un peu embêté pour rendre cette mauvaise nouvelle, va tout simplement choisir un lieu qui est vraiment empreint de douceur. C'est un jardin, le jardin des Capucins, dans lequel il va avoir une longue discussion avec cette très jeune femme, par ailleurs, qui est âgée, je pense que c'est 16, 17 ou 18 ans maximum, qui est enceinte de plus, que son mari, qui était censé donc lui apporter bonheur et prospérité, partait en Pologne, s'il me semble. Cette femme va finalement quitter Spa en accompagnant Casanova jusque Paris, où elle va malheureusement décéder, ce qui marquera très durablement, en tout cas, Casanova, en témoigne l'histoire de sa vie.
1: Alexandre Schmidt, bon, bah, on voit que l'histoire de Casanova à Spa, elle est remplie d'anecdotes. Vous aviez évoqué au début de l'interview un rixe qu'il avait eu sur le chemin qui le menait à Spa, mais à Spa, est-ce qu'il a eu également des problèmes de cet ordre ?
2: Oui, alors, on est ici sur les hauteurs de Spa, alors malheureusement, on ne peut pas localiser l'événement avec certitude, c'est sur une des promenades de Spa, sur les hauteurs, donc il est plus éloigné de la ville, et il croise, selon toute vraisemblance, un aventurier français qui le provoque, le houspille, et qui finira donc par l'attaquer à travers un duel que Casanova se flatte d'avoir remporté en lui taillant une boutonnière de 3-4 cm qu'il a envoyé chez les chirurgiens pendant 1 à 2 jours. Donc, de nouveau, c'est une anecdote qui renforce encore cette idée que la ville de Spa, c'est une ville d'aventuriers dans laquelle on croise toute une série de personnes, de conditions et d'origines variées.
1: Alors, pour conclure cette interview passionnante, je crois que c'est les mots mêmes de Casanova qui vont résumer ce fameux passage.
2: C'est ça. Quoi qu'il en soit, quoi de mieux que Casanova lui-même pour conclure cette vision qu'il avait de la ville de Spa. Il dit donc de nouveau dans l'histoire de ma vie, « À la promenade du matin, je me suis mis en compagnie de quelqu'un qui m'informa de toutes les beautés féminines que nous y vîmes. La quantité de filles aventurières qui se trouvent à Spa dans la saison des eaux est incroyable. Elles y vont toutes croyant de faire fortune et elles restent toutes attrapées. La circulation de l'argent y est étonnante. Mais toutes entre joueurs et marchands. Les traiteurs, les aubergistes, les marchands de vin et les usuriers en absorbent une grande partie. Tout cet argent sort de la poche des dupes qui courent s'abîmer dans ce trou qu'on nomme Spa de 400 lieues à la ronde. » Ici, je fais une petite parenthèse, ce trou qu'on nomme Spa, ce n'est pas une vision péjorative qu'a Casanova de la ville, c'est simplement une vision plutôt géographique de Spa, en tout cas à mon sens. Casanova détaille ensuite le fait que aller prendre les eaux à Spa, c'est un prétexte. Il dit « on n'y va que pour des affaires, pour des intrigues, pour jouer, pour faire l'amour et pour espionner aussi. Un très petit nombre d'honnêtes gens y va pour s'amuser ou pour se reposer des peines que son emploi lui donne toute l'année dans l'endroit de sa résidence. » Voilà, une superbe citation, je trouve, qui résume bien l'esprit de Casanova vis-à-vis de Spa, à la fois un esprit un petit peu libertin, à Spa on peut faire un peu ce qu'on veut, c'est un peu ça l'idée, mais aussi une vision lucide de la ville de Spa où on risque de se faire plumer et de rester piégé finalement dans cette micro-société.
1: Chers auditeurs, chères auditrices, voilà une histoire passionnante contée par Alexandre Schmidt. Alexandre Schmidt, bon, merci beaucoup.
2: Merci.
1: Et je vous invite à consulter nos réseaux sociaux et à venir nous rendre visite lors des week-ends portes ouvertes des 24 et 25 mai prochains.

0: Bonjour et bienvenue dans votre magazine La Tribune de l'Info. Cette semaine, une série consacrée au syndicat des robots. Un syndicat dédié aux travailleurs robotisés auquel s'est intéressé notre reporter Marlène Dulepré. Aujourd'hui, c'est au cœur de l'action que vous emmène Marlène Dulepré. Notre journaliste est allée tendre son micro dans une petite entreprise où travaillent des robots syndiqués. Elle y a fait une rencontre pour le moins mouvementée. Vous allez l'entendre. Direction Marcinelle, où le syndicat des robots est bien implanté. 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
1: Je viens me promener tous les jours ici. Mais j'en ai vraiment besoin. Et quand je finis plus tard, je pars un peu plus tôt pour venir ici, même le matin, 15 minutes. Ça me permet vraiment d'avoir l'esprit clair, ça me fait du bien. Il y a des jeunes qui viennent courir, il y a des familles qui se promènent, il y a de la vie, quoi. Regarde. Un écureuil, il est monté, là. Si on suit le chemin, là-bas, on arrive au bois du casier, bon... Mon arrière-grand-père, il est mort dans la catastrophe de 1956. On ne peut pas imaginer aujourd'hui, mais il y a tout de même 262 mineurs qui sont morts là-dedans. C'était très dur, quoi. Aujourd'hui, c'est les machines qui vont faire tous les travaux dangereux. Il n'y a pas longtemps encore... Il y a des hommes qui montaient même sur des pylônes. Il y avait des humains marins, des humains pêcheurs, des humains pilotes d'avion, des bûcherons, des humains militaires, et des humains militaires qui manipulaient même des explosifs. Faut pas oublier tout ça, faut pas oublier. Il y a une époque où ça pouvait être très dangereux de travailler, quoi. Les jeunes aujourd'hui, ils ne se rendent pas vraiment compte, hein. Tout est facile, hein. Tout est immédiat. Mais à l'époque, on pensait par nous-mêmes, on ne pensait pas avec des implants. Ça, c'est un espace de pollinisation publique. C'est ici qu'on a introduit nos premières abeilles.
2: Ah, des abeilles robots, c'est ça ?
1: Oui, c'est ça. C'est ça. En fait, ce sont des abeilles. Ce sont des abeilles, mais elles sont programmées pour apprendre à polliniser. Puisque la pollinisation ne se fait plus de manière naturelle. Tu vois ? Évidemment, elles font pas de miel. Ça, ce serait le must. Mais c'est de l'artisanat. Le peu qu'on fait, on le fait bien. Aujourd'hui, on estime que la biodiversité est compensée à 40% par du matériel cyber. Des cloportes, des lombrics, plusieurs espèces de vers. On travaille beaucoup avec la macrofaune et sur la macrofaune et sur les écosystèmes, hein, pour lancer des processus de décomposition là où la nature n'a pas tenu le coup. Je m'appelle Jean et je dirige l'entreprise Life Robotics ici à Marcinelle.
3: Vous voulez du sucre dans votre café ?
2: Non, merci.
1: L'entreprise, elle existe depuis 75 ans. C'est mon grand-père qui l'a fondée avec deux de ses amis en 2021 au bioparc de Charleroi. Dès le départ, l'objectif, c'était de développer les intelligences artificielles abordables. Ils faisaient ça au service du client, mais aussi de l'intérêt général. L'idée, ça a été de placer la réflexion éthique au centre du débat technologique. C'était quelque chose de très novateur à l'époque. Puis moi, je suis la troisième génération, quoi. J'ai fait mes études à Jean Blou en bio-industrie. Et puis j'ai intégré l'entreprise en ramenant la dimension écologique et agronomique au projet, quoi. Quand je suis arrivé, la plupart des collaborateurs étaient déjà à ce qu'on appelait à l'époque des intelligences artificielles. Donc aujourd'hui, sur le site de Marcinelle, on est quatre humains.
4: Mais des humains, quoi, des vrais humains. Et puis, il y a aussi un apprenti.